0: Il n'y avait plus mal au ventre. Comme quoi, il n'y a que la fouet qui saute. Quand on était jeune, le samedi soir, on allait chez les uns ou chez les autres pour fêter les anniversaires. Chez nous, il y avait deux autos. Une 404 puis une camionnette. Oh mon pas, il voulait bien nous prêter la grosse auto quand que c'est qu'il en avait pas besoin. Sinon, on prenait la camionnette ou que c'est qu'on s'entassait. Et puis dame, on rigolait. Sauf une drôlière qu'elle appelait ça l'été au chiev. Puis qu'elle voulait pas y monter. Ça fait qu'une fois, elle était à la fête en vélo. À 15 km. Adam, quand elle est arrivée, on avait fini de manger le gâteau. Puis c'était quasiment l'heure de repartir. Eh ben, vous me créerez si vous voulez, mais pour le retour, à la bas, vous voulez qu'on les ramène et les pissons vélo dans le thé à chieuve.
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2: Bonjour à toutes et tous, bienvenue dans Affaires classées, le podcast. On vous parle beaucoup de Notre-Dame de Bétarame actuellement. Figurez-vous qu'en 1840, il y a de cela bientôt deux siècles, un enseignant de l'établissement qui se destinait à une vie au service de Dieu va soudain passer à la rubrique des faits divers. Vincent Elisabide, officiellement enseignant dans le vénérable collège, va assassiner une jeune mère de famille et ses deux enfants. Comment ce trentenaire émérite a-t-il soudain vendu son âme au diable ? Réponse dans un instant.
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2: Vincent Elisabide vient au monde le 15 juin 1810 à Mauléon, capitale de la Soule. Son père, bien que modeste, est si fier de ce fils aîné qu'il ne recule devant aucun sacrifice pour lui offrir la meilleure éducation. Premier de sa classe, le garçon fait l'admiration des enseignants qui le décrivent précoce et fort intelligent. Vincent affiche très tôt une vocation pour le sacerdoce. Le dimanche, il sert la messe et ne rate jamais une occasion d'échanger avec le curé du village de Gotin. Elisabide a 14 ans lorsqu'un matin, son père le conduit au séminaire d'Oloron-Sainte-Marie. Il réussit l'examen d'entrée si brillamment que l'évêque de Bayonne, Monseigneur d'Astros, se déplace pour le féliciter. Le fils prodige décide qu'il consacrera sa vie au service de Dieu. Dans les campagnes pauvres de ce Béarn et de ce Pays basque si fervent, l'Église offre ainsi le moyen à un élève méritant, qu'il soit riche ou pauvre, de parfaire son éducation et devenir un personnage respecté. Vincent souffle sa 18e bougie. Il entre au séminaire de Notre-Dame de Bétarame où il apprend la philosophie. Il rejoindra ensuite celui de Bayonne où il suivra l'enseignement de théologie. Lorsqu'il revient parmi les siens, le jeune homme est accueilli avec les honneurs, lui qui croise fréquemment le prélat du diocèse. Vincent se destine à devenir prêtre. Un beau jour, il prend tout le monde de court en annonçant qu'il ne se sent plus aucune vocation pour le sacerdoce. Tiens donc. Son supérieur se console en se disant que la brebis égarée finira bien par rentrer au bercail. En attendant, Elisabide dispense des cours particuliers au sein de riches familles installées à Bordeaux. Pris de remords, l'ex-séminariste revient à Bétarame. C'est là qu'il fait la connaissance de Marie, une jeune maman domiciliée à Pau. Joseph, son fils aîné, est un élève d'Elisabide. Peu à peu, l'enseignant tombe discrètement amoureux de la jeune veuve.
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2: Comme lui, Marie est née en Soule, dans le village de Montcaillol. Elle avait 20 ans à peine lorsqu'elle a pris pour époux Pierre Anisa, un représentant de commerce avec lequel la jeune femme s'installe au soleil d'Oran, en Algérie. Le couple ouvre une hôtellerie sur place. Deux enfants illumineront cette union. Joseph, qui naît en 1829, et Mathilde, sa cadette, qui naît deux ans plus tard. En 1833, un drame frappe la petite famille d'origine basque. Le papa est tué à Mostaganem alors qu'il a été mobilisé pour combattre l'ennemi. Isolée, la jeune veuve rentre au pays, à Pau. Elle travaille sans compter pour offrir la meilleure éducation possible à ses deux orphelins. On lui suggère pour cela d'inscrire Joseph, son fils aîné, à Notre-Dame de Bétharram. Voilà comment, en 1840, Marie Anisa rencontre Vincent Elisabide, cet enseignant dont on murmure qu'il est excellent, mais très sévère. Le charme de la jeune veuve plonge l'ex-séminariste dans le trouble. L'instituteur se prend à visiter régulièrement la jeune maman à son domicile palois. Ses attraits féminins l'attirent davantage que les progrès en français du jeune Joseph. Elisabide confie au passage que le métier d'instituteur l'ennuie. Il rêve de s'installer à Paris. Là-bas, croit-il, il fera fortune. Octobre 1839, le jeune enseignant boucle ses valises et part tenter l'aventure. Logé dans un modeste hôtel, Elisabide réalise qu'à Paris, personne ne l'attend. C'est la désillusion. Vincent ne rate pourtant jamais une occasion de prendre sa plume afin d'écrire à l'élu de son cœur. Il l'encourage à le rejoindre avec ses deux enfants. Ici, à Paris, ils pourront étudier dans les meilleures écoles. Ici, écrit-il, l'argent coule à flot. Vincent affirme même qu'un établissement envisage de le recruter. Pur mensonge. Séduite, Marie tombe dans le piège. En attendant que le couple soit réuni, pourquoi ne pas lui envoyer son fils ? Le 11 mars 1840, le jeune Joseph quitte Pau pour Paris.
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2: Il y a foule dans la grande cour de cette gare parisienne. Le jeune Joseph Anisa débarque, valise à la main, dans l'après-midi du 14 mars 1840. Comme prévu, Vincent Elisabide est là. Il se jette sur le gamin qu'il prend dans ses bras et comble d'embrassades. Épuisé par ce long voyage en diligence depuis Pau, Joseph serre, confiant, la main de cet homme qui l'entraîne à pied à la découverte de plusieurs quartiers de la capitale parisienne. Le bambin est émerveillé. L'heure du dîner arrive. Avant de regagner ce qu'Elisabide dit être son domicile, le trentenaire pousse la porte d'un restaurant. L'adulte et l'enfant font bombance. Rien n'est de trop. À la fin du repas, Elisabide se met à écrire une lettre sur un coin de table. Il y raconte que Joseph est bien arrivé, qu'il est émerveillé et qu'il serait ravi que la jeune femme et sa fille cadette viennent les rejoindre ici, à Paris. Elisabide tend même le stylo au garçonnet afin qu'il écrive un petit mot à sa maman. Ma chère maman, je suis bien arrivé, Paris est bien beau. Je crois que je m'y plairai beaucoup. Adieu. Je t'embrasse tendrement ainsi que ma sœur Mathilde, signée ton fils Joseph. La jeune maman reçoit la lettre quelques jours plus tard. En lisant ce mot si tendre à Pau, Marie n'imagine pas un instant que son fils n'est déjà plus de ce monde. En sortant du restaurant, Elisabide la conduit dans un endroit sombre, près des abattoirs du quartier de la Villette. Dans un recoin, il s'est emparé d'un marteau qu'il dissimulait sous sa veste. Il a frappé l'enfant à plusieurs reprises avant de l'égorger. Des passants ont découvert son corps le lendemain. Le gamin n'ayant aucun document d'identité sur lui, il n'a pu être identifié. Elisabide fait comme si de rien n'était. Il envoie de nouvelles lettres d'amour à Marie qu'il presse de les rejoindre à Paris. « Joseph se porte à merveille », écrit-il. Le 6 mai 1840, Marie Anisa se décide enfin. Elle part rejoindre son amant.
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2: La jeune mère et sa fillette franchissent le porche de la gare de Pau. Elles montent à bord d'une diligence qui les conduit à Bordeaux. C'est là que Vincent Elisabide leur a donné rendez-vous, histoire qu'ils fassent ensemble ce long trajet jusqu'à Paris où Joseph, le fiston, est, paraît-il, impatient de les retrouver. La jeune maman ne nourrit aucun regret à l'idée de quitter le Béarn. Son nouvel amant affirme lui avoir débusqué un emploi de femme de maison dans les faubourgs huppés de Saint-Germain-des-Prés. Mais avant, Elisabide suggère à Marie et Mathilde de faire étape durant une nuit en Gironde. Il veut en profiter pour les présenter à sa sœur, employée de maison chez de riches propriétaires à Artigues, près Bordeaux. En ce matin de mai, le soleil est de la partie. Pourquoi ne pas profiter de ce temps printanier pour s'y rendre à pied ? Le trio part donc à travers champs. Soudain, le ciel se gâte. De gros nuages apparaissent à l'horizon. Sur la commune d'Ivrac, le trio arpente un chemin tortueux. La jeune femme et sa fillette sont épuisées par cette marche interminable. Elles n'ont même pas remarqué qu'Elie Sabide marche légèrement en retrait, tenant un marteau dans sa main droite. Le jeune homme se met soudain à les frapper l'une et l'autre au point de les assommer. Il les étend ensuite à ses pieds avant de leur sectionner la gorge à l'aide d'un couteau. À 2 mois d'intervalle, usant d'un mode opératoire strictement identique, l'ex-séminariste de Bétaram a assassiné le fils, la mère et la jeune sœur. Elie Sabide dissimule les 2 corps avant de s'enfuir. Plus tard, des passants feront la macabre découverte. L'annonce du double crime se répand le soir même à Bordeaux. Un aubergiste signale à la police qu'un étrange client porte des vêtements tachés de sang. Elie Sabide est démasqué et aussitôt interpellé. Il doit maintenant livrer les clés de l'énigme.
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2: Comment un séminariste respecté est-il devenu un triple assassin ? Plusieurs témoins brossent le portrait d'un Elie Sabide au tempérament brillant. Son caractère était sombre, peu communicatif, mais était-il violent ? Plusieurs le décrivent parfois sévère avec ses élèves, n'hésitant pas d'ailleurs à les châtier physiquement. En chœur, plusieurs témoins pointent un orgueil démesuré qui l'a déterminé à abandonner Bétaram pour le rêve d'une brillante carrière à Paris. De vilains mensonges jaillissent lorsque Vincent dissimule à l'élu de son cœur qu'il vit dans une profonde misère, lui qui affirme mener grand train. Pourquoi alors faire venir le garçonnet à ses côtés alors qu'il n'a même pas de quoi se nourrir ? Pour lui dérober les quelques 100 francs que Joseph avait dans sa poche, selon certains. Mais pourquoi alors ensuite assassiner la mère et la fillette ? Pour éviter que Marie ne lève le voile de ses mensonges, lui, l'enseignant brillant, qu'elle plaçait sur un piédestal. En septembre 1840, une impressionnante foule se presse au palais de justice de Bordeaux. Le triple assassin sous le teint s'affiche tantôt sarcastique, tantôt angoissé. « Je ne demande aucune grâce, ma mort sera bien méritée. » L'accusé confirme qu'il n'est pas fou, mais un autre homme en proie à des idées sombres. À la barre, le banc et l'arrière-banc de l'évêché de Bayonne et de Notre-Dame de Bétaram défilent. Chacun souligne la piété, la bonté de l'accusé qui a pourtant tué une mère et ses 2 enfants. Selon ses proches, une puissance maléfique s'est emparée de son âme. Le diable, voilà une explication qui n'enchante guère l'avocat général. L'accusateur public réclame la tête de l'assassin. Sans surprise, la cour prononce la peine capitale. Le président lui lance un commentaire. « Elie Sabide, vos crimes étaient trop grands pour que vous échappiez à la justice des hommes. Le jeune sultan finira en enfer après un crochet par la guillotine. »
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2: Vendu au diable, c'était ce nouvel épisode des Affaires classées. Je vous retrouve dans un prochain numéro à la découverte d'un fait divers qui fit couler beaucoup d'encre il y a 2 siècles, en 1827. C'était entre Oloron et Barcus. Le 1er mai était longtemps ce que l'on appelle un jour de foire dans la capitale du Haut-Béarn. Que s'est-il passé en l'an 1827 ? Réponse dans un prochain numéro. À bientôt.
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4: Bonjour, je m'appelle Jérémy Ferrier, j'ai 40 ans, je vis à Port-Camargue et je suis soigneur animalier à l'Institut Sicorium du roi depuis 15 ans.
5: Comment on se dit, petit, je veux faire ça comme métier ? Vous vous rappelez du moment qui a été le déclic ?
4: Je pense que c'est une vocation et je me rappelle très bien du moment. À l'époque, j'étais au CP et j'ai reçu un papier du Marineland où j'ai vu tous les mammifères marins, et je sais qu'à ce moment-là, je me suis dit, c'est ça que je veux faire plus grand.
5: Est-ce que c'était compliqué à atteindre votre rêve? Les profs vous ont soutenu dans le projet?
4: On va dire qu'il y a maintenant plus de 20 ans que je fais ce métier. Du coup, à l'époque, le métier était moins connu que maintenant. Et quand j'ai demandé pour m'orienter, on m'a dit, tu veux être éleveur, c'est ça? De chiens, de chats? J'ai dit non, je veux travailler en parc zoologique.

0: Souvenir inattendu avec eux?
1: Oui, il y a un souvenir plutôt marquant qui c'était avec mes otaries. Il y avait le mâle dominant et deux femelles. Il y a une femelle qui commençait à être un peu agacée. Du coup, elle n'écoutait plus trop. Et j'ai eu le mâle dominant qui s'est mis entre elle et moi pour pouvoir recadrer la femelle. Et la session s'est très bien terminée.
0: C'est quoi le message que vous avez envie de faire passer à la radio?
1: Le message que j'ai envie de faire passer, c'est qu'il faut respecter la vie animale, végétale, que les aquariums et les parcs zoologiques servent à sensibiliser les gens à cette vie-là et à pouvoir les voir en vrai. Je pense que c'est notre rôle d'éducation.
0: C'est quoi qui vous impressionne le plus chez ces animaux?
1: C'est déjà leur adaptation à l'eau. Ils ont des capacités exceptionnelles de nage. La proximité qu'on peut avoir avec eux, quand on les connaît bien et qu'on passe beaucoup de temps avec eux, la confiance qu'ils peuvent nous donner.
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1: À la menuiserie Pelé, fondée en 1926, elle est située à Montenay, le long de la route Laval-Ernée. Quand on arrive sur place dans le hall d'entrée, on passe d'ailleurs devant une machine qui, elle aussi, a 100 ans. Elle était utilisée au début de l'entreprise. Et je rejoins Laurent Pelé, le directeur. Il représente la troisième génération de la famille. Et dans son bureau, justement, il y a quelques portraits de famille.
2: Là, vous êtes devant les photos de mon grand-père et de mon père qui sont dans l'atelier à Montenay, derrière l'église, ce qui est l'origine de l'entreprise.
1: Oui, parce qu'évidemment, elle a changé d'endroit, même si on est toujours à Montenay, mais vous avez déménagé il y a combien de temps ?
2: Il y a un peu plus de 20 ans, c'était janvier 2005.
1: On va s'avancer, Laurent, on va quitter votre bureau. Alors, je vois qu'il y a l'atelier sur la droite, mais là, d'abord, on est dans une autre pièce.
2: Donc là, vous êtes au bureau d'études, où vous avez trois personnes qui y travaillent, où on prépare tout ce qui va être fabriqué en atelier.
1: Alors, justement, vous intervenez sur quel type de chantier tout au long de l'année ?
2: Donc, nous avons gardé les particuliers qui représentent à peu près 20% de notre chiffre d'affaires. Et autrement, nous travaillons aussi sur des chantiers publics et des marchés privés.
1: Parmi les très gros chantiers réalisés par l'entreprise Pelé, on peut citer la conception et la pose de toutes les menuiseries du 40, le conservatoire de Laval. En ce moment, Pelé travaille sur la future médiathèque de Lassay-les-Châteaux. Et une grosse partie du boulot s'effectue dans l'atelier.
2: On va aller vers l'atelier, il y aura un petit peu de bruit.
1: Il y a combien de personnes d'ailleurs qui travaillent chez vous maintenant, Laurent Pelé ?
2: Alors, on est plus de 30 aujourd'hui, compris des alternants, des jeunes en formation, du CAP jusqu'à la licence.
1: J'adore parce que, alors évidemment, on entend le bruit des machines, mais il y a cette odeur du bois qui en fait est assez agréable d'ailleurs.
2: Ah oui, on a la chance d'avoir vraiment un très beau métier. On travaille le bois, c'est une matière très noble. Donc toutes les essences du chêne, du hêtre, du châtaignier, du frêne.
1: Je vois plein de machines, il y en a une à ma droite, il y en a une à ma gauche qui est assez impressionnante. Qu'est-ce qu'elle fait là, la machine qui est sur notre gauche et on s'en rapproche ?
2: Donc ça c'est un centre d'usinage numérique qui nous permet d'usiner un peu tout ce qui peut être fait en menuiserie. Elle est à 5 axes, donc on peut faire un ballon de foot en deux fois sur ce genre de machine. Mais elle ne sert pas à ça évidemment, elle sert surtout à fabriquer toutes nos portes, tous nos châssis, tous nos agencements.
1: Et alors, quand on s'avance dans votre atelier, on voit qu'il y a eu différentes constructions de cet atelier. Là, j'ai l'impression qu'on est dans une partie très récente.
2: Oui, donc l'atelier a été construit en 2004. On l'a agrandi 3 ans après, en 2008. Et puis, il y a 2 ans maintenant, on a agrandi 600 mètres carrés et on a mis du photovoltaïque sur le toit.
1: Bon, alors ça se trouve, si je reviens dans 100 ans pour les 200 ans, je suis pas sûr que ce soit possible, mais ce sera deux fois plus long, alors l'atelier.
2: Voilà. On sera dans le champ à côté.
1: Alors Laurent Pelé nous a dit que l'une de ces machines pilotées par ordinateur est capable de fabriquer un ballon de foot. Il en a d'ailleurs un exemplaire dans son bureau. J'ai essayé de faire des jongles avec, et alors je me suis fait mais très très mal. Je vous raconte pas l'état de mon pied, c'est une catastrophe.
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3: Franchement, c'est mignon, Cormeille. Si vous cherchez du typiquement normand, vous êtes au bon endroit. Et puis, on est à la campagne, tout en étant qu'à 20 minutes de la mer et à 15 km de Pont-l'Évêque. Cyril, lui, vous le trouverez en plein cœur du village, sur la place du Mont-Mirel. Il m'aurait plu son métier à Cyril, si j'avais pas eu de main gauche.
4: Trop bien ça. Comment ça va ?
5: Ça va, oui, impeccable.
4: Tu viens de rentrer ?
5: Eh ben à l'instant, on vient de rentrer de chantier.
4: T'étais dans une église ?
5: Oui, on était dans une église à une vingtaine de kilomètres d'ici, à Saint-Pierre de Salerne.
3: Son métier, c'est de donner vie à la lumière.
5: Nous, la lumière, on la redonne dans les édifices et puis on la reprend, mais colorée, la lumière.
4: Mais tu fais pas que les églises ?
5: Non, on fait les manoirs, on fait les particuliers, on fait tout plein d'édifices, que ça soit particulier ou monument historique.
3: Cyril, il est comme ton père, il est pas vitrier.
5: Non, je suis pas miroitier ni vitrier. Moi, je suis maître verrier, restaurateur, créateur de vitraux.
3: Je pensais qu'on disait vitrailliste.
5: Ah oui, vitrailliste. Vitrailliste, c'est pour ceux qui ont moins de 10 ans d'expérience.
3: Ah.
5: Voilà. Et au-dessus de 10 ans d'expérience, quand on a travaillé dans des monuments historiques et autres classés, eh bien, on devient maître verrier.
3: J'entends du monde à la cave.
5: En bas, ils sont en train de faire du montage au plomb. Donc, on les entend un peu taper avec des clous, des marteaux. Ouais. Et ils remontent des vitraux en plomb.
3: Bah oui, c'est du plomb entre les bouts de verre.
5: Bon, après, il y en a d'autres qui peuvent utiliser une technique au Tiffany, mais c'est pas la technique traditionnelle. Nous, on fait la technique traditionnelle plomb, verre et étain, comme au Moyen-Âge.
4: Ah, le Tiffany, c'est la même technique que celle qu'on utilise pour les lampes qui portent le même nom ?
5: Exactement, c'est ça. C'est la technique qui s'appelle Louis Comfort Tiffany, qui a fait les lampes aux États-Unis.
4: Ah, mais je croyais que c'était du plomb,
5: hein. Ah non, c'est du Tiffany.
4: D'où le nom de la lampe ?
5: D'où le nom de la lampe, puisque c'est le nom du créateur, Louis Comfort Tiffany.
4: Je vais me coucher, moi, con, ce soir.
3: Pour ça, il y a encore du boulot.
5: Et d'autres aussi, peut-être, du coup.
3: Il a pas l'air si vieux, la louche.
5: À la louche, le mois prochain, 44.
4: Quand t'avais 15 ans, tu voulais être...
5: Un an après. Moi, j'ai commencé à l'âge de 16 ans mon métier, à l'apprendre, bien évidemment. Ouais. Et puis, je suis ressorti d'une école sur Paris à l'âge de 20 ans.
4: Et ça devient d'où, cette envie de travailler le verre, comme ça ?
5: Eh ben, on parlait tout à l'heure, la lumière le matin. Bon, ouais. Ben, moi, c'était la lumière, tout simplement, qui se décolorait sur les murs par rapport à des vitraux, avec le soleil qui passe à travers. Ça m'a tout de suite attiré, et j'ai voulu savoir comment ça se passait. J'ai découvert une école, l'école de Paris, et je suis rentré dedans.
3: Le maître verrier, il travaille pas que le verre.
5: On travaille le bois, le métal, la pierre et le verre.
4: La pierre aussi ?
5: Eh oui, quand là, on vient de sortir de chantier, on vient de taper dans la pierre pour retirer les vitraux. Et puis pour les reposer, bah, il faut savoir faire du mortier avec la pierre.
4: Donc tu casses et tu refais, quoi.
5: Exactement, on casse et on refait.
3: Si vous voulez un vitrail chez vous, il peut vous le faire ?
5: On peut le faire. Par contre, nous, on a une chance assez extraordinaire, et je touche du bois, on a à peu près un an et demi d'attente avant de pouvoir le réaliser.
3: Ah bah oui, mais non, j'en avais besoin pour ce week-end, moi.
5: Donc Fred, t'auras ton vitrail dans un an et demi, pas avant.
3: Il a fait des beaux chantiers, le copain.
5: Moi, celui qui me vient tout de suite en tête, c'est le petit palais à Paris, de refaire les quatre rosaces du petit palais à Paris.
3: Bon, il était pas tout seul, hein.
5: Je les ai restaurés avec des compagnons, mais j'étais dessus, j'étais chef de mon équipe à cette époque.
3: Pour voir le travail de Cyril, vous tapez ateliergouty.com avec un Y à Gouty.
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2: Bonjour Médéric Esquisserus.
3: Bonjour Philippe, bonjour à tous.
2: Notre linguiste marseillais. Vous m'inquiétez, Médé, vous avez un drôle de regard inquisiteur ce matin. Là.
3: Inquisiteur?
2: Ouais, un petit peu, oui.
3: Mais confesseur peut-être.
2: Ah.
3: Je vais commencer par une question. Mmh. Êtes-vous capable de résister à la tentation? Attendez. Est-ce que vous êtes capable de résister à, je sais pas moi, un bon aioli provençal?
2: Ah, c'est difficile.
3: L'aioli complet, hein.
2: Ouais.
3: Avec tous les légumes, la morue et gras d'ail dans la sauce. Moi non, j'avoue. Est-ce que vous êtes capable de résister à une daube qui a mijoté pendant des heures et qui embaume la maison?
2: Ah, c'est compliqué.
3: Un morceau de gâteau des rois au frit confit bien pégueux.
2: Ouais.
3: Êtes-vous capable de résister? Ça, je sais que non. Ouais. Un chichi fraîchi, tout chaud et bien sucré. Et voilà. Alors, je parle que des désirs gustatifs, que du plaisir de la chair, car je pourrais aussi vous poser des questions sur les plaisirs de la chair et vous interroger sur votre capacité à résister à la tentation. Mais ce n'est pas mon rôle. Je ne suis ni confiseur, ni confesseur. En revanche, certains en entendent de belles. La semaine dernière, plusieurs temps forts religieux ont commencé, le ramadan pour les musulmans, mais aussi le carême pour les chrétiens. C'est dans ce cadre que l'on m'a envoyé un lien vers le podcast Carême dans la ville, réalisé par des dominicains, avec l'épisode du 22 février, au titre forcément alléchant, Confession marseillaise. Et je n'ai pas résisté à la tentation, j'ai écouté. Et vous aussi, vous allez écouter. C'est le frère Clément Binachon, du couvent de Saint-Lazare à Marseille, qui parle. Et voilà cette drôle de confession marseillaise, avec l'accent, ou pas.
4: Confession marseillaise. Après avoir jeûné 40 jours et 40 nuits, Jésus eut faim. Matthieu, chapitre 1, verset 2. Marseille, il y a quelques années, dans un confessionnal. Bénissez-moi mon père parce que j'ai péché. Je dois vous confesser, mon père, que j'ai peur que d'avoir été infidèle. C'était la semaine passée. Je prenais mon café tranquille à mon poste habituel en terrasse au-dessus de la plage des Catalans. Et là, il y a une petite que le bon Dieu avait drôlement bien proportionné, qui a eu la mauvaise idée que d'aller piquer une tête là, sous mes yeux. Eh bien, je ne vous cache pas que ce spectacle m'a un peu émotionné. Et c'est ça que je voudrais confesser. Vous me pardonnerez cet exemple pagnolesque, mais il me semble éclairer une confusion courante.
3: Ah, la petite des Catalans. Alors voilà, oui, je vous résume l'essentiel de cet épisode. Ce n'est pas un péché que d'éprouver la tentation, le désir, l'envie, tant que vous n'y succombez pas. Bon, on en parle de l'accent. On sent que frère Binachon essaie d'imiter l'accent marseillais, mais sans se lâcher totalement. Ça donne l'accent, avouons-le, très bizarre, hein, une imitation pas trop réussie, mais il faut savoir faire preuve de clémence, et donc on pardonne volontiers à frère Clément Binachon. Vous remarquerez qu'il est resté sobre. Hein. Il aurait pu se laisser aller à répéter ce que l'on peut entendre, hein. Souvent de très mauvais goût, voire très sexiste. Hein. Ça peut aller de « Oh, vé la petite comme elle est charmante, Fada !»« Ah, ting comme elle est bonasse !» en passant par « Oh, elle est bien tankée, celle-là hein. !» Voire, en mode chanson, hein, « Il y a une petite, la belle de mai, coquin de sort, qu'elle me plaît !» Ou il y a une petite au catalan, hein, vous pouvez faire ça aussi. Et ça peut marcher dans plein de sens. Hein. Des filles qui parlent de mecs, des mecs qui parlent de mecs, des filles qui parlent de filles, chacun s'y retrouvera.
2: Mm-hmm.
3: Merci à Sophie pour l'envoi de ce podcast et le bonjour à toutes les femmes folles à la messe, comme le disait Rabelais. Bon carême à toutes et tous, Ramadan Mabrouk si c'est le cas, et méfie à la tentation, espenché. Oui, pécho, c'est péché.
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5: Printemps 1907, le midi viticole se soulève. À l'origine de la révolte des gueux, surproduction, concurrence de l'Algérie, vin frelaté, coupé ou chaptalisé, prix qui s'effondre, les vignerons n'en peuvent plus. C'est dans l'Aude que le mouvement se structure, dans le village d'Argelières, où Marcelin Albert est viticulteur et cafetier. Avec des vignerons du Minervois, il crée le comité de défense viticole qui organise la toute première manifestation.
6: Au vin artificiel, vive le vin naturel.
5: Le 11 mars 1907, ils sont 87 derrière lui. Quelques jours plus tard, les voilà 300 à Salelles d'Aude. Le comité décide alors de faire un meeting chaque semaine dans une commune différente. Marcelin Albert est un orateur qui galvanise la foule. Ils sont 600 à manifester à Bise-Minervois. Clairvoy le 31 mars, 1000 à Ouveillon le 7 avril, 5000 à Coursan le 14 avril, puis 10000 à Capestan, 25000 à Lézignan, 80000 à Narbonne où le maire Ernest Féroul s'engage à son tour, 150000 à Béziers où ont lieu de nombreux incidents, 180000 à Perpignan, 200000 à Carcassonne, 250000 à Nîmes le 2 juin et dit-on entre 600 et 800000 manifestants à Montpellier le 9 juin 1907. Côté des vignerons, commerçants, ouvriers, employés, on estime qu'un languedocien sur deux était sur la Comédie ce jour-là. Une marée humaine. L'évêque de Montpellier fait même ouvrir les portes de la cathédrale et des églises pour que les gens y trouvent refuge. Malgré la démission de près de 400 maires, des débats houleux à l'Assemblée nationale, l'État fait la sourde oreille. Face à la menace d'insurrection, Clémenceau, président du Conseil, envoie l'armée à Narbonne. Bilan, 6 morts et 33 blessés. Mais le soir du 20 juin, les soldats du 17e régiment d'infanterie se mutinent et refusent de tirer sur les manifestants sous les acclamations des Biterrois. Clémenceau n'a alors plus le choix. Il accepte de rencontrer Marcelin Albert et lui promet de porter une loi anti-fraude en échange du retour au calme. Mais le tigre, malin, glisse au leader de la contestation un billet de 100 francs pour prendre le train pour rentrer dans le sud. Et s'empresse de le raconter à la presse. Cette obole humiliante qu'Albert a eu la maladresse d'accepter lui vaudra d'être conspué par les siens, accusé de s'être laissé acheter. La loi protégeant le vin naturel contre les vins trafiqués est adoptée, les viticulteurs sont exonérés d'impôts sur les 3 années passées, les émeutiers sont amnistiés. Quant à celui qui avait rassemblé tout un peuple qui voulait vivre du travail de sa terre, Marcelin Albert, héros déchu, il s'exilera pour plusieurs années en Algérie.
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7: Bon, tout va bien, Sébastien ?
8: Ouais, tout va bien. Oh, mais moi, je fais une belle balade avec vous. Par contre, il va falloir s'arrêter, Claire, pour faire l'interview.
7: Bon, ben attendez, je m'arrête là. J'attends le plat. Ça y est, c'est bon.
8: Ah, ça fait bizarre. Hein. Bonjour, Claire Gombeau.
7: Bonjour, Sébastien.
8: Vous faites partie de l'association À Vélo Sans Âge à Toulouse. Et d'abord, on va raconter un peu votre... Avant de raconter ce qu'est l'association, on va raconter votre parcours. Vous êtes retraitée, mais qu'est-ce que vous faisiez dans la vie ?
7: Alors, j'étais institutrice au départ, puis chef d'établissement. Donc, pendant plus de 38 ans, je me suis occupée des pitchounes.
8: Et à la retraite, quand arrive l'heure de la retraite, vous vous dites quoi ?
7: Je me dis, oh, chic, je vais me poser. Et... patatras, je lis un article dans un journal qui raconte l'odyssée d'un vélo sans âge. Et je me dis, mais qu'est-ce que c'est que ce truc ? C'est génial. Je les appelle, ils me disent, il n'y a pas d'antenne entre Bordeaux et Nice, Claire, il faut que tu en montes une.
8: C'est quoi ce slogan ?
7: Du vent dans les cheveux et de la lumière dans les yeux, c'est magique.
8: Ouais. Alors que fait l'association ?
7: On propose aux personnes à mobilité réduite ou personnes âgées, isolées ou en EHPAD, des balades en triporteur. Figurez-vous que vous avez 2 personnes devant et un bénévole derrière qui pédale.
8: Et c'est génial parce que, évidemment, vous mettez des étoiles dans les yeux des personnes que vous transportez, notamment des personnes âgées et ce couple qui pourrait en être un, Émile et Gaston, 2 copains.
7: Oh, Émile et Gaston, magique. Quand on a ouvert l'antenne, Gaston a inauguré le premier triporteur. Il avait mis la cravate de son mariage, trop fier, en disant « Aujourd'hui, c'est jour de fête ». On est parti place du Capitole, où on a été accueillis par le maire. Gaston était le roi du jour. Tout le monde voulait monter avec lui pour découvrir ce drôle d'engin. À la suite de cette première balade, il ne ratait jamais, jamais une balade avec son copain Émile.
8: Quel âge tous les deux ?
7: Je pense qu'Émile avait déjà 91 ans et Gaston devait en avoir 92. On a emmené des personnes jusqu'à 104 ans.
8: Ah, magnifique. Il y a aussi la petite Élise.
7: Élise, extraordinaire, une jeune autiste qui, quand elle arrive, elle hurle de joie, de je ne sais. Et à partir du moment où elle s'installe sur le triporteur, elle s'arrête net, les yeux pétillent, elle sourit pendant toute la balade et dès qu'on rentre et qu'on remet le pied à terre, elle se remet à hurler. C'est quand même magique.
8: Et vous alors, le bonheur que ça vous procure, vous nous en parlez ?
7: Honnêtement, ce sont les personnes qui nous le transmettent parce que ce sont que des sourires, que du bonheur. Et j'avoue qu'il y a des jours où on se donne un petit coup de pied dans le derrière pour y aller parce qu'on a la flemme. Mais quand on rentre, on se dit heureusement qu'on y est allé, c'est magique.
8: On repart, Claire ?
7: Allez, on y va, en route !
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1: Pierre Nus s'installe pour les astuces de sa mamama. Bonjour Pierre.
2: Guten Morgen, Hubert. Und salut Bissam.
1: Info pour celles et ceux qui viennent de découvrir peut-être une rayure sur un de leurs meubles.
2: Hop là, je vais d'en passer.
3: Oui, ça arrive, Une dent de chien, une griffe de chat, un jouet de bébé. Les roues des camions en plastique, ça laisse des traces des fois. Bon, un petit choc, ça peut parfois abîmer vos meubles préférés, mais ma mama m'a rassuré. Elle m'a dit d'acheter des noix. Alors c'est pas parce que je porte le même patronyme que j'en fais la promotion, mais le cerneau de noix est riche en huile et graisse naturelle. Mais c'est l'intérieur de la noix, calme. N'y allez pas avec la coquille pour frotter sur le meuble, ça va empirer les choses. Vous frottez le cerneau directement sur la rayure en allant dans le sens du grain du bois. Bon, faut un peu frotter, hein.
1: Vous frottez longtemps. Un petit peu quand même.
3: Voilà, faut que l'huile sorte. Et il faut laisser agir l'huile pendant environ 5 à 10 minutes pour qu'elle pénètre le bois. L'huile libérée va dans la rayure, ça aide à nourrir le bois sec qui est exposé par la rayure. Et surtout, les pigments naturels de la noix vont aider à teindre la rayure. Et ça va mieux correspondre à la couleur du bois qui l'environne, ça la rend beaucoup moins visible, cette rayure. Ensuite, vous laissez agir, vous essuyez l'excès d'huile avec un chiffon doux et propre, n'y allez pas avec le côté vert de l'éponge, Cal, et vous lustrez légèrement la zone. Alors ça fonctionne beaucoup mieux sur les rayures peu profondes et sur les bois dont la couleur est proche de celle du cerneau de noix, donc un brun assez clair. Les meubles verts ou rouges, vous oubliez.
2: Oui, bah,
3: merci ma maman.
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4: Sur le carnaval de Nice, la fête du citron, la fête du mimosa aussi. Tiens, moi j'aimerais bien qu'on en parle avec le monsieur qui est à côté de moi. Salut Thomas Brice.
5: Salut, bonjour à tous.
4: Je suis sûr que t'as la fête du mimosa là dans tes mille raisons d'aimer la Côte d'Azur.
5: C'est une certitude.
4: Allez, ouvre-moi tout ça.
5: Raison 654, la fête du mimosa. Ah. Alors ce sont des petits soleils au cœur de l'hiver. Le mimosa est une fleur qui pousse massivement dans notre région. Chaque hiver, le massif de l'Estérel et des Tannerons se couvre d'un jaune flamboyant. Bref, c'est un véritable trésor et c'est en son honneur que la ville de Mandelieu organise chaque année la fête du mimosa.
4: Ouais, parce que Mandelieu, c'est considéré comme la capitale du mimosa.
5: En effet, mais c'est plutôt récent, car le mimosa, désolé de vous décevoir, n'est pas originaire du sud de la France. Et oui, il a été importé d'Australie au 19e siècle. Alors cette fleur d'or décorait les jardins des somptueuses villas de la Riviera, mais ne supportant pas la captivité des enclos, la plante s'est enfuie pour coloniser les collines de la région. Bien aidée par le climat méditerranéen et des sols riches, le mimosa a conquis les paysages et nos esprits, car cette fleur couleur soleil est devenue un symbole de la Côte d'Azur.
4: Et c'est pour ça que Mandelieu organise la fête du mimosa.
5: Et oui, au début du XXe siècle, dis-toi que l'exportation du mimosa devient la principale activité de la commune. Des bouquets sont envoyés aux quatre coins de la France, voire de l'Europe, apportant un peu de notre soleil chez nos voisins au temps grisâtre. Et depuis 1931, Mandelieu organise chaque année une fête spectaculaire qui émerveille petits et grands. Cette tradition presque centenaire est devenue un moment phare de la ville, même si on se rappelle que malheureusement la fête a dû s'arrêter pendant une dizaine d'années à cause d'une mauvaise récolte et des incendies. C'est finalement en 1996 que Mandelieu a pu célébrer à nouveau le mimosa.
4: Ouais, c'est assez récent. Et d'ailleurs, cette fleur ne sert pas qu'à faire des bouquets ou à décorer les chars de la fête.
5: Et on peut tout faire avec du mimosa. On le retrouve dans des parfums célèbres comme Givenchy, mais on le retrouve aussi dans nos assiettes. Vous connaissez tous l'œuf mimosa.
4: Oui.
5: Bon, là, c'est un mauvais exemple parce que là, c'est vraiment un œuf maillot saupoudré avec du jaune qui évoque un œuf mimosa. Par contre, vous pouvez vraiment en faire des beignets, voire des confiseries.
4: C'est vrai.
5: Bref, c'est un plaisir pour les yeux et les papilles. Et si vous voulez tout savoir sur cette fleur emblématique, ne loupez pas la fête du mimosa à Mandelieu, car c'est bien évidemment
4: une bonne raison d'aimer la Côte d'Azur.
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2: Allez, on fait comme tous les frontaliers le matin, on passe la frontière suisse pour voir ce qui se passe chez nos voisins avec David Aubry. Bonjour David.
3: Bonjour Louise, bonjour à tous.
2: Vous avez passé un bon week-end, vous êtes avec nous pour cette rentrée en ce lundi. En tout cas, la diplomatie entre France et Suisse eh bien, a vacillé cet été.
3: Ah ça, je vous assure Loïs, que les bisbilles entre Trump et Poutine, à côté de ce qui suit, c'est du pipi-chat. La montée en puissance de la crise entre nous autres et les voisins suisses, franchement, il y a eu de quoi inquiéter les observateurs internationaux. Hein. Enfin, comme on dit, c'est toute proportion gardée quand même, ça reste une brouille avec la Suisse. Hein. Donc au pire, on risque pas non plus l'envoi des sous-marins nucléaires. Hein. Avec eux, quand ils sont fâchés, tout ce qu'on entend en retour, c'est une réaction outrée du genre « Non mais ça va ou bien ?»
2: Bon, qu'est-ce qui a déclenché cette grosse colère, David?
3: Eh bien, c'est l'un des nôtres, un député français qui a voulu mettre son nez dans leurs affaires.
2: Oula.
3: Et pour une fois, on ne parle pas pognon, banque ou impôt, mais on parle de vaches. Alors, pas question d'épidémie non plus, mais de combat de vaches. Oui, un élu français a déposé chez nous un projet de loi spécifique contre les combats de rennes. Alors, c'est une tradition suisse hein, qui a d'ailleurs traversé la frontière. Il veut abolir les combats de vaches des Reims. Il n'en fallait pas plus pour mettre les Suisses en PLS. Il faut savoir quand même, il a réussi à faire signer 74 autres parlementaires pour, je cite, « mettre fin à cette pratique cruelle ».
2: Et les Suisses l'ont évidemment très mal pris, c'est logique.
3: Qu'un pays où existe encore la corrida vienne faire la morale à un autre où les vaches pratiquent un genre de sumo version meumeux, évidemment, ça les a fait rire. Et en gros, la réponse, c'est « Oh, les frouzes, balayez déjà devant votre porte hein. !» Ils défendent ce divertissement, comme ils disent, et même si certains les ont copiés dans les Alpes françaises, c'est pas leur problème. Ils adorent servir de modèle, alors on peut même dire que ça leur a fait plaisir, et encore plus quand ça fout le bordel par chez nous. En tout cas, Loïs, croyez-moi, en voulant se mêler de leurs affaires, on les a remotivés pour des décennies et les combats de vaches en Suisse ne sont pas prêts de s'arrêter.
2: Ah là là, attention, la diplomatie entre France et Suisse est donc menacée. Le coucou suisse de David Aubry à réécouter sur l'application ici et puis sur ici.fr Besançon. Merci beaucoup, David.
3: À demain.
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2: Salut à toutes, salut à tous et bienvenue dans Décibel. En ce jeudi soir, l'actu musicale. C'est un anniversaire un peu triste mais qui va nous permettre de réécouter une des plus jolies voix de la chanson francophone. C'est l'anniversaire de la mort de Morane qui nous a quittés il y a 8 ans. On l'écoutera donc sur un prélude de Bach et ça sera très très beau. Le coup de cœur du jour, c'est la toute nouvelle chanson d'Adrien Gallo que vous aviez découvert comme chanteur, guitariste et principal auteur-compositeur de Bébé Brune. Il est en solo maintenant depuis pas mal d'années et là il retourne à ses premières amours. Le rock, la chanson est à découvrir un petit peu plus tard dans Décibel. Le blind test, si vous avez envie de jouer avec nous, il faut appeler dès maintenant le standard 0810 055 056. Le thème du blind test ce soir, les États américains en chanson. Ça vous laisse un petit peu de temps pour réviser. On va jouer dans, allez, une grosse demi-heure. Si vous voulez participer à ce blind test, on sera ravis de jouer avec vous. Des nouvelles aussi de Véronique Sanson. C'est le programme de ce soir. Les amis, on peut y aller. Et bienvenue à mon invité, Lancelot, bonsoir.
3: Salut Émilie, ça va ?
2: Ça va ?
3: Ça va bien.
2: La première fois qu'on s'était vu, Lancelot, c'était il y a quelques mois, au tout début de l'année 2026. Vous étiez à l'affiche de l'Hyper Weekend Festival, festival de Radio France, un festival dans lequel donc il y a des noms que vous connaissez déjà et puis des découvertes. Et donc votre musique, Lancelot, elle a tapé dans l'oreille de Didier Varro, le directeur musical des antennes de Radio France. Je crois que cette chanson-là notamment. Hein.

0: Cara, c'était sur votre EP sorti l'année dernière, pas assez, votre deuxième EP d'ailleurs, parce qu'on avait eu un en 2024 qui reprenait un petit peu tous vos premiers singles et qui s'appelait Curriculum Vitae. Alors, le fait comme ça d'être sélectionné pour un gros festival, est-ce que ça a changé les choses pour vous? Est-ce que depuis le mois de janvier, votre passage à l'Hyper Weekend, je sais pas, en termes de contact, en termes même de vous, de confiance sur scène, est-ce que les choses ont bougé?
1: Les choses n'ont pas vraiment bougé. Enfin, disons que ma vie c'est un peu la même, mais merci infini à Didier Varro pour l'invitation déjà pour l'Hyper Weekend. C'était vraiment une expérience incroyable au milieu d'artistes vraiment que j'apprécie vraiment. Il y avait Sam Sauvage, Charlotte Cardin, Marguerite et tout ça. Et,
0: ouais.
1: Et de me retrouver au milieu de ces noms-là, c'était une vraie chance. Et donc, je dirais, ça a changé plus de confiance en moi, sans doute.
0: Ah, alors c'est pas rien, parce
1: ça
0: que quand on est un jeune artiste solo, qui plus est, la confiance en soi, c'est quand même une denrée importante.
1: C'est une denrée importante, ouais. Ça aussi, ça dépend des moments et tout ça, mais il y a toujours ce truc où on fait de la musique pour après les défendre, et justement, là, on arrive dans la période des festivals et tout ça qui va être un moment qui donne tellement de sens à tout ça, entre le moment où on écrit nos chansons chez nous, seuls en slip, et au moment où on se retrouve et au moment où on se retrouve devant plein de personnes qui chantent les chansons et tout ça, là à ce moment-là tout prend vraiment beaucoup de sens, quoi.
0: Quel scoop de Lancelot écrit en slip.
1: C'est terrible de dire ça à la radio.
0: Je pense que ça va finir sur votre fiche Wikipédia, vous êtes au courant.
1: C'est possible, j'assume tellement.
0: Ça, et aussi que oui, Lancelot est un sublime nom de scène, mais que c'est votre vrai prénom.
1: Ouais, c'est mon vrai prénom. Exactement.
0: Il y a quand même une prédestination, Lancelot. On est obligé d'avoir une carrière et une vie un peu héroïque.
1: J'essaie de garder l'esprit chevaleresque tout au long de ma vie, depuis toujours.
0: Alors vous venez avec une toute nouvelle chanson. Hein. Pour nous, en fait, on avait envie de vous inviter de toute façon depuis qu'on vous a vu à l'Hyper Weekend. Mais voilà, là, on s'est dit ah bah tiens, c'est la bonne occasion. Il sort une nouvelle chanson qui s'appelle Un homme seul. Donc je le disais, vous avez sorti un premier EP en 2024, un second l'an dernier. Est-ce que cette nouvelle chanson qu'on va découvrir maintenant, ça veut dire que vous allez sortir un premier album ou alors un troisième EP?
1: Je vais sortir un premier album. Hey. C'est un premier single d'album, entre guillemets. Et donc je travaille en ce moment jour et nuit sur la fin de mon premier album. C'est un moment que j'ai attendu vraiment toute ma vie, de sortir un premier album. Et un premier album, on en fait qu'un en plus.
0: Ouais.
1: J'essaie vraiment de mettre tout ce que j'ai dedans et de faire mon maximum pour faire le plus bel album possible et essayer d'être fier de le défendre jusqu'à la fin de ma vie, sans doute, avec sans doute d'autres qui arriveront après, j'espère.
0: Ah bah je vous le souhaite, ouais, nous le souhaitons, parce que c'est super votre musique, mais c'est intéressant quand même de dire que vous en avez rêvé toute votre vie de ce premier album, parce que vous êtes jeune, vous avez une vingtaine d'années. Votre génération n'est pas forcément très attachée au format album. Vous l'êtes?
1: Moi, je le suis vachement, ouais. Pour le coup, quand mes artistes préférés sortent des albums, moi, c'est des vrais événements et j'écoute vraiment l'album, quoi. Je suis extrêmement sensible aux premiers et derniers sons des albums.
0: Ah, donc vous écoutez dans l'ordre?
1: J'écoute vraiment dans l'ordre. Moi, je suis un puriste, comme
0: fan
1: on dit.
0: Idéal.
1: En espérant que peut-être quand mon album sortira, les gens qui me suivent et tout ça feront de même. Mais en tout cas, ouais, un premier album, j'ai l'impression que c'est vraiment de savoir qu'il y aura peut-être mon nom dans un bac de la Fnac, que mes grands-parents trouveront peut-être cet album dans une grande surface. C'est un peu l'objectif de ma life. Et pour le coup, ouais, ça va être le moment de mon premier album.
0: Il arrivera quand il sera prêt. On va pas encore demander de date.
1: Non,
0: je demande pas de date. En revanche, on a déjà donc une première chanson. Ça s'appelle Un homme seul. Lancelot est l'invité ce soir de Décibel.

0: Eh, Lancelot, bravo.
1: Merci
0: beaucoup. J'adore cette chanson.
1: J'adore.
0: Alors, ça s'appelle Un homme seul, ça vient de sortir. Premier extrait, donc, du premier album de Lancelot. Alors, il y a eu ces cordes, ce piano et à la fois un côté hyper moderne, hyper électro. Vous êtes auteur et compositeur.
1: Ouais.
0: En plus de, d'interprète de vos chansons. Alors, comment un morceau comme ça, ça naît?
1: Alors au début, donc moi je me concentre vachement sur l'écriture. Enfin en tout cas c'est le truc où je passe le plus de temps. Et le postulat de départ de cette chanson, c'était en ayant observé des gens qui partaient seuls en vacances, dans des clubs de vacances notamment, et qui étaient extrêmement entourés et tout ça. Mais malgré le fait qu'ils soient très entourés dans ces clubs de vacances, moi je voyais une espèce de solitude absolue, mais qui était faussement camouflée un peu. Et j'avais envie de faire une chanson qui parle de solitude, mais pas de solitude un peu pleurnicharde, mais plutôt une solitude panache, avec oui. le torse bombé, la tête haute. Je suis seul et je suis bien et je vis.
0: Ouais.
1: Et c'était vraiment ça l'objectif. Et après, sur la composition, j'ai travaillé notamment avec Nicolas Fauet et Ambroise Sage, qui ont sublimé ce morceau. Moi, j'avais des accords déjà au début.
0: Alors, pour ceux qui n'ont pas la ref, Sage, il a beaucoup, beaucoup, beaucoup travaillé avec Clara Luciani, notamment.
1: Exactement, ouais.
0: Voilà. Puis il avait son groupe à lui.
1: Exactement.
0: Qui était très chouette.
1: Ouais.
0: Ok, donc, c'est-à-dire que vous avez la mélodie et vous allez travailler avec eux pour justement faire les arrangements, dire je voudrais des cordes,
1: Ouais, exactement. Voilà. J'avais okay. vraiment pour ambition de faire vraiment une, modestement, hein, mais une grande chanson française, c'est-à-dire ouais. avec des cordes, avec
0: ce piano,
1: cette ritournelle comme ça, et quelque chose d'assez chargé, mais presque quasiment étouffant, mais quelque chose de bizarrement assez fluide. Et j'avais envie qu'on sente vraiment ce truc-là, et que en fait la musique serve au mieux les propos que je tiens dans ce morceau. Et on a fait plusieurs versions et tout ça, et en fait on est revenu à la version de base. Les premiers jets sont souvent les meilleurs.
0: Ça, c'est vrai. Alors, on a eu un scoop tout à l'heure. On sait que vous écrivez vos chansons en slip, mais vous nous avez pas dit sur quel instrument.
1: Alors, moi, là-bas, je suis batteur. Mais,
0: ah, vous êtes batteur?
1: Ouais, je faisais de la batterie quand j'étais petit en famille avec mon père et mon frère. Ouais. Mon père était à la guitare et mon frère à la basse. Et on faisait de la musique jazz. Et donc, c'était un petit trio jazz familial. Et donc, ça a commencé par la batterie. Et j'ai appris un peu le piano un peu sur le tas comme ça, et je suis pas du tout un très bon pianiste, mais en tout cas j'ai le niveau suffisant de pouvoir poser des accords et plaquer des idées, quoi.
0: Ouais. Alors je vais vous faire écouter quelques notes de musique et vous allez me dire ce que vous en pensez.
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0: sympathique.
1: Alors Lancelot.
2: Georges Brassens.
1: Ouais.
2: Ouais, bah, alors.
1: Vous le dites avec les yeux qui sourient.
2: Ouais, c'est étonnant parce que il y a vraiment ce sentiment presque familial avec Brassens. Vraiment,
1: c'est tonton Georges.
2: C'est tonton Georges. C'est tonton ou papy Georges. Plutôt tonton Georges, bizarrement, mais. Ouais. Mais non, il y a quelque chose de l'ordre vraiment presque de la famille. Moi, j'ai grandi avec lui, avec ses chansons. J'ai été extrêmement influencé par ses écrits, par ce qu'il était, en fait. Je suis assez inspiré par Brassens et d'autres aussi, mais Brassens a une place particulière. C'est vraiment lui qui m'a mis dans la compréhension des chansons, dans la portée que pouvait avoir une chanson. Et ça a été le premier où j'ai pris mes premiers impacts auditifs en écoutant des chansons de Brassens.
1: Et alors, c'est drôle parce que très souvent, les gens disent « Alors, ne vous méprenez pas le jeu de guitare de Brassens. » C'est
2: bien beaucoup plus
1: compliqué.
2: Exactement.
1: Voilà. Bien plus complexe. Alors c'est vrai, mais c'est drôle, personne ne dit aussi à quel point ces paroles ont l'air archi simples. On les chante tous, les copains d'abord, les bancs publics, le gorille et tout. Mais pareil, c'est de la dentelle, c'est au millimètre.
2: C'est vraiment de la dentelle pour le coup, et je pense que c'est ça le propre des grands, c'est de quand on les voit exécuter leur art, oui. On a l'impression que c'est extrêmement facile et extrêmement abordable. Et en fait, il y a ce truc où par exemple dans le tennis Federer. C'est le parallèle, mais dans le tennis Federer, on a l'impression que c'est extrêmement facile de jouer au tennis quand
1: on
2: voit Federer.
1: Ah quand on le voit, on dit il fume même pas, il est pas décoiffé, tout va bien.
2: Exactement.
1: Quoi.
2: Et en fait, ça, je pense, c'est un peu le propre des grands pour le coup. Selon moi, je pense que c'est beaucoup plus compliqué de faire une chanson qui est avec des mots simples et qui est extrêmement impactante que faire des chansons alambiquées où tout est dans la métaphore ultra technique et tout ça. Je pense que ce qui touche les gens, c'est des chansons simples mais avec du fond, quoi.
1: Bon, puisque vous avez parlé de Federer, je tiens à préciser que ici on est plutôt Team Nadal, mais on va pas s'engueuler.
2: On va pas s'engueuler.
1: On va pas s'engueuler.
2: Je suis aussi Team Nadal.
1: Comment ça va alors? Mais surtout, donc, vous avez joué beaucoup au tennis et vous auriez pu, si vous en aviez décidé ainsi et si vous n'étiez pas passé du côté musical et obscur de la force, être champion de tennis.
2: C'est
1: pro.
2: Ce qu'aurait dit un joueur de foot, sans doute, aurait dit ouais, mais à cause des ligaments croisés,
1: fin
2: de carrière, malheureusement.
1: Le tennis elbow. Non, en vrai, c'est un choix. Comment ça s'est passé? Parce que être à haut niveau en musique et haut niveau en sport, c'est quand même pas des gens comme les autres.
2: Disons que le tennis était vraiment ma vie, quoi. C'est-à-dire que moi, j'ai grandi dans un milieu, mes parents travaillent dans le tennis, mon père est prof de tennis.
1: Okay.
2: Et donc du coup, j'ai pas vraiment pu y échapper. Et pour le coup, c'était vraiment ma vie jusqu'à 18-19 ans, où j'étais en sport-études, où j'ai fait les cours par correspondance plus jeune pour pouvoir faire des tournois de tennis et continuer l'école et tout ça.
1: Vous avez fait les trucs genre les petits as et tout ça.
2: Ouais, exactement.
1: Oh là là, parce que moi, je faisais du tennis, mais évidemment, mais comme une théière quand j'étais jeune. Et donc dans mon club, il y avait 2-3 élèves comme ça qui faisaient les petits as. Et donc c'est vraiment la plus grosse compète pour les jeunes, quoi. Et souvent les petits as, ça y finit à Roland Garros, quoi.
2: Bah disons que s'ils pètent pas les plombs avant, souvent c'est un peu le truc.
1: Alors qu'est-ce qui s'est passé?
2: Non, en fait, je suis un peu arrivé au bout de ce que j'avais envie là-dedans dans la notion de sacrifice, de ambitionner de faire de la musique, c'est drôle, mais ambitionner de faire du sport à haut niveau, c'est une telle abnégation et tout et donc moi disons que en fin d'adolescence, vers 18-19 ans, je rêvais un peu d'autre chose et j'ai décidé donc d'arrêter la compétition. Et après, mes parents m'ont dit, ok, tu arrêtes la compétition si tu veux, mais toutes ces années on t'a traîné parce que tu voulais dans les tournois, tu vas valoriser ça avec un diplôme de prof de tennis. Moi, ils m'ont pas lâché là-dessus. Moi, j'étais évidemment réfractaire au projet. Et maintenant, je suis diplômé de tennis. Et ça m'a permis, justement, en arrivant à Paris, de me payer une chambre de bonne en donnant quelques cours et en payant mes mix et mes masters de chansons, quoi.
1: Et là, il y a un premier album qui arrive. Elle est chouette, l'histoire.
2: Ouais, en vrai, c'est assez fou quand on prend un peu du recul sur ça. Mais j'étais prédestiné à être dans le tennis vraiment. Mais j'ai vraiment pas de regrets dans le sens où, déjà, j'aurais sans doute pas été numéro un mondial, même si j'aspirais à ça, évidemment, dès mes 6-7 ans. Mais en tous les cas, non, je suis vraiment sans regret. J'essaye vraiment d'aller au bout des choses. Et je sens assez vite à quel moment je suis à ce que j'ai envie, quoi.

0: vous en disiez quelques mots pour préparer nos auditrices, nos auditeurs à recevoir cette chanson.
1: Alors Albert, c'est une chanson qui parle d'un réactionnaire qui fait le parallélisme entre son époque et celle de maintenant en expliquant que tout a changé. Et effectivement, oui, le monde a changé et c'est peut-être pas plus mal quand on voit les propos que tenait Albert. Je pense qu'on a visiblement, je crois qu'il y a des Alberts dans toutes les familles de France et on peut s'en rendre compte assez vite dans les repas de Noël notamment. Où,
0: Albert parle beaucoup.
1: Je crois qu'on a tous un Albert dans sa famille et voilà, c'était une chanson là-dessus quoi, sur les conflits de génération.
0: Tonton Albert, elle est pour toi. C'est Lancelot. Invité ce soir de Décibel, et ça c'était sur son premier EP, Curriculum Vitae.

0: Le monde a changé.
1: Lancelot et Albert, c'était sur son premier EP en 2024. Il y aura des chansons comme ça sur votre futur album, Lancelot?
2: Disons que ça va être... j'ai toujours, quand j'écris des chansons, il y a souvent énormément de moi et j'essaie d'être le plus proche de ce que je ressens, ce que je suis au moment donné, quoi.
1: Ouais.
2: Mais il y a aussi beaucoup de chansons où j'aime faire parler des personnages.
1: C'est chouette, c'est agréable.
2: Et de pouvoir se cacher des personnages pour leur faire dire des horreurs. C'est un truc que j'aime bien. Et il y aura des chansons comme ça dans l'album. Je vous en dis pas plus pour l'instant, mais...
1: Moi, du moment que vous me dites oui, ça va, ça me fait plaisir.
2: C'est un grand oui.
1: Lancelot est l'invité de Décibel. On va parler de scène, on va parler de ce que c'est que d'être un jeune artiste en 2026. Bon, vous et moi, ça ne nous arrivera plus. Mais puisque c'est en train d'arriver à Lancelot, on va se renseigner. À tout de suite.
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0: quand même mieux avant.
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2: Et merci d'avoir choisi ici pour passer votre jeudi soir. Je vous rappelle que demain est férié, donc couchez-vous un peu plus tard, profitez, écoutez de la musique. Nous, jusqu'à 21h, on est ensemble. On vous fera découvrir la nouvelle chanson d'Adrien Gallo, que vous aviez découvert comme leader des Bébés Brunes en solo et rock. Tel est son retour. Vous découvrirez ça un petit peu plus tard. On écoutera aussi Morane, puisqu'elle nous a quittés il y a 8 ans, jour pour jour, sur un prélude de Bach. J'ai pas fait original, j'ai fait culte, et on se régalera en versant sans doute une petite larme. Le Blind Test, lui, est consacré aux chansons qui ont le nom d'un État américain dans leur titre. Voilà, ça c'est, si vous voulez réviser, vous avez toutes les infos, vous demandez à ChatGPT de vous sortir une liste, vous verrez qu'elle est très longue. Et ben moi, dans cette liste, j'ai choisi 3 chansons. Si vous voulez jouer avec nous, vous nous appelez 0810 055 056. Et puis, on vous donnera aussi des nouvelles de Véronique Sanson qui prolonge sa tournée. Pour le moment, je suis avec Lancelot, un jeune auteur, compositeur, interprète qui, après avoir sorti 2 EP, vient de nous présenter sa toute nouvelle chanson « Un homme seul », chanson qui annonce son premier album. Je suis un homme seul.

0: chanson née donc de votre observation des gens seuls mais qui ne s'excusent pas d'être seuls en vacances. Est-ce que vous vous baladez avec un petit carnet ou alors peut-être avec votre téléphone et vous ouvrez une note pour noter justement ce qui vous interpelle chez les autres?
1: Ouais, exactement, je passe mon temps dans mes notes de téléphone, j'ai des notes infinies qui ne s'arrêtent jamais. Et ouais, je suis assez d'un tempérament assez contemplatif.
0: Ouais.
1: Et je regarde ce qui se passe autour de moi, j'écoute mes amis parler, des gens que je rencontre. Je me sers évidemment de mes expériences à moi aussi, mais je suis tout le temps à l'affût de poser ça sur une note. J'ai l'impression que souvent, quand je pose quelque chose sur une note, je la fais exister. Et soit je m'en libère parce que ça me fait du bien, ou soit juste genre, je la garde comme une espèce de souvenir ancré, quoi.
0: Ok, donc une idée s'ancre quand vous écrivez dans vos notes. Et votre statut alors d'artiste, d'auteur, compositeur, interprète, je le disais tout à l'heure, quand est-ce que c'est devenu réel, concret pour vous? Parce que c'est vrai, quand on est en début de carrière, vous le racontiez tout à l'heure, hein, vous aviez un job de prof de tennis, etc. À quel moment on lâche le reste et on se dit « Ok, je suis artiste, c'est parti ».
1: À quel moment moi, le premier truc, c'était quand je suis devenu intermittent du spectacle. C'est-à-dire, en gros, c'était le premier truc où je me suis dit que ça y est, je faisais suffisamment de dates par an et assez de ma musique vivait assez pour que je puisse me dire que en fait, j'avais plus besoin de donner de cours de tennis.
0: Ouais.
1: Et c'était il y a un an et demi, quoi, où je me dis que c'est ma profession.
0: Ouais, ben ouais. Et alors, pour ceux qui se demandent, il faut quand même 507 heures de travail par an pour être tamponné, intermittent du spectacle. Donc,
1: exactement.
0: En fait, il faut pas faire 4 concerts, ça ne suffit pas.
1: Non,
0: voilà.
1: il faut un peu plus.
0: En faire beaucoup. Non, mais voilà. Donc, c'est pour le coup, parce que parfois, on peut se dire, oh là là, les artistes, ils font pas grand chose.
1: Si, en fait, c'est vraiment 507. Ouais, ça fait beaucoup de cachets par an
0: Et ça y est,
1: c'est un statut très important auquel il faut prendre grand soin.
0: C'est vrai. Merci les intermittents.
1: Merci.
0: Les concerts, justement, Lancelot, parlons-en. Le prochain, c'est dans 3 semaines à Istres, à l'usine.
1: Exactement.
0: À côté de Marseille. Le 21 juin, pour la fête de la musique, vous serez à Paris, à l'hôpital des 15-20. Vous donnez un concert gratuit, parce que c'est comme ça le jour de la fête de la musique. Donc voilà, tout le monde peut y aller. Sur les gros festivals d'été, il y en a 2 énormes. Musilac, le 9 juillet, et le festival du Roi Arthur, le 22 août. Et puis ensuite, là, c'est l'année prochaine, mais on l'annonce puisque la billetterie est déjà ouverte. Vous jouerez à la Cigale pour la première fois. Le 10 mars 2027, vous avez déjà fait des concerts, vous nous l'avez dit, mais celui-là, par exemple, le gros concert du Festival Musilac, celui du Roi Arthur ou encore la Cigale, comment vous les envisagez?
1: Bah ça, c'est assez fou, en fait. Musilac, pour le coup, j'ai été allé à Musilac en tant que spectateur.
0: Oh, trop bien, quand vous étiez genre ado ou un truc
1: comme ça?
0: Ouais,
1: quand j'avais genre 18-19 ans.
0: Oh là là, excellent.
1: Et j'avais vraiment trop kiffé.
0: Et là, vous y jouez.
1: Et là, je vais y jouer, ouais. Je joue à la même heure que Katy Perry.
0: Ah, donc mince, c'est de la concurrence.
1: Il y a une petite. Surtout pour elle. Mais non,
0: moi, franchement, à choisir, moi, je vais voir Lancelot.
1: Merci,
0: excusez-moi, mais Katy, depuis qu'elle est allée dans l'espace avec l'autre milliardaire, là, moi,
1: c'est
0: je
1: bon,
0: l'aime plus.
1: C'est bon.
0: Ouais, non, Team Lancelot.
1: Merci beaucoup. Et Musilac, et en plus, moi, je suis donc de l'Alpe d'Huez, donc ma mère habite pas très loin d'Aix-les-Bains, où se passe le festival. Donc. Tout ça, et même mes grands-parents aussi. Donc, il y aura aussi la famille qui habite à une demi-heure, en gros, dans les environs. Et donc, ça, c'est assez fou, déjà, de retourner là-bas, alors que j'étais un spectateur, qui fait la musique et qui voulait juste aller voir des concerts et des festivals de fous. Et maintenant, je suis dans un festival de fous. Donc, c'est complètement fou. Il y a beaucoup de fous. Et aussi, le festival du Roi Arthur, ça, c'est très drôle parce que Lancelot finisse Roi Arthur, j'ai l'impression que ça a du sens, quoi. J'aime bien, ça me fait rire.
0: C'est ça, ça va être beau. Festival du Roi Arthur, ce sera le 22 août prochain. Et donc, La Cigale à Paris le 10 mars 2027. Alors, j'ai bien dit tout à l'heure que j'allais pas vous mettre une pression pour que vous me donniez la date de sortie de votre premier album, mais j'imagine que vous avez une espèce de deadline, si intérieure et secrète soit-elle, qu'il faudrait bien que l'album sorte avant cette première grosse date parisienne.
1: Ça serait mieux, ouais.
0: Ce serait pas mal.
1: Ça serait mieux, et c'est prévu, Émilie, c'est prévu.
0: Oui,
1: en vrai, il y a des deadlines, mais on est complètement dans les temps.
0: Oui, c'est vrai, là vous êtes sur la fin. Hein.
1: Là, on est sur la fin, on est sur la fin, et en plus, je travaille avec vraiment des gens, c'est assez fou aussi, dans le sens où c'était des gens que j'ai tellement écouté leurs albums, je me suis entouré vraiment de gens que j'aime trop, et qui ont vraiment trop de talent, et surtout des gens qui ont vraiment aussi conditionné le fait que je fasse de la musique aujourd'hui, et maintenant je bosse avec eux, donc ça c'est un truc vraiment qui est assez fou. Et je dis pas ça parce que c'est le mien, mais ça va être un superbe album.
0: J'adore. Et fou, vous l'avez compris, étant un des mots-clés de notre rencontre avec Lancelot aujourd'hui. Mais tant mieux, je vous souhaite une suite de carrière aussi folle et réjouissante que paraît le début.
1: C'est gentil.
0: Et on se tiendra au courant de toute façon. Hein. Vous nous direz quand sortira l'album et vous viendrez nous le présenter. En attendant, écoutons Flemme, qui était sur l'EP sorti l'année dernière, au titre prémonitoire. C'était effectivement pas assez. Ouais. C'est quelques chansons, il en fallait plus. Ouais. Merci Lancelot.
1: Merci Milly.
0: À bientôt.
1: À bientôt.

0: album.
1: Il s'appelle Lancelot. Vivement le premier album, il a beaucoup de talent ce garçon.
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1: Allez, je vous ai promis des nouvelles de Véronique Sanson. En voici, en voilà, le 24 avril dernier, jour de son anniversaire, Véronique Sanson a été décorée et par un ancien Premier ministre, s'il vous plaît. C'est Bernard Cazeneuve qui, et c'était un très très beau moment, a remis à Véronique Sanson la Légion d'honneur. Eh oui, rien que ça, c'était absolument magnifique. Alors nous, on a vu des photos, parce que Didier Varro, le directeur musical des antennes de Radio France, était invité, parce qu'il suit Véronique Sanson quasiment depuis ses débuts, il a écrit des bouquins sur elle, et ils ont même fait un documentaire ensemble et tout. Et donc c'était vraiment très beau, comme ça, dans un jardin, et Véronique, très contente, elle regardait Bernard Cazeneuve parler d'elle, de sa vie, de son œuvre. Et ensuite, voilà cette remise de médailles, tout ça le jour de son anniversaire. Il faut bien le dire que c'était joli, il y avait Catherine Lara, Nicoletta, Alain Chamfort, Mireille Dumas qui était là pour l'applaudir. Et voilà quoi, notre Véronique Sanson, en plus d'avoir fêté son anniversaire avec style, a annoncé qu'elle prolongeait sa tournée, la fameuse « J'ai eu envie de vous revoir ». Bah écoutez, l'envie est toujours là et c'est toujours votre radio ici qui est partenaire. Ça, ça fait plaisir. Véronique Sanson, après une belle tournée de festival d'été, hein, elle commence bah là, dès ce mois de mai au festival Art Rock de Saint-Brieuc, elle fera Pause Guitare, elle fera le Surgère Brass Festival aussi le 23 juillet, la Fiesta des Suds à Marseille le 8 octobre. Et donc ensuite, elle repart en tournée, une douzaine de dates, d'octobre à décembre, dans les Zéniths, partout en France. 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

0: Au début des années 70, le deuxième album de Véronique Sanson, De l'autre côté de mon rêve, sorti à la fin de l'année 72, très exactement. Sur cet album, il y a Une nuit sur son épaule. Et puis, il y a cette chanson sur ma drôle de vie, absolument incroyable, qui avait vraiment cartonné à l'époque. Alors, Véro, elle n'avait pas fait la promo en France, puisqu'elle venait de partir s'installer aux États-Unis après avoir quitté un petit peu rapidement Michel Berger en disant « Je vais acheter des clubs, je reviens !» Et en fait, elle est partie vivre en Amérique avec Stephen Stills. Ça arrive à Véro, ça arrive à tout le monde. Donc voilà, il n'y a pas beaucoup d'archives de l'époque de Véronique Sanson qui chante cette chanson sur les plateaux télé. Et en fait, c'est notamment grâce au film Tout ce qui brille, hein, cette scène où Géraldine Nakache et Leïla Bekti chantent ensemble cette chanson. Ça date de 2010 et voilà, la chanson est revenue et il est désormais impensable d'aller applaudir Véronique Sanson en concert sans entendre ce banger. On adore.
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0: Il est temps de jouer au blind test. Je vous présente Loris et Anthony. Bonsoir à tous les deux.
2: Bonsoir.
0: Bonsoir. Waouh ! En cœur et d'une seule voix, comme un seul homme. Alors messieurs, bienvenue dans Décibel, bienvenue dans notre blind test du jour. Le thème, les États américains en chanson. Est-ce que vous avez eu le temps de réviser ou alors est-ce que comme à l'oral du bac, vous allez tout faire au talent ?
2: Au talent, on va faire au bachotage.
0: C'est ça. Non, mais il y a deux écoles. On se dit, soit j'y vais tel qu'en moi-même et ça passera sûrement au charme, soit on révise. Mais alors, c'est vrai qu'en même temps, si on tape dans un moteur de recherche chanson avec État américain dans le titre, ben en fait, il y en a plein. Il y en a énormément, puisque je ne sais pas, les États américains doivent inspirer un petit peu nos auteurs. Donc, j'ai choisi quand même des très connus. Hein. Faites-moi confiance. Et à la fin, tout le monde gagnera. Ah là là, c'est le retour de la compile. La compile collector, puisque c'est la compile France Bleu, et entre-temps, on a changé de nom, maintenant on s'appelle ICI, mais la compile s'appelle toujours France Bleu. C'est un collector, messieurs.
2: Ça marche.
0: Ouais.
2: Merci.
0: Ouais, de rien. Merci à vous. Merci de venir jouer avec nous en ce jeudi soir. Allez, c'est parti. Une première chanson avec un État américain dans le titre. Je compte sur vous pour reconnaître le plus rapidement possible le nom de l'interprète de cette chanson, et surtout, n'oubliez pas de donner votre prénom avant de donner la réponse, pour que je sache lequel de vous deux a répondu en premier. Vous êtes prêts ?
2: C'est bon, on est prêts.
0: Allez, c'est parti. Première chanson, dites-moi, qui chante ça ?
2: Loris, Anthony ?
0: Ah, c'est Loris qui a dit son prénom en premier.
2: C'est Julien Clerc.
0: Ouais, bravo.
2: Merci.
0: Mais je pense qu'Anthony l'avait aussi, n'est-ce pas ?
2: C'est ça. Ah. Pas assez.
3: Ça joue à rien, vraiment.
0: Bravo, bravo à tous les deux. Non, mais
2: j'ai demandé l'arbitrage vidéo. Je vais voir la VAR.
0: c'est ça, la VAR. Un point pour Loris, mais Anthony n'est vraiment pas loin derrière. On continue.

0: Anthony.
1: Colorado. Le Colorado, Adjani.
0: Alors c'est Ohio, Adjani, mais oui, oui, c'est bien elle. Aïe. C'est bien elle.
1: Bravo.
0: Mais je me demande si un peu plus loin dans la chanson, elle parle pas du Colorado d'ailleurs aussi. Mais en tout cas, c'est bien Isabelle Adjani. Bravo. Anthony a un point. Loris a un point. Le suspense est à son comble. Je peux déjà vous le dire, tout le monde a gagné, hein, quoi qu'il arrive. Vous recevrez chacun, Anthony et Loris, votre compile. Mais pour le plaisir du jeu, je vous propose une dernière chanson.
1: Anthony,
0: ah, oh là là, c'est qui? Anthony qui a dit son prénom en premier.
1: Ouais. Quelques
0: ah, attendez, vous allez me le dire en même temps, ça va être plus simple. À 3. 1, 2, 3.
1: Je dis Johnny Hallyday.
0: Oui, bravo. Quelque chose de Tennessee. Oh, Tennessee. Je sais ce que vont me dire les puristes. Quelque chose de Tennessee. Alors oui, Tennessee, c'est un mot qui figure l'État américain du Tennessee, mais dans la chanson, ça parle plutôt de Tennessee Williams, l'auteur. Voilà. Mais si Tennessee Williams, il s'appelle Tennessee, c'est sans doute pas un hasard et c'est un rapport avec l'État du Tennessee. Donc voilà, oui. Je me suis dit que ça passait, non? Qu'est-ce que vous en dites?
1: Oui, absolument.
2: Oui, et puis, il y a l'intro de Nathalie Baye aussi.
0: Il y avait la voix. Ah oui, on peut remettre l'intro pour entendre la voix de Nathalie Baye qui vient de nous quitter. Oui, c'est vrai. Parce qu'en plus, elle a une voix vraiment magnifique dans cette intro.
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0: Oh là là là là, la beauté! Anthony et Loris, j'ai des frissons d'entendre la voix de Nathalie Baye.
1: Nous aussi.
0: Bon. Allez, merci. Merci à tous les deux.
1: Merci à vous. Bravo, Anthony.
0: Anthony et Loris.
1: Bravo, Loris. Et bonne soirée à vous deux.
0: Bonne soirée. Merci. Vous avez super bien joué. N'oubliez pas, le blind test, c'est tous les jours dans Décibel. Sauf demain, parce que c'est férié. Donc, du coup, on sera pas là. Demain, on vous rediffusera. Ah, mais ça va être très, très sympa, ça. Les chansons préférées d'Anne Roumanoff, une des femmes les plus drôles de France, et qui partage avec vous une playlist. Alors, pour le coup, en plus, c'est chronologique. C'est de sa petite enfance, genre de Casimir et l'île aux enfants, jusqu'à son actuelle grande vieillesse. Donc, c'est vraiment un grand moment que vous allez revivre. Ça, c'est demain à 20h, les chansons préférées d'Anne Roumanoff. Pour le moment, et pour revenir à notre thème de Blind Test, après la Californie chantée par Julien Clerc, l'Ohio d'Isabelle Adjani et le Tennessee de Johnny Hallyday, eh bien, allons-y en Amérique, retrouver un groupe que j'adore, qui s'appelle Lynyrd Skynyrd. C'est un groupe du sud des États-Unis et ils ont chanté en 1974 sur leur album Second Helping, une des chansons les plus chouettes autour de l'État américain de l'Alabama. Rien que l'intro me rend folle. Sweet Home Alabama, Lynyrd Skynyrd. Et dans Décibel, montez le son.

0: dans cette chanson, le piano, la guitare, Sweet Home Alabama, Lynyrd Skynyrd en 74. Alors malheureusement, 3 ans plus tard, crash de leur avion privé entre 2 dates de concert et seront tués sur le coup, notamment le chanteur et principal auteur de Lynyrd Skynyrd, l'immense Ronnie Van Zandt. Steve Gaines aussi est mort. Vous avez entendu là les choristes sur la chanson Sweet Home Alabama, pareil, Cassie Gaines, voilà, le road manager, le pilote, le copilote, enfin, il y a eu beaucoup de morts. Et puis d'autres membres du groupe qui, en fait, étaient dans l'avion, qui sont pas morts, mais qui ont été grièvement blessés. Donc, Lynyrd Skynyrd a continué après, mais c'était évidemment plus la même chose après ce crash de 1977. C'est bien, j'ai mis tout le monde de bonne humeur, là. Allez, on continue.
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0: Mais arrêtez-moi, de temps en temps. Moi, on était là, on était bien. Sweet Home Alabama, tout le monde dansait. Et maintenant, on fait la tête. Bon, j'ai une bonne nouvelle. Adrien Gallo, qui était le leader de Bébé Brune, qui, ensuite, après la fin du groupe, enfin même pendant que Bébé Brune existait déjà, d'ailleurs, écrivait pour d'autres artistes, et notamment, avec succès, pour Vanessa Paradis. Adrien Gallo, qui a sorti des albums, et puis récemment, un EP en solo. Il était venu dans Décibel pour nous le présenter, mais il vient de sortir une toute nouvelle chanson qui s'appelle Horror Show. On a craqué, alors on partage Horror Show, le nouveau Adrien Gallo.

0: Gallo, une victoire de la musique et 1 million d'albums vendus avec Bébé Brune en solo depuis un petit moment, il est vrai. Et ce petit côté rock qui lui va bien, vivement la suite.
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0: Alors aujourd'hui, c'est l'anniversaire de la mort de Morane, chanteuse belge à la voix de velours qui nous a quittés il y a 8 ans, jour pour jour. Alors, on va pas vous dire à quel point elle manque à la terre entière, et notamment aux chanteurs et aux chanteuses avec qui elle avait partagé des duos, que ce soit quand on a eu Francis Cabrel dans Décibel, quand on a eu Lara Fabian. À chaque fois qu'on parle des duos qu'ils ont pu avoir avec Morane, ils sont vraiment hyper émus, ils en ont un souvenir très très fort. Donc manifestement, c'était pas que son côté artiste, mais c'était vraiment sa lumière et son énergie personnelle qui marquait énormément de monde. Je ne sais pas si vous avez eu la chance, la joie de la voir en concert, Morane, de son vivant, mais si c'est pas le cas, je vous recommande un très très joli album live qui s'appelle Carnet de mots, M-O, avec un accent circonflexe sur le O. C'était le petit surnom qu'elle se donnait sur Twitter. Elle signait tous ses tweets Mo. Je me souviens, elle était trop drôle sur Twitter, Morane. Donc voilà, Carnet de mots, sorti en 2012. C'est un très joli live au Francofolie de Montréal. Donc pourquoi pas écouter ceci. Nous, pour lui rendre hommage, et parce qu'il n'y a pas de mal à se faire du bien, on va écouter sur un prélude de Bach, Morane, et dans Décibels.

0: Madame de Morane, Amie ou ennemie en 1991 sur un prélude de Bach est signé Jean-Sébastien Bach et Jean-Claude Vanier. Et ça vaut le coup de revoir le clip, puisque dedans il y a Pablo Villafranca qui justement en 1992, l'année de la réalisation du clip, venait de se marier avec Morane. Allez, merci d'avoir écouté Décibel et merci à l'équipe qui était là. Iris Guitoni, Christophe Hulens, Sarah Bécard, Elodie Biancamaria, Yanis Kalem et Franck Moilier. Et bonne soirée.
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2: Bonjour la France, j'espère que tu vas bien. La France, comment ça va Éric Bastien?
3: Ça va bien quand je vous vois Valérie, ça va toujours bien.
2: Oh là là là là. Alors je vous rappelle que toute la semaine, les candidats s'affrontent pour gagner la finale de demain. Nous sommes jeudi.
3: Nous sommes jeudi, vous en avez combien?
2: J'ai 3 candidats, ce qui veut dire qu'aujourd'hui c'est la dernière chance.
3: Voilà. Oui, j'ai compris. Oui.
2: Alors je rappelle le premier prix, c'est un séjour pour 4 personnes à Foura. Alors, vous connaissez tous le Fort Boyard, on connaît tous, c'est notre petit... Oh, c'est notre petit moment quand on arrive toutes ces épreuves. Alors, le problème, c'est qu'aujourd'hui, le temps et la mer ont fragilisé notre fort. Il est désormais menacé. Alors, pour éviter que le fort s'effondre, eh bien, il y a des travaux de protection qui doivent être engagés. Et il y a un appel aux dons qui est lancé sur fondation-patrimoine.org pour préserver notre petit fort chéri et que le père Foura puisse continuer à monter dans la vigie.
3: Bien évidemment.
2: Donc du coup, comme votre radio ici est très attachée à Fort Boyard, on fait gagner un superbe séjour pour 4 personnes à Foura. Bien évidemment, vous aurez une croisière avec la compagnie Interil pour voir au loin si le père Foura vous fait des signes.
3: On s'approche près hein, d'ailleurs.
2: On s'approche très près, ouais, effectivement. Ouais. Vous allez dormir au camping le Cadoré et puis vous dînerez au restaurant le 31 à Foura. Donc c'est quand même pas mal.
3: Forcément bien, attendez.
2: Et Willy Rovelli sera samedi
3: c'est
2: entre 12h et 13h en direct de Foura. Donc on est 100% Fort Boyard.
3: On est 100% Fort Boyard.
2: Si on ne gagne pas ça, what is the deuxième prix?
3: Bah, Malongo est toujours à l'honneur, évidemment. Malongo qui est très ami avec le père Foura.
2: Bien sûr.
4: Bonjour. Une énigme par jour.
2: Ah,
4: mon Valérie.
2: Oh là là.
4: Mon premier. Et la caisse d'allocation familiale.
2: La CAF?
4: Oui.
2: Ah.
4: Mon deuxième est une hésitation dans la langue française. Cafeux.
2: Cafeux, oui.
4: Vous l'avez.
2: Cafeux, ouais.
4: Mon troisième est une expression à compléter. Un vaut mieux que deux, tu l'auras.
2: Tiens.
4: Et un tien.
2: Un tien vaut mieux que deux, tu l'auras.
4: C'était le mot tiers que je voulais mettre. Oh, je suis gâteux.
2: Bon, allez.
4: Mon tout est un cadeau extraordinaire. Je suis une cafeux.
2: Tiers.
4: Cafetière. Bon, c'est pas réussi, je
2: allez,
4: me suis gouré.
2: Allez, machine à café, 32 objets. Oh 6 verres en verre.
3: Mais bien sûr.
2: Et je dis encore pardon au père Foura que j'embrasse très fort et bien que sûr. J'aime. Allez, on rejoint tout de suite Didier et Marilyn, nos deux candidats du jour. Comment ça va, les
5: bonjour.
2: Amis
6: bonjour.
5: Bonjour.
2: Alors, est-ce que Didier, tu es en forme?
6: Bon, ça va.
2: Alors, tu habites dans la Somme, à Franleu.
6: Oui.
2: Tu as 71 ans.
6: Oui.
2: Quel bel âge. Tu es marié à Maryse.
6: C'est ça.
2: Et tu as 2 enfants. Comment s'appellent tes enfants?
6: Alors, j'ai une fille qui s'appelle Isabelle et un garçon qui s'appelle Sébastien.
2: Et tu es papy?
6: Oui. T'as 4 petits-enfants.
2: Ça t'occupe bien, ça, hein, parce que t'es retraité.
6: Tout à fait, oui.
2: Oui, mais tu dois bien t'occuper les petits.
6: Ben oui, pas mal, oui. Surtout pendant les vacances.
2: Ah là là là là, bah ben oui, ça c'est le truc. Alors tu es retraité, mais comme je l'ai dit, mais avant, tu étais technicien en secteur industriel. Toute ta carrière, t'as fait ça, c'est ça?
6: Oui, toute ma carrière, dans différentes branches, dans le textile, dans les accessoires de vélo et dans la serrurerie.
2: Oh, bah dis donc, ouais. T'as beaucoup bougé, dis donc, quand même.
3: Manpower.
2: Hein. Manpower. Bah,
6: j'ai pas fait d'intérim.
2: Alors, tu fais de la marche tous les jours. Ça, c'est ton
6: pratiquement,
2: truc.
6: Pratiquement, oui.
2: Alors, tu te balades où?
6: Bah, beaucoup dans le village et puis aux alentours, quand on va faire des courses ou autre.
2: Ah, t'aimes bien marcher. T'aimes bien jardiner.
6: Ah oui, ça, c'est ma passion, oui. C'est une de mes passions.
2: Il paraît que t'as un très joli potager et qu'en ce moment, ça sème.
6: Eh oui, ça sème, oui. Ça sème un peu de tout, quoi. Pommes de terre, carottes, radis, navets, poireaux.
2: Eh ben, ça va bien manger de la bonne soupe cet hiver, ça.
6: Exactement.
2: Et voilà. Alors, on va tout de suite marquer le premier point avec la première question, vraie ou faux. Écoute bien.
6: Oui.
2: Ah.
3: Oh là.
2: Ah là là. Oui, Nous partons en Allemagne, nous allons parler de l'Allemagne.
3: Oh, c'est un voyage cette émission.
2: C'est un voyage. Écoute bien, dans un village allemand dénommé Fugerei, je ne sais pas comment on dit, je ne parle pas allemand, Fugerei, F-U-G-E-R-E-I-T-R-E-M-A, Eh bien, figure-toi que dans ce village allemand, le loyer n'a pas augmenté depuis 1521. Est-ce que c'est vrai ou faux? Top chrono, 5 secondes.
6: Je dirais vrai.
2: Eh bien, c'est une bonne réponse. Le village a été fondé en 1521 par le banquier Jacob Fugger et c'est la plus ancienne cité sociale au monde et les habitants payent toujours 1 euro par an. Et voilà, donc j'ai envie de dire bravo monsieur Fugger.
3: Vous ne savez pas quoi faire ce week-end? Eh bien je vais préparer mon déménagement, évidemment. Marilyn, t'es pas loin de l'Allemagne toi en plus, si tu veux payer 1 euro par an, t'es en Alsace. Bonjour Marilyn.
5: Bonjour Eric.
3: Bienvenue. Tu habites à Haguenau, c'est dans le Bas-Rhin. Je ne donne pas ton âge parce que ça ne se fait pas pour une femme et...
5: Ah, ouais. D'accord.
3: Non, ça ne se dit pas, voilà, galanterie.
5: Non, d'accord.
3: Tu es mariée à qui?
5: Alain.
3: Alain, ça fait combien de temps que tu es avec Alain?
5: 45 ans.
3: 45 ans. Je dis tu, hein, Marilyn, hein, on se dit tu, hein, aujourd'hui.
5: Oui, bien sûr.
3: Oui. Tu as deux enfants, alors c'est des grands, parce que voilà.
5: Oui, 43 ans. Alexandrine et
3: ouais.
5: Benjamin, 33.
3: Tout le monde a bien réussi? Qu'est-ce qu'ils font dans la vie comme métier, tes enfants?
5: Oui, elle a bien réussi, elle est RH, la fille, et le garçon, il est en Suisse, il veut travailler dans la banque.
3: Tiens donc, Suisse dans la banque. Voilà. Eh ben, c'est bien. Et puis, il y a quelqu'un qui a fait un enfant, hein, parce que tu as un petit-fils.
5: Oui, c'est Alexandrine qui a eu Lilian, qui a 9 ans.
3: Oh, t'es mamie comment, toi, hein? Comment tu te définis comme mamie?
5: Oh, non. Il me dit que je suis la plus gentille du monde.
3: Trop mignon, c'est trop chou.
5: Trop mignon.
3: T'as travaillé toute ta vie au guichet de la sécurité sociale. Ça va? T'as apprécié ce métier? T'as des bons souvenirs?
5: Oui. Sur Denain, oui, dans le Nord.
3: Ben oui.
5: Il y a 3 ans seulement qu'on est parti du Nord.
3: Bien sûr. Et puis avant, tu étais dans la métallurgie, alors que petite, tu voulais taper à la machine. Et voilà, tu voulais être secrétaire.
2: Comme ma maman.
3: Comme ta maman. Marilyn, sois la bienvenue dans Outaquet. On va tenter de marquer un premier point. Je suis ravi que tu fasses partie de l'équipe. N'oublie pas, de l'équipe. De The Team. Oui, non, c'est
2: Marilyn,
3: c'est ma dernière chance.
2: Ouais, voilà, t'es sa dernière chance surtout.
3: Je veux dire, encore une fois, il faudrait peut-être me rappeler le principe de ce jeu. Parce qu'à un moment donné, il faudrait que j'ai des candidats qui gagnent. Marilyn, voici la question. Ambiance.
7: Quand midi arrive, que je sors juste de table, je remets vite le couvert et je passe à table.
3: Je mange, ça c'est Oldelaf. Le pica, P-I-C-A, est un trouble du comportement alimentaire qui consiste à ne manger que de la nourriture surgelée sans la faire décongeler. Ça me paraît dingue. Vrai ou faux? Top chrono, 5 secondes. Le pica.
5: Je dis que c'est faux.
3: Ce serait faux. Es-tu sûr? Oui, c'est faux. Le pica se caractérise par l'ingestion répétée de substances non nutritives, non comestibles. C'est-à-dire que quand on est atteint de pica, ça veut dire qu'on aime manger la terre, la craie, le sable, le plastique, le papier.
2: Eh ben...
3: Voilà.
2: Alors, ça fait un point pour Didier, un point pour Marilyn. Et là, tout de suite, au Macumba, je danse tous les soirs. Et oui, vous écoutez ici, on vous propose de bouger vos bodies avec Jean-Pierre Madère. À tout de suite, mes chéris.

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1: Mais oui, Jean-Pierre Madère, Macumba, quel bonheur.
0: Eh oui, c'est des boîtes de nuit, les Macumba, généralement.
1: Eh oui, jingle.
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0: Je te sens bien au taquet, parce que vous m'engueulez que je vous vouvoie.
1: Je sais, des fois, je ne sais pas pourquoi tu me vouvoies, je ne sais pas. C'est des trucs comme ça.
0: C'est le respect.
1: Ah, bien sûr. Alors, Didier, il paraît que tu participes la champion pays de Somme.
0: Ou la peur.
3: Oui, c'est ça, oui.
1: Ah, alors c'est un genre de question pour un champion. Il y a des questions sur la Somme, les personnages locaux, la langue picarde. Et il paraît que tu es vice-champion.
3: Oui, c'est ça, oui.
1: Et alors, chaque année, c'est quoi le grand prix, l'énorme grand prix, c'est quoi?
3: L'énorme grand prix, c'est qu'on a accès un après-midi au 19e étage de la Tour Perret.
1: Oh, avec une belle vue, j'imagine.
3: Ah, ben une vue à 360 degrés sur tout Amiens. On voit on doit voir, parce que je n'ai jamais remporté. On doit voir la cathédrale, toute la vallée de la Somme.
1: Oh, mais tu es vice-champion. C'est

0: quand, cette année, c'est quand le concours?
1: Souvent, c'est en fin d'année.
0: Oh, donc là, tu te prépares.
1: La finale, c'est en décembre, la finale.
0: Donc là, tu te prépares à fond.
1: Faut déjà, oui, participer à une qualification locale.
0: Oh.
1: Donc, terminer dans les premiers.
0: Oula.
1: Et ensuite, c'est une demi-finale par secteur géographique. Là, faut terminer dans les deux premiers. Et après, c'est la grande finale sur tout le département.
0: Oh là là là là, et les questions sont difficiles?
1: Ouais, plus ou moins, ça dépend des domaines qu'on a de prédilection. Quoi.
0: C'est quoi, toi, ton domaine de prédilection?
1: L'histoire, la géographie.
0: Ah, donc déjà, tu dois être un peu calé là-dessus, donc c'est bien.
1: Parce un petit peu, oui.
0: C'est des questions difficiles, en général, l'histoire et la géo. Bah, c'est bien.
1: Plus on avance dans le jeu, plus c'est difficile, oui.
0: J'espère que cette année, tu vas gagner et que tu nous enverras une photo de la vue depuis le haut de la tour Perret.
1: Ça, oui, mais faut attendre la fin de l'année. Hein.
0: Oh, c'est pas grave, moi j'attends.
2: On sera là.
0: On sera là, on est très patients. Mais oui,
1: okay, c'est bien.
2: J'espère qu'on sera encore là, qu'on sera en vie, qu'on sera.
0: Alors, il paraît que tu collectionnes les timbres. Tu en as combien des timbres?
1: Les timbres, j'en ai environ 8000.
0: Oh, ah oui, quand même.
2: Non,
1: mais j'ai commencé à l'adolescence.
0: Et alors, comment tu fais? Tu en achètes dans les brocantes, dans les magasins spécialisés? Tu les achètes tous les timbres?
1: Oui, plutôt dans les brocantes parce que c'est moins cher. Sinon, si on s'abonne à la banque postale, ça coûte quand même pas mal, quoi.
0: Ouais, mais il y en a plein dans les brocantes. J'ai remarqué souvent quand je chine, il y a beaucoup de.
2: Mais ils sont oblitérés.
0: Oui, bien sûr.
2: C'est
0: mais
2: même mieux peut-être, non?
0: Je sais pas. Il y a des timbres très très chers. Je sais qu'il y a des timbres très chers.
1: Oui, c'est ça, oui.
0: Peut-être que
1: ceux qui sont rares sont très chers, bien sûr.
0: Exactement.
2: Comme vous, Valérie, vous êtes rare et cher.
0: Oh là là, mon Dieu.
2: Il y a un peu timbré.
0: Alors, je rappelle aux auditeurs que quand ils commencent par me vouvoyer, c'est que derrière, ouais, je vais me prendre une vanne.
2: C'est
0: voilà.
2: La peur, j'ai peur de vous.
0: T'as remarqué, Didier, à chaque fois, il fait
1: oui,
0: ça.
1: Oui, c'est ça, à chaque fois, oui.
0: Et voilà, à chaque fois, tu vois. Les auditeurs ne sont pas dupes, Eric, de votre petite
2: manigance. Je sais, Valérie, je sais.
0: Alors, écoute bien ta question, vrai ou faux. Tiens, une petite ambiance.
2: Ah bah tiens, ça tombe bien.
0: Alors, écoute bien. Il paraît qu'un homme, pour se calmer après une dispute avec sa femme, eh bien pour se calmer, il paraît que cet homme a marché 450 km. Ça devait être une grosse dispute. Alors, est-ce que c'est vrai qu'un homme a marché 450 km pour se calmer après une dispute avec sa femme? Top chrono, 5 secondes.
1: Moi, je pense que c'est vrai, oui. Il faut bien disputer. C'était une grosse dispute.
0: Ah, c'était une grosse dispute, c'est vrai. En 2020, un homme a quitté son domicile après une énorme dispute. Il a marché une semaine. Et il a été contrôlé par la police à des centaines de kilomètres de chez lui. Et il va dire, oh, j'avais besoin de me calmer. Bon, bah voilà. Allez, 2 points pour Didier.
2: Ah, c'est beau, ça, quand même, l'amour. C'est que moi, j'ai pas besoin de faire 450 kilomètres. Moi, au bout de 200 mètres, elle me manque. Je reviens immédiatement. Et oui, je suis un lover. Allez. J'ai quelque chose à me faire pardonner auprès de ma femme, c'est un message subliminal. Marilyn, avec ici Alsace à Haguenau, notre mamie sympathique avec son petit-fils Lilian. Tu lui fais des bons petits plats d'ailleurs à ton petit-fils?
3: Ah oui.
2: Ah, ouais,
3: ah oui, oui. Là, je viens d'acheter le Thermomix 7.
2: Ouais.
3: Je m'en sers 3 fois par jour.
2: Alors, ah ouais, t'as acheté le. C'est quoi? Le Thermomix 7, c'est. Ah, oui, ouais. C'est comme un Thermomix. Enfin, j'imagine voilà, c'est une variante, quoi. Qu'est-ce que tu lui fais de bon? Qu'est-ce que tu lui prépares?
3: Eh bien, écoutez, comme je suis du Nord, bah, des bons ragoûts, hein, et puis beaucoup de gâteaux. Là, je suis en train de faire des flamiches au maroilles.
2: D'accord.
3: Voilà.
2: Des flamiches au maroilles. Ah ouais, le fameux maroilles, bien sûr, des gaufres du Nord. Oui. Qu'est-ce qu'elles ont de, c'est quoi la particularité des gaufres du Nord?
3: Les gaufres du Nord, bon, on fait avec de la cassonade.
2: Ah ouais, ok, je vois très bien. Et puis, tu fais aussi du cassoulet, comme tes parents te faisaient du cassoulet?
3: Ouais. Voilà, c'est ça.
2: Un petit souvenir.
3: Je suis
2: rempli
3: les haricots, encore
2: meilleur. Oh là là là là. Et puis t'es une super mamie parce que on parlait de brocantes. Tu fais des brocantes et c'est là que je vois que t'es une bonne connaisseuse parce que mon fils adore tout ça. Tu cherches les Ninjago et les cartes Pokémon pour Lilian.
3: Voilà. Oh là là. C'est tout.
2: Et ouais. Tu sais qu'il y en a qui valent très très cher, hein, des cartes Pokémon. Hein.
3: Oui.
2: C'est rare. Hein.
3: Oui, oh là,
2: bah, il doit être content, hein. Bravo pour les Ninjago.
3: Oui.
2: Ça, c'est encore autre chose, les Ninjago, c'est super. Allez, nous jouons, Marilyn, avec une nouvelle question qui vaut un point. Et voilà, une chanson qui est sortie, je crois, le mois dernier.
4: La tour Eiffel et tout.
2: C'est une nouveauté, celui-ci. On aime
4: bonjour
2: beaucoup.
4: La tour,
2: on la met en playlist.
4: Bonjour,
2: on adore, t'inquiète.
0: Je crois que c'est Lola Dubini qui chante. Voilà.
2: Il y a un appartement en haut de la tour Eiffel. Il y a un appart en haut de la tour Eiffel. Vrai ou faux? 5 secondes.
3: C'est du vrai.
2: Alors, la Tour Eiffel a été créée en 1889, comme on le sait, par Gustave Eiffel, qui s'est installé tranquillement là-haut. Je crois que ça fait à peu près dans les 70 mètres carrés. C'est une belle surface. Vous pouvez aller maroufler si vous voulez, Valérie.
0: Bien
2: c'est
0: sûr.
2: Tout en bois.

0: ce soit sur place ou emporté, c'était délicieux. C'était Amy McDonald avec This is the Life sur ICI.
1: Ah, jingle.
0: C'est beau.
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3: Ici, nous sommes avec Didier qui joue, avec ici Picardie qui a 2 points, et Marilyn qui joue avec ici Alsace qui a 2 points également. Alors Didier, comme ça, il paraît que tu penses que ton défaut, c'est d'être trop rigoureux ?
4: Un petit peu, oui.
3: Ça veut dire quoi, trop rigoureux ?
4: Ah ben ça, c'est exigeant, et puis j'aime bien que les choses soient carrées.
3: C'est-à-dire, à ta façon, c'est-à-dire que si Maryse, elle ne fait pas les choses comme tu veux, tu râles ?
4: Un petit peu, quoi. Je remets les choses à ma façon.
3: Oui. Donc, T'es un mec,
4: oui,
3: quoi.
4: C'est la vie, quoi.
3: Alors, dis donc, hier, t'as dû te régaler parce que tu adores le foot.
4: Et oui,
3: tu adores le foot et il paraît que tu aimerais déjeuner avec Kylian Mbappé.
4: Ben, j'aimerais bien, oui.
3: Ah bah oui. Bah oui. T'as regardé le match hier, évidemment.
4: Bien sûr, oui.
3: Alors, t'étais pour le PSG, pour le Bayern ?
4: Ah, pour le PSG.
0: Ah, ouais, voilà. Qualification finale.
4: C'était difficile quand même.
3: Ah bah oui, mais ils ont réussi quand même.
0: Bayern a marqué un but au dernier moment quand même. Hein.
3: Bah
0: C'était chaud.
4: Il était temps que ça s'arrête, oui.
0: Ah oui, tu m'étonnes.
3: Tu m'étonnes. Alors, écoute bien, c'est le quiz musical. Je vais te faire écouter une chanson de Jean-Jacques Goldman. Et il faut que tu me donnes les 2 premiers mots de la chanson. Comment démarre la chanson, la première phrase de la chanson? Vas-y, on va écouter cette chanson de Jean-Jacques Goldman. Et là, il démarre par quoi? Top chrono, 10 secondes.
4: Encore un matin.
3: Ta-ta-ta-ta. Alors, est-ce que c'est une bonne réponse? Résultat immédiatement en musique.
5: Encore un matin. Un matin pour rien.
3: Là. Et oui, encore un matin de Jean-Jacques Goldman. 2 points de plus pour toi, Didier. Tu as 4.
0: Marilyn a 2 points. Marilyn, tranquille, elle fait son petit bonhomme de chemin depuis midi. Marilyn qui fait beaucoup de sport, de la marche nordique.
6: Oui.
0: Ouais.
6: Oui.
0: Combien
6: oui, beaucoup.
0: Combien de fois hein?
6: Ah ben, 2 fois par semaine.
0: Ah oui, non.
6: Mais plus la piscine. Je préfère la piscine.
0: Tu fais aussi de la piscine. Combien tu mesures, combien de longueur tu fais, tu comptes ou tu vas un

0: tout comme
1: non,
0: ça.
1: Non, je
0: ouais.
1: compte pas. Non, je compte pas.
0: Ouais, tranquille. De la gym, de la marche nordique, bref, pas beaucoup de sport, voilà. C'est très bien. Alors, on a parlé des petits défauts de Didier. Moi, j'aime la parité. Hein. Ah, elle est maniaque. T'as l'air de le confirmer. Hein.
1: Oui, je suis maniaque.
0: Ah. Bon, bah alors, ça se caractérise par le rangement, surtout chez toi.
1: Oh là là, je passe derrière tout le monde.
2: Oh là là.
0: Alors bon, je fais tomber un stylo, une lunette, un truc, faut que tu ranges tout de suite immédiatement.
1: Et voilà.
0: Oh là là.
1: Voilà.
2: Bah avec le petit enfant, ça doit être bien.
0: Bah
2: avec
0: oui.
2: Le...
0: Tu lui apprends comme ça ou tu lui apprends à ranger?
1: Raisonnable, ça va. Ça va, il est raisonnable quand je l'ai pour les vacances, il est raisonnable.
0: Bon, ça va. Marilyn qui adore les activités à sensation, d'ailleurs, t'as déjà fait du parapente. Et eh oui.
1: Oui.
0: Et manège et aussi. Oui. Manège un peu, tu l'emmènes le petit faire des manèges un peu à sensation?
1: Oui, et bah lui, il n'aime pas.
0: Ah, lui, il n'aime pas?
1: Ah. Non, il n'aime pas monter dans les manèges.
0: Il mange les churros pendant que tu vas dans le Grand 8, quoi. C'est marrant, ça.
1: Ah, voilà, c'est ça.
0: Bon, Marilyn, allons-y tout de suite pour ton quiz musical. On va écouter un peu une intro de chanson, comme qui dirait. Là, de l'intro s'arrête. Il nous manque les deux premiers mots. C'est parti. C'est le groupe téléphone, on peut le donner. Top chrono, les deux premiers mots qui arrivent juste là, à ce moment-là.
1: Quelque chose en moi.
0: Quelque chose en moi. De toute façon, je prends que les deux premiers mots. Ah donc on s'en fout si tu t'es trompé sur le troisième ou le quatrième. On vérifie.
3: Quelque chose en toi.
0: En toi, mais pas en moi, mais c'est bon. Bien sûr, bravo Marilyn. Super, deux points.
2: Magnifique, ça fait 4 points pour Didier, 4 points pour Marilyn.

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3: J'ai déjà la phrase, moi.
2: Oui.
3: C'est Valérie, virgule, vous êtes la meilleure.
2: Oh là là, ok, allez, jingle.
3: C'est ça, non, ou pas?
2: J'aimerais bien, mais je ne pense pas.
3: Allez savoir.
2: Alors, nous sommes avec Didier et Marilyn qui ont 4 points chacun. Alors, on a parlé de Didier hein, qui habite dans la Somme, qui est avec Maryse, qui a 2 enfants, 4 petits-enfants. Nous allons reparler de la rencontre avec Maryse. Ah oh là là, il paraît que... Ça s'est passé lors d'une soirée de réveillon. La soirée du 31 décembre, un bal était organisé dans une salle des fêtes.
3: Petit calicatin, petit calicatin.
2: Et juste avant minuit, une farandole s'est formée et Maryse et Didier se sont invités à danser l'un et l'autre. Et alors, qu'est-ce qui s'est passé après?
4: Après, on s'est donné rendez-vous le lendemain.
2: Mmh.
4: Et puis, ben, ça a continué, fil en aiguille, ça a continué. Et on s'est mariés au mois d'octobre suivant.
2: Et ça fait combien de temps?
4: 45 ans.
2: Hop, hop, hop, hop, hop, hop. Donc 45 ans en octobre?
4: Oui.
2: Ça fait, c'est les noces de quoi, ça, 45 ans?
4: Ah, je sais pas. Non, ça fera 46 ans en octobre.
2: 46 ans! Oh là là là là là là. Mais alors, est-ce qu'il y a eu un bisou le soir du 31? C'est
4: ah,
2: ça?
4: Bien sûr.
2: Ah, voilà. Et qu'est-ce qui t'a le plus séduit chez Marilyn?
4: Non, c'est pas Marilyn, c'est Maryse.
2: N'importe quoi, c'est chez Maryse.
5: La lavande.
2: Et qu'est-ce qui t'a... Ah bah alors, si, il faut le dire.
4: C'est vieux.
2: Hein?
4: C'est vieux.
2: Bah c'est vieux quand même, tu te rappelles
4: non,
2: bien.
4: Non, c'est vieux.
2: Ah, j'ai compris, c'est vieux. Bah c'est
4: ah,
2: vieux.
4: Oui, c'est vrai que c'est vieux aussi, ouais.
2: Elle a les yeux de quelle couleur, Maryse?
4: Marron.
2: Ah là là, les yeux noisettes, mon Dieu, les yeux de l'amour. Donc, c'est les noces de lavande, me dit-on, le 46 ans.
4: D'accord. Mais
3: lavande.
4: Merci de l'apprendre, oui.
2: Eh ben, il va falloir l'emmener en Provence et ramasser des brassées de lavande.
4: Oui.
2: Ah bah oui.
4: Faut aller dans le midi. Hein.
2: Ah bah oui, bah c'est pas mal.
3: C'est pas un voyage qui coûte le plus cher. Hein.
2: Eh ben, non, bah non, enfin, t'as déjà... Surtout que t'adores voyager en France, il paraît que t'aimes les gorges, t'as aimé les gorges du Verdon, t'as aimé les calanques de Cassis, donc t'aimes bien.
4: Oui.
2: Eh ben là.
4: Ça, j'aime bien, oui. Puis j'aime bien Saint-Jean-de-Luz aussi.
2: Ah, c'est joli, Saint-Jean-de-Luz.
4: Ben, et aussi la Bretagne.
2: Ah, toutes les régions de France sont tellement belles. Eh bien là, tu devras trouver des champs de lavande. Mmh. Alors, d'accord. C'est la question qui va te permettre de gagner 3 points. C'est la question à choix multiple. Mmh. Je pose la question, je te propose des réponses. Et à mon top chrono, tu auras 10 secondes pour me donner ta réponse. Demain, nous serons le 8 mai. Mais depuis quand le 8 mai est-il un jour férié en France de façon définitive? 1945, 1958, 1981 ou depuis qu'Éric Bastien est né? 1981 ou depuis qu'Éric Bastien est né?
3: Oui.
2: Alors, depuis quand c'est un jour férié en France de façon définitive? 1945, 1958, 1981 ou depuis qu'Éric Bastien est né? Top chrono, 10 secondes.
4: 1945.
3: J'ai pas cet âge-là. Hein.
2: T'as pas cet âge-là?
3: Pardon?
4: Allô?
2: Eh bien non, c'est 1981. Parce que figure-toi que le 8 mai, ça a été férié en 1981 sous Mitterrand, parce que ça avait été supprimé en 1975 sous Valéry Giscard d'Estaing.
3: Au revoir.
2: Et ça a été rétabli pour commémorer durablement l'armistice de la Seconde Guerre mondiale. Voilà. Donc, pas de points pour toi, Didier.
3: Le fait pas mal, hein. Je demande pardon à Didier Gustin, qu'on embrasse.
2: Oui, je demande pardon à la famille de M. Giscard d'Estaing.
3: Et à Laurent Gérard aussi. Alors, nous revenons à nos moutons. Marilyn, oh, l'expression. Tellement longtemps que je ne l'avais pas sorti celle-là. Revenir à nos moutons. Marilyn, qui a à cette heure-ci 4 points, qui vit en Alsace, qui est notre mamie gâteau, voilà, qui achète plein de Pokémon pour son petit Lilian.

0: Ne vont qu'un peu râleuse, on l'a dit, qui est maniaque. On va parler un peu de la rencontre, ça te va? C'est pas trop indiscret? Allez,
1: non,
0: la rencontre
1: tout,
0: avec Alain, parce que tu es marié à Alain, avec deux enfants.
1: Yes.
0: Ça, c'est le générique de Top Gear. Ouais, parce qu'il est question de voiture dans votre rencontre, c'est bien ça?
1: Et oui, on s'est rencontrés au permis de conduire dans la salle de code et puis à la conduite également.
0: Alors, il prenait des cours de conduite comme toi, dans la même auto-école, tu viens de le dire.
1: Oui,
0: lui,
1: voilà.
0: Alain, il est très grand. Et pendant les cours de code, il t'embêtait un peu, quoi.
1: Voilà, c'est ça. Il se mettait toujours devant. Donc, à chaque fois, je le réprimandais. D'accord. Et après, voilà.
0: Ah oui, tu râlais. Ça suffit, Alain, passe devant, viens, bon.
2: Ah oui, carrément.
0: Oui, pendant la conduite, parce que ça, c'est le code. Bah, pendant la conduite, pareil. Il se mettait devant. Et qu'est-ce qu'il faisait avec le siège?
1: Oui, voilà, c'est ça. Il reculait le siège. Et moi, j'étais derrière. Oui, voilà.
0: Ça ne te plaisait pas, c'est encore ça. Une fois. Tu fais, Alain. Oh. Et alors, au bout d'un moment, à force de râler, ça s'est transformé. Qu'est-ce qui fait que ça s'est transformé en bibi, quoi?
1: Eh ben, comme il était très gentil, et puis moi, pareil. Après, ça s'est calmé. Et puis, on s'est rencontrés. On se donnait rendez-vous le soir. On buvait un coup. Et on s'est mariés à Noël.
0: Ouais, voilà, vous avez mis la ceinture de l'amour et vous êtes parti sur les routes du love. Oh, c'est beau. Et ça fait combien de temps?
1: Eh ben, comme Didier, ça va faire 46 ans le 25 décembre.
0: Oh, c'est marrant, ça. Donc, tous les deux, vous êtes sur des noces de lavande, là. Les deux,
1: voilà,
0: là. C'est
1: amusant. Voilà.
0: C'est incroyable. Parce que ce sera le cachemire après, je le dis, pour les 47 ans. Allez, on y va. Nous jouons. Marilyn, t'es pas mal, là. Hein. T'es comme Didier. Pour l'instant, t'as fait un sans faute.
1: Oui.
0: Voici une question qui vaut 3 points. On va se détendre. Dans la pratique du yoga, que signifie namasté? Bonjour, je fais des propositions. Bonjour, je te remercie, je salue la lumière en toi, ou bien namasté signifie Sainte Valérie, vous êtes la reine de la maroufle. Lequel top chrono 10 secondes? Est-ce que ça veut dire bonjour, je te remercie, je salue la lumière en toi, ou Sainte Valérie, la reine de la maroufle?
1: Je salue,
0: j'ai pas compris, redis-moi. Je salue la lumière en toi, c'est ça?
1: Oui.
0: La lumière en toi. Eh bien, bravo, c'est une bonne réponse. Effectivement, namasté, qu'on connaît de nom tous, hein, bien sûr, c'est la salutation sanskrite. Langage, ça. Et c'est généralement prononcé à la fin d'une séance de yoga, les mains jointes. Namasté.
2: Eh bien, namasté Didier à 4, namasté Marilyn à 7. Et là, tout de suite, vous écoutez ici. Et il faut vivre ou survivre, être aimé. Là, c'est qui? C'est Daniel Balavoine.

0: faut survivre. Daniel Balavoine, évidemment, 12h42 sur Ici
1: Jungle.
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1: Nous sommes au taquet avec Didier qui joue avec Ici Picardie qui a 4 et Marilyn qui joue avec Ici Alsace qui a 7. Alors, notre petit Didier, ah Didier, il lui est arrivé des bobos, il a souvent des petits trucs. Et oui, vers 10 ans, il paraît que t'es parti chercher des cerises dans l'arbre et que t'es tombé, mais t'es tombé pas n'importe où, t'es tombé où ?
3: Je suis tombé dans une grande touffe d'orties.
1: Aïe, aïe, aïe, aïe, aïe, aïe, aïe. Et alors ?
3: Je t'ai bien piqué.
1: Oh là là là là là là.
3: Je suis retourné à la maison en courant. Je me suis allongé dans le canapé et j'ai dormi toute l'après-midi.
1: Oh là là là là là là là là là là là là là là.
0: C'est sûr que c'était que des orties. Dormir toute l'après-midi.
3: Ouais, j'ai peut-être mis du somnifère dans les orties.
0: Ah bah oui, parce que ça pique.
1: C'est horrible les orties, c'est terrible. Alors il paraît que pendant ton service militaire, on t'avait mis au service santé.
3: Oui.
1: Alors que tu avais fait des études de mécanique, donc bon, voilà. Et il paraît que oui. Tu as fait des piqûres pendant tout ton service, c'est-à-dire ?
3: Bah, chaque arrivée de contingent, il y avait des piqûres obligatoires à faire. Et donc, bah, j'ai fait 200 piqûres à chaque fin de mois, donc j'en ai fait, je sais pas, plus de 1000 pendant tout mon service militaire.
1: Ah bah, t'es devenu médecin, alors adieu la mécanique, hein ?
3: Non, j'ai même pas de brevet de secouriste.
1: Ah bah, c'est quand même étrange qu'il t'ait mis à faire des piqûres alors que tu faisais de la mécanique, c'est dingue ça.
3: Ah mais ça c'est l'armée hein.
1: Ah bah oui, mais bon quand même, je sais pas trop si j'aurais eu confiance dans un mécanicien pour me faire une piqûre quand même.
3: Ah mais il y a personne qui était au courant hein.
0: C'est inquiétant, on apprend tout ça quand même.
1: Bah écoute, voilà, en même temps, heureusement, il n'a pas eu d'accident.
0: Oui, bah,
3: non, il n'y a jamais eu de malade.
1: C'est déjà pas mal. Alors, il paraît qu'un jour, tu prenais le train avec ta femme à Marseille et qu'à Aix-en-Provence, tous les passagers de la voiture sont descendus.
3: Oui.
1: Et puis, d'un seul coup, il y a des hommes très baraqués, hein, des grosses armoires à classe qui sont rentrés dans le train. Oui, un petit peu comme Éric Bastien.
0: Bien sûr, voilà.
1: Et qu'est-ce qui s'est passé? Tu t'es demandé qu'est-ce qui se passait? Et c'était qui montait dans le train?
3: Bah, ça me semblait bizarre. Et c'était Booba qui montait dans le train, dans la voiture.
1: Ah oui. Ah oui, d'accord. Bah, du coup, allez, l'équipe de Booba, ça va? Ils ont rappé dans le train ou pas?
3: Bah, un petit peu, mais c'était pas bruyant. C'était vraiment bien, bien sympathique, quoi.
1: Ah, voilà. Alors ça, c'est cool. Bon, alors ça, c'est très cool. On salue Booba. Alors, mon petit Didier, c'est la question cash. C'est la question qui te permet de gagner 5 points.
3: Oui.
1: Donc, écoute bien, petite ambiance, tout ça. On part en Provence. Alors, écoute bien. Quelle préparation provençale à base d'olives, de capres et d'anchois se tartine souvent à l'apéritif? Quelle préparation à base d'olives, de capres et d'anchois se tartine à l'apéritif? Top chrono, 10 secondes.
3: Je pense que c'est la tapenade.
1: Et c'est une bonne réponse. Alors, ça vient de Marseille. Elle tire son nom du mont provençal Tapenot, qui signifie capre. Elle est déclinée en noir ou en vert, mais c'est très très bon, hein, la tapenade. Bravo, ça fait 7 pour Didier.
0: Oh, ça donne faim. T'as pas envie d'une petite tapenade, Marilyn?
4: Oui, si, si. J'aurais bien aimé la question, surtout.
0: Mais oui, je comprends. Mais... Non, t'inquiète pas, il y a d'autres questions qui arrivent. Et ta question, je suis sûr.
4: C'est vrai.
0: Oui, non, ça va aller. T'es à combien, là? T'es à 7 points, Marilyn, Didier?
1: 7.
0: Ah, on est sur une égalité. Là, Marilyn, va falloir un petit peu se distinguer, on est d'accord. Alors, je voudrais revenir quand même sur ce dossier de la maniaquerie. Parce que... On a évoqué ce côté bien rangé, tout ça. Bon, on en a parlé rapidement. Mais je découvre, parce que je vais un petit peu plus loin dans ma fiche, que c'est de pire en pire. Tu nous as pas tout dit, Marilyn. Attends, il paraît que tu vas jusqu'à souvent jeter les affaires des autres.
4: Non,
0: mais
4: oui,
0: mais ça,
4: oh
0: va
4: là
0: pas.
4: Là.
0: Mais ça va pas bien.
1: Mais c'est-à-dire
4: non. Ben, je jette à la poubelle. Hein.
1: Mais pourquoi?
0: Ben, parce que c'est pas bien rangé.
4: Ben, voilà, je veux ranger et puis surtout les cuillères après des yaourts. Je trouve.
0: Tu jettes les cuillères à la poubelle?
4: Voilà, avec le yaourt.
1: Ah oui, d'accord.
0: Et les cuillères en argent, c'est... tout ça, c'est... t'as plus de service, quoi.
4: Trop rapide, hein, voilà.
1: Ah, voilà.
0: Non, mais, c'est-à-dire un papier qui traîne, un papier important, genre en ce moment, tu vois, c'est les impôts.
4: Voilà, voilà aussi, oui. Alors, les enfants, ça râle.
0: Poubelle.
4: Hein. Je suis chez eux. Oh là là.
0: Poubelle.
1: Parce que, excuse-moi, voilà, je viens d'entendre une phrase qui m'a interpellée. Tu dis chez eux, c'est-à-dire que tu fais le ménage quand tu es chez tes enfants?
4: Je sais, mais elles ne veulent pas. La fille, elle ne veut pas.
0: Alors, rappelons qu'Alexandrine a 43 ans, bien sûr, et Benjamin, 34 ans. Enfin, il s'appelle Tanguy, c'est leur deuxième prénom.
1: Mais excuse-moi, c'est normal qu'elle ne veuille pas, parce que si tu lui jettes ses affaires, c'est pas très sympa quand même.
4: Voilà, je me dis, tu viens, mais tu ne touches à rien.
0: Voilà, j'ai encore un dossier. Là, j'enquête depuis tout à l'heure, je suis comme Doum Doum dans Les Traîtres. Faut avoir la ref. C'est quoi cette histoire de bouchon dévié?
4: Ah bah alors là, pareil. Hein. Pareil, je jette le bouchon d'évier quand je fais la vaisselle. C'est souvent, on fait que acheter des bouchons d'évier.
0: Mais pourquoi ?
4: Et puis je l'ouvre. Alors, bon, après, c'est les égouts qui sont bouchés. Voilà, bon. Okay. Tous les égouts, quoi.
1: J'ai une pensée émue pour Alain, mari de Marilyn.
0: Voilà. Une pensée pour tous les bouchons d'évier aussi.
4: Il est près de moi, il vous entend.
0: Oui, bah salut Alain.
1: On t'embrasse, Alain.
0: Voilà.
4: Bonjour.
0: Voici ta question. Quelle émission musicale française proposant des performances live d'artistes a fêté ses 30 ans en 2024? Une émission de télé musicale française. Top chrono, 10 secondes.
4: Les Enfoirés.
0: Qui propose des performances live d'artistes. C'est vrai qu'on aurait pu. Mais les 30 ans, non, les Enfoirés, ça fait, je crois, un petit peu plus. C'était Taratata. Ouais, les Enfoirés, c'est depuis 86, même un peu avant, 85 avec Coluche.
1: Alors,
0: avec Tanguy.
1: Eh bien, tout le monde reste à 7 points, c'est parfait. Vous départagerez une fois de plus dans l'opération Bingo. Mais en attendant, on va écouter une très jolie chanson qui s'appelle « Il faudrait que pleuve l'amour ». Pascal Obispo et Francis Cabrel. À tout de suite, vous écoutez ici.

0: décidé de s'associer, Pascal Obispo, Francis Cabrel, il faudrait que pleuve l'amour sur votre radio ici.
1: Oui, pleuvons l'amour, allez.
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1: Ici, nous sommes avec Didier qui a 9, j'ai 17, pas du tout, je vais compter que 3 points sur la dernière question, c'était 5, il a 9, mon Didier.
3: Et
1: t'inquiète pas, c'est Maître Coupèze, tu sais, elle est là, elle vérifie tout, attention.
0: Elle veille au grain.
1: Donc tu as 9 et Marilyn a 7. Alors, comme ça on aimerait être un écureuil, mon petit Didier?
3: Oui, j'aime bien les écureuils, oui.
1: Et pourquoi ça? Parce que c'est mignon?
3: C'est mignon, oui. Et puis quand on les voit, ils vont se cacher. Et puis quelques instants après, on voit apparaître une tête. Ils regardent si on est là ou pas. Et après, ils changent d'endroit. Et puis aussi, côté précautionneux.
1: Ah oui, ça fait des provisions. Ça fait des petites
3: provisions.
1: Et voilà, ça anticipe.
3: Voilà.
1: Et oui, moi, je suis un petit écureuil. Bon. Je me fais tout le temps.
3: Ah bon?
1: Ben oui, parce que j'ai toujours des réserves. Et mon mec, il se fiche de moi. Mais c'est pas grave. Alors écoute, pour t'encourager à gagner ce bingo, nous allons t'encourager avec une chanson que tu aimes de Francis Cabrel.
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1: Alors, exceptionnellement, pour ce bingo, on aura 15 secondes après mon top pour trouver des choses parce que ça va être un petit peu plus long. Il va falloir que tu me donnes un maximum de titres, de comptines pour les enfants. Tout ce qui est comptines pour enfants qu'on a chanté dans notre jeunesse, eh bien, il faut que tu m'en donnes un maximum des titres. Donc attention, tu as 15 secondes. Comptines pour enfants, top chrono.
3: Je sais pas.
1: Oh si, t'en as chanté.
3: Le berger, Frère Jacques.
1: Tu m'en as des neneux. Il y avait Cadet Roussel, le roi d'Agobert, une souris verte au clair de la lune, Meunier Tudor, Alouette, à la Claire Fontaine, il court le fureur. Enfin bon, il y en a deux.
0: Il court le fumet.
1: Bah, c'est midi, on entend. Bon, tu en as deux. C'est bien, tu en as deux.
0: Alors, rapidement, quand même, Marilyn nous a beaucoup fait rire. Vous savez qu'elle est maniaque, elle range tout.
1: Oui,
0: elle jette tout. Ça jette les éviers, on sait pas pourquoi.
1: Ça jette chez ses enfants,
0: surtout. Oui, elle range chez les enfants et un document des impôts. Vas-y que ça jette parce que c'est pas bien rangé. Et ben, un matin, quand elle travaillait à la Sécu, bon, elle avait l'habitude de voir une infirmière qui rentrait chez elle de son bureau. La dame travaillait de nuit. Et un jour, Marilyn, tu l'as pas vue, cette infirmière. Tu t'es inquiétée, voilà, parce qu'elle n'était pas bien rangée. Pour toi, il fallait que cette infirmière soit bien rangée.
1: Ah oui, d'accord, carrément. Ah. Bon, bah écoutez.
0: L'infirmière n'était pas bien rangée, elle a appelé les pompiers. Les pompiers ont été cassés la fenêtre de l'infirmière. Mais qu'est-ce qu'elle faisait, l'infirmière?
5: Qu'est-ce qu'elle faisait? Ils se sont dérangés et elle était de nuit, donc elle dormait.
0: Bah oui, elle dormait, voilà.
5: Alors, mêlée, en fait.
0: Bah oui, tu t'en es. Elle t'en a voulu, hein. Elle est fâchée, hein.
5: Oui, au bureau,
0: ils vont
5: bien rigoler.
0: Oui, ils vont bien rigoler, oui. Mon infirmière n'est pas bien rangée, alors j'appelle les pompiers. Bon, oh, allez, pour t'encourager, voici Vita.
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0: Vita que tu aimes beaucoup, tu aimes aussi Vianney, t'as été voir Christophe Maé aussi, où tu vas aller le voir, je crois, bientôt, Maé.
5: J'allais le voir, oui.
0: Ok. Tu aimes la musique française, donc tu es bien chez nous, ici. Voici ton défi. 15 secondes, hein, 5 secondes de plus pour
1: oui,
0: réfléchir.
1: Oui, pour donner bien les titres.
0: Même s'il est en tête avec 9 et toi 7, là on a 10 points à prendre dans le bingo, il n'a fait que 2, il n'a marqué que 2 points. Donc, j'ai besoin de 3 bonnes réponses. Ok, Marilyn?
5: Oui.
0: Pour avoir au moins une candidate demain pour la finale. Je te demande, ne me déconcentrez pas, un maximum de titres de contes pour les enfants. Maximum de titres de contes, des contes pour les enfants, top chrono.
5: Alibaba, le tour du monde, Blanche-Neige, Cendrillon, La Belle et la Bête.
0: La Belle et la Bête, ah bah.
5: Oh là, les trois petits cochons.
0: Ah oui, c'est génial, t'as un peu hésité, mais Cendrillon, le petit poussé, Blanche-Neige, tu l'as dit, le chat botté, Pierre et le loup, la belle et la bête, je crois que tu l'as dit. Oui, c'est gagné,
1: c'est gagné. Alors, désolé Didier, ce n'est pas toi qui seras avec nous demain en finale, alors que tu as très bien joué. Je t'embrasse, Didier. Marilyn, demain, tu tenteras de gagner le séjour pour 4 personnes à Foura, avec évidemment une croisière autour du Fort Boyard avec la compagnie Interil, deux nuits au camping le cadoret ou la machine à café Malongo. Les 32 dosettes. Les 6 verres en verre. Bravo Didier, bravo Marilyn.
0: Bravo à tous les deux.
1: Et puis, je remercie Céline à la réalisation, notre Lady Di à nous à la technique, Laura au standard et Maître Coupèze, heureusement qu'elle est là au savoir.
0: Mais c'est vrai.
1: Quant à Eric Bastien, bah écoutez, on.
0: Heureusement qu'il est là.
1: Heureusement qu'il est là pour reprendre la carrière de Didier Gustin avec les imitations.
0: Oh oui, le père Foura.
1: Allez, il a sauvé ses petites fesses. Il a une candidate demain.
0: C'est vrai, une seule.
1: Pour la finale. Moi, je vous embrasse très fort.
0: Même moi aussi, on vous embrasse, Valérie.
1: Et puis, on vous retrouve demain, mes petits chéris, sur ICI. Il est 5h, Paris s'éveille et Yoann Guérin arrive.
0: Il est très en forme, Yoann Guérin. Il vous accompagne jusqu'à 6h du matin. Donc, c'est dans les prochaines minutes. On vient quand, nous, Valérie?
1: Oh, bah, nous, on revient à midi, mon chat.
0: Ah, bah, on va se faire une petite chaise quand même avant, hein.
1: Évidemment.
0: À tout à l'heure.

0: Baby, can I hold you? Tracy Chapman pour vous souhaiter un bon réveil.
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0: Eh oui, parce que même les jours fériés, on est là pour vous accompagner à l'heure du petit déjeuner. Bonjour, heureux de vous savoir avec nous ce jeudi. L'équipe de Lefto vous attendait. Saveria, Mélodie, Fabien, Christophe. Et regardez qui revoilà. Aude Razo, bonjour Aude.
3: Bonjour, je me suis dit jour férié, je vais passer une petite tête quand même pour leur dire bonjour. Donc je m'arrête en studio. L'info de la nuit, Johan, ce n'est pas une surprise. C'est le titre de champion de France validé par le PSG sur la pelouse du RC Lens. On va entendre la fierté du Ballon d'Or, Ousmane Dembélé.
0: Et heureux en tout cas de retrouver notre championne de l'info. Vous avez bien fait de mettre le réveil parce que ce matin, on vous présente les aides locales dont vous pourriez bénéficier et qui peuvent vous aider au quotidien, aides financières de votre commune, département ou même de votre région. On en parle avec Valère Correa dans 5 minutes. 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
0: Jeudi 14 mai, bon début de journée avec votre radio ici, 5h. On en sait plus sur les 22 cas contacts français pour l'antivirus.
3: Nouvelle rassurante pour l'instant, aucune de ces 22 personnes ne présente de symptômes à ce jour, toutes identifiées comme cas contact de la Néerlandaise qui est morte de la maladie après avoir embarqué sur le bateau de croisière MV Ondus, Mathieu Bonnour.
4: Parmi ces cas contacts, il y a 4 enfants. Tous leurs tests sont négatifs d'après les annonces de la ministre de la Santé. Désormais, on attend le résultat des 18 autres personnes qui devraient tomber dans les heures à venir. Un point rassurant, aucun symptôme n'a été détecté dans ce groupe, considéré comme cas contact, puisque ces personnes se sont retrouvées assez proches de la touriste néerlandaise dans différents avions avant sa mort. Ces 22 Français ont tous été placés en quarantaine dans différents hôpitaux en France, à Paris, Rouen, Bordeaux ou encore Marseille, dans des services spécialisés à l'isolement le plus strict, loin des autres malades, pour éviter tout risque de propagation de la maladie. Cette période d'hospitalisation doit durer au moins 2 semaines, le temps de la période d'incubation moyenne du hantavirus, mais ça pourrait même être encore plus long, jusqu'à 42 jours, la durée maximale d'incubation estimée pour le moment.
3: Et la Française contaminée, elle, par l'hantavirus et qui était sur le bateau de croisière est toujours dans un état critique, en réanimation. Les 4 Français qui avaient été rapatriés avec elle sont toujours négatifs et ne présentent aucun symptôme.
0: Les bateaux de croisière décidément dans l'actualité avec ce paquebot touché lui par une épidémie de gastro.
3: Les analyses le confirment, ce n'est pas l'antivirus, c'est bien une épidémie de gastro-entérite qui touche ce bateau confiné depuis hier à Bordeaux avec 1700 croisiéristes à bord. Les autorités annoncent donc la levée partielle du confinement. Les personnes qui n'ont pas de symptômes vont pouvoir débarquer. L'homme décédé à bord est mort d'une crise cardiaque sans lien avec l'épidémie. Terrible affaire dans le Nord. Un babysitter est mis en examen, soupçonné de viol et d'agression sexuelle sur 18 enfants à Lille et dans son agglomération, alors qu'il était déjà fiché pour agression sexuelle sur mineur. Décembre 2025, une mère porte plainte. Elle accuse cet homme de 37 ans, son babysitter, d'avoir violé son enfant de 2 ans. Et depuis, Romane Porcon, beaucoup de victimes potentielles ont été identifiées.
5: Les enquêteurs de la police judiciaire de Lille ont cherché à identifier tous les parents qui ont pu avoir recours au service de ce babysitter. Ils découvrent via une plateforme internet que 58 enfants ont été gardés par cet individu entre mars 2023 et décembre 2025 dans la métropole lilloise. Parmi ces mineurs, 3 sont susceptibles d'avoir été violés et agressés sexuellement et 15 auraient subi des agressions sexuelles. Au moment des faits, les victimes étaient âgées de 2 mois à 5 ans. Le parquet de Lille précise qu'il s'est également saisi d'une autre affaire le concernant, des faits de viol et agressions sexuelles sur mineurs commis au cours de l'été 2014 dans un centre aéré de Poitiers. Lundi, en garde à vue, l'homme a nié les faits, également mis en examen pour détention d'images d'atteinte sexuelle sur un animal domestique. Il a été placé en détention provisoire. Le parquet de Lille qui rappelle que tout particulier peut demander un extrait du bulletin du casier judiciaire lors d'une prestation de babysitting.
3: Et puisque cet homme avait déjà été condamné à de la prison en 2020 pour agression sexuelle sur mineur, il avait interdiction d'exercer une activité avec des enfants.
0: À 5h03 sur votre radio ici, c'est officiel, le PSG champion de France.
3: Victoire des Parisiens 2-0 hier soir sur la pelouse de Lens. Et voilà effectivement le PSG champion de France pour la 14e fois de son histoire et pour la 5e année consécutive. Écoutez la réaction de son attaquant, le ballon d'or, Ousmane Dembélé. C'était juste après le match.
2: On voulait venir gagner ici et voilà, fallait faire un match sérieux. On a encore un autre dimanche et puis voilà, on va fêter ça parce que voilà, c'est officiel, on est champion. Les trophées individuels, ça vient après. Si ça vient, c'est bien. Si ça vient pas, c'est comme ça. Le plus important, c'est les titres collectifs. Et comme j'ai dit, on a gagné la Ligue 1, on a gagné la Super Coupe, on a gagné l'Intercontinental aussi. Et voilà, le 30 mai, on a quelque chose de grand pour tous les fans du Paris Saint-Germain.
3: Le PSG qui a été reçu à Lens hier avec des chants insultants et des banderoles anti-Qatar. Beaucoup de supporters lensois n'ont pas digéré le report de ce match Lens-PSG pour arranger le calendrier des Parisiens engagés en Ligue des Champions. Troisième titre de champion de France pour le coach parisien Luis Enrique. Ça a été, dit-il, le plus difficile des trois parce que Lens a fait un très bon boulot. Il va y avoir du monde. Attention encore aujourd'hui sur la route pour le top départ du pont de l'Ascension. Journée classée rouge sur tout le quart nord-ouest. Bison Futé nous annonce une circulation difficile dans le nord et le grand ouest et un trafic très dense en région parisienne dès le début de la matinée. Des ralentissements à prévoir aussi sur le sud-ouest et le quart sud-est où la journée est là classée orange. On quitte la route, on regarde le ciel, c'est le retour des giboulées quasiment partout.
0: Ouais, ben moi je vais vous rajouter une couleur, le gris, voilà, magnifique couleur pour aujourd'hui. Des Pyrénées à l'Auvergne-Rhône-Alpes à la Franche-Comté, le temps est pluvieux ce matin, plus au nord, éclaircies et averses alternent avec un vent sensible. Le temps reste sec et nuageux en bord de Méditerranée. Pour cet après-midi, alors hormis autour du golfe du Lion où le temps reste sec mais venté partout ailleurs, les averses se multiplient et s'intensifient, notamment sur un quart nord-est où elles prennent même un caractère orageux accompagné de grésils. En Corse, quelques ondées sont à craindre par moment avec la présence d'un vent fort. Le vent d'ouest, lui, reste sensible toute la journée sur le pays avec des rafales atteignant 70 km/h en bord de mer, 50 dans les terres. Et puis à noter aussi la tramontane qui souffle fort également. Côté Mercure ce matin à Lille, 6 degrés. À Nantes, Rouen, Reims et Guéret, 7. Nous avons relevé à Paris, Strasbourg, Clermont-Ferrand et Châteauroux, 8. 10 à Brest, 11 à Toulouse, Pau et Bordeaux, 14 à Marseille. Pour les maximales, elles plafonnent entre 11 et 16 du nord au sud. Du nord au sud, elles vont même flirter avec les 20 degrés en bord de Méditerranée.
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0: 5h06, très bon réveil en ce jour férié. Vous êtes peut-être au volant pour profiter d'un moment d'évasion. Volant peut-être aussi direction le travail, parce que ce matin, certaines professions ne s'arrêtent pas. On pense fort à vous et on vous réserve le meilleur, la preuve avec Jean-Louis Aubert.

0: Jean-Louis Aubert, juste une illusion, 5h11, bon début de journée avec toute l'équipe ici des 5h pour vous accompagner.
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0: Avis aux gourmets à quatre pattes. Si vous en avez marre de voir votre toutou bouder ses croquettes marron, plutôt tristoun, direction la rue Franklin, c'est à Lyon. Pourquoi ? Parce que c'est ici Cornella del Prado vient d'ouvrir Doxtronomie.
3: Ah, c'est bien trouvé.
0: Qu'est-ce que c'est ? Ouais, c'est vrai que le nom est plutôt sympa. C'est le tout premier restaurant gastronomique en France, exclusivement réservé aux chiens.
3: Ah oui.
0: Vous oubliez le coin de la table. Ici, Médor a son propre fauteuil à hauteur et sa gamelle, plutôt design aussi. Au menu, merlan frais, riz de Camargue, avec un petit topping de fleurs séchées, rose et pissenlit, s'il vous plaît. C'est coloré, c'est frais. Et on peut même booster le tout avec de la spiruline pour un poil brillant.
3: Et on peut manger aussi, nous ?
0: Alors, c'est ça, on peut grignoter, mais c'est vraiment dédié pour le toutou. Le must du must, c'est le brunch du dimanche ou même le gâteau d'anniversaire qui est personnalisé. Bref, à Lyon, la vie de chien n'a jamais eu aussi bon goût.
3: Alors, moi, mon chat, quand je lui change sa pâtée saumon, je peux vous dire qu'il fait la tête.
0: C'est vrai ?
3: Ah, il aime pas que ça change. Donc, je ne sais pas s'il est très gastro.
0: Ah, ben alors, on verra. Faudra tester. On vous réservera une table pour vous et votre chat. Mais visiblement, certains ont de la chance. En tout cas, les toutous ont de la chance. 5h12 dans l'actualité ce jeudi, Aude.
3: On va aller vous voir, vous qui avez l'habitude de vous acheter des chaussures chez Minelli, parce que ça y est, clap de fin, dans 15 jours, toutes les boutiques Minelli auront fermé et ça vous attriste.
0: Côté musique, on se fait plaisir de bon matin. On va pouvoir répéter un petit peu le pas de danse. Les Bee Gees avec Night Fever arrivent dans 5 minutes, mais avant, par ici les économies.
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0: Bonjour Valère Coréard.
5: Bonjour Johan, bonjour Aude.
3: Bonjour.
0: Chaque jour avec vous, un bon plan pour notre pouvoir d'achat. Aujourd'hui, vous vouliez nous parler des aides qui existent au niveau local.
5: Et il y en a un certain nombre. On parle souvent d'environ 1000 euros d'aides ignorées par an, faute de les connaître. Il faut dire que c'est compliqué parce qu'elles sont moins visibles, donc moins connues. Et ça vous concerne peut-être directement. Alors, je n'ai malheureusement pas d'outil parfait. Donc, ce que je vous recommande, c'est de prendre le temps de vous renseigner parce que ça vaut potentiellement le coup. Allez sur le site de votre région, département, ville, intercommunalité aussi, il ne faut pas l'oublier. Les aides peuvent vous concerner si vous entrez dans une catégorie, mais parfois, c'est pour tout le monde. Et ça peut être un soutien ou même une allocation.
3: Valère, vous avez quelques exemples pour nous faire une idée ?
5: Il y en a des centaines, hein, mais par exemple, des villes financent des composteurs ou en vendent des pas chers du tout, avec parfois même un cours avec un maître composteur, ça c'est quand même génial. Vous avez aussi parfois des aides ou le financement partiel de récupérateurs d'eau de pluie, des titres de transport gratuits pour les jeunes, les étudiants. Les aides à l'achat d'un vélo existent aussi souvent au niveau des communes. J'ai vu des primes de naissance, des protections périodiques gratuites, des couches lavables offertes, des passeports aux cultures. Non, franchement, c'est hyper large, donc je vous recommande d'aller voir sur les sites officiels des différentes collectivité autour de chez vous. Vous pouvez aussi contacter votre centre communal d'action sociale et faire quelques recherches en ligne pour compléter. Une fois ce travail fait, vous aurez sans doute effectué le plus long du chemin. Et bien sûr, je suis preneur si vous avez des conseils en la matière ou que vous avez découvert des aides insolites autour de chez vous. Vous connaissez mon mail paricilleseconomies@radiofrance.com.
0: Grand merci Valère Coréard. Tous les liens pratiques, on vous les met évidemment sur ici.fr, page par ici les économies.
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0: 5h15, Aude, c'est un nouveau coup dur pour les commerces de centre-ville. Les boutiques Minelli ferment leurs portes.
3: La date est fixée le 30 mai, donc dans 15 jours, il n'y aura plus de boutiques, plus de chaussures Minelli. Disparition d'une nouvelle enseigne française emblématique. Et ça vous fait quelque chose à vous, les clients, on vous tend le micro. Emma Jacob, notre reporter, est allée vous voir dans le centre-ville de Reims.
10: D'ici là, la boutique écoule ses stocks, moins 60% sur tous les articles. Karine a reçu un mail de Minelli le matin certains même et ressort du magasin avec deux paires.
6: J'ai même demandé si les usines arrêtaient vraiment et elle me dit oui, tout arrêtait et je trouve ça vraiment dommage. On avait la qualité et encore une entreprise qui disparaît.
10: Devant la boutique rémoise, la seule de la Marne et des Ardennes, Isabelle, elle, apprend la nouvelle de la fermeture.
9: C'est une enseigne de ma jeunesse en fait. Ouais, ça fait drôle de savoir que ça va s'arrêter.
10: Et ça fait drôle aussi aux autres chausseurs du centre-ville. Marie a ouvert sa boutique de chaussures pour hommes, femmes et enfants il y a deux mois, juste à côté de Minelli.
11: On n'est jamais satisfait quand on a des voisins qui ferment. Quand il y a de la concurrence, c'est très important aussi. Hein, c'est ça qui fait tourner les boutiques. C'est des institutions qui tombent, donc on se demande où on va aussi.
10: Le plus gros concurrent aujourd'hui, rappelle Mélanie Vendeuse, s'appelle Internet.
12: C'est sûr que l'intérêt, il est de se dire, ben, on ne prend pas la voiture, on reste chez soi, on est derrière son écran, on renvoie quand ça ne va pas. Il faut qu'on arrive à reconquérir par le conseil. Il faut qu'il y ait un vrai plus, une vraie différence.
10: Plusieurs chausseurs rémois expliquent avoir déjà mis en place cette reconquête de la clientèle, avec la possibilité de commander en ligne, puis de venir essayer en magasin, ou encore la location de chaussures pour quelques semaines seulement.
3: Et je le disais, la fermeture des boutiques Minelli, c'est un nouveau coup dur pour nos centres-villes, Camailleux, Clers, Okaidi, IKKS. Beaucoup d'enseignes ont été placées en redressement judiciaire ou liquidées ces dernières années. On sait aussi que l'autre magasin de chaussures, André, est en redressement judiciaire. André, à qui il reste 16 magasins en France.
0: Et pour Minelli, on peut aller en boutique jusqu'au 30 mai?
3: Oui, on l'entendait dans ce reportage. Les boutiques Minelli écoulent les stocks jusqu'au 30 mai avec des remises de moins 60%. Les commandes Internet, en revanche, attention, sont suspendues. L'enseigne qui est en difficulté depuis plusieurs années, un premier sauvetage en 2024, avait fait fondre ses effectifs et elle a perdu 3,7 millions d'euros sur l'exercice 2024-2025.
0: Et on a une pensée ce matin pour les salariés de Minelli. 5h17, le tournoi de Roland-Garros débute, lui, lundi prochain. Eh bien, ce soir sur France 2, on vous propose un documentaire inédit. Vous allez entendre que l'ex-joueuse Amélie Mauresmo a été d'ailleurs décisive dans la fabrication de Roland-Garros entre les lignes. C'est le nom de ce docu. Explication dans les coulisses télé. Mais avant Night Fever, place aux Bee Gees. Bon réveil.

0: Les Bee Gees, Night Fever, 5h21, l'éphéméride de ce 14 mai. Bonne fête au Mathias aujourd'hui, bon anniversaire. Tiens, aujourd'hui PSG, capitaine Marquinhos, 32 ans aujourd'hui. Jean-Baptiste Guégan, 43 ans, 46 ans pour Florent Père, 55 pour Sofia Coppola. Et puis il y a notamment aussi, tiens, on va rester dans le cinéma, Cate Blanchett, 57 ans. Et monsieur George Lucas, 82 ans. Le papa de la saga Star Wars.
1: Ça, on adore. Hein.
0: Ah, ça, on adore. Bah, justement, vous allez adorer parce que dans la lignée de cette saga Star Wars, il y a un nouveau film qui arrive. Star Wars The Mandalorian and Grogu. C'est le 20 mai prochain, c'est mercredi prochain, avec notamment Pedro Pascal. C'est Jon Favreau qui a la réalisation.
1: Et surtout le petit bonhomme vert.
0: Ah, mais ouais, mais franchement, il est tellement mignon.
1: Le mini Yoda.
0: Ah, ouais, ouais, ça donne très envie d'aller découvrir Grogu, donc, à partir de mercredi prochain au cinéma. Tiens, on va remonter un petit peu dans le temps. Le 14 mai 1914. Henry Ford et Thomas Edison annoncent qu'ils travaillent ensemble sur une voiture électrique abordable.
1: 1914.
0: À l'époque, en fait, les voitures électriques étaient très populaires car elles ne sentaient pas mauvais, ne nécessitaient pas de manivelle pour démarrer, ce qui était plutôt dangereux d'ailleurs à l'époque. Mais étrangement, le projet a été mystérieusement abandonné. Peu après, certains historiens soupçonnent que le lobby pétrolier a fait pression, tandis que d'autres pensent que les batteries en fait d'Edison n'étaient tout simplement pas encore au point pour le démarrage automatique. Ce qui est au point en tout cas ce matin, c'est votre chronique télé.
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3: Levez la main ceux qui sont un peu moins concentrés sur leur travail lorsque au mois de mai, ils entendent ça. Le tournoi de Roland-Garros s'apprête à venir nous dissiper, mais surtout nous passionner pendant près de 15 jours. Ce sera à partir du dimanche 24 mai à suivre en direct sur les antennes de France Télévisions. Mais dès ce soir, France 2 nous propose une immersion inédite, spectaculaire, passionnante, une immersion dans les coulisses de l'un des plus grands tournois de tennis du monde. Roland-Garros, entre les lignes, a été tourné durant le tournoi 2025. Le documentaire nous montre l'envers du décor. Pour la première fois, les caméras s'invitent là où personne n'avait encore filmé, auprès de la direction du tournoi. Et notamment d'Amélie Mauresmo, la chef d'orchestre de l'organisation en tension permanente. D'ailleurs, j'ai demandé à Julien Boisny, co-réalisateur du doc avec Yann Lénoré, en quoi Amélie Mauresmo a-t-elle été décisive dans la réalisation de ce documentaire.
4: Amélie Mauresmo a été décisive d'abord par la confiance. Ouvrir les portes d'un événement aussi exposé que Roland-Garros, ça demande beaucoup de courage, parce qu'on ne maîtrise pas tout ce que les caméras vont capter. Hein. Et de son côté, elle a vite compris qu'on ne voulait pas faire une carte postale promotionnelle, mais raconter la vérité humaine de ce grand tournoi. Ensuite, elle a été décisive parce qu'elle incarne elle-même un personnage très fort et profondément humain. C'est une dirigeante sous pression permanente qui doit arbitrer entre tradition et modernité, entre spectacle et équité, mais aussi les attentes du public qui sont fortes et le respect des athlètes qui est sa mission première. Donc je pense qu'à travers elle, on comprend qu'un tournoi comme Roland-Garros, ça se gagne aussi en coulisses. Et sans cette incarnation-là, la série n'aurait pas eu la même profondeur, tout simplement. J'en suis vraiment persuadé.
3: Julien Boisny, réalisateur du doc à voir ce soir sur France 2. Découvrez les coulisses de Roland-Garros comme jamais vous ne les avez vues. Le tout avec un parti pris de réalisation, une qualité technique, esthétique, digne du cinéma. Le documentaire a été tourné durant le tournoi 2025, celui qui marque notamment les adieux de Rafael Nadal.

0: et la demi-finale historique entre Carlos Alcaraz et Jannik Sinner. Roland Garros entre les lignes dès 21h10 sur France 2. Quant à moi, toujours premier sur le service, je reviens avec des balles neuves et de nouvelles coulisses télé demain.
1: Merci Patrice Gascoigne. 5h25, tiens, ce week-end de Pont de l'Ascension, les embouteillages sont nombreux. Justement, ce matin, retour sur la naissance de Bison Futé. On file sur la route du Savoir avec Stéphane Bern dans 3 minutes, mais avant, place aux Enfoirés avec l'hymne, l'île au trésor, sur votre radio ici. Bon réveil.

0: L'île au trésor, les enfoirés à 5h28. Un peu d'histoire avant l'actu. Stéphane Bern, ce matin, on voyage au temps où un petit personnage souriant a réussi à éviter les embouteillages à des milliers de Français.
1: Il y a tout juste 50 ans, une mascotte inspirée des Indiens d'Amérique organise les départs en vacances dans toute la France. Été 1975. Les routes de France sont paralysées. Le samedi 2 août, entre Paris et la Côte Basque, on dénombre 600 km de bouchons cumulés et 60 000 voitures bloquées au même moment. C'en est trop. Jean Pouly, ingénieur des ponts et chaussées, a une idée simple. Prévenir les automobilistes à l'avance des journées les plus chargées et proposer des itinéraires bis. Aujourd'hui, ça paraît évident, mais à l'époque, ça relevait quasiment de la science-fiction. Mais pour que l'information marque les esprits, il faut un symbole. On a tout envisagé, un marsouin, un albatros, et finalement nous avons opté pour le jeune Indien, raconte Jean Pouly à la République des Pyrénées. Toujours souriant, coiffé de plumes, Bison Futé apparaît dans les journaux, à la télévision, et surgit même sur les ondes radio.
2: Moi, Bison Futé, je vous aiderai.
1: Évidemment, il n'avait pas communiqué avec des signaux de fumée. Il les invite à suivre ces flèches vertes qui indiquent des itinéraires alternatifs. Il devient le complice malin grâce auquel les automobilistes évitent de s'énerver au volant et de vouloir le scalp des autres conducteurs pour un oui ou pour un non.
2: Suivez les flèches de Bison Futé et préservez vos nerfs.
1: Avant de prendre la route des vacances, consulter des conseils de Bison Futé devient un réflexe pour des milliers de Français. S'il le faut, on décale le départ, on roule de nuit, on emprunte des voies secondaires. Et ça marche, enfin, ça roule plutôt.
3: Vive les départs en vacances ! Et puis fais attention, Bison Futé, hein !
1: Dès l'été 1976, la mascotte fait ses preuves. Les autorités dénombrent 30% de bouchons en moins par rapport à l'année précédente. Avant, sur les routes des vacances, c'était le Far West. Il a fallu qu'un Indien nous apprenne à éviter les embuscades.
0: Merci Stéphane Bern. Évidemment, pour vous accompagner, il y a une radio à avoir dans votre voiture. C'est votre radio ici. 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Nous sommes le jeudi 14 mai. On parlait de Bison Futé. Dans l'info du jour, on s'intéresse au nombre de voitures électriques qui augmentent sur nos routes. On va le constater en Touraine sur l'autoroute A10 dans moins de 2 minutes. Mais avant 5h30, toute l'actualité en français dans le monde, c'est le 90 secondes avec vos Drazo.
4: Le ministère de la Santé se veut rassurant sur l'antivirus. Les 22 Français identifiés comme cas contact n'ont pour l'instant aucun symptôme. Les 4 enfants parmi eux ont été testés négatifs. Tous vont rester hospitalisés pour 2 semaines minimum à l'isolement le plus strict. Un babysitter est mis en examen soupçonné de viol et d'agression sexuelle sur 18 enfants à Lille et dans son agglomération. Cet homme de 37 ans avait déjà été condamné à de la prison pour agression sexuelle. Il avait interdiction d'exercer une activité avec des mineurs. Une cérémonie se tiendra ce midi à Caen en hommage aux 2 agents pénitentiaires tués il y a 2 ans lors de l'évasion meurtrière du narcotrafiquant Mohamed Amra au PH d'Incarville. La cérémonie est présidée par le ministre de la Justice, Gérald Darmanin. Il va échanger en privé avec les familles des victimes. Le Paris Saint-Germain est champion de France. C'est officiel. Victoire des Parisiens hier soir à Lens, 2-0. Et 5e titre d'affilée en Ligue 1 pour le PSG, le 14e de son histoire. Foot encore avec cette question: qui verra l'Amérique et le mondial de cet été? Le sélectionneur Didier Deschamps dévoilera sa liste de joueurs ce soir aux 20h de TF1. Du monde encore sur la route aujourd'hui pour le début du pont de l'Ascension. Bison Futé, voie rouge sur tout le quart nord-ouest avec un trafic très dense dès le début de la matinée en région parisienne. La journée est classée orange sur le reste de la France.
0: Et c'est justement l'info du jour. On est allé voir l'afflux de voitures sur les routes pour ce grand week-end de l'Ascension.
4: On vous a bien regardé, vous qui bouchonnez depuis hier, et constat, ça saute aux yeux. Vous êtes de plus en plus à rouler à l'électrique. On est sur l'autoroute A10 en Touraine, plus précisément sur l'aire de Sainte-Maure de Touraine, avec le micro ici d'Eva King. Visiblement, la flambée des prix à la pompe en a décidé plus d'un.
5: À l'origine, Nelly ne comptait pas acheter une électrique, mais il y a 2 mois, elle passe le pas.
6: On a réfléchi un petit peu, mais oui, on est parti là-dessus. Et je pense qu'une prochaine, ce sera toujours une électrique. Quand on roule, c'est silencieux. L'électrique, c'est formidable.
5: Ce qui l'a freiné un peu, c'était le temps de recharge. Mais au final, c'est assez rapide, explique Marc, propriétaire depuis peu d'une Mégane électrique.
7: Je vais attendre, moins de 10 minutes.
5: Et pour trouver les bornes sur son trajet Paris-Niort, Marc utilise une application.
7: Une carte virtuelle. Tout est indiqué, hein. Les tarifs, les temps de charge pour faire d'un point de charge à un autre pour aller jusqu'à chez vous.
5: Mais ceux qui roulent à l'électrique ne sont pas à l'abri de quelques galères.
8: J'essaie de me connecter là.
5: Thierry commence un peu à s'énerver, il n'arrive pas à recharger sa Skoda.
8: Alors, vous voyez, j'ai scanné le QR code, voilà, et là j'ai pas accès.
5: Au final, tout est bien. Qui finit bien, il peut rentrer chez lui dans les Deux-Sèvres. Quant à Gilles, c'est direction Poitiers, un voyage depuis Paris qu'il fait pour la première fois avec sa nouvelle voiture électrique. Et ça se passe
9: très bien. Depuis qu'on l'a, je me rends compte qu'il y a des bornes de charge partout. Déjà, on s'arrêtait souvent. Donc, en fait, si on s'arrête toutes les 2 heures, ça change pas tellement.
5: Bon, ce qui change, c'est quand même le prix du plein.
9: C'est nettement mieux, oui. Surtout en ce moment, ouais.
5: En moyenne, recharger votre voiture électrique pour 100 km sur une borne publique vous coûte 10 euros, soit 4 euros de moins que pour une essence.
4: Les ventes de voitures électriques, quelques chiffres, hausse de 27% entre avril 2026 et avril 2025. Clairement, la guerre au Moyen-Orient, Johan, et la flambée des prix à la pompe relancent le marché de l'électrique qui marquait le pas ces derniers mois.
0: Et merci à Eva Kling pour ce reportage en Touraine. 5h34, la météo des Pyrénées à l'Auvergne-Rhône-Alpes, à la Franche-Comté. Le temps est pluvieux ce matin, plus au nord, éclairci, averse alterne avec un vent sensible. Le temps reste sec et nuageux en bord de Méditerranée. Cet après-midi, hormis autour du golfe du Lion où le temps va rester sec, mais venté partout ailleurs, les averses se multiplient, s'intensifient, notamment sur un quart nord-est où elles prennent même un caractère orageux accompagné de grésils. Encore quelques ondées sont à craindre par moment avec la présence d'un vent fort. Je vous parlais de vent, il va rester bien présent, bien sensible aujourd'hui sur tout le pays avec des rafales atteignant 70 km/h en bord de mer, 50 dans les terres. Les températures à Lille ce matin, nous avons 6 degrés à Nantes, Rouen, Reims, Guéret 7, à Paris, Clermont-Ferrand et Châteauroux 8, 10 à Brest, 11 à Toulouse, Pau et Bordeaux, 14 à Marseille. Vos messages aussi sur la page Facebook ici. 3 petits degrés relevés dans le 77 en Seine-et-Marne par Nadine, 7 en Alsace, on salue Daniel, même température dans le nord à Sainte, nous dit Marie-André, et puis à Limoges, Mathieu, lui, a relevé 10 degrés. Pour les maximales, elle plafonne entre 11 et 16 du nord au sud, ça va flirter avec les 20 degrés en bord de Méditerranée.
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0: 5h35, bon début de journée en ce jour férié. On est heureux de vous accompagner sur la route du travail ou même peut-être en direction de votre lieu d'évasion pour ce week-end prolongé. On vous accompagne en musique avec Fool's Garden et Lemon Tree. Très bon réveil.

0: Lemon Tree, Fool's Garden, 5h39. Bon début de journée.
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0: Pour éviter les pièges, les arnaques, un rendez-vous à ne pas manquer, c'est pas vrai. Aude, ce matin, vous vous intéressez à notre compte Facebook.
3: Oui, avec une arnaque qui tourne beaucoup attention en ce moment et que beaucoup ont déjà reçue. Les escrocs se font passer pour Facebook et essayent de piquer vos identifiants. Je vous explique.
0: Pour la musique du réveil, c'est avec Alain Souchon.

0: On l'écoute avant 6h, mais avant, on avance sur la route, direction le département du Nord, où on retrouve Corinne qui est à Bézieux. Bonjour Corinne.
1: Oui, bonjour.
0: Soyez la bienvenue, comment ça va en ce jeudi férié?
1: Ben, très bien,
0: Quel est le programme pour vous aujourd'hui? Vous travaillez ou vous restez à la maison tranquillement?
1: Ah oui, à la maison tranquillement, oui.
0: Et vous êtes déjà debout à 5h39?
1: Eh oui, lève-tôt.
0: Ah, lève-tôt, ben voilà, ben nous en tout cas on est ravis de vous accompagner à l'heure du petit déjeuner. Corinne, quel est le programme aujourd'hui?
1: Rester à la maison et s'occuper de la famille.
0: Ouais, vous allez profiter ou pas du pont? Vous faites le grand pont, l'aqueduc même de l'Ascension?
1: Oui, voilà. Oui.
0: Bon, ça c'est sympa.
1: Dites-nous,
0: si nous aussi on a envie de profiter de ce pont de l'Ascension et venir découvrir le Nord, qu'est-ce que vous nous proposez de visiter près de chez vous?
1: C'est ce que j'ai dit à votre assistante. Il y a un parc très sympa qui s'appelle le parc Asnapio.
0: Ouais.
1: Qui est un parc archéologique qui reproduit un village gaulois avec fabrication du pain, de l'ancêtre de la bière. Donc c'est très ludique pour les enfants et très sympa aussi pour les parents.
0: Ah, c'est génial. En fait, il y a des reconstitutions, ce que je suis en train de regarder en même temps, des reconstitutions d'habitats du paléolithique supérieur jusqu'au Moyen-Âge. C'est à Villeneuve-d'Ascq, hein, c'est ça?
1: Oui, tout à fait.
0: Génial. Ouais. Et vous l'avez donc fait, parce que je vois que vous avez une fille, vous l'avez fait avec votre fille?
1: Oui, tout à fait. Nous l'avons fait en famille et on a travaillé de la pâte à modeler. En fait, on a fabriqué des petits objets. Voilà, c'était sympa, en terre. Ouais.
0: Ah, franchement. Génial. Et vous les avez ramenés à la maison après, ces petits objets?
1: Oui, exactement. J'en ai encore un là. Et ma fille était petite quand nous l'avons fait. Mais c'est une journée très sympathique, s'il fait beau, à faire.
0: Ouais, c'est sympa. Ça laisse en plus des super souvenirs comme ça. Bah, la prochaine fois, on fera un petit concours avec Aude. On ira faire aussi des poteries. On verra qui a la meilleure poterie.
2: Alors, j'ai fait des poteries étant jeune. Ma maman a gardé le résultat parce que c'est ma maman.
0: Oui.
2: Mais personnellement, quand je regarde, c'est quand même un peu moche.
0: C'est exposé dans le salon, c'est ça?
2: Tout à fait, sur la bibliothèque. C'est moche quand même. Mais voilà, c'était fait avec amour.
0: C'est une certaine façon de voir l'art, Aude. Corinne, nous, en tout cas, on vous offre un super objet. C'est la Radio Collector ici, dernière génération, qui arrivera très bientôt chez vous dans le Nord. On vous souhaite une belle journée, Corinne.
1: Merci beaucoup, vous aussi. Merci.
0: On vous embrasse, à bientôt.
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0: C'est pas vrai, le rendez-vous anti-arnaque, Aude, c'est l'arnaque du moment. Des messages très crédibles menacent de bloquer notre compte Facebook.
2: Effectivement, et là où c'est piégeux, c'est que le message en question, Johan, a l'air de venir de Facebook lui-même, alors que ce n'est pas le cas. Ouais. Avertissement de sécurité, c'est comme ça qu'il commence. Une collègue me l'a transféré, elle l'a reçu via Messenger, donc la messagerie de Facebook. Le système a détecté que votre compte contient du contenu enfreignant les droits de propriété intellectuelle. Si vous ne procédez pas à la vérification dans les délais impartis, votre compte pourra être suspendu ou définitivement désactivé. Là, vous aurez noté, l'escroc essaye de vous faire paniquer. Oui. L'expéditeur du message s'appelle MetaSend, et ça fait sérieux, puisque Meta, c'est l'entreprise qui détient Facebook. Dans d'autres cas, il s'appelle MetaMess, ou MetaManager, ou MetaSupport.
0: Bon, visiblement, c'est plutôt MetaStress. et qui nous écrit, en fait, en réalité?
2: En fait, c'est un profil Facebook qu'un vrai, celui d'un de vos amis, Johan par exemple, qui s'est fait pirater. J'ai trouvé des témoignages un peu partout, j'ai perdu le contrôle de mon compte Facebook, l'escroc l'a renommé en MetaSend, et voilà qu'il envoie des messages frauduleux à tous mes contacts. Le but de ces messages, c'est quoi? L'escroc cherche à vous faire cliquer sur un lien pour vous renvoyer vers une page mensongère et pour vous piquer tout ce qu'il peut vous piquer, identité, mot de passe, il en veut à vos données personnelles, et vous risquez vous aussi à votre tour de vous faire pirater votre compte Facebook. Retenez bien, Facebook ne fait jamais de vérification de compte via sa messagerie Messenger, jamais. Et le réseau social précise d'ailleurs, si vous recevez un message suspect dont l'expéditeur affirme être Meta, ne cliquez sur aucun lien et aucune pièce jointe. Ma collègue dans le message, on l'incitait à cliquer sur un fichier PDF appelé fichier Meta avec un lien dedans. Attention, parce que l'arnaque existe aussi par mail.
0: Merci pour ce point de vigilance ce matin, Aude. Et il y a un site en tout cas sur lequel vous pouvez aller sereinement, c'est ici.fr, et vous retrouvez cette chronique. C'est pas vrai. 5h44, voici sur votre radio ici, Amel Bent avec son titre « Tu restes ».

0: Amel Bent, pourquoi tu restes? À l'heure de la guerre en Iran et celle qui continue en Ukraine, on s'intéresse ce matin au rôle que joue l'intelligence artificielle dans ces conflits. Vous allez comprendre avec le magazine Epsilon que l'IA bouscule les codes et les stratégies militaires, diplomatiques. On en parle dans moins de 2 minutes. 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Bonjour.
1: Et elle arrive dans 12 minutes, l'équipe d'ici matin sur RCFM avec Camille Parsi et Alexandre Antonini pour l'info. On parlera aussi météo avec toujours ce libetch hein, qui souffle, qui a soufflé fort déjà cette nuit, qui va continuer à souffler une bonne partie de la journée. On fera un point sur la météo juste après le journal. Côté culture, tout à l'heure aux alentours de 7h20, nous parlerons de l'association Point de Suspension qui vous donne rendez-vous à Ajaccio cette fin de semaine avec notamment de l'impro au programme. 3 rendez-vous aujourd'hui, demain et samedi sur le terre-plein donc de la gare à Ajaccio. Nous en parlerons avec Loli qui fait partie de l'association Ivorioz et qui nous présentera donc ce programme tout à l'heure aux alentours dès 7h20. Et puis bien évidemment l'agenda de ce jour, nous irons notamment à Bastia. Il y a un bel événement aujourd'hui, c'est au Garoud, sous la course de caisse à savon. Nous vous en reparlerons dans l'agenda parmi tant d'autres rendez-vous. 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Lieu de place donc pour ce spectacle à découvrir le 22 mai prochain dans la cour du palais des gouverneurs de Bastia à partir de 20h30. 2 places pour vous à gagner donc tout à l'heure aux alentours des 8h20. Voilà donc pour les grandes lignes de la matinale RCFM en ce jeudi de l'Ascension, en ce jeudi 14 mai. On se retrouve donc dans 10 minutes. À tout de suite donc.
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0: 5h49, la une de la presse.
3: L'IA, l'intelligence artificielle, va-t-elle multiplier les guerres? C'est la question que pose le magazine Epsilon dans son nouveau numéro.
0: Et pour y répondre, nous sommes avec son rédacteur en chef. Bonjour Vincent Noueriga.
4: Bonjour.
0: Merci d'être avec nous ce matin. C'est vrai que l'intelligence artificielle s'invite sur des opérations militaires, sur les terrains d'opérations militaires dès maintenant. À quel niveau?
4: En fait, elle est déjà présente très concrètement en Ukraine, notamment dans les drones. Il y a des modules d'intelligence artificielle qui prennent le relais des pilotes de drones dans les dernières centaines de mètres pour pouvoir mieux cibler les militaires russes en l'occurrence. C'est aussi très utilisé par l'armée ukrainienne, par l'armée israélienne pendant les opérations à Gaza, la guerre à Gaza, et en ce moment par les militaires américains en Iran, notamment pour le ciblage. C'est-à-dire que ce sont des modèles de langage un peu comme on les utilise nous dans le grand public, qui fusionnent toutes les informations pour essayer de trouver des informations secrètes ou des images satellites, pour essayer de trouver les cibles les meilleures cibles, en tout cas, du côté de l'attaquant. Ils évaluent aussi quelles munitions il faudra utiliser, quels sont les dommages que l'on peut anticiper si on fait une telle frappe. Ça n'empêche pas les tragiques erreurs, malheureusement, mais c'est un outil très utilisé. Et enfin, les états-majors utilisent aussi les modèles de langage classiques pour sans doute faire de la stratégie ou de la tactique.
0: Mais est-ce à dire que cette intelligence artificielle favorise aujourd'hui aussi l'escalade de la guerre?
4: Oui, on peut penser que ça pourrait rendre les attaques plus faciles, que ça permet d'identifier les failles de l'adversaire plus facilement, ça multiplie les cibles possibles, ça autorise toutes les audaces d'une certaine manière, et également il y a un fait assez saillant, un peu troublant, c'est-à-dire que les intelligences artificielles qui sont utilisées pour la stratégie, la tactique, en tout cas dans les expériences qui sont menées en laboratoire, elles sont très agressives, très escalatoires, c'est-à-dire qu'elles ne se rendent jamais, et elles ont même une fâcheuse tendance à utiliser l'arme atomique, c'est-à-dire qu'elles n'ont pas vraiment le tabou du nucléaire tel que nous l'avons, nous, les humains. Donc, c'est pas très clair les raisons pour lesquelles elles sont si agressives, si cette tendance-là est justement, c'est un champ de recherche actuel pour essayer de comprendre pourquoi elles sont si agressives, si offensives.
0: Ouais, c'est en tout cas passionnant. Ce que l'on découvre aussi, ce que vous mettez en avant dans ce dossier, c'est que l'IA peut s'inviter aussi, à l'inverse, dans des discussions diplomatiques. Elle peut même devenir en fait pacificatrice d'une certaine manière.
4: Ouais, c'est-à-dire que bon, elle pourrait aider à trouver un bon compromis. Elle pourrait aussi aider au contrôle des armements, c'est-à-dire elle détecte si un pays a tendance à s'armer un peu vite. Elle donne plutôt une image un peu complète de la situation, ce qui a des vertus stabilisatrices. Elle pourrait aussi aider à la cyberdéfense ou même à la défense tout court. Donc elle peut être pacificatrice dans un sens.
0: Des sujets importants en tout cas. Merci beaucoup Vincent Noériga de votre présence. Ce dossier se retrouve dans le dernier numéro d'Epsilon Magazine qui est à la une des kiosques. 5h53. La musique, elle adoucit plutôt, c'est vrai qu'on a tendance à la dire. Elle peut aussi faire du mal, c'est ce qui est arrivé avec le groupe Twin Twin qui représentait la France à l'Eurovision en 2014. Je ne sais pas si vous vous souvenez.
3: Je ne me souviens plus très bien, mais ça me dit quelque chose.
0: Pire résultat de son histoire pour la France. On en parle dans un instant, mais avant, on avance. C'est le mantra signal, Sochon.

0: Alain Souchon, on avance, 5h57, on avance tout droit vers la finale de l'Eurovision, c'est samedi à Vienne en Autriche. Eh bien, nous ce matin, 70 ans d'Eurovision, ce concours qui a marqué la France, c'est votre chronique inédite à l'occasion de l'anniversaire de la compétition qu'on vous propose. Flavien Groyer nous fait revivre ce matin l'édition 2014. The winner is
1: Conchita Wurst from Austria. Cette année-là, la drag queen autrichienne Conchita Wurst triomphe au Danemark. Le résultat des représentants tricolores, lui, est calamiteux, le pire de toute l'histoire de la France. En 2014, c'est le groupe Twin Twin qui est choisi par les téléspectateurs français. Quentin Mauduit, co-animateur du podcast 12 points et spécialiste de l'Eurovision.
2: Ils avaient peut-être une petite notoriété, mais en tout cas, ils n'avaient pas d'aura médiatique et artistique importante.
1: À la tête de ce trio pop, Laurent, cheveux bruns droits sur la tête et une chemise manche courte qui met bien en valeur ses muscles. La chanson s'intitule Moustache. Une simple ode au poil en apparence, mais avec des paroles plus profondes.
2: Il y a un propos assez critique sur la société de consommation, sur le fait que l'individu a tout ce qu'il lui faut pour être heureux, mais il lui manque une moustache. Je vous laisse avec ça.
1: La musique est plutôt entraînante.
2: C'est rare pour la France d'envoyer une musique up-tempo. Il y a quand même des points assez ressemblants à Papa Outé de Stromae.
1: Le groupe est très optimiste.
3: On a pu prendre la température, voir si le morceau marchait. On a trouvé qu'il marchait très bien.
1: Et il donne tout à Copenhague. Tweet, tweet. Mais la mise en scène est trop brouillonne.
2: Ils font des sauts sur scène, ça va dans tous les sens. Il y a des géantes moustaches derrière qui sont incrustées dans les murs LED, mais on ne comprend pas très bien.
1: Et ça ne prend pas du tout. Le résultat est sans appel. La France termine dernière.
2: C'est la première fois que ça arrive avec deux petits points. C'est-à-dire que non seulement on a fini dernier, et on a failli avoir un zéro pointé. On peut le dire, ça n'a pas marché.
1: Cette dernière place et le très mauvais score l'année suivante sont deux électrochocs. La délégation française change de stratégie avec des chansons plus travaillées, des paroles parfois en anglais et des campagnes de promotion en Europe. Et ça marche. Dès 2016, la France retrouve le chemin du top 10.
0: Et nous ce matin, on délivre nos 12 points à l'équipe d'ici matin qui nous rejoint en studio. Bonjour.
4: Si mauvais je les affiant cowboy, istuyo, isimo, dieu, guatorji, ima, diusimo, isam, sina, autour et déje, bonne matinade à toutes et à tous, iso, seyour. Le journal avec Camille Parsi, bonjour.
5: Bonjour Christophe, bonjour à tous.
4: Un cas contact d'antivirus évacué de Figueres, il pourrait être hospitalisé à Paris.
5: L'information nous a été confirmée hier sans qu'aucun détail, ni l'âge ni le sexe ne soit révélé pour conserver son anonymat. Mais un Falcon E900 a bien été dépêché à l'aéroport de Figueres mardi en fin de matinée pour rapatrier à Paris l'un des 22 cas contacts identifiés en France. Pour l'instant, ni ce résident corse ni les autres personnes contacts ne présentent de symptômes, précise encore le ministère de la Santé. Un protocole strict doit maintenant être respecté. Même si le test PCR est négatif, il devra rester 15 jours à l'hôpital. On vous en parle plus en détail dans notre journal de 7h.
4: Là aussi, c'est officiel, le Sporting Club de Bastia démarrera sa saison dans un stade de Furiani vide.
5: Deux matchs à huis clos et un avec sursis, c'est la sanction prononcée hier soir par la commission de discipline. Après les incidents en fin de match Bastia-Le Mans samedi dernier, une décision qui entérine officiellement la défaite du Sporting 2-0 et la rétrogradation en Ligue 3. Aucune amende, aucun point de retrait a en revanche été prononcé.
4: Le bras de fer, lui, continue entre Skolagursa et l'État.
5: Et le compte n'y est pas. Les représentants de Skolagursa réclament toujours la contractualisation de 11 enseignants. Ils étaient réunis hier en préfecture d'Ajaccio. Le dialogue se poursuit donc avec le préfet de Corse autour du désaccord sur ce nombre de postes d'enseignants à contractualiser. Des avancées encore trop timides au sortir de cette réunion. Selon l'association, la vice-présidente de la collectivité de Corse, Nadine Nivadjoni, y était.
6: Nous sommes rassurés du travail qui a été mené dans la méthode et dans l'analyse fine des chiffres, puisque nous avons pu, par cette répartition financière, on arrive à quasiment une sécurisation de la convention. Mais ça va dans le bon sens en tous les cas. Quant aux 5 postes manquants, on ne peut pas être satisfait. Ça met en péril, évidemment, la structure Skolagursa que la collectivité de Corse soutient à l'unanimité. Donc les 5 postes manquants sont indispensables pour les années à venir, parce que le point de bascule est l'année prochaine.
5: Nadine Nivadjon et au micro de Patrice Robot.
4: Les véhicules de 6 militants de Nadjon est soupçonné d'avoir été placés sur écoute.
5: Ces derniers dénoncent l'installation de balises de surveillance sur leurs véhicules personnels. Une nouvelle dérive sécuritaire pour le mouvement indépendantiste, réuni avec l'assaut de Solidarita hier pour alerter. 10 jours à peine après une affaire similaire condamnée par le STC, Nadjon est dit ne voir aucun hasard dans le calendrier. À quelques jours de l'examen parlementaire du texte sur l'autonomie de la Corse à l'Assemblée nationale, Pedro Antonio Tomasi, porte-parole du mouvement.
7: L'heure est grave pour l'expression démocratique en Corse et pour la lutte politique en Corse. Nous avons vu il y a quelques jours que dans un cadre syndical, ce type de basses œuvres de police politique s'était déjà déployé. Et ce sont en réalité déployés plus largement dans un cadre très politique et très ciblé à l'endroit de Nadjon. C'est aujourd'hui, toujours en 2026, la façon dont l'État français traite les opposants politiques. Et je crois que ça devrait interpeller l'ensemble des forces qui se revendiquent de la démocratie en Corse et ailleurs. Et il y a aussi un calendrier politique qui nous interpelle. Tous les grands moments de discussion et de négociation entre la Corse et l'État français depuis plusieurs décennies se sont accompagnés par le traitement au fond de la question du conflit et de la question de la fin de la répression. Et là, au contraire, on se rend compte qu'il y a une intensification de cette répression face à ceux qui dénoncent aujourd'hui la situation politique et la situation qui est faite à la Corse, à quelques jours seulement du début de l'examen parlementaire du texte issu du processus dit de Beauvau.
5: Une interview signée Roland Frias, l'article complet est à lire sur notre site, ici RCFM.
4: La justice et les peines de première instance confirmant l'appel dans le dossier de l'incendie de la pépinière de Marcoffour-Faron.
5: Stéphane Fortuny est condamné à 5 ans de prison, Christophe Orenstein est relaxé. C'est le parquet qui avait fait appel après avoir requis des peines plus importantes, respectivement de 6 et 4 ans de prison. Mais la cour d'appel de Bastia a donc confirmé le jugement de première instance, Clémence Gourdon-Négrigny.
8: Stéphane Fortuny, dont une trace ADN a été découverte sur la partie du grillage découpé pour accéder à la pépinière, est reconnu coupable de destruction volontaire par incendie. Comme en première instance, son passé judiciaire a également dû peser dans cette décision. L'homme de 52 ans a passé une dizaine d'années en prison pour des faits de braquage, proxénétisme, trafic de stupéfiants et séquestration. Connecté en visioconférence depuis la prison de Borg, où il n'a pas bronché à l'annonce de sa condamnation, également assortie d'une interdiction de détention d'armes de 5 ans. Christophe Orenstein, lui, est de nouveau relaxé. L'accusation estimait qu'il était le donneur d'ordre de l'incendiaire, alors qu'un conflit oppose sa famille, propriétaire du terrain de la pépinière, à celle de Marcoffour, Faro sur la location de cette parcelle.
5: Et à la sortie de la salle d'audience, les membres de la famille de Marcoffour, Faro n'ont pas souhaité s'exprimer, mais ont fait part de leur dégoût. Marcoffour, Faro est lui toujours détenu en Italie. Il a été condamné pour avoir aidé un mafieux italien dans sa cavale en Corse.
4: Stéphane Vanucci, lui aussi condamné au tribunal de Bastia.
5: L'adjoint à la mairie d'Ajaccio est condamné en appel à 2 ans de prison avec sursis dans une affaire de recel de détournement de fonds publics. Il est également condamné à 5 ans d'inéligibilité. Le tribunal de Bastia a en revanche baissé son amende à 10 000 euros et n'a pas confirmé la peine d'interdiction de gérer une entreprise. Le dossier remonte à la période 2014-2019, période pendant laquelle l'accusation le juge coupable de recel et détournement de fonds publics. Il aurait multiplié des absences à son poste d'aide-soignant sans que sa rémunération n'en soit affectée. Son avocat annonce qu'il va se pourvoir en cassation.
4: Deux députés européens en Corse autour des thèmes de l'agriculture et de la sécurité civile.
5: Sujets qui sont débattus en ce moment à Bruxelles avec les discussions sur la PAC et la révision du mécanisme de protection civile, au programme enjeux de protection de l'environnement, de la ressource en eau ou encore lutte contre les incendies. Pour en parler, notre invité de la rédaction est ce matin l'eurodéputé Renaissance Grégory Allion, ancien sapeur-pompier et coprésident du groupe parlementaire Résilience, gestion des catastrophes et protection civile. Il défend une réforme du mécanisme européen de protection civile, avec en première ligne la défense du modèle de volontariat. 80% de l'effectif des sapeurs-pompiers chez nous. Rendez-vous pour cette interview à 7h45.
4: Et enfin Camille, c'est le début de l'été musical à Ajaccio.
5: Oui, la Citadelle accueille dès cette semaine les Jeudis Sonores, un avant-goût de ce qui nous attend avant les grandes soirées de jazz in Ajaccio. Ce sont 4 rendez-vous dédiés à la scène insulaire, aux artistes émergents, aux musiques alternatives. Parmi eux, Caillard, jeune artiste corse de 22 ans. Il a été révélé sur les réseaux sociaux. Au programme concert à la Citadelle, donc jazz dans les vignes du domaine Comte Peyral, dit dès le 9 juin, ou encore une programmation dans plusieurs villages. Le point d'orgue, ce sera bien sûr du 1er au 4 juillet au Théâtre de Verdure du Casone.
4: On n'est pas encore là, Camille, puisque aujourd'hui, c'est pas l'été, avec du vent et des températures un petit peu basses pour la saison.
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4: Le temps sera tout de même assez bien ensoleillé ce matin, malgré des nuages élevés qui vont se faire de plus en plus nombreux et vont voiler le ciel dans le courant de l'après-midi. On aura des averses possibles en montagne et sur le sud de l'île. L'élément marquant, c'est le Libetch. Le Libetch qui se renforce à nouveau. Il va souffler fort à près de 100 km/h sur les zones exposées, avec une mer agitée à localement forte. Soyez bien sûr prudent. Et puis des températures qui seront en baisse cet après-midi, sous les normales saisonnières, avec 24 degrés sur la plaine orientale, 18 dans le centre et vers le Cap Corse, 22 degrés en Balagne, 21 degrés à Ajaccio, jusqu'à 20 degrés du côté de Bonifacio. Pour demain vendredi, un temps très mitigé avec pas mal de nuages et des averses possibles, des températures qui seront sous les normales de saison, et puis toujours ce vent d'ouest qui sera localement assez fort. Samedi, un temps qui s'annonce assez mitigé avec nuages éclaircis au programme. Le vent restera localement fort sur l'extrême sud et en montagne. Et puis pour dimanche, un ciel qui s'annonce bien dégagé sur le littoral et de la stabilité en montagne avec quelques averses possibles.
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4: L'info revient à 6h30 avec Alexandre Antonini. Bienvenue à toutes et à tous sur RCFM en ce jeudi de l'Ascension.

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1: Ed Sheeran sur RCFM. Que s'est-il passé en Corse un 14 mai? On va démarrer avec le 14e siècle, en 1372. Le pape qui crée le premier tribunal d'acquisition de Corse. En 1453, Gênes décidait de céder la Corse à l'office Saint-Georges. En 1761, consulte avortée à Vescovate en raison d'une opération de propagande des Corses pro-génois qui vont rapidement être pourchassés. En 1802, c'était l'apparition du décret de création d'un nouveau port à Ajaccio. Et puis en 1837, vote de la loi prévoyant la construction des grands phares de Corse. Voilà donc pour l'éphéméride de ce 14 mai.
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1: Il est temps de retrouver comme chaque matin le docteur Kierzek.
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1: Et on fait le point docteur avec vous ce matin sur les aphtes et ils peuvent nous gâcher la vie. Bonjour.
5: Bonjour à tous. Ils sont petits, mais ils sont extrêmement désagréables et ça peut nous rendre la vie compliquée, notamment pour manger. Vous l'avez deviné, ces petites ulcérations qui font la loi dans notre bouche. L'aphte, c'est un petit nid de poule microscopique qui se niche sur la gencive, sur la langue ou à l'intérieur de la joue. Et concrètement, c'est une ulcération qui est bénigne, de la muqueuse buccale. Mais le symptôme numéro un, et ça nous fait grimacer quand on prend notre café le matin par exemple, c'est la douleur. Et pas n'importe laquelle, une douleur aiguë, intense et très localisée. Lui, il ne se voit presque pas, mais il va vraiment nous handicaper pour mâcher, pour parler ou simplement pour avaler la salive. On reconnaît facilement l'aphte, hein, car c'est une ulcération bien ronde avec un fond jaunâtre ou grisâtre. Et autour, c'est un petit peu rouge, c'est un petit halo rouge. C'est très différent de l'herpès, le bouton de fièvre dont on parlait, qui lui va se manifester par des petites vésicules qui sont remplies de liquide. L'aphte, pas du tout, ça fait plutôt un trou. L'herpès, il est contagieux. Lui, l'aphte, il ne l'est pas du tout. Donc pas de panique, si vous embrassez quelqu'un qui a un aphte, vous n'allez pas l'attraper.
1: Alors on fait quoi docteur pour s'en débarrasser ?
5: Si la douleur est vraiment insupportable, le geste le plus simple c'est de prendre du paracétamol, ça fonctionne aussi pour la douleur des aphtes. Ensuite, direction la pharmacie, vous trouverez des gels anesthésiants à base de lidocaïne, c'est un anesthésiant local. Vous l'appliquez directement sur l'aphte, ça a un effet un peu camisole chimique sur la douleur, c'est extrêmement efficace. Et puis il y a des bains de bouche antiseptiques, ça évite la surinfection, vous pouvez prendre un peu de bicarbonate aussi dilué. Et puis surtout, on va éviter les aliments agressifs, on évite le citron, le piment, les chips trop salés ou les noix, parce que là ça peut raviver et racler la et raviver la douleur et les aphtes. Et puis la soupe, le yaourt ou la compote en phase aiguë, c'est plutôt pas mal, ça va chouchouter la bouche. Et attention, si vous êtes un craqueur d'aphtes récidivant, c'est-à-dire que vous en avez tout le temps, c'est peut-être pas un simple désagrément, c'est peut-être une stomatite apheteuse récurrente. Alors ça veut dire quoi ça? Ben, ça veut dire qu'à force de se mordre la joue par exemple, ou avec le stress, eh bien, il y a des gens qui vont pouvoir déclencher justement ces aphtes. Et puis une petite astuce, ça peut être le dentifrice aussi. Donc si vous avez changé de dentifrice et que vous avez plus d'aphtes, c'est peut-être lui qui est en cause. Et en tout cas, comme toute ulcération dans la bouche, quand ça dure plus de 10 à 15 jours, on ne banalise pas, on ne dit pas c'est un aphte, il dure, il est récurrent, etc. On consulte son médecin, son stomato ou son dentiste. Allez, d'ici là, portez-vous bien.
1: Merci docteur Kierzek pour tous vos bons conseils et à demain. Dans un instant, on reprend la direction du Cap Corse. Nous sommes à Magina, adieu cette semaine. Nous serons avec un sportif de haut niveau, originaire de Rolliano. Restez avec nous. L'info revient, vous le savez, à 6h30 avec Alexandre Antonini. Belle journée à toutes et à tous.

0: base d'entraînement avec une salle de musculation à la maison, des sentiers que je nettoie régulièrement pour pouvoir m'entraîner l'hiver. Et en faisant tout ça, c'est vraiment un cercle qui tourne autour de mon entraînement que j'ai réussi à me faire ici et qui me sert vraiment de base pour toute ma préparation hivernale et tout ce dont j'ai besoin pour un entraînement de qualité.
1: C'est par le BMX que le sportif Capcorsin a débuté du côté de Bigouli.
0: Ça a vraiment été une école vraiment qui m'a vraiment formé pour le vélo en général parce que ça apprend vraiment beaucoup de bases techniques. Ensuite, j'ai basculé vers le VTT à l'âge de 13-14 ans et je me suis vraiment spécialisé dans l'enduro autour des 16 ans. Ça a été vraiment un déclic quand j'ai commencé ce sport parce que en fait, il y a aucune limite. La seule limite c'est vraiment, on va dire, celle qu'on se fixe parce que les terrains en Corse qu'on a, ils sont vraiment infinis, on a des sentiers de partout, on a une base vraiment exceptionnel parce qu'on peut retrouver beaucoup de types de terrain et c'est vraiment ce qui m'a plu dans ce sport, c'est d'être en pleine nature, d'être seul, de partir de la maison en vélo et voilà, pas avoir le besoin spécifique comme une piste de BMX, d'aller sur vraiment sur une piste pour pouvoir rouler. Là c'est vraiment infini et voilà, je suis vraiment rentré dans la compétition à l'âge de 16-17 ans, j'ai signé mon premier contrat pro à 17 ans avec Specialized, donc c'est vraiment là que j'ai pu partir découvrir un petit peu le monde, me faire une expérience. J'ai eu besoin de me la faire très rapidement parce que j'ai été vraiment propulsé au niveau d'athlète professionnel en 1 ou 2 ans. J'ai pas vraiment eu toute une formation en Coupe de France ou des petites courses, mais voilà, cette opportunité s'est présentée à moi, c'était impossible de la refuser.
1: Tchétchek Amouin est professionnel depuis 5 ans. En 2024, l'enfant de Maginadio a été champion de France de VTT enduro après avoir été vice-champion du monde en 2021 et gagné 3 Coupes du Monde. La suite passera toujours par la compétition de haut niveau. Mais son village de Rogliano restera toujours sa base de vie. Dernière étape à Rogliano. Demain, nous irons prendre un café au Scal ou sur le port de Maginadio. Et quand pas cuit, c'est qu'on voulait, vous le savez, sur l'appli ici RCFM. C'est pas

0: j'espère.
1: Mon sourire Zaz sur RCFM.
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3: 6h25, l'horoscope de ce jeudi 14 mai avec vous, Catherine Viguier. Alors, quelle tendance pour notre zodiaque aujourd'hui ?
4: De feu et ça secoue un peu. Bélier, ça vous réussit. Mais là encore, pas de précipitation. Agissez en réfléchissant avant. Taureau, ça se passe en secret et vos mots privilégiés seront complicité et intimité. Gémeaux, de très bonnes choses au sujet du rôle que vous jouez en société. Cancer, vous aurez besoin de simplicité, d'activités qui vous vident la tête. Peut-être allez-vous cuisiner ou marcher. Lion, vous êtes ravi, une invitation au voyage vous fait le plus grand bien. Vierge, vous allez détester être bousculé, mais pourtant, vous risquez de l'être un peu. Balance, vous êtes en pleine remise en question côté cœur ou job. Ça avance aujourd'hui. Scorpion, si vous passez par une petite déprime, allez voir à l'extérieur, on volera à votre secours. Sagittaire, eh bien la lune vous va bien avec des réjouissances narcissiques, valorisantes pour votre ego. Capricorne, on compte sur vous au sujet de votre famille. Soyez présent et juste. Verseau, ce qui prime, c'est de rencontrer des personnes qui vous aident à vous sentir mieux. Poisson, vous devez faire face à un souci d'ordre financier. Agissez aujourd'hui. Et pour nous tous, surtout, on ne se fait pas de mal, on se ménage.
3: L'horoscope avec Catherine Viguier, chaque jour sur RCFM. Le journal arrive à 6h30, l'actualité en langue corse avec Alexandre Antonini. Nous restons ensemble jusqu'à 8h10 pour la matinale sur RCFM. Bonne matinée à tous.

0: Balestin Abidal, Bakissa Rinconcher, Tustuza, Badou Incardiez, Enanta Chenadi, Ouspaz, Yunadal, Rokicho, Liautoremez, ou Mancale Dunque, Souguncher. Il est temps de retrouver l'écho d'ici avec Mickaël Andrian. L'insularité impose des défis logistiques et économiques, mais elle offre aussi une identité forte. Maison Gourdon s'appuie sur cet ancrage pour nourrir son image de marque à Ajaccio, dans un contexte où l'origine et l'authenticité prennent de la valeur. Cet élément devient un levier stratégique. On retrouve Léa Gourdon au micro de Mickaël Andriani.
1: Pour moi, ça a été un avantage parce que moi, je suis ajaccienne, j'ai grandi ici et le bouche-à-oreille a très bien marché pour moi. Donc c'est vrai que je pense que si je m'étais lancée directement sur Paris, je pense que ça aurait été beaucoup plus compliqué. Après, bien évidemment, il y a des avantages et des inconvénients dans tout. L'inconvénient de se développer ici, c'est qu'on est sur une clientèle insulaire et qu'on peut pas exercer des prix parisiens, même si on propose la même offre, parce que ça passe moins bien, c'est plus compliqué. C'est plus sur le côté financier où on peut pas facturer et on peut pas, même si c'est exactement la même chose, parce que moi j'ai travaillé dans des maisons de couture parisienne, je fais exactement le même process que ces maisons pouvaient faire, mais en termes de tarifs, c'est impossible de s'aligner. Pour le moment, c'est un petit peu compliqué. On a quand même cette facilité chez nous de prendre l'avion et de monter sur Paris, rien que pour le prestige de monter à Paris. C'est le seul frein que je peux y voir à s'être installé chez nous.
2: Vous ne bradez pas votre savoir-faire quand même?
1: Pas du tout. Il faut rester à sa juste valeur, mais c'est vrai qu'il y a ce côté parisien qui fait rêver et qui, pour le coup, eux, c'est vraiment tellement prestigieux de faire une robe sur mesure. Je parle des robes sur mesure, je parle pas des robes commerce. Je parle du sur mesure à Paris chez des créateurs. Ça peut être extrêmement cher et pour le coup, chez nous, ça passerait pas. Et puis dans tous les cas, c'est pas faisable.
2: Est-ce qu'il y a d'autres contraintes économiques? Il y a l'insularité, par exemple, même pour vous fournir en matière première sur certains matériaux.
1: Ça, c'est très compliqué de se fournir chez nous. C'est vrai qu'on a... Bon, on a deux petits magasins chez nous pour le dépannage, voilà. Après, c'est vrai que tous nos fournisseurs, ils sont sur le continent. Donc, pour se faire livrer... Alors, c'est pas le principe de livraison qui est compliqué. C'est vraiment qu'il faut partir plusieurs fois par an pour voir les nouveautés, pour voir les nouveaux tissus qu'on a à nous proposer, pour voir les dernières marchandises et les nouvelles tendances de chaque année. Donc ça engendre des coûts. Il faut partir, il faut regarder, il faut faire le tour de chaque fournisseur. Si possible, il n'y a pas que des fournisseurs français. Moi, je travaille aussi avec des fournisseurs allemands, avec des fournisseurs italiens, où là, c'est plus compliqué pour se déplacer, tout ça. Donc on échange plus par mail, on nous envoie des échantillonnages, tout ça. C'est vrai que d'être en Corse, ça nous limite pour aller visiter certaines usines, certains fournisseurs. Mais dans tous les cas, on se débrouille toujours, on trouve des solutions à tout. De nos jours, c'est vrai qu'on est, on a beaucoup de chance avec tous ces systèmes, les mails, les envois rapides. Donc, c'est faisable et ça se fait.
0: Léa Gourdon dans l'écho d'ici avec Mickaël Andriani.
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0: 7h moins le quart, il est temps de retrouver notre chronique sport comme chaque matin, plein phare ce matin sur le cercle athlétique Bastia, Camille Parsi.
4: Oui Christophe, et c'est le premier club corse en nombre de licenciés, une véritable locomotive de l'athlétisme insulaire. Le CAB, comme on l'appelle, créé en 1920, poursuit donc sa progression. Une progression portée par la formation, ses bénévoles et une relève déjà performante au niveau national, Roland Frias.
5: C'est ce que défend Bruno Guillard, le directeur sportif du club, décrit une progression très nette, 120 licenciés en 2015, 280 aujourd'hui, et un total de points rapportés par les athlètes passés de 723 à 1409. Le CAB s'appuie aussi sur plus de 12 encadrants bénévoles, souvent anciens athlètes, dans une discipline où chaque spécialité exige un accompagnement spécifique. Le club attend aussi beaucoup de la rénovation annoncée du stade de Larinelle avec pistes, tribunes, vestiaires et matériel renouvelé.
6: Parce qu'on a besoin aussi de structures un peu extérieures, comme une salle de musculation pour les plus vieux, pour qu'ils puissent progresser. Donc on attend ça. Je pense que ça va nous donner un plus, surtout pour nos athlètes cadets et seniors, quoi.
4: La progression du CAB athlétisme repose surtout sur la formation et la compétition, Roland. Et dans les jours qui viennent, il y aura un grand rendez-vous national.
5: Le directeur sportif explique que le club intègre les enfants de plus en plus tôt, entre 6 et 11 ans, pour travailler coordination et base motrice. Et les résultats suivent. Cette dynamique débouchera dès les 23 et 24 mai à Redon, en Bretagne, sur la finale nationale des équipes athlées minimes. Bruno Guillard.
6: On a la chance d'avoir cette année une équipe performante et très complète. Donc, on a notamment notre lanceur de disque, Sacha Mouzi, qui, au disque, qui fait plus de 36 mètres et qui a la deuxième performance française de son âge. On a aussi Lilou Tressarieux qui en longueur fait plus de 5,18 m et aussi qui est dans les 30 premières françaises, et ainsi que Dorian de Basquez au 200 haies. Donc une équipe qu'on n'a pas eue depuis pas mal d'années en Corse, hein, qui peut jouer le top 5 au niveau national.
4: Et parmi les autres pépites formées au club Roland, il y a le sprinteur Titouan Griffon. Justement, est-ce qu'il est l'exemple de ce que cherche à construire le CAB sur la durée ?
5: Oui, parce que son parcours raconte cette logique de transmission. Il est arrivé au club enfant, il y a bientôt 10 ans, après avoir été repéré pour ses qualités de vitesse dans le football. Aujourd'hui, à 18 ans, tout en étant aussi éducateur auprès des plus jeunes, il poursuit sa pratique avec un record personnel en 11 secondes et 44 centièmes sur 100 mètres.
7: Moi, ce qui me plaît dans le sprint, c'est que c'est une discipline qui permet de repousser ses limites et de se dépasser d'année en année. Avec mes entraîneurs, on travaille constamment sur les moindres détails qui peuvent faire la différence sur le chrono à l'arrivée. J'aimerais bien sûr continuer à améliorer mes performances et pourquoi pas plus tard partir aux États-Unis pour intégrer une université afin de poursuivre mon parcours sportif et atteindre un jour le haut niveau.
5: À travers ses parcours, le CAB Athlétisme veut donc prouver qu'un club insulaire peut exister et surmonter ses contraintes en formant tôt, en structurant l'encadrement et en donnant à ces jeunes les moyens de viser plus haut, de Bastia jusqu'aux compétitions interrégionales et nationales et peut-être un jour au-delà.
0: Merci beaucoup Camille Pars et merci à Roland Frias pour la chronique sport. On vous retrouve Camille bien sûr à 7h pour un nouveau journal. Dans un instant, nos chères têtes blondes qui sont au micro de Valina Bellini dans notre rendez-vous quotidien Kinébince.

0: Mort ou Bianco et Blue, Chico et les Gypsy et Jean-Charles Pape issu RCFM.
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0: Ne manquez pas vos forums à partir de 8h10 avec Mickaël Andriani au 04 95 32 22 22. Au téléphone, WhatsApp également, c'est le même numéro. Et puis Messenger ici RCFM pour réagir donc à votre forum avec Mickaël entre 8h10 et 9h du lundi au vendredi. Et puis Mickaël sera avec vous dans les experts à partir de 9h05. La mobilité, facteur de transition énergétique, sera le thème de cette émission. Il recevra Christian Mariani, chef du département expertise des projets énergie air climat à l'Agence d'urbanisme et d'énergie de la Corse. Il répondra à toutes vos questions dès 9h05 au 04 95 32 22 22. On vous souhaite la bienvenue en ce jeudi 14 mai. Il est 7h. Un nouveau journal avec vous, Camille Parsi, bonjour.
5: Bonjour Christophe, bonjour à tous.
0: Un cas à contact d'antivirus évacué de Figues arrive vers un hôpital parisien.
5: L'information nous a été confirmée hier, un Falcon 900 a bien été dépêché à l'aéroport de Figues, arrive mardi en fin de matinée. Pour rapatrier à Paris l'un des 22 cas contacts identifiés en France. Un résident corse qui, comme les 21 autres cas, ne présente pas de symptômes, précise encore le ministère de la Santé. Un protocole strict doit maintenant être respecté, Clémence Gourdon-Négrigny.
6: Ce résident corse était d'ailleurs déjà à l'isolement depuis plusieurs jours quand il a finalement été évacué vers un hôpital parisien. Il fait donc partie des 22 personnes identifiées par l'OMS comme ayant voyagé dans l'un des deux avions dans lesquels s'était installée la croisiériste néerlandaise morte de l'antivirus à la fin du mois dernier. Elle avait en effet voyagé entre Sainte-Hélène et Johannesburg, puis était prête à prendre un second vol vers Amsterdam quand elle s'est sentie mal et a quitté l'avion avant son décollage. Pour l'ensemble des passagers français de ces deux vols, la règle est la même. Ils sont tous considérés comme à faible risque, mais doivent respecter le protocole qui leur impose 15 jours d'hospitalisation minimum. Si leur test PCR s'avère positif, une recherche sera étendue aux proches qu'ils ont pu fréquenter avant d'être hospitalisés. Et évidemment, ils resteront à l'hôpital. Mardi, la ministre de la Santé affirmait qu'aucune de ces 22 personnes ne présentait de symptômes ni de signes cliniques et insistait sur l'aspect préventif de cette procédure.
5: Clémence Gourdon-Négrigny pour ses précisions.
0: Nadjion est monté au créneau après la découverte de balises de surveillance sur les véhicules de ses militants.
5: Le mouvement indépendantiste soutenu par l'assaut de Solidarita affirme que les véhicules de 6 de ses militants ont été géolocalisés et mis sur écoute. Il dénonce une atteinte grave aux libertés fondamentales et surtout ne croit pas au hasard à quelques jours de l'examen parlementaire du texte sur l'avenir institutionnel de la Corse. Parmi les militants concernés, Nicolas Pinsouti déclare avoir été témoin de l'installation d'un dispositif sur son véhicule personnel.
7: Le soir, les policiers n'ont pas été si discrets que ça, puisque j'ai entendu une voiture venir sur mon parking. Donc, je les ai filmés. Ils sont rentrés dans la voiture, ils ont ouvert, ils sont restés une bonne heure pour mettre le dispositif. Et le lendemain, j'ai cherché partout, j'ai démonté et j'ai trouvé le dispositif. Et jusqu'à ce jour, je l'ai laissé en place. Hein. Ça fait un mois qu'il est sur ma voiture personnelle. Et s'ils veulent me suivre, savoir où je suis, je leur ai montré que, à part le travail, il n'y a pas grand-chose à rajouter. Hein. Maintenant, s'ils ont des questions à poser à certains militants de la zone, ils ont qu'à nous convoquer, tout simplement. On n'a rien à se reprocher, à part de travailler. Donc, il n'y a pas de souci sur ce point.
5: Et après un cas similaire dénoncé par le STC il y a 10 jours, l'assaut de Solidarita réclame des explications. Les demandes aux autorités sont restées pour l'heure sans réponse. Thierry Cassolasco, son président.
8: C'est totalement un bafouement des libertés. La semaine dernière, il y a eu un militant du STC aussi qui a été touché par ce genre de procédure. Et nous nous inquiétons parce qu'on est dans une situation aujourd'hui en Corse qui est assez compliquée et où on se demande où aujourd'hui la police politique veut aller. Je sais que nombreux de journalistes ont demandé, ont essayé en tous les cas de savoir d'où venaient ces balises et aucune réponse a été donnée à ce jour. Ça a été demandé au parquet de Bastia et au parquet d'Ajaccio. Les réponses ont été négatives jusqu'à présent. Peut-être faudrait se retourner vers le parquet de Paris via la DGSI et peut-être il y aura une réponse.
5: Des propos recueillis par Roland Frias et l'article complet est à retrouver sur notre site ici RCFM.
0: Le bras de fer lui continue entre Skolagourse et l'État.
5: Et le compte n'y est pas. Les représentants de Skolagourse réclament toujours la contractualisation de 11 enseignants. Ils étaient réunis hier en préfecture à Ajaccio, 6 jours après une première réunion tendue. Le président de Skolagourse évoque des avancées sur la sécurisation du financement du réseau. Mais le désaccord demeure. L'État accepte pour l'instant de financer 8 postes sur 13 à la rentrée. Le dialogue se poursuit donc avec le préfet Éric Jallon.
0: Le préfet de Corse, Camille, qui était l'invité de l'émission Contraste hier.
5: 9 mois après sa prise de fonction, il a été question du financement de Skolagourse, bien sûr, mais aussi à l'approche de la saison touristique, de l'attribution des AOT, comprenez les autorisations d'occupation temporaire du domaine public maritime. Sur 340 demandes, 90% ont été acceptées, car les règles ont été respectées, selon Éric Jallon.
9: Il faut que ça soit pas partout, pas sur toute la superficie des plages et pas tout le temps. C'est pendant la saison, on peut tout à fait discuter des bornes de la saison et on a là aussi intérêt à ce que dans certains secteurs, la saison soit assez longue. Mais il faut qu'on soit sur des occupations provisoires. Quand c'est des matelas et des parasols, ça se range. Quand c'est des restaurants de plage, il faut que ça soit démontable. Ça, c'est les règles. Et donc, quand on a un certain nombre de situations qui ne rentrent pas dans ces clous, ben, on est amené à refuser. On prend en compte, évidemment, la manière dont la personne qui demande une AOT s'est comportée, entre guillemets. Est-ce qu'elle a respecté les règles? On ne peut pas faire n'importe quoi. Il y a aussi des enjeux d'ordre public. Il ne s'agit pas d'empêcher les gens de faire la fête, mais enfin, il s'agit de garder un cadre. Donc tout ça rentre en ligne de compte, mais encore une fois, 340 autorisations demandées, et à ce jour, 34 refus. Donc pour 90% des cas, pas de problème.
5: Contraste avec Éric Jallon, l'émission est à retrouver en rediffusion ce soir sur RCFM à partir de 19h.
0: Et puis après un hiver pluvieux, un niveau rassurant pour les réserves d'eau en Haute-Corse.
5: Oui, la situation est sous contrôle. Les réserves du département sont désormais entièrement reconstituées. Le niveau de remplissage de quasi tous les barrages et retenues gérés par l'Office d'équipement hydraulique est maximal. Un bilan qui satisfait Michel Prozic, le préfet de la Haute-Corse.
10: Nous avons connu une saison de recharge 20% supérieure à une année normale, grâce notamment à un hiver exceptionnellement pluvieux. Donc de septembre de l'année dernière à avril de cette année, finalement, on a eu des indicateurs positifs grâce à une pluie présente. On a des nappes d'eau qui se sont reconstituées pour certaines pour la première fois depuis plusieurs années. Et là, elles continuent à se reconstituer. On a un indice d'humidité des sols qui est plutôt satisfaisant et on n'a aucun secteur géographique aujourd'hui dans le département qui est concerné par des indicateurs de fragilité. En plus, tous nos barrages aujourd'hui sont remplis, excepté celui de Péry qui vient de démarrer après des travaux son remplissage hier. Donc globalement, une situation qui est satisfaisante.
5: À noter que sur les 10 derniers mois, 9 ont été au-dessus des moyennes de saison. Le préfet Michel Prozic invite à rester vigilant parce que la meilleure manière de préserver l'eau, c'est de ne l'utiliser ou c'est de ne pas l'utiliser ou de l'utiliser moins et à bon escient.
0: Et enfin, c'est officiel, le Sporting Club de Bastia démarrera sa saison dans un stade de Furiani vide.
5: 2 matchs à huis clos et 1 avec sursis, c'est la sanction prononcée hier soir par la commission de discipline après les incidents en fin de match Bastia-Le Mans samedi dernier. Une décision qui entérine officiellement la défaite du Sporting 2-0 et la rétrogradation en Ligue 3. Aucune amende, aucun point de retrait en revanche n'a été prononcé.
0: Le vent d'ouest va souffler fort aujourd'hui.
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0: Et déjà depuis cette nuit, de bonnes rafales hein, de Libetch ou sur une bonne partie de notre île. Les zones concernées, toujours les mêmes, hein, Balagne-Cap-Corse, extrême sud ou encore la montagne, la région bastiaise également prudence. La mer sera agitée à localement forte hein, toute la journée avec ce vent d'ouest qui va balayer une bonne partie de notre île. Côté ciel, on a quelques éclaircies ce matin. Cet après-midi, les nuages seront un peu plus nombreux, des nuages élevés sur notre littoral. Et puis de l'instabilité en montagne avec quelques averses possibles. On pourrait même avoir quelques flocons aux alentours des 1700 mètres. Les températures sont en baisse et repassent sous les normales de saison avec 24 degrés sur l'est, 18 dans le centre, 21 degrés dans la RPI ajaccien, 22 en Balagne, 18 à la pointe du Cap-Corse pour demain vendredi. Un temps qui s'annonce très mitigé avec quelques éclaircies sur l'est, des nuages plus nombreux sur l'ouest en montagne avec quelques averses possibles. Le vent d'ouest, lui, restera fort localement avec une mer alerte au jour agité à l'ouest et des températures qui resteront basses pour la saison.
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0: À suivre l'agenda de vos sorties pour cette fin de semaine. Bienvenue, bonne matinée, merci d'être avec nous en ce jeudi de l'Ascension sur RCFM.
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0: Louise Attaque sur RCFM.
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0: Avec l'événement à Bastia aujourd'hui, c'est Carouz ou une Bastia. Ça se passe comme chaque année, vous en avez peut-être l'habitude depuis 3 ans, dans les jardins de l'Annonciade, avec une cinquantaine de caisses à savon qui seront présentes cette année. Alors si vous voulez participer aux essais, c'est ce matin à partir de 10h, les phases d'essai qui vont permettre aux équipages de prendre leur marque. Et puis le départ officiel de la course qui sera donné 4 heures plus tard, aux alentours des 14h. Il y avait beaucoup de monde l'année dernière. On espère que vous serez très nombreux à venir participer. Donc à Carouz ou une Bastia, c'est aujourd'hui pour cette 3e édition dans les jardins de l'Annonciade. À partir de 14h, il y aura de nombreuses animations gratuites pour petits et grands. Et vous pourrez aussi vous désaltérer sur place donc tout au long de l'après-midi. Direction à présent la Balagne pour ce bel événement également qui aura lieu ce samedi au profit de la restauration de l'église Saint-Thomas ou de Belgodère, avec de nombreux chanteurs qui seront présents samedi à partir de 19h en l'église Saint-Thomas. Vous retrouverez notamment Giancamelo Pasquale, il y aura aussi Louis Crispi, il y aura Stefano Trawaini, qui aura d'autres, Meridian ou Pedro Gérard Pietrucci, Jean-Vincent Servette ou Navirano, Jean Dobianc ou Thierry Dilloun, parmi tant d'autres artistes donc qui se réuniront au profit de la restauration de l'église Saint-Thomas, donc de Belgodère. C'est ce samedi à partir de 19h, donc ne manquez pas ce rendez-vous. Et puis ne manquez pas également cette fin de semaine Vesta di Zanteov à Loincorte, avec la traditionnelle foire, des exposants qui seront présents à partir de samedi, artisans et producteurs, présentation d'animaux aussi, animation musicale notamment samedi soir avec Jean-Charles Avazzeri et ses musiciens. Nous parlerons d'ailleurs de ce programme demain avec notre invité Jean-André Ferrandini, sous-prieur donc de la confrérie Santeo-Valo, qui sera notre invité à partir de 7h20 pour nous parler des festivités donc d'Azanteo-Valo. C'est à Corté. Ça démarre donc samedi et dimanche et ça va se poursuivre mardi prochain.
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0: Il est temps de retrouver Mon œil avec ce matin Gérald Roux. On va essayer de comprendre pourquoi un fromage franc-comtois fait le buzz sur les réseaux sociaux ces dernières semaines.
4: Oui, on étale de la cancoyotte, parce que c'est la tendance du moment sur les réseaux sociaux. Plusieurs influenceurs en sont tombés raide dingue. Regardez comme c'est bon, c'est coulant, c'est rigolo, c'est pas gras et c'est pas cher. L'influenceur Johan Paps est conquis. Ma diète vient de changer à tout jamais, dit-il. C'est le plus beau jour de ma vie. Sa vidéo a été vue plus de 3 millions de fois sur TikTok ou Instagram. Bref, cette jeune génération a l'impression d'avoir découvert la Lune. Alors que la cancoyotte, beaucoup d'entre vous connaissent probablement depuis longtemps, surtout en Franche-Comté, où ce fromage est né il y a plusieurs siècles. Là-bas, la cancoyotte, on la verse sur du pain, sur des patates, tout en dégustant une bonne saucisse de Morteau ou de Montbéliard. Le chanteur Thiéphène, originaire de Dole, en Franche-Comté, chantait la cancoyotte sur son premier album en 1978. Et puis, il y a tous ceux qui connaissent la cancoyotte parce qu'un jour, ils sont allés voir un nutritionniste ou un cardiologue en leur disant « J'ai trop de cholestérol, il faut que je me calme avec le fromage. » Et là, le professionnel a prononcé le mot magique, la cancoyotte. Vous en mangez tant que vous voulez, monsieur. Il y a seulement 5 à 10% de matière grasse et en plus, ça a du goût. C'est magique. Mais voilà, cette cancoyotte mania a une conséquence qui peut être frustrante. Il y a bien souvent rupture de stock dans les rayons des magasins et ce n'est pas la faute au Détroit d'Ormuz. Quoi qu'il en soit, en ces temps de division, de crispation, la cancoyotte a au moins réussi l'exploit de rapprocher deux Frances qui sont a priori bien éloignées l'une de l'autre, la France de TikTok et la France des terroirs.
0: Mon œil avec Gérald Roux.
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0: Dans un instant, direction Ajaccio pour parler de l'actualité de l'association Point de Suspension avec un événement piloté par sa troupe d'impro théâtrale qui aura lieu à partir d'aujourd'hui. Et cette fin de semaine, nous en parlerons avec notre invité.

0: Bonjour, bonjour Christophe.
1: Merci d'être avec nous. Vous faites partie de la troupe d'impro ivourieuse. Il y a alors l'association Point de Suspension qui va nous proposer cette fin de semaine plusieurs événements pilotés par sa troupe d'impro théâtrale.
0: Absolument. Ça commence dès cet après-midi en fait. On vous propose de venir assister à un atelier de préparation du festival avec des échanges de pratiques avec la troupe de Porto Vecchio qui va monter pour l'occasion les pros du track, et puis une nouvelle troupe qui vient de s'ouvrir à Propriano, qui s'appelle Histoire d'être.
1: Il y a beaucoup d'amateurs d'impro en Corse, hein ?
0: Ben, ça commence, oui. Ça fait son petit chemin, ouais.
1: Voilà, qu'on soit à Bastia, Ajaccio, encore à Porto Vecchio, oui. Et donc ces amateurs sont réunis à partir d'aujourd'hui. Alors ça se passe sur le terre-plein de la gare, hein, c'est le bâtiment petite vitesse qu'on connaît bien à Ajaccio, donc l'association Point de Suspension propose ces rendez-vous. Alors aujourd'hui, vous parliez de cet atelier d'échange de pratiques, donc c'est ouvert à tout le monde, c'est gratuit, c'est à partir de 16h30.
0: C'est gratuit, c'est histoire de... On nous pose souvent la question, en fait, comment vous travaillez, qu'est-ce qui se passe, etc., les coulisses. Donc voilà, on a eu l'idée de faire ça. Et puis sinon, demain c'est spectacle. À partir de demain, c'est spectacle. À 20h30, on propose un match d'improvisation contre les pros du track de Porto Vecchio, toujours. Et puis le lendemain, de nouveau un spectacle. Cette fois, ce sera un cabaret d'improvisation. Donc un cabaret, au contraire du spectacle, il n'y a pas d'enjeu de score, de choses comme ça. On vous propose 30 impros en 60 minutes. Donc c'est une espèce de challenge comme ça sur le time. Donc c'est assez rigolo. Voilà, puis dimanche, on vous propose une surprise dont je ne dirai absolument rien à l'antenne.
1: Très bien. Alors cabaret, vous l'avez présenté, ce qu'est un cabaret d'impro. Le match d'impro, alors vous l'avez dit, il y a un peu plus d'enjeux. Loli, alors comment se déroule un match d'impro d'ailleurs qu'on pourra vivre demain soir à 20h30?
0: Alors le match d'impro, en fait, c'est très très codifié. C'est inspiré des matchs de hockey sur glace en fait. Donc on porte tous des jersey de hockey, j'allais dire, des maillots de hockey. Normalement, on joue dans une patinoire, qui n'est pas une vraie patinoire, bien sûr, mais qui est un simulacre de patinoire. Il y a tout un code. Il y a des arbitres, il y a plein de choses comme ça. Et il y a surtout des contraintes, des catégories de contraintes qui sont imposées par le MC, généralement, qui présente. Et puis, les thèmes sont donnés par le public. Donc, pour rester vraiment dans l'improvisation et dans le spectacle vivant et immédiat et éphémère. Et c'est vraiment très drôle. Et puis, il y a le vote du public, bien sûr. Et puis, le vainqueur, le battu, mais tout ça dans une bonne ambiance. Et voilà, il n'y a pas de mauvais esprit. Il n'y a que de la bienveillance et de la rigolade.
1: Oui, il y a toujours la bonne ambiance dans un match d'impro.
0: Oui.
1: Bon. Rendez-vous aujourd'hui, on le rappelle, Loli, pour cet atelier d'échange de pratiques. C'est ouvert à tout le monde. C'est à partir de 16h30. Et puis, donc, demain soir, le match d'impro qui va s'affronter donc les pros du track et les fourrieuses. Et donc, c'est à partir de 20h30. Samedi, c'est le cabaret d'impro. Et puis, dimanche, ce sera une surprise. À quelle heure la surprise ?
0: À 10h30, 11h, probablement. On annoncera ça en fin de spectacle, probablement samedi.
1: Très bien, le rendez-vous est pris avec l'association Point de Suspension et ses troupes d'impro, c'est à partir donc de cet après-midi à Ajaccio, on vous le rappelle donc où se situe l'association Point de Suspension, c'est terre-plein de la gare, bâtiment, petite vitesse donc à Ajaccio, merci beaucoup Loli d'avoir été avec nous. Passez une bonne journée.
0: Je rajouterai juste en 2 secondes que la billetterie est sur Eloasso ou que vous pouvez prendre vos places sur place bien sûr.
1: Le rendez-vous est pris, merci à vous.
0: Merci,
1: bonne journée, au revoir.

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0: France Gall sur RCFM. Nous accueillons Eliane. Bonjour Eliane.
1: Bonjour à tout le monde.
0: Vous êtes à Bastia, comment ça va?
1: Ben ça va très bien, avec un beau temps super, n'est-ce pas?
0: Oui, avec surtout le vent, non?
1: Ah oui, ben non, mais ben on fait avec. Hein.
0: Bon, on fait avec, on a un petit peu l'habitude. Qu'est-ce que vous allez faire de beau cette fin de semaine et peut-être ce long week-end si
1: ben, voilà, le long week-end, ça ne change rien pour moi qui suis retraitée.
0: Ah,
1: mais enfin, sinon, ben, y a toujours j'attendais avec impatience le beau temps pour faire une balade dans le Cap, mais je crois que c'est cuit pour cette semaine.
0: On va faire attention au vent, surtout.
1: Hein. Oui, bah, c'est
0: ça. Il faut rester, bien sûr, à l'écoute d'RCFM, mais c'est vrai que le vent restera assez fort. Bon, à voir. Hein.
1: Et à voir, c'est ça. Sinon, il y a toujours quelque chose à faire à Bastia. Hein. Il y a
0: exactement.
1: Le cinéma, il y a plein de choses à faire.
0: Ce sera le cas, notamment, le 22 mai prochain, hein, avec Mourtouriou, que vous pourrez découvrir donc avec la personne de votre choix dans la cour du palais des gouverneurs à Bastia. C'est à partir de 20h30, deux places donc pour vous, pour découvrir ce spectacle issu, tiré hein, de l'œuvre de Marco Biancarelli.
1: Eh ben, je vous remercie beaucoup et je vous souhaite à tous une bonne journée.
0: À vous aussi Eliane, on vous dit à très vite sur RCFM.
1: Merci, au revoir.
0: Bonne journée, au revoir.
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0: Bienvenue à toutes et à tous, 8h moins le quart, l'invité de la rédaction, deux députés européens en Corse autour des thèmes de l'agriculture et de la sécurité civile, sujets qui sont en ce moment même en négociation à Bruxelles pour les discussions sur la PAC et la révision du mécanisme de protection civile. Ce dernier pourrait être augmenté de près de 2 milliards d'euros dans le cadre du futur budget de l'Union européenne. Pour en parler, notre invité de la rédaction est ce matin l'eurodéputé Renaissance Grégory Allione, ancien sapeur-pompier, co-président du groupe parlementaire Résilience, Gestion des catastrophes et protection civile. Il répond aux questions de Clémence Gourdon-Légrigny.
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7: Grégory Allione, bonjour.
8: Oui, bonjour.
7: Dans le cadre de ces discussions, vous défendez à Bruxelles une large réforme articulée en quatre axes, notamment la création d'une sorte d'Erasmus de la protection civile. Pourquoi et en quoi est-ce que ça consisterait exactement?
8: Un Erasmus, tout le monde comprend ce que c'est. C'est un échange finalement au travers le territoire européen. C'est un dispositif qui a fonctionné pour notre jeunesse, pour nos universités. Et de reprendre cette idée de l'Erasmus de protection civile, c'est plusieurs cliquets, plusieurs leviers. Premièrement, c'est sur nos jeunes sapeurs-pompiers. L'an dernier, nous avions réussi à rassembler 100 jeunes sapeurs-pompiers dans les Yvelines. C'était en France. Cette année, en Pologne, ce sera 700 jeunes sapeurs-pompiers qui vont échanger sur leur façon de travailler, sur leur façon d'apprendre un métier que peut-être ils aborderont ensuite. Donc c'est déjà ce premier volet de l'Erasmus. Le deuxième volet de l'Erasmus de protection civile, c'est un échange entre nos académies, nos écoles nationales des officiers de sapeurs-pompiers, nos écoles nationales de sapeurs-pompiers, pour finalement écrire ensemble ce corpus doctrinal, l'ensemble des méthodes avec lesquelles nous intervenons, parce que si demain matin nous voulons être encore plus performants opérationnellement, il faut pouvoir le travailler dans le corpus de doctrine et le mettre en œuvre en formation, et c'est cela que l'on souhaite.
7: Vous avez donné l'exemple, fut un temps, de ces pompiers du nord de la France ou de région parisienne qu'on ne faisait pas tellement bosser quand ils partaient en mission dans le sud. C'est ça aussi l'idée, c'est de...
8: Oui, j'ai retenu quand j'avais 17 ans que je me suis engagé comme pompier volontaire, voir des collègues du nord de la France venir nous aider quand, dans les années 80-90, on avait des gros feux dans le département du Var, d'où je suis originaire. On les laissait sur le bord de la route parce qu'on disait ils ne connaissent pas ces feux, ils ne connaissent pas nos méthodes, ils n'ont pas les mêmes matériels. On a des anciens, je vais citer Antoine Battesti, que le territoire corse connaît, mais d'autres aussi qui ont œuvré pour écrire la doctrine qui est la nôtre aujourd'hui, dire qu'il nous fallait des matériels identiques et avoir des capacités et se former tous ensemble. Aujourd'hui, un pompier qui se forme au feu de forêt passe par l'école de Valabre dans le sud de la France et finalement, que vous soyez de Dunkerque, que vous soyez de Rennes, de Pau ou d'Aix-en-Provence ou de Corté, ben finalement, vous avez les mêmes formations et quand vous vous retrouvez sur opération, vous parlez le même langage.
7: Donc ça cette notion en tête, on l'a bien compris aussi à l'échelle européenne. Également, parmi les quatre axes que vous défendez, la nécessité de défendre le modèle du volontariat. Chez nous, 80% des pompiers sont volontaires. Ce modèle pourrait être menacé par les lectures dans les différents pays de la directive européenne sur le temps de travail. Comment est-ce que vous allez défendre ce volontariat qui est très important chez nous ?
8: Premièrement, j'en appelle à l'administration centrale, j'en appelle à nos directions générales, à nos directions de SDIS, de faire en sorte de libérer les énergies, de libérer l'engagement et de ne pas le contraindre. Ça, c'est un premier élément et ça, on a tous le pouvoir de le faire. J'ai été chef des pompiers dans les Bouches-du-Rhône et j'avais les moyens de, finalement, de ne pas contraindre le volontariat dans son exercice. Le deuxième volet, c'est faire en sorte que ce volontariat qui s'exprime au travers de l'Europe, et pas seulement en France, pas seulement en Corse, je vais juste rappeler un chiffre, 3 millions de sapeurs-pompiers volontaires en Europe. Donc finalement, le volontariat, c'est l'expression des citoyens qui vont au renfort, au secours d'autres concitoyens. Et cela dans un temps où on a des défis, qu'ils soient du registre climatique, du réchauffement climatique, qu'ils soient du registre géopolitique, défendre l'engagement citoyen, c'est à la fois permettre de faire face aux crises auxquelles nous devons faire face. Et deuxièmement, c'est aussi un élan de solidarité et faire en sorte que l'on peut croire encore à une société de mobilisation du citoyen pour son concitoyen.
7: Est-ce qu'on peut rajouter un troisième point qui serait celui de prévenir de tous ces événements-là ? Plus les citoyens sont engagés sur ces questions, plus on peut prévenir de ces phénomènes lorsque c'est l'homme qui en est responsable.
8: Vous avez totalement raison, et ce d'autant que cette mandature que l'on porte avec la Commission européenne est une mandature qui porte le sujet de la résilience, de la préparation de l'Europe pour faire face aux crises. Et au plus nos concitoyens sont formés, informés, jeunes, au plus ils continuent de s'informer et de se former pendant le temps d'une vie d'adulte, au plus on sera préparé à affronter les crises et à finalement à faire face et à faire en sorte que le concitoyen soit la première réponse, le premier rempart à la crise et peut-être se soustraire de l'appel au secours et faire en sorte que le concitoyen réagisse à la crise tout seul.
7: Dernière question, votre déplacement se termine aujourd'hui en Corse. Quels enjeux spécifiques et surtout quel retour de ces spécificités chez nous, vous allez pouvoir porter à Bruxelles.
8: Il y a deux sujets sur cette île qui m'ont toujours marqué, que je connais pour être venu en renfort et pour connaître des collègues qui sont venus en renfort lorsque j'ai exercé dans les Bouches-du-Rhône. C'est une île qui a une particularité. Déjà, elle est en plein cœur d'un bassin méditerranéen qui est soumis aux événements climatiques et de plus en plus intenses. C'est une île qui, de ce fait, a eu l'habitude d'être résiliente et de construire des dispositifs de résilience. Et c'est une île qui a su aussi et qui doit savoir aussi allier l'agriculture, l'aménagement du territoire pour justement faire face aux défis du dérèglement climatique.
7: D'où ce déplacement avec votre collègue. Merci beaucoup d'avoir répondu à nos questions ce matin sur RCFM.
8: Merci à vous. Bonne journée.

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0: Et on va remonter le temps ce matin.
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4: Bonjour à toutes, bonjour à tous. On n'entend parler que de guerre en ce moment. Et moi, aujourd'hui, je vous ramène sur un champ de bataille, mais en 1812. On est en hiver, au cœur des plaines glacées de Russie et de Lituanie, alors que des milliers de soldats de Napoléon Bonaparte avancent dans la neige, épuisés, affamés par une température qui plonge sous les moins 30 degrés. Les uns après les autres, les hommes comme les chevaux s'effondrent et les convois disparaissent au bord des routes gelées. Ainsi raconte-t-on depuis plus de deux siècles que la grande armée, lors de la retraite de Russie exigée par l'empereur, a été vaincue par le froid, la faim et le typhus. Sans doute, mais pas seulement, car la science moderne vient de révéler, il y a peu de temps, la présence à cette mortuaire et glaciale époque d'un autre ennemi, invisible. Je vous contextualise la chose. En 2001, à Vilnius, des archéologues avaient découvert une immense fosse commune contenant plus de 3000 soldats napoléoniens morts pendant cette retraite catastrophique. Aucun impact de balle ou de lame, aucune trace de combat apparent, donc une certitude, ces hommes n'ont pas été tués par l'adversaire, et ce n'est que récemment donc que des microbiologistes ont analysé l'ADN préservé dans les dents de 13 de ces grognards exhumés des glaces, et le résultat vient de tomber. Il bouleverse la compréhension de cette tragédie historique. Oui, parce que les chercheurs ont identifié deux maladies graves, au-delà du présumé typhus dévastateur, que les médecins de l'époque ne pouvaient pas diagnostiquer. D'abord, une fièvre consécutive à l'ingestion d'aliments infectés par la bactérie Salmonella enterica, et également une fièvre récurrente et violente, transmise, elle, par les poux. Dans les deux cas, température des corps à plus de 40 degrés, diarrhée, déshydratation, douleur extrême, hallucinations, épuisement profond et possible mort à la clé. C'est comme cela que cette découverte microbiologique, eh bien, change la lecture de l'histoire de cette retraite de Russie. La Grande Armée n'a pas seulement été vaincue par l'hiver ou par la faim, elle l'a aussi été par l'ingestion d'une salmonelle et par des poux.
0: C'est pas des salades avec Fabrice Fenouillère du Parc Galais. Le Parc Galais à qui vous propose, vous le savez, chaque dimanche, ses conférences, ses grandes conférences, avec tout d'abord un anthropologue insulaire, dont Mathieu Santini, qui sera présent à partir de 14h au Parc Galais pour nous parler de l'Alliance de l'Homme et du Châtaignier. C'est à partir de 14h donc avec l'Université de Corse. Et puis à 15h, la conférence d'Anthony Berthoud, qui est nutritionniste, ancien triathlète de haut niveau. Il nous parlera du bon sens dans notre assiette, le vrai du faux, des préjugés nutritionnel à partir de 15h, donc ce dimanche au Parc Galais avec Anthony Berthoud, sans oublier les ateliers enfants de 14h à 17h avec sculpture sur pierre, vannerie, sentier pieds nus, 14h, 17h donc ce dimanche pour les ateliers enfants, et puis sans oublier bien sûr les food trucks sur place pour passer un bon moment au Parc Galais. C'est le programme donc pour ce dimanche 17 mai. Après le journal, nous allons retrouver bien sûr comme chaque matin Michael Andriani. Bonjour Michael.
5: Bonjour Christophe, bonjour à toutes et à tous, vous allez bien?
0: Mais ça va et vous?
5: Ça va bien, merci, oui. Bon. D'attaque pour le forum effectivement des 8h12. Et puis pour les experts en ce jeudi de l'Ascension, on vous propose un best-of, les meilleurs moments de votre émission avec trois thèmes sélectionnés. La santé mentale et la réinsertion sociale avec le Clubhouse de Bastia et son directeur Jean-Yves Bonifay. La qualité de l'air intérieur avec le directeur de Qualité Air Corse Jean-Luc Savé. Et puis enfin, nous parlerons du problème de société majeur qu'est celui des violences conjugales avec une avocate qui exerce à Ajaccio, Maître Johanna Johan, et donc le best-of des experts à partir de 9h05 sur RCFM ce matin.
0: Et puis on restera bien sûr avec vous jusqu'à 11h, Michael. On va parler, tiens, d'un nouveau groupe qui fait sa présence sur la scène insulaire.
5: Le groupe India Tour, effectivement, composé en partie de membres du groupe Tchernaise, mais pas que, et qui vient de sortir une toute première chanson qui s'appelle Korsudo. Il en a fait la promotion récemment sur les réseaux sociaux. On sera avec l'un des chanteurs qui porte donc cette formation aux alentours de 10h05.
0: Et puis dans Ujirandulon, quel est le programme ?
5: On va découvrir les métiers de la piste de l'aéroport d'Ajaccio Napoléon Bonaparte avec plusieurs personnels qui se relaieront au micro d'Arthur Solinas. Immersion donc dans les coulisses de ces beaux métiers qui parfois peuvent nous paraître éloignés mais qui au final sont si proches de nous.
0: Mais merci beaucoup Michael, et puis on vous dit donc dans quelques minutes pour le forum, à tout à l'heure.
5: Merci Ado.
0: Et dans le forum, le complément, juste avant le forum à 8h10, on parlera de la gestion des déchets en Corse. Vous nous avez parlé hier dans le forum, nous reviendrons donc sur l'intervention d'un de nos auditeurs, Jacques, tout à l'heure après le journal qui arrive dans quelques secondes.
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0: Jeudi 14 mai, bienvenue, bonne matinée, il est 8h. Un nouveau journal avec Camille Parsi. Bonjour Camille.
6: Bonjour Christophe, bonjour à tous.
0: L'avenir de Skolagours a suspendu à la poursuite du dialogue avec l'État.
6: Et le bras de fer reste entier car le compte n'y est pas. L'État accepte pour l'instant de financer 8 postes sur 13 à la rentrée. Quand les représentants de Skolagours réclament toujours la contractualisation de 11 enseignants. Ils étaient réunis hier en préfecture d'Ajaccio, 6 jours après une première réunion tendue. Giuseppe Turchini est le président de Skolagours.
7: Pour pérenniser cette dotation, ce chiffrage, cette croissance, il faut à tout prix obtenir ces postes. Ça n'est pas un caprice de marchand de tapis, c'est vraiment une condition sine qua non pour que le réseau se développe dans de bonnes conditions. La CDC va être obligée de compenser l'État s'il ne s'engage pas. Alors ça, c'est un débat qui nous dépasse. Il importe aux deux négociateurs de se mettre autour d'une table. Et puis, mandat a été donné encore une fois aux élus pour continuer à négocier avec Paris et pour tendre vers ces 11 postes, d'une part, et d'autre part, pour conclure, nous avons demandé à Monsieur le Préfet de bien relayer le message à Paris que le mécontentement continue de régner et que la situation va rester tendue en Corse.
6: De son côté, le préfet Éric Jallon défend un effort exceptionnel compte tenu du contexte budgétaire contraint.
8: Il y aura 8 postes contractualisés sur les 13 postes de Skolagours à la prochaine rentrée, ça a été confirmé. La logique, c'était de continuer à ce rythme-là, et donc ce qui était prévu, c'était 2 postes supplémentaires cette année, soit 4 postes. En fait, on va doubler la contractualisation et passer à 8 postes. C'est une accélération très substantielle. J'entends que c'est pas la contractualisation complète que souhaite effectivement Skolagours. Et nous expliquons aussi à nos interlocuteurs ici les contraintes budgétaires qui sont celles des uns et des autres. Nous rappelons la priorité que nous donnons aussi au développement de l'enseignement bilingue, y compris immersif, dans l'école publique, dans un contexte qui est un contexte contraint. Je crois qu'il ne faut pas négliger la valeur de l'accélération qui a été obtenue, décidée par les ministres la semaine dernière.
6: Le préfet de Corse, Éric Jallon, que vous pourrez écouter, notamment un sujet ce soir dans l'émission Contrasto, c'est à retrouver à 19h sur RCFM. À noter qu'aucun accord n'a été trouvé à ce stade. La mobilisation de Skolagours, ça pourrait donc se poursuivre dans les tout prochains jours.
0: Un cas contact d'antivirus a été évacué mardi depuis l'aéroport de Figari.
6: Oui, 22 cas contacts confirmés en France par le ministère de la Santé et parmi eux un résident corse. Il a été évacué vers un hôpital parisien mardi en fin de matinée. 22 cas contacts identifiés à la suite du contact avec la néerlandaise décédée de la maladie après avoir embarqué sur le bateau de croisière MV Ondus. Et hier soir, Mathieu Bonnour, la ministre de la Santé, a fait un point sur le dernier bilan médical.
9: Parmi ces cas contacts, il y a 4 enfants. Tous leurs tests sont négatifs d'après les annonces de la ministre de la Santé. Désormais, on attend le résultat des 18 autres personnes qui devraient tomber dans les heures à venir. Un point rassurant, aucun symptôme n'a été détecté dans ce groupe, considéré comme cas contact, puisque ces personnes se sont retrouvées assez proches de la touriste néerlandaise dans différents avions avant sa mort. Ces 22 Français ont tous été placés en quarantaine dans différents hôpitaux en France, à Paris, Rouen, Bordeaux ou encore Marseille. dans des services spécialisés, à l'isolement le plus strict, loin des autres malades, pour éviter tout risque de propagation de la maladie. Cette période d'hospitalisation doit durer au moins 2 semaines, le temps de la période d'incubation moyenne du hantavirus, mais ça pourrait même être encore plus long, jusqu'à 42 jours, la durée maximale d'incubation estimée pour le moment.
6: Mathieu Bonnour pour ses précisions.
0: La justice, c'est Stéphane Vanucci est condamné en appel à 2 ans de prison avec sursis.
6: La cour d'appel du tribunal correctionnel de Bastia l'a confirmé hier, la quasi-intégralité de sa peine dans l'affaire de recel de détournement de fonds publics à l'hôpital de Castelluccio. L'adjoint municipal d'Ajaccio, également aide-soignant, était poursuivi pour avoir multiplié des absences à ce poste sans que sa rémunération en soit affectée, ce qu'il a toujours nié. C'est donc logiquement qu'il va se pourvoir en cassation, explique maître Pierre-Laurent Audicio, son avocat.
10: Ce rendu des décisions est extrêmement sévère. Il ne respecte en aucun cas le principe de proportionnalité. D'autres élus sont condamnés à des peines avec sursis pour des infractions que eux ont commis en qualité d'exil, alors que M. Vanucci est poursuivi, pas pour ses fonctions d'élu, mais pour ses fonctions de simple aide-soignant. Donc effectivement, c'est une décision qui ne peut être satisfaisante. Surtout que ce dossier avait beaucoup de carences, de très nombreuses déclarations qui indiquaient que M. Vanucci était présent sur son lieu de travail. Tous les logiciels utilisés par la structure faisaient défaut et donc il n'était pas en mesure d'objectiver clairement le temps de présence de M. Vanucci. Ce pourvoi est suspensif d'exécution. Compte tenu de l'ancienneté des faits, il aurait été totalement incohérent, puisqu'il n'y a pas de trouble à l'ordre public, qu'on puisse prononcer l'exécution provisoire de cette décision. Donc le pourvoi en cassation a un effet suspensif et il y a des arguments de droit sérieux qui seront soulevés lors de ce pourvoi en cassation.
6: Et comme en première instance, Stéphane Vanucci est également condamné à 5 ans d'inéligibilité.
0: Enfin, Camille, on part à Ajaccio pour le coup d'envoi des Jeudis Sonores.
6: Oui, Christophe, comme un avant-goût de l'été, ça commence aujourd'hui. La musique investit les remparts de la Citadelle. 4 rendez-vous, une scène ouverte aux talents insulaires et aux artistes émergents. Patrice Roubaud les a rencontrés.
11: C'est une promesse musicale à 22 ans. Kiar est une artiste insulaire révélée sur les réseaux sociaux. Elle fera partie de la scène des Jeudis Sonores, une émanation du festival jazz Inayach.
12: J'écris mes chansons ayant fait en italien, anglais, tout ça. On va un petit peu de français bientôt. Déjà, pour une première expérience, c'est énorme. Les lives, pour nous, c'est super parce qu'on peut partager toute notre énergie, notre bonne humeur et la musique avec les gens. Donc, il n'y a pas meilleur lien.
11: Après 24 ans de festival, le concept évolue. Il y aura certes de grandes têtes d'affiche dès le 1er juillet au Cazone, mais dès cette semaine, place à cette scène insulaire, Marie-France Alicetti, responsable de la communication et membre du comité directeur.
13: Alors, nous, on avait une forte envie en fait, d'investir à la Citadelle d'Ajaccio, qui est un lieu magique. C'est amusé en fait, à proposer une programmation qui va chercher en fait, la nouvelle scène musicale jazz, mais pas que. Pour ne pas créer un deuxième festival à côté du festival Jazz Inayach, le festival principal, on a pris le parti d'organiser en fait, un concert tous les jeudis, donc 4 jeudis d'affilée, donc demi-mai. Donc, on commence le week-end de l'Ascension pour finir le 4 juin.
11: Et à partir du 9 juin, autre rendez-vous, le jazz s'invitera dans les vignes, au domaine du comte Peral. La musique, elle, sera à consommer sans modération.
6: Reportage signé Patrice Roubaud. Et vous savez donc ce qu'il vous reste à faire ce soir à partir de 19h.
0: On va parler tout de suite météo avec cette vigilance au vent d'ouest.
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0: Le Libetch s'est renforcé ces dernières heures. Il va souffler fort hein, toute la journée sur les zones exposées à près de 90 à 100 km par heure. Balagne Cap Corse, extrême sud, région Bastiaise, montagne également. Prudence, la mer va être agitée à localement forte hein, cet après-midi sur une bonne partie de notre littoral. Côté ciel, un ciel voilé ce matin, cet après-midi, les nuages seront plus ou moins nombreux sur le littoral, plus menaçants en montagne, avec quelques averses qui se déclencheront en journée. Il pourrait même neiger un petit peu au-dessus de 1700 mètres. Les températures baissent un petit peu avec 18 degrés dans le centre, 22 en Balagne, 18 degrés vers le Cap Corse, 20 du côté de Bonifacio, 21 Ajaccio, jusqu'à 24 degrés sur la plaine orientale. Demain, pas de franche amélioration à attendre avec pas mal de nuages, quelques averses également et toujours ce vent d'ouest qui restera fort et les températures qui resteront sous les normales de saison de 2 à 3 degrés.
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0: 8h08, nous avons comme chaque matin rendez-vous. C'est Forum Le Complément, l'heure de répondre à vos interrogations. Ce matin, Camille Parsi, on revient sur un sujet qui fait régulièrement la une de l'actualité, la gestion des déchets en Corse.
6: Et c'est notre auditeur Jacques qui s'est emparé hier d'un vrai serpent de mer du débat public, l'absence d'incinérateur en Corse.
14: Voilà, je vous appelle pour vous demander un petit renseignement. Parce que voilà, je vois des émissions le soir à la télé, et je vois qu'il y a des petites villes qui ont des problèmes d'ordures ménagères et tout, il faut des incinérateurs. Alors l'incinérateur chauffe les écoles, les piscines et tout. J'en ai même vu à Monaco. Monaco, ils en ont un d'incinérateur. Pourtant, Monaco, c'est plus petit. Hein. Ils chauffent l'hôpital et tout. Et pourquoi on n'en aurait pas hein? Je comprends pas.
6: Alors, notre auditeur Jacques prend l'exemple de Monaco, où la chaleur produite par les déchets alimente effectivement l'hôpital, les piscines. C'est ce qu'on appelle la valorisation énergétique. Mais Monaco, c'est moins de 2 km², pas de montagne. Tout l'inverse géographiquement de la Corse, un territoire plus grand, une forte saisonnalité, des communes éparpillées dans le rural. Un incinérateur centralisé, ça suppose de transporter les déchets de toute l'île vers un site unique. Une logistique colossale. Et pour rappel, il y a déjà eu une tentative concrète, il y a 20 ans, un projet d'incinérateur unique du côté de Pontelletcha, abandonné en 2007 devant la forte opposition citoyenne.
0: Alors, mais pourquoi pas d'incinérateur, justement? C'est un choix ou c'est une impuissance?
6: Eh bien, un peu des deux, en réalité. Il y a d'abord un choix politique fort. Quand les nationalistes arrivent aux commandes de la collectivité en 2015, l'incinération est devenue en quelque sorte un interdit. Les élus autonomistes de sensibilité écologiste ont misé sur le tri à la source et le recyclage, avec l'ambition d'atteindre 60% de tri. Sauf que 10 ans plus tard, on stagne plutôt vers 38%, et pendant ce temps, les deux seules décharges de l'île arrivaient à la saturation. L'incinérateur, pour eux, ça serait l'aveu d'un échec. Et puis, il y a une méfiance profonde aussi envers les intérêts privés. Des associations de défense de l'environnement, comme le collectif Corsica Pulita, ne cachent pas leurs craintes, voir un tel marché tomber dans les mains de groupes privés peu scrupuleux.
0: Et qu'en pense la population?
6: C'est là que ça devient intéressant, Christophe. Les Corses eux-mêmes sont partagés. Dans un même sondage, 57% d'entre eux se disent favorables à la construction d'un incinérateur sur l'île. Mais aussi 71% refusent d'en avoir un dans leur propre commune. C'est le syndrome classique du « oui, mais pas chez moi ». Et ça résume assez bien où on en est. En 2026, la Corse produit environ 625 kg de déchets par habitant et par an. La moyenne nationale, c'est 547. Alors oui, un plan de gestion des déchets a bien été voté en juillet 2024. La Corse était d'ailleurs le dernier territoire français à ne pas en avoir, mais sur le terrain, les choix concrets ont été renvoyés à plus tard.
0: Forum Le Complément avec Camille Parsi. Merci Camille, à tout à l'heure. Vous revenez à 9h pour un nouveau journal. 8h30, ce sera Alexandre Antonini. Nous, on se retrouve demain dès 6h avec tous vos rendez-vous pour la matinale sur RCFM. À suivre le forum, Michael Andriani. Bonne journée à toutes et à tous.
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5: Bonjour à toutes et à tous et bienvenue pour votre forum. Ravi de vous accompagner ce matin avec Simon Guérigny à la réalisation. Julie Nigoli qui vous accueille au standard au 04 95 32 22 22. La page Facebook ici RCFM et le compte Messenger et puis le 32 22 22 également à composer en passant par l'application WhatsApp pour vos messages écrits et vos messages vocaux pour commenter l'actualité ou encore parler vie quotidienne. C'est parti. À Ajaccio, on retrouve Martine. Bonjour.
17: Oui, bonjour. Alors, moi je vais vous parler, je vais remercier toute la municipalité d'Ajaccio, parce que je ne sais pas qui fait ça, parce que j'ai demandé de mettre deux bancs supplémentaires sous les platanes qui bordent le bord de mer à côté du trottel. de la place Rotel. Hein, on me les a, bon, on m'en a mis deux, pas disgratia. On dirait que j'ai demandé la mer à boire. Bon. On me demande deux autres, parce que sur la place Rotel, oui, elle me dit, la dame, on vous a mis des arbres. Qu'est-ce qu'on nous a mis? Des bâtons qui vont faire des feuilles pour nous faire de l'ombre dans un an ou deux ou trois. Pas avant. Oui. Alors, un banc à chaque arbre, bientôt, et des poubelles. J'ai demandé des poubelles. Il faut voir le travail. On m'a refusé même de mettre des poubelles, parce qu'on m'a dit, les gens, il faut qu'ils apprennent à recycler. Mais ils ne recyclent pas. Deux petites poubelles, là, le long de comment je dirais, en face du Carrefour Market, du Carrefour Market, hein, où on a mis un parking à moto, un parking à voiture, hein, les gens jettent tout par terre. Alors là, c'est pas normal. Alors, moi, je vais vous dire, on m'en a mis deux de bancs, oui, et les poubelles, ils ne veulent pas les mettre. Les bancs, qu'on en mette deux autres. Moi, quand je passe, les bancs sont pris, je porterai ma petite chaise en toile.
5: C'est déjà bien qu'il y ait deux bancs, c'est mieux que rien.
17: Moi, deux bancs, non, mais il y en avait tout le long sous les arbres, je ne dis pas d'en mettre 50, soi-disant que ça dérange les lampadaires, on risque d'esquinter les lampadaires, ça esquinte les lampadaires, les bancs. Quand on les visse sur une plaque en ciment, on ne les visse pas dans la terre. Je pense que les fils des lampadaires sont un peu plus profonds que les vis des bancs.
5: Bon.
17: Mais pas, hein. Alors, qu'ils fassent ce qu'ils veulent, mais en fait, c'est pas normal, hein, cette histoire, c'est pas bien. Mmh. Alors, moi, je vais vous dire une chose, j'ai fait mettre, ils m'ont mis, c'est vrai, la boîte pour les sachets, les excréments pour les chiens. Moi, s'ils ne mettent pas les poubelles, je vais pas partir du parc Berthaud en me promenant jusqu'à la place Rotel pour aller mettre les excréments de mon chien dans les poubelles. Je les laisse faire, je ne ramasserai plus.
5: D'accord.
17: C'est dommage parce que c'est propre. Ça devrait être propre. Ce n'est pas propre. C'est clair.
5: C'est très clair, Martine.
17: Écoutez, je ne sais pas à quelle heure il passe, les balayeurs là-bas. On passe normal. Alors, elle dit, la dame que j'ai eue hier, la pauvre, elle me répète ce qu'on lui dit. Si on met les poubelles, les gens mettent dans les poubelles, après les poubelles sont pleines, tout se déverse par terre. Eh bien, les gens n'ont qu'à mettre par terre directement sans les poubelles. Qu'est-ce qu'ils ont, quoi? Au moins les poubelles. S'ils ne veulent pas mettre les banques, ils mettent au moins les poubelles. Moi, ça me déplaît de voir ce quartier sale comme ça.
5: Ah, du gapit.
17: Oh, hier, les bouteilles, les canettes, les verres, un café, tout était par terre.
5: Bien.
17: Alors, j'ai respecté avec un jeune, il a dit, c'est pas à moi. Non, c'est à toi. La canette, elle est sur le banc. Je suis pas quand même employé à la mairie.
5: Non.
17: Il a pris son bois pendant... Alors, sur la plage, vous trouvez que c'est normal, cette histoire? La plage aussi, elle devient sale. Tous les gens jettent par terre contre le mur. Vous voyez les sachets, vous voyez les canettes et les verres et les bouteilles.
5: D'accord.
17: C'est pas normal.
5: Bien.
17: Enfin, il dit bien comment elle parle.
5: Bah ben, voilà,
17: on m'a dit d'écrire une lettre au maire. Je ne savais pas qu'il y avait un maire à la ville d'Ajaccio.
5: Voilà. Mais bien entendu que si, enfin. Allez, merci Martine. Je pense qu'on a été plus qu'exhaustif. Merci et bonne journée. Au revoir. Aïe, aïe, aïe. Allez, on continue. L'incinérateur Maurice à Ajaccio. Bonjour.
18: Oui, bonjour. Donc, je voulais faire passer la personne dont vous avez passé le message,
5: oui.
18: Qui était pour l'incinérateur,
5: oui.
18: De faire passer dans les 71% qui sont pas pour l'avoir chez eux, parce que un incinérateur, ça produit des déchets ultimes. Donc, on fait l'incinérateur et les déchets ultimes, on l'offre à ce monsieur. Voilà, tout simplement. Déchets ultimes, c'est-à-dire éternels, hein, il n'y a pas de problème. Eh oui, ça produit des déchets très très très toxiques. Hein.
5: Pour les non-initiés, Maurice, parce qu'on nous demande souvent d'expliciter certaines choses, que sont les déchets ultimes?
18: Ben, ce sont ce qui reste de brûler, hein, entre autres plastique et compagnie, qui se transforme en produits dont on ne peut pas, dont on sait que on va prendre du terreau, donc un terreau, bon, vous mettez de l'herbe, ça devient de la terre, donc ça se transforme. Eux ne se transforment pas, il reste des déchets toxiques qui ne bougeront pas pour une éternité ou deux. Voilà, tout simplement. Donc,
5: oui.
18: On lui laisse les déchets ultimes et puis on fait brûler le reste, d'accord. Okay. Voilà.
5: Après, est-ce que je me fais l'avocat du diable volontairement, hein, est-ce que ce n'est pas mieux que de tout enfouir et de mettre tout sur terre et de condamner avenir et les nappes phréatiques?
18: Je vous ai pas dit ça. Le mieux, puisque on a parlé de propreté et de tri, le mieux c'est que Sapiens devienne enfin un peu correct et fasse le tri, un tri vraiment poussé au maximum. Et que dans votre incinérateur vous ne brûliez que des choses qui sont du bois ou d'autres choses qui vous font de la cendre, donc de la potasse,
5: oui. Hein,
18: qui sert et que ça fasse pousser les arbres et qu'on respire mieux.
5: Quelque chose de valorisable.
18: Il faut 10 arbres pour qu'un homme respire bien. Voilà. Je vous laisse réfléchir.
5: Bien. Merci beaucoup.
18: Donc les déchets ultimes pour le jeune homme qui les demandait. Voilà.
5: Hein? Merci Maurice, merci.
18: Au revoir.
5: Bonne journée, au revoir. Dominique nous envoie plusieurs photos du quartier Pietral. Ben, il nous dit « Bonjour, problème de riche au Trotel. Que Martine fasse un tour vers Pietral, by Franquine, elle verra qu'elle est très bien lotie, forza elle. » Et voilà, il nous envoie des photos avec des conteneurs de tri, avec de l'herbe tout autour qui a poussé à profusion, sur les trottoirs notamment. Voilà donc pour ce témoignage de Doumet, photos et messages donc écrits à l'appui. N'hésitez pas à en faire de même en passant ou par le standard ou par WhatsApp ou par Messenger. On vous attend. Voici Fate du groupe Incantesimo.

Farhat et du groupe Incantesimus sur RCFM. N'hésitez pas à nous appeler 04 95 32 22 22 via WhatsApp aussi pour ce numéro pour messages écrits et vocaux. Ou d'ailleurs, Frédéric, avec un E, nous a envoyé un message. Je crois d'ailleurs qu'on avait traité le sujet il y a un an ou deux, notamment via un complément. Pouvez-vous, s'il vous plaît, me renseigner sur l'opération Bouchon ? La Falepa sur Ajaccio est-elle toujours active? Car impossible de les avoir par téléphone et messagerie. Faut-il envoyer des bouchons sur le continent? Voilà donc pour la question de Frédéric. Je crois qu'on avait apporté une réponse, je vous dis, il y a de cela peut-être un an, un peu plus, mais je ne m'en souviens plus. Ma mémoire flanche quelque peu. Peut-être qu'on pourra regarder dans nos archives ce qu'il en est. Voici Alan Parsons Project et Eye in the Sky.

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0: Le forum, ça reprend. Nous prenons la direction de Bastia où on retrouve Thérèse. Bonjour.
6: Bonjour, comment allez-vous, cher monsieur?
0: Ça va, merci. Et vous?
6: Oui, ça va. Un peu énervé, vous savez.
0: Avec allez, qui t'y est?
6: Oui. En Granadour, il y a un herbade. Il y a un herbade, tout le monde. Moi, je vous appelais, ça fait ces deux semaines, pour la saleté qu'on a ici, les encombrants sauvages. Même pour les radios 26, parce que là, vous êtes chiné qu'on capiche.
0: Alors, rappelez-moi, s'il vous plaît, sur quel secteur, à Bastia, précisément?
6: Eh bien, au fond, au rue du juge Falcone. C'est une déchetterie sauvage. Alors, ils ont mis une vidéo, mais la vidéo est mal placée. Parce qu'après, il y a un mur juste où est placée la vidéo. Les gens sont cachés par ce mur et jettent, vous voyez, par-dessus bord, voilà.
0: Ah, d'accord.
6: Il fallait classer cette vidéo du meuble en face. Et alors, je vous appelais. D'habitude, quand je vous appelle, un jour, deux jours après je vous rappelle pour vous remercier parce que
0: c'est vrai.
6: Là, rien du tout. Bon, j'appelle la mairie. La mairie, ils devaient envoyer une équipe. On t'amène à nos mécanos. Ils n'ont pas trouvé la rue. Ils n'ont pas trouvé la rue du Falcone. Et ça fait six semaines qu'on a, voilà, et ça augmente. Même je vous avais expliqué qu'il y a un passage pour le garage, ce qui est bloqué. Il y a de tout. Alors quand même, je sais pas, l'Amérique, moi je me souviens des Soucarelles, ils passaient souvent dans les rues. Vous voyez les rues qui sont sales. Bastia est très sale. Ils ont fait les travaux même au port, ils ont bouché le port, c'est bon, ils ont refait tout bout, ils ont fait un théâtre de verdure. Mais il faut voir la saleté qui reste après. Les gens qui s'assoient sur les marches, ils mangent, il n'y a pas de poubelle en plus. Voilà. C'est pour ça que j'ai dit, tiens, je vais encore appeler RCFM, peut-être que vous avez une grande radio et peut-être que ça passera cette fois-ci.
0: Voilà. Eh bien, on va voir. Merci Thérèse.
6: Je vous remercie de m'avoir écouté. Je donne le bonjour à des amis, à des connaissances, voilà.
0: Eh bien,
6: allez, bonne journée.
0: Voilà, on a été à Verge. Awa Ayacho. Rose, bonjour. Coupez la radio, s'il vous plaît.
7: Pardon ?
0: Éteignez la radio, s'il vous plaît.
7: Oui, d'accord.
0: Parce que sinon, je ne vous entendrai pas, Rose.
7: Oui.
0: Et la radio est toujours allumée.
7: Voilà, ça y est.
0: Alors, dites-nous tout, qu'est-ce qui se passe ?
7: Eh bien, il se passe que je suis un petit peu... je suis en colère.
0: Contre qui ?
7: Avec Noël.
0: Qui ?
7: Vous voyez, pour le ménage qui vient de... Voilà. Alors, ils m'ont défalqué sur mon compte 74 euros. Ils m'ont pris 74 euros que, soi-disant, je n'étais pas là le 2 janvier.
0: Mmh.
7: Oui, mais j'étais à la maison. Où voulez-vous que j'aille, moi, à 94 ans? Où je m'en vais? Je ne suis pas sortie, personne n'est venu. Non, non, j'étais à la maison, personne n'est venu, parce que mais celle qui vient d'habitude, elle m'a dit, non, Rose, demain, je ne viens pas, le lendemain de jour de l'an, je ne viens pas. Hein.
0: D'accord, d'accord.
7: Voilà. Alors, j'étais à la maison.
0: Alors, donc oui, c'est la société Indevoy, c'est une société, un établissement de services à domicile, effectivement. Et vous les avez appelés?
7: J'ai appelé, je lui ai foutu un scandale monstre.
0: Oh. Bon, on n'est pas obligé de mettre un scandale tout de suite.
7: Affaire. J'ai même eu le directeur.
0: Et alors, qu'est-ce qu'on vous a dit?
7: Attendez, je suis nerveuse. Quand il se passe des choses comme ça, je suis nerveuse.
0: Mais,
7: moi, je ne peux pas.
0: Qu'est-ce qu'on vous a répondu? On vous a dit quoi?
7: Il m'a répondu, on verra. Non. Non, ils vont pas se moquer de moi parce que j'ai 94 ans, ils vont
0: non.
7: pas profiter de moi.
0: Donc, on récapitule, vous avez été donc prélevé à tort de 74 euros et aujourd'hui vous demandez le remboursement.
7: Ah ben bien sûr.
0: Et pour l'instant, on ne vous l'accorde pas. On ne vous l'accorde pas pour l'instant.
7: Moi j'ai mes courses, avec 74 euros, j'ai mes courses moi. Hein.
0: Et je me doute.
7: Je n'ai rien moi. Écoutez. Moi, j'ai travaillé tout le temps de ma vie. Je n'étais pas assurée. À l'époque, vous savez, on ne faisait pas attention à tout ça.
0: Oui.
7: Alors, je n'ai que la réversion de mon mari.
0: Oui.
7: Mes enfants sont morts, tous les deux. J'avais deux enfants, ils sont morts tous les deux. Et mon mari est décédé. Et j'ai perdu toute la famille. Et je suis aux mains de ma belle-fille. Voilà, c'est ma belle-fille qui s'occupe de moi et tout.
0: Bien. Écoutez, j'espère que la société nous a entendus et qu'elle vous rappellera et qu'elle procédera au remboursement. Merci Rose et bon courage.
7: Ils ont l'air de se moquer de moi.
0: J'espère qu'ils vont réparer ce préjudice. Bon courage Rose, merci. Merci et bonne journée, au revoir. On continue. Pierre, bonjour.
8: Oui, bonjour Michael. Oui, c'est un sujet au niveau des sujets en... En avant, en ce moment, le tri sélectif et la station d'épuration.
0: Alors, vous voulez parler de quoi? Je comprends pas. Tri sélectif, station d'épuration, incinérateur?
8: Voilà, incinérateur.
0: Ah, d'accord.
8: Voilà, au niveau des incinérateurs, on en avait discuté déjà il y a quelques temps. Et on avait donné comme exemple la Sardaigne, qui elle n'en a pas un, elle en a deux ou trois, il me semble.
0: Je crois deux, il me semble.
8: Par exemple, au niveau incinérateur, qui réclame des ordures ménagères pour pouvoir alimenter leur incinérateur et ils produisent de l'électricité.
0: Mmh.
8: Vous voyez, c'est pour ça qu'on ne comprend pas trop.
0: Vous avez quand même des arguments encore aujourd'hui sur certains types d'incinérateurs qui, justement, comme le disait un auditeur précédent, produisent des déchets ultimes que vous ne pouvez pas valoriser et qui demeurent toxiques et qui restent un danger. Hein.
8: Oui, c'est le seul un peu inconvénient, mais enfin, si la Sardaigne permet d'en avoir deux ou trois, c'est que c'est possible d'en avoir.
0: Ah, mais à côté de ça, vous avez quand même des communes en Sardaigne où ils ont mis le paquet sur le tri à la source, où il y a des démarches visiblement volontaristes, où on encourage les gens à trier, où visiblement ça marche. Ce qui, pour l'instant, est... Bon, même si on progresse, je dirais, d'année en année chez nous, on est encore loin du compte.
8: Oui, tout à fait. Hein. Et même si vous voulez, moi, c'est pas que je veuille absolument inventer la Sardaigne, mais j'avais vu un article où il se permettait de dire que ils vont être bientôt au tri sélectif zéro déchet.
0: Ben oui, parce que ils font aussi le tri à la source comme il se doit, qu'ils valorisent les déchets peuvent l'être, à un moment donné, ils vont arriver au zéro. Hein, ouais.
8: Non, il y a des efforts qui sont faits.
0: Pas forcément grâce à l'incinérateur.
8: Au niveau du tri sélectif des ordures ménagères, il y a des efforts qui sont faits, mais je pense que les budgets sont trop petits comparativement à ce qu'il nous faudrait. Vous voyez ce que je veux vous dire? Parce que ça coûte une fortune de faire un tri sélectif.
0: Faut savoir ce qu'on veut après, hein. Faut savoir ce qu'on veut.
8: Oui. Enfin, enfin bon, faut faire avec, faut pas être toujours dans la critique, ça sert à pas grand chose.
0: Ah mais c'est la société d'aujourd'hui qui est dans la critique, qui est hargneuse, qui est violente, qui est parfois méchante. Ouais, non, vous en avez la preuve même lors de certaines de nos émissions.
8: Oui, oui. Non, mais il y a des gros efforts sincèrement qui ont été faits. Bon, on en est loin de la perfection, mais qu'est-ce que vous voulez? On fait ce qu'on fait avec ce qu'on a, hein, au niveau budget, c'est surtout.
0: Oui, oui.
8: Voilà. Bien. Voilà, Michael, c'était ma petite réflexion.
0: Merci beaucoup.
8: À bientôt, merci.
0: Bonne journée, au revoir. Une auditrice nous pose une question. Peut-on prendre la Micheline? Alors, c'est plus la Micheline, mais bon, le train. À la gare de Caldanich, via Ajaccio, en payant directement le trajet au conducteur. Alors, ben, la question est posée. Bon, je ne mettrai pas à la place des chemins de fer de la Corse pour répondre. Donc, est-ce qu'on peut prendre le train depuis la gare de Caldanich, via Ajaccio, en payant directement le trajet au conducteur? Alors, selon les gares, vous pouvez le prendre. Effectivement, des fois, il y a le contrôleur qui passe avec une petite machine et qui vous fait le ticket. Après, à la gare de Caldanich, je ne sais pas, il faut voir. Et elle nous revient pour une autre question. La différence de prononciation du début des noms Kuilichi et Kilikini. Pourquoi on dit Kilikini et pas Kuiligini? Et pourquoi on dit Kuilichi et pas Kilichi? Eh ben, je pense que c'est une histoire de transcription. Kuilichi, ça vient de Kuiliku là aussi. Kilikini également. Mais peut-être que Kilikini était peut-être aussi orthographié CHI à un moment donné. Et peut-être que ça explique qu'on dise qui et pas qui. Ou alors, peut-être aussi que c'est une influence du français. Tout simplement. Voilà. Je ne suis pas linguiste. Je ne suis pas sociolinguiste. Mais ce sont, voilà, via mes petites compétences, ce que je peux vous dire, très chère auditrice. Jean-Yves nous écrit par Messenger. Je m'attendais au pire de la part de la Ligue de football, la commission de discipline, hein, on rajoute, concernant les sanctions pour le Sporting Club de Bastia. On rappelle que le club a occupé de 2 matchs à huis clos ferme pour sa reprise du championnat en Ligue 3 et un match avec sursis en plus. Il dit attention aux incidents pour la saison prochaine. C'est vrai qu'on aurait pu s'attendre à beaucoup plus, hein, une amende importante, un retrait de points. Après, si vous regardez bien, c'est vrai que priver le Sporting des 2 premiers matchs à domicile et donc de son public, donc 2 matchs sans public, ça prive quand même le club d'une grosse recette, puisque vous serez en plein mois d'août. Il y aura bien entendu tous les supporters qui vont revenir pour la reprise, des touristes aussi, c'est non négligeable, donc 2 grosses recettes qui passeront sous le nez du club, malheureusement. On continue sur le côté standard. Allez, encore l'incinérateur. Jean-Michel, bonjour.
9: Oui, bonjour. Vous avez bien résumé tout à l'heure la situation. On a ce qu'on mérite.
0: Merci.
9: Bon, bon. L'incinérateur, c'est un sujet qui est délicat. Déjà, il faut être réaliste. Nous sommes une île de 360 000 habitants.
0: Oui.
9: Donc, on ne pourrait gérer qu'un incinérateur. Et donc, nous aurions tous les matins sur nos routes, qui sont dans un état désastreux, des dizaines de camions remplis de poubelles qui circulent. Mmh. Donc, je pense que malheureusement, c'est très difficile et ça n'est pas possible. Par contre, il faut quand même se rendre compte avec ce qui vient de se passer à l'heure actuelle dans le monde, où nous avons un nouveau virus qui risque, et j'espère qu'il ne mutera pas.
0: J'espère pas, écoutez. Voilà, je pense qu'on en a assez soupé avec le Covid. Hein.
9: Oui, tout à fait. Mais bon, on s'y amaille, hein. Bon,
0: inspirez-moi.
9: Tellement de surprises dans ce nouveau monde maintenant. Hein. Donc, nous avons des charges à ciel ouvert chez nous. Souvenons-nous, moi je suis à Bastia, quand Tegui m'a fermé, le nombre de rats qui sont descendus sur Bastia et le temps qu'il a fallu pour s'en débarrasser. Alors imaginez-vous à Vigianil, on va parler de Tragone et on va parler de Baleone. Sans citer de noms pour pas faire d'histoire désagréable et de mots désagréables.
0: Voilà, et évitez-nous des procès, s'il vous plaît.
9: Voilà, évitons-nous les procès. Voilà. Mais non, mais peut-être qu'il faudra peut-être un moment ou un autre nettoyer. Donc, comme on n'est pas capable de faire un tri sélectif correct, à la différence des Sarles et d'autres régions, moi, je pense qu'il faudrait que quand même, que les gens de la collectivité, quel que soit celui qui est au pouvoir, se renseigne sur vers d'autres systèmes. Moi, je pense tout ce qui est au niveau du laser, au niveau thermique, qui existe dans les bateaux de guerre américains et français ou dans le Charles de Gaulle, où on détruit les déchets, hein, et ils sont transformés en petits cubes plastiques qui sont utilisés surtout aux USA dans des constructions. Donc, il existe plein d'autres possibilités. Plein d'autres technologies, le monde évolue, il faudrait peut-être s'intéresser à tout ça pour trouver d'autres solutions pour avoir quelque chose d'autre que nos sites où il y a des immondices qui s'entassent et qui s'entassent, et on voit le danger que ça peut représenter, et ce qui est arrivé en Amérique du Sud. Et dans le Lot, on a même un Corse qui a été voir Napoléon à Sainte-Hélène, apparemment. Hein, je ne sais pas. Bon.
0: Un cas contact, en tout cas, puisqu'il était dans le bateau.
9: Le monde est tellement petit que nous sommes à l'abri de rien.
0: Et nous, les Corses sommes partout, il faut croire.
9: Voilà,
0: alors, Corse ou, je ne sais pas, Corse ou résident Corse, vu les infos, donc je ne sais pas si la personne est Corse ou pas, peu importe.
9: Pas de Napoléon, ce n'est pas possible. Donc, il faudrait quand même faire, en fonction de ce virus, il faudrait quand même réfléchir sur les problèmes de santé que ça peut générer. Et nous ne sommes pas dans une très bonne situation. Imaginez-vous si nous avions eu encore un dépôt sur le Tavignan, si les gens n'avaient pas combattu. Mais bon, le problème, c'est qu'en Corse, on n'est pas capable de trier correctement. On a un taux, malheureusement, par rapport au reste de la population, très très bas. Il faut savoir aussi, nous, ce qu'on veut. C'est vraiment à l'image de notre île à l'heure actuelle. Il y a un laisser-aller général dans tous les secteurs d'activité. Et les déchets, ben, c'est le futur de nos enfants de demain. On va leur laisser ces sites dans un état catastrophique. Parce que bon, quand on regarde Téguim, aujourd'hui, on ne peut rien en faire de Téguim. Hein. À Téguim, maintenant, il y a un incinérateur pour les humains. Hein. Voilà.
0: Yeah. Hein.
9: Voilà. Bon, donc, à un moment, il y a quelque chose qui ne va pas. On a quand même des gens assez intelligents chez nous pour trouver des solutions techniques qui existent dans différents endroits du monde pour trouver une gestion sereine des déchets. Et ce n'est pas le cas. Voilà, c'est tout ce que j'avais à dire. Et faisons attention à ce qui peut nous arriver. Voilà.
0: Bien évidemment. Merci beaucoup. Merci Jean-Michel.
9: Voilà.
0: Voilà, y en a un TAVRC. Allez, il nous reste quelques instants si vous voulez réagir à l'un des appels, parler d'actualité. Il y en a des sujets, vous l'avez entendu, le Sporting Club de Bastia. Éventuellement, si vous voulez parler de l'antivirus, ben venez, parlez-en. Plein de choses. Je vais pas non plus vous refaire le listing de tous nos sujets dans les journaux. Vous avez dû les écouter si vous êtes de fidèles auditeurs. Voici un paysan, canta o popolo corso.

0: Paysanne, c'était Canta Popolugor sur NTRCFM et le Forum. Le tri sélectif, les ordures ménagères, Jean-Antoine, bonjour.
1: Oui, bonjour. Moi, je travaille à la communauté de communes. J'ai fait des ramassages. Quand on parle du tri et qu'on dit qu'en Corse, on ne trie pas, je pense que c'est pas vraiment le problème. Je pense que c'est plus un problème de moyens. Parce qu'il y a des gens qui trient, mais quand vous arrivez pour vider, tout est vidé au même endroit. La seule chose qui est valorisée, c'est le verre.
0: Le verre uniquement.
1: Le verre et le carton. Voilà.
0: Et les plastiques alors, les emballages?
1: Eh bien, tout à la décharge de Propriane, tout est mis en même temps. Alors ça a peut-être changé maintenant, parce que moi ça date de quelques années. Mais.
0: Donc ce que vous nous dites, c'est qu'il n'y a que le verre et le carton qui étaient, il y a quelques années encore, valorisés. Je comprends que vous êtes donc sur l'extrême sud, probablement, mais qu'il n'en était rien concernant les emballages, notamment les emballages plastiques. D'accord. Ça a peut-être changé, ouais. Oui, depuis, vous me dites.
1: Mais ça a peut-être changé, parce que ça fait 4 ans que j'y suis plus, mais le problème qu'on rencontrait, c'était celui-là.
0: D'accord. Bon.
1: Donc moi, je pense que c'est plus une question de moyens pour le ramassage, parce que dans les villages, c'était trié. Et quand on arrivait à ramasser nous, on nous disait de tout mettre dans le même camion.
0: Ah, d'accord. Ah, effectivement, c'est problématique. Bon, eh bien, écoutez, merci pour ce témoignage ce matin.
1: Voilà, je vous remercie.
0: Bonne journée, au revoir.
1: Au revoir.
0: Deux messages sur Messenger. Marie, je lance un appel pour une dame seule, au revenu modeste, qui pleure son chien et qui souhaite en adopter un autre sans avoir les moyens de le payer. Si d'aventure une personne a un petit chien à donner, vous pouvez communiquer mes coordonnées du fond du cœur. Merci et bonne journée à tous. Et puis un auditeur, Jean Hubert, nous dit « Au sujet du tri, pour le faciliter, on ne devrait plus trouver de lieu avec une poubelle unique. Il devrait y avoir systématiquement toutes les couleurs, ce serait bien mieux. » Effectivement, si on met à disposition les containers qu'il faut, peut-être que ce sera plus facile, même si c'est pas toujours suffisant. Il y a aussi des fois une question de bonne volonté. Merci à tous de nous avoir suivis. Dans quelques instants, le journal de Camille Parsi. Et puis, en ce jeudi de l'Ascension, je vous proposerai un best-of de votre émission « Les experts ».

0: Taylor Swift, Open Light.
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0: Bienvenue sur RCFM, une bonne matinée à vous, il est 9h. Le journal avec Camille Parsi, bonjour.
6: Bonjour Mickaël, bonjour à tous.
0: Un cas contact d'antivirus évacué de Figari pourrait être hospitalisé à Paris.
6: L'information nous a été confirmée hier. Un Falconet 900 a été dépêché à Figari mardi en fin de matinée pour rapatrier à Paris l'un des 22 cas contacts identifiés en France. Pour l'instant, ni ce résident corse ni les autres cas contacts ne présentent de symptômes, précise le ministère de la Santé. Un protocole strict doit maintenant être respecté. Même si son test PCR est négatif, il devra rester 15 jours à l'hôpital.
0: Le bras de fer, lui, se poursuit entre Skola Gorza et l'État.
6: Et le compte n'y est pas. Les représentants de Skola Gorza réclament toujours la contractualisation de 11 enseignants. Ils étaient réunis hier en préfecture d'Ajaccio, 6 jours après une première réunion tendue. Le président de Skola Gorza évoque des avancées sur la sécurisation du financement. Mais le désaccord demeure. L'État accepte pour l'instant de financer 8 postes sur 13 à la rentrée. Le dialogue se poursuit donc avec le préfet Éric Jallon. Faute d'accord, la mobilisation pourrait se durcir dans les prochains jours.
0: Un niveau rassurant pour les réserves d'eau en Haute-Corse.
6: Oui, situation sous contrôle. Les réserves du département sont désormais entièrement reconstituées. Le niveau de remplissage de quasi tous les barrages et retenues gérées par l'Office d'équipement hydraulique est maximal. C'est le bilan du comité de ressources en eau réuni hier à Bastia. Le préfet de Haute-Corse, Michel Prozic, note une saison de recharge 20% supérieure à une année normale.
0: Les sanctions sont tombées pour le Sporting.
6: Et c'est officiel, le Sporting démarrera sa saison dans un stade de Fouriani vide. 2 matchs à huis clos et 1 avec sursis prononcé hier soir par la commission de discipline après les incidents en fin de match Bastia-Le Mans. Une décision qui entérine donc officiellement la défaite du Sporting 2-0. Aucune amende et aucun point de retrait n'ont en revanche été prononcés.
0: Enfin Camille, c'est le début de l'été musical à Ajaccio.
6: La Citadelle qui accueille dès cette semaine les jeudis sonores comme un avant-goût des grandes soirées de jazz in Ajaccio aux 4 rendez-vous dédiés à la scène insulaire, au programme concert à la Citadelle, mais aussi jazz dans les vignes et une programmation dans plusieurs villages. Marcel Guidicelli, le président de Jazz in Ajaccio, nous en dit plus sur cette nouvelle édition. Il est au micro de Patrice Roubaud.
7: Le programme il est fabuleux, et puis c'est plus on progresse dans la musique et plus on trouve des connexions. Et après on a eu comme l'idée de jazz dans les vignes aussi, c'est-à-dire qu'on essaie d'étaler un peu les choses et puis de faire venir encore des grandes stars, puisqu'on a Luz Casal qui vient, Omar Sosa qui est un des plus grands pianistes cubains qui puisse exister, fait jazz, Montreux, jazz à Vienne, donc voilà. Mais nous on est tous des bénévoles et passionnés, on est tous, et c'est avec beaucoup d'humilité, c'est de faire partager ces grandes stars avec les gens d'une façon naturelle.
0: Voilà. Avec le cœur.
7: Pour faire des choses comme ça, il faut avoir du cœur et être un peu fou aussi.
6: Voilà, un peu de folie à retrouver dès ce soir, 19h, du côté de la Citadelle d'Ajaccio.
0: Merci Camille, on vous retrouve pour le Flash à 10h.
6: À tout à l'heure.
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0: Dès 14h, la Corse basculera en vigilance jaune pour le vent violent, pieux dense donc. On vous le rappelle, c'est très important. Côté ciel en Corse du Sud, quelques averses peuvent tomber vers la mi-journée sur le relief. L'Altaroc à le nord-ouest du département. En fin d'après-midi, des orages sont possibles, très localement. C'est de la neige qui tombe au-dessus de 1800 mètres. Le vent est d'ouest à sud-ouest assez fort par endroit. On le disait avec des rafales autour des 85 km/h localement en journée. Température maximale en Corse du Sud aujourd'hui, 13 à 20 degrés, 8 sur le relief. Et puis en Haute-Corse, le ciel est souvent bien ensoleillé selon Météo France. France, même si on peut noter des passages nuageux un peu plus conséquents en fin de matinée. Il faut noter cependant que sur le relief et le Cortenay, les passages nuageux sont majoritaires et lâchent parfois une averse ici ou là. La neige remplace la pluie au-dessus de 1800 mètres. Le Libet chute assez fort sur la partie occidentale du département. Les rafales atteignent 100 km/h en journée. Température entre 17 et 23 degrés en Haute-Corse aujourd'hui, 6 sur le relief.
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0: Bonjour à toutes et à tous, soyez les bienvenus dans ce best-of de votre émission Les Experts. Il sera question de la qualité de l'air intérieur ou encore du sujet des violences conjugales. Donc deux thématiques fortes qui touchent directement le quotidien et le bien-être des Corses, tout comme celle de la santé mentale et de la réinsertion sociale avec l'association Clubhouse France, présente à Bastia depuis un peu plus d'un an. Un lieu d'accompagnement pour des personnes confrontées à des troubles psychiques comme la bipolarité, la schizophrénie ou encore la dépression. Nous avons évoqué le rôle essentiel de cette structure qui aide chacun à reprendre confiance, reconstruire un projet de vie et retrouver progressivement une place dans la société. On retrouve tout de suite celui qui en est à sa tête.
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0: Bonjour Jean-Yves Bonifay.
12: Michael, bonjour.
0: Ravi de vous retrouver ce matin avec ce lieu qu'est le Clubhouse, qu'il est important aujourd'hui encore de faire connaître. D'ailleurs, pour planter le décor, comment est-ce qu'on pourrait définir le Clubhouse et le Clubhouse de Bastia en particulier ?
12: Alors, un Clubhouse, c'est une association, un lieu d'accueil non médicalisé. C'est très important, non médicalisé, ça veut dire qu'il n'y a pas de blouse blanche, qui s'adresse à des personnes en situation de handicap psychologique et qui souffrent d'une pathologie qui peut être soit une dépression sévère, schizophrénie ou bipolarité, ce qui est important. Sa particularité, c'est que c'est une association internationale, il y en a près de 400 dans le monde. Elle est née à New York en 1947. Et sa particularité, je disais, c'était qu'elle a été créée par des patients eux-mêmes qui étaient médicalement stabilisés, mais qui disaient, bon, on a eu une rupture sociale, professionnelle, ça fait plusieurs années que l'on ne travaille pas, qu'on a coupé les ponts avec la famille, avec les amis, comment on retourne dans la vie active? Il nous manque une passerelle. Donc ils ont créé cette passerelle, Fountain House, c'est la maison mère, je dirais, de tous les clubhouse du monde. Ils l'ont créé, ça a si bien fonctionné qu'aujourd'hui, il y a à peu près 400 clubhouse dans le monde, 12 en France, et on a la chance d'avoir un clubhouse en Corse, à Bastia.
0: 12 en France et donc un à Bastia, c'est dire que effectivement il y a vraiment une particularité aussi. Donc le maillage territorial n'est pas assez fourni sur le territoire national, mais on a la chance d'avoir une structure comme ça à Bastia. Comment est-ce que entre guillemets on a pu se démarquer?
12: On a pu se démarquer, je le fais à chaque fois, je remercie beaucoup l'ARS, nous on travaille main dans la main avec l'ARS, qui nous accompagne budgétairement, et qui nous accompagne aussi au quotidien. Et je donne un grand coup de chapeau à Marie-Hélène Le Seine, qui est partie maintenant, qui était la directrice de l'ARS, qui avait connu ce modèle parce qu'elle était directrice de l'ARS en région Rhône-Alpes. Elle avait vu le clubhouse de Lyon, qui est un peu la Formule 1 en France des clubhouses. Il y a près de 400 membres. Et elle avait dit, il faut qu'on l'exporte en Corse. C'est grâce à elle qu'on l'a exporté ici. Alors aujourd'hui, le maillage n'est pas suffisant en France. On se développe. On a été reconnu, le modèle a été reconnu d'utilité publique. Encore une fois, ce qui était une garantie de bon fonctionnement. Et on voudrait se développer sur le continent, mais également en Corse. Il y a peut-être un projet à Ajaccio et peut-être un modèle innovant en Balagne. En tout cas, c'est en réflexion.
0: On va parler justement de la façon dont vous accompagnez hommes, femmes et plus jeunes au Clubhouse de Bastia, Jean-Yves Bonifay, directeur de la structure. Mais nous allons prendre la direction du standard où nous attend, je crois, une adhérente du Clubhouse.
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0: Milouda, bonjour.
14: Oui, bonjour, je m'appelle donc Milouda. Je suis adhérente au Clubhouse depuis environ 2 ans.
0: Oui.
14: Et grâce au Clubhouse, ça m'a aidé à retrouver une stabilité mentale. Grâce aux activités que l'on y fait, comme le théâtre, la photothérapie, l'art bravo, au projet personnel de rétablissement. Cela m'a aidé aussi à réaliser un de mes projets qui me tient à cœur, retrouver une activité professionnelle. Mmh. Et aussi, lorsque je me lève le matin, Je me disais, mais qu'est-ce que tu vas faire de ta journée? Malgré que j'avais des rendez-vous médicaux, etc., des activités ailleurs que le Clubhouse. Et depuis que j'ai connu le Clubhouse, je me lève à des heures bien précises, comme si j'allais travailler. Mm-hmm. J'arrive à 9h au Clubhouse, on prépare un café, on prépare la réunion de cogestion, on accueille des personnes extérieures qui nous aident dans l'idée de retrouver une activité professionnelle et aussi des activités qui nous aident aussi à retrouver confiance en nous, à aussi j'ai un bug là.
0: Oui, retrouver confiance en vous par le biais d'activités, par le biais d'échanges avec les autres aussi, c'est important cette interaction, ce partage d'expériences.
14: Oui, c'est très important et ça nous permet aussi de retrouver une vie sociale, de manger tous ensemble, de s'adapter aussi aux différentes pathologies des uns et des autres.
0: Bien sûr. Donc il y a forcément aussi beaucoup d'écoute.
14: Énormément d'écoute. On a quand même un super directeur, M. Bonifay. On a une chargée d'insertion qui nous aide énormément. Et les intervenants extérieurs, comme Léa Ferrandi, facilitateur de vie, beaucoup d'intervenants extérieurs, je me répète, mais c'est très important pour moi. Et ça, j'ai beaucoup avancé dans ma vie sociale, dans mes recherches professionnelles. Et ça m'aide énormément, ça m'apporte énormément de bien-être. Et au niveau de la santé mentale, ça m'a permis aussi de plus être dans le déni de ma maladie. Mmh. Et voilà, quoi.
0: Eh ben merci pour ce témoignage, Milouda, témoignage très intéressant et qui apporte justement un éclairage bienvenu au rôle du Clubhouse, en particulier celui de Bastia. Merci beaucoup pour votre appel ce matin.
14: De rien, au revoir, bonne journée.
0: Bonne journée, au revoir. Une réaction peut-être, Jean-Yves Bonifay, directeur du Clubhouse de Bastia.
12: Elle a bien résumé le fonctionnement d'un club. Un Clubhouse ne fonctionne que par et pour les membres. L'idée, c'est de dire, vous avez une rupture sociale, professionnelle, qui vous a éloigné du monde du travail, peut-être de vos amis, parce que dans les profils que l'on retrouve de personnes qui ont une souffrance pathologique, il y a une rupture familiale, souvent, parce que pour la famille, c'est compliqué, il y a une rupture professionnelle, et après une rupture comme ça, il faut reprendre pied dans la vie. Et ce qu'on fait, c'est que nous, on leur dit, on vous met un lieu d'accueil qui est le vôtre, et il ne peut fonctionner que grâce à vous et on va fonctionner comme dans une entreprise. On n'est pas un GEM ou on n'est pas d'autres associations où on dit on va vous proposer des activités ludiques. Ce qu'on veut, c'est les accompagner sur le retour à l'emploi. Et comment on fait ? Ben, on les met en situation d'entreprise. C'est-à-dire que lorsqu'ils arrivent le matin, ben, on fait une réunion, on se partage des tâches. Et il faut que de 9h30 à 10h30, au clubhouse, il y ait quelqu'un à l'accueil, comme ici, comme RCFM, qui répondent au téléphone, qui accueillent les personnes. De 10h30 à 11h30, ben, il va falloir, par exemple, préparer les courses pour la semaine prochaine. Donc, il faut faire les courses en ligne. Il faut les réceptionner lorsqu'elles arrivent. Et je m'appuie, du coup, dans mon fonctionnement, sur les atouts et les compétences des membres. Je suis extrêmement mauvais en informatique. Et je m'appuie, par exemple, sur la compétence d'une des membres qui gère très bien ce domaine-là et qui m'aide à faire mes tableaux Excel, ainsi de suite. La cuisine, on a un ancien chef cuisinier qui nous donne, qui peut donner des cours de cuisine aux différents membres, mais aussi donc qui nous fait à manger en commun et qui apprend aux autres à cuisiner. C'est très important ça parce que lorsque vous vivez seul, souvent on a des profils de personnes qui vivent seules. Je dis toujours qu'un dimanche c'est un lundi c'est un mercredi, c'est ce que disait Milouda, vos journées sont malheureusement parfois trop vides d'occupation et vous pouvez vous lever et déjeuner à 11h et prendre le petit déjeuner à n'importe quelle heure. Donc là on reprend à avoir aussi des horaires. Avant de retourner à l'emploi, il y a un certain nombre de marches à gravir et on les gravit ensemble. C'est vraiment le fonctionnement du club. C'est-à-dire, ils vont apprendre à refaire le ménage, des gestes simples de sanitaire et on met un certain nombre de process qu'on doit suivre à la lettre, qu'on partage à travers tous les clubhouses du monde qui sont, mais quand on va en cuisine, quels sont les gestes simples de nettoyage de mains, des gestes simples. Comment on gère la caisse repas? Le repas coûte 2 €, ben, il faut savoir encaisser, savoir faire le compte, savoir rentrer les présents dans un document Excel. Donc on leur apprend des gestes simples sans qu'ils s'en rendent véritablement compte, qui vont les aider plus tard dans le monde professionnel.
0: Un cadre, c'est très codifié, effectivement. On retourne au standard.
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0: Ludovic, bonjour.
15: Allô.
0: Bonjour à vous.
15: Bonjour, je suis docteur Ludovic, je suis psychiatre au centre de jour La Villa à Saint-Ornil. Mais moi je tiens à témoigner sur l'importance du clubhouse et le bonheur et le plaisir avec lequel on a accueilli encore cette structure qui est innovante, qui est très intéressante. Nous sommes une structure, un hôpital de jour orienté vers la réhabilitation psychosociale des patients souffrant de pathologies psychiatriques. Et le clubhouse vient, alors pas compléter nos soins parce que c'est pas une structure de soins, mais c'est une structure structurante. L'organisation et la réhabilitation de des patients qui souffrent de pathologies psychiatriques. Et c'est vraiment heureux qu'on puisse travailler en partenariat avec cette structure qu'on a accueillie vraiment avec plaisir et qu'on est content de compter parmi nos partenaires.
0: Oui, c'était, docteur, un élément manquant dans toute cette chaîne-là aujourd'hui. Vous trouvez que c'est quelque chose de salutaire?
15: C'est quelque chose de salutaire. On a les structures de soins qui sont présentes et bien présentes, les structures de soins de jour qui sont présentes et bien présentes avec une offre comme une offre assez variée. Il y avait des structures occupationnelles comme les groupes d'entraide mutuelle, mais il y a vraiment cette proposition de structuration et de réhabilitation des patients dans la cité, fait par les patients pour les patients, et c'est vraiment heureux.
0: La reconstruction mentale, psychologique, etc., passe aussi effectivement par ces instants de vie partagés avec d'autres. On l'a dit, cette vie codifiée, sans qu'on s'en rende compte, ça permet justement de retracer un chemin vers quelque chose de plus vertueux.
15: C'est ça, exactement. C'est comme faire de la prose sans le savoir. C'est-à-dire que reprendre une vie sociale, ça permet de reprendre... se redonner confiance, de reprendre des rythmes de vie et pourquoi pas de reprendre, on va dire, une envie de retourner vers le domaine professionnel, le domaine associatif et c'est toujours quelque chose qui est valorisant et qui est apprécié des patients.
0: Est-ce que vous pensez justement que ça aide également à la meilleure prise en charge d'un point de vue médical, ce complément-là? apporté par le Clubhouse.
15: Complètement, complètement, parce que déjà ça fait un but, c'est une raison pour laquelle on peut se soigner, parce que les patients peuvent parfois être un peu désespérés, le temps psychiatrique c'est un temps un petit peu long, c'est des pathologies qui mettent du temps avant d'être complètement remises, donc déjà c'est un but, et c'est tout ce qui va permettre, tout ce qui va pour pouvoir permettre une stimulation intellectuelle ou physique, aura dans tous les cas un bénéfice, sera quelque chose qui sera un bénéfice pour les patients.
0: Docteur Ludovic, merci de votre témoignage ce matin dans Les Experts.
15: Merci à vous.
0: Merci et bonne journée. Au revoir. Jean-Yves Bonifay pour le Clubhouse à Bastia. Restez avec nous dans quelques instants, on parlera qualité de l'air intérieur. À tout de suite.

0: Deuxième temps fort de ce best-of des experts, donc la qualité de l'air intérieur. Nous passons plus de 80% de notre temps dans des espaces clos, que ce soit à la maison, au travail, à l'école ou dans des lieux de loisirs. Pourtant, l'air intérieur peut parfois être plus pollué que l'air extérieur. Avec le directeur de Qualitair Corse, nous avons parlé des sources de pollution, des bons réflexes à adopter et des solutions concrètes pour améliorer notre environnement quotidien et préserver notre santé.
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0: Bonjour Jean-Luc Savelli.
2: Bonjour.
0: Ravi de vous retrouver ce matin pour parler de cette question importante. Nous passons plus de 80% de notre temps dans des espaces clos, qu'il s'agisse du lieu de travail, de l'habitation. Et l'air intérieur est souvent de moins bonne qualité que l'air ambiant. Les sources d'émissions de pollution y sont multiples et le renouvellement de l'air y est restreint. C'est pourquoi, Jean-Luc, il y a des gestes simples qu'il faut adopter.
2: Oui, c'est ça, effectivement. On peut rajouter aussi à la liste la voiture aussi. C'est un habitacle intérieur dans lequel on passe aussi beaucoup de temps. Donc c'est une autre action. Mais c'est vrai que la problématique de l'air intérieur, elle est très importante. Il faut savoir, le mot principal, c'est l'aération. Le renouvellement de l'air. Dans l'air intérieur, on va retrouver les polluants de l'air intérieur, ce qu'on peut créer, des actions qu'on peut réaliser, et également l'air extérieur qui va venir s'accumuler à l'intérieur, d'où la nécessité de renouveler fréquemment l'air à l'intérieur, et puis après il y aura d'autres actions à réaliser, mais on va les voir au fil de la matinée.
0: Le principal geste, le plus simple, c'est d'ouvrir les fenêtres, tout simplement. Ne fût-ce que 10 minutes.
2: Oui, c'est ça. On voit qu'on arrive à renouveler une pièce, une habitation, en ouvrant 5 minutes, 10 minutes par jour. On peut renouveler, une ou deux fois par jour, on peut renouveler entièrement l'air d'une habitation, c'est-à-dire qu'on va assainir notre environnement. On peut le faire même en hiver. On s'aperçoit qu'en hiver, lorsqu'on fait ça, on va descendre la température de l'intérieur de 1 degré à peu près. Et lorsqu'on va refermer les fenêtres et que le chauffage va se remettre en action, on va récupérer ce degré assez facilement. Donc il faut vraiment avoir ce réflexe tout le long de l'année.
0: Très très important. Plusieurs gestes ont mis celui-ci, notamment, on pense à lorsque l'on fait le ménage, l'utilisation de certains produits que l'on va utiliser, que l'on va pulvériser. On peut, là aussi, mesurer des conséquences sur l'air intérieur ?
2: Oui, comme je disais, dans la pollution de l'air intérieur, il y a les pratiques humaines. Effectivement, on en note quelques-unes, la pratique du ménage, la cuisine, le bricolage. Donc tous ces éléments-là doivent être pris en compte dans notre environnement intérieur. Si on parle de la partie nettoyage, une des actions qui est importante, c'est souvent, la publicité nous a appris que pour que ça soit propre, il faut que ça sente bon, alors que c'est pas vrai, et pour que ça soit propre, il faut nettoyer avec de l'eau ou avec des produits naturels, style du vinaigre blanc, ça peut suffire. Il n'y a pas besoin que ça sente le pain, la lavande ou le citron. Donc ça, ce sont des faux réflexes qu'on peut avoir souvent, de penser qu'il faut que ça sente bon pour que ça soit propre. Donc c'est un peu ce qu'on rappelle souvent. Après aussi, il y a des réflexes que l'on a souvent lorsqu'on a des problématiques. On va utiliser des produits très toxiques, on peut dire, comme la Javel ou des éléments comme ça, qu'il faut tout à fait proscrire, ou en tout cas utiliser de façon très très très très fine, quoi. Voilà.
0: Il y a donc là, effectivement, dans les parfums, différentes composantes particules qui ne sont pas forcément excellentes. Il peut y avoir aussi donc des polluants chimiques.
2: Oui, ce sont des polluants chimiques. De toute façon, on appelle ça les composés organiques volatiles. Ce sont des composés odorisants qui sont créés à partir de produits naturels à la base. Mais lorsqu'on va les concentrer, on va voir qu'on va retrouver ces composés qui vont avoir des impacts sur la santé, des impacts

0: d'irritation, jusqu'à des impacts très importants qui peuvent provoquer aussi des problématiques de type cancer. Donc c'est très important. Et on s'aperçoit qu'ils sont pas utiles, en tout cas sur la partie propreté. Ils sont uniquement là pour apporter un cachet d'ambiance, d'odorat, mais qui n'est pas utile au nettoyage en lui-même, quoi.
1: Dépouillant chimique, qu'en est-il des biocontaminants pour nos auditeurs qui ne sauraient pas de quoi il s'agit?
0: Les biocontaminants. Alors, les biocontaminants, si on considère tout ce qui est tout ce qui vient des acariens ou tout ce qui vient de ce qui est des animaux ou des plantes, donc effectivement, là aussi, toute une question aussi de renouvellement d'air et aussi de dosage de ces éléments-là. Effectivement, une, deux, trois plantes, c'est bien. Après, transformer son appartement en forêt vierge, c'est pas forcément la meilleure chose à faire. Idem pour les animaux. Les animaux, c'est bien aussi, mais après, lorsqu'on en a trop à l'air intérieur, ben voilà, ça peut provoquer des problématiques. Donc, effectivement, là, on se retrouve sur des problématiques naturelles. On va retrouver aussi dans la partie naturelle tout ce qui est pollen. Alors on va pas forcément les trouver à l'intérieur, mais lorsqu'on en a beaucoup, on va les transmettre de l'extérieur à l'intérieur, et là on peut les retrouver également en air intérieur, d'où certaines actions à réaliser, notamment lorsqu'on est très allergique au pollen.
1: Bien. Une question d'un auditeur via les réseaux sociaux, Jean-Luc Savé, directeur de Qualitaire Corse. Depuis l'arrivée des normes réglementation thermique RT 2012 et RT 2020, les VMC sont obligatoires dans les nouvelles constructions. Est-ce que la VMC purifie l'air intérieur?
0: Alors, la VMC ne purifie pas l'air intérieur, mais joue ce fameux rôle de renouvellement de l'air. Donc effectivement, lorsqu'on parlait tout à l'heure d'aérer quelques minutes par jour pour pouvoir renouveler l'air, lorsqu'on a des VMC qui sont très efficaces, notamment des VMC à double flux, c'est-à-dire qui vont aller chercher de l'air extérieur et extraire l'air vicié intérieur, ben ce rôle-là est joué de façon régulière et constante. Donc là, on peut dire que la réglementation thermique est allée aussi dans le sens de la réglementation sur la pollution de l'air intérieur. Donc à condition que la VMC soit bien sûr bien entretenue,
1: il faut penser
0: à nettoyer fréquemment les filtres pour éviter de diminuer son efficacité. Mais effectivement, les VMC rentrent tout à fait dans le renouvellement et l'amélioration de l'environnement intérieur.
1: Merci pour cette réponse très claire, Jean-Luc Savelli. On prend la direction du standard.
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1: On va parler pollution intérieure et je crois aussi extérieure avec Claudie. Bonjour.
3: Bonjour à messieurs, bonjour aux auditeurs. Ma question sera celle-ci. Au point de vue des bateaux, parce que surtout les bateaux de croisière, des fois le matin je vois comme une énorme fumée. J'aurais voulu savoir si par rapport à nous, si on risque pas quand même à la longue d'attraper, des maladies, quoi.
1: Vous êtes sur Ajaccio, Claudie, hein?
3: Je suis d'Ajaccio, oui, en face du port.
0: Alors effectivement, tout à l'heure je parlais de lorsqu'on ouvre les fenêtres, de renouveler son air intérieur.
3: Ben voilà,
0: y a quelques principes à respecter pour essayer effectivement d'impacter plus son environnement intérieur par rapport justement à la pollution extérieure. Alors quelques règles, notamment bon en été, éviter de le faire pendant la journée où on va avoir la valeur. Bon là c'est aussi en lien avec les températures extérieures. Concernant tout particulièrement des émissions de proximité. Lorsqu'on est à proximité d'un axe routier, donc faire ce renouvellement d'air, ben, lorsqu'il y a le moins de circulation, bien sûr. Et concernant les navires, là aussi, il y a des règles à respecter pour éviter de polluer un peu plus l'air intérieur, notamment d'éviter d'ouvrir lorsqu'il y a des bateaux il y a beaucoup de bateaux présents dans le port, il y a des périodes de la journée où il y en a pas, et aussi regarder aussi la direction du vent. Donc on a par exemple, si on prend l'exemple d'Ajaccio, on a le vent qui va descendre de la montagne le matin, notamment en période estivale, et en milieu de matinée jusque dans l'après-midi va remonter plutôt vers la montagne. Donc en fonction de la location de là où votre logement est situé, ben en fonction de la météo, vous pouvez aussi savoir quand il vaut mieux aérer votre habitation en fonction notamment de la météorologie.
3: Oui, mais c'est pas évident de savoir d'où vient le vent aussi. Hein.
0: Oui, bah, alors là, ben, sur Ajaccio, oui, c'est assez simple. Effectivement, ça va aller vers la mer. Donc, on va dire vers la partie, vers les sanguinaires, ou en tout cas vers le golfe, le matin. Et en milieu de matinée, le régime de vent va changer et on va avoir le vent qui va monter vers le nord de la ville et dans le sens de la vallée de la Gravonne.
3: Mais est-ce qu'à la longue, on risque pas de... Parce qu'il y a des particules quand même.
0: Oui, tout à fait. Hein, oui, mais alors c'est vrai qu'effectivement il y a les bateaux, il y a d'autres sources de pollution en milieu urbain, d'où l'intérêt aussi de renouveler l'air intérieur pour éviter de cumuler en même temps la pollution extérieure et la pollution intérieure. Quoi qu'il en soit, dans tous les cas, ouvrir ses fenêtres, aérer son logement, c'est toujours bénéfique parce qu'on va justement diminuer toute la pollution qu'on va pouvoir créer nous à l'intérieur. Donc il y aura toujours un intérêt à le réaliser de toute façon.
3: Bon ben merci. Alors non, c'était surtout pour savoir si on risquait pas à la longue d'attraper. Je sais pas comment expliquer, quoi.
0: Oui, bien sûr. Mais, de toute façon, bon, là, on sort de la partie intérieure, mais sur la partie air extérieur, dans le cadre de notre travail, justement, c'est de travailler avec les acteurs locaux pour diminuer toutes ces sources de pollution. Si on prend l'exemple des navires, on est actuellement sur un programme européen et on travaille avec tous les acteurs locaux pour mettre en place des actions de réduction de la pollution, justement, des navires.
3: Ben, je vous remercie de vos explications et je vous souhaite une très bonne journée.
1: Merci, Claudine. Merci.
3: Allez,
1: et bonne journée. Au revoir. Pour rester quelques instants sur cette thématique des navires, pas que des navires de croisière, mais même des navires, des ferries, Jean-Luc Savelli, certaines compagnies, justement, ont fait des efforts en installant aussi des filtres pour émettre du zéro particule. Il y a, bien entendu, encore aujourd'hui des efforts à faire, notamment sur les ports de Corse pour le raccordement des bateaux à quai, notamment pour l'alimentation électrique, mais il y a aussi certains navires qui sont équipés de certains filtres et ça peut déjà améliorer la qualité des émissions de ces navires-là.
0: Oui, tout à fait. Alors, c'est une des actions. Il y en a d'autres qui sont peut-être pas assez communiquées, mais notamment la réglementation. En 2025, la réglementation a bien évolué, notamment sur la qualité des carburants. Actuellement, on a, depuis 2025, des carburants qui sont 5 fois moins la teneur en soufre a été divisée par 5. Alors ça veut dire que le soufre qui était contenu dans ces carburants était diminué, ça veut dire qu'on a un carburant qui est de meilleure qualité et qui va émettre moins de particules. Ça veut pas dire qu'il en émet plus, hein, il y en a toujours, mais il y en a moins qui est émis. D'ailleurs, on a pu constater, alors peut-être certains observateurs ont pu trouver que justement à la période estivale il y avait moins de retombées de suie peut-être que les autres années. Alors c'est une petite évolution, mais ça reste quand même une évolution et on travaille toujours à d'autres évolutions avec les compagnies, avec les chambres de commerce et avec les collectivités locales, justement pour essayer d'améliorer petit à petit et de réduire ces émissions. Vous avez parlé aussi du raccordement électrique, c'est un des projets qui est toujours en cours. Voilà, donc petit à petit, on améliore. Ça va pas toujours assez vite pour certains, mais c'est vrai qu'il y a quand même des actions qui sont mises en place, que ce soit réglementaires ou volontaristes de la part des compagnies notamment.
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1: Jean-Luc Savelli, directeur de Qualitair Corse. Dans quelques instants, on parlera des violences conjugales pour conclure ce best-of des experts.

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1: Troisième séquence, comme promis, autour d'un sujet grave mais essentiel dans ce best-of des experts, les violences conjugales. Violences physiques, psychologiques, sexuelles ou économiques, ces actes sont punis par la loi et des dispositifs existent pour accompagner les victimes. Aux côtés d'une avocate exerçant à Ajaccio, nous avons fait le point sur les recours possibles, les démarches judiciaires et les aides accessibles pour protéger les personnes concernées et les accompagner vers une sortie de la violence.
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1: J'ai le plaisir d'accueillir Maître Johanna Johanni. Bonjour.
2: Bonjour.
1: Ravi de vous retrouver aujourd'hui avec ce sujet forcément grave et qu'il faut d'abord définir. Qu'appelle-t-on les violences conjugales ?
2: Alors, les violences conjugales, il y a plusieurs types de violences, des violences conjugales. Il faut savoir que déjà, dans un premier temps, ça peut être le compagnon, mais ça peut être aussi l'ex-compagnon. Il y a les violences qui sont dites physique, donc ce sont les coups qui sont portés directement sur la personne. Il y a les violences qui sont dites psychologiques. Donc les violences psychologiques, c'est lorsque l'on va par exemple rabaisser une personne, l'insulter. Alors c'est pas forcément direct, hein. Parfois ça peut aussi être simplement des insinuations. En tout cas, il faut que ça ait une conséquence sur la personne qui en est victime. Ça peut être aussi des violences sexuelles. Je pense pas que j'ai besoin de les détailler, que j'ai détaillé sur ce point. Et ça peut être aussi de la violence économique, violence dont on parle un petit peu moins, mais qui existe surtout dans la société actuelle. C'est lorsque, par exemple, vous n'avez pas accès à vos comptes et que c'est l'autre, c'est votre compagnon qui gère l'intégralité de vos comptes et que vous vous retrouvez, eh bien, être obligé de mendier quelques sous pour pouvoir vivre dans votre quotidien.
1: En l'espèce, on parle de privation d'autonomie financière.
2: Hein. C'est ça.
1: C'est ça. Il y a différentes manières de réagir face à un acte de violence. C'est souvent compliqué de franchir le premier pas.
2: Alors, c'est très compliqué de franchir le premier pas, surtout qu'en fait, les personnes qui sont victimes de violences ne s'en rendent pas forcément compte immédiatement, hein, puisque la violence conjugale, elle est vicieuse. Hein, elle s'instaure généralement dans le couple petit à petit. C'est très rare que l'auteur s'en prenne directement à sa victime les premiers jours. Ça va s'installer au fur et à mesure et la victime va petit à petit rentrer dans ce cercle vicieux et penser dans un premier temps que c'est quelque chose de normal, ou alors rentrer dans la culpabilité. Il va mettre la première gifle, il va d'abord pousser une première fois en disant bah écoute, regarde, c'est ta faute, tu n'avais qu'à pas m'énerver. Et puis ensuite il va mettre la première gifle en disant bah c'est ta faute, en même temps regarde comment tu es habillé, t'as regardé, c'est de ta faute, voilà. Donc petit à petit aussi il y a ce cercle vicieux, la victime va rentrer dans bah oui c'est de ma faute, parce que c'est parce que j'ai fait ça qu'il en est arrivé à me violenter. Donc là on parle, c'est sur la violence physique, la violence physique pure, mais ensuite, par exemple, sur la violence économique, ça va commencer par « Écoute, regarde, verse-moi tout, c'est bon, je gère tout, t'inquiète pas, toi, tu es tranquille, tu n'auras rien à t'occuper. » Donc, la victime va dire « Bon, bah oui, en effet, moi, je sais pas gérer. » Donc, il va mieux gérer, et petit à petit, eh bien, elle va se rendre compte qu'elle n'a accès à plus rien, même pas à ses propres deniers. Donc c'est là où c'est très pervers, c'est que ça commence pas immédiatement, ça s'instaure au fur et à mesure dans le couple. Après, bien, les années font qu'on va avoir des enfants. Donc quand il y a des enfants dans le couple, eh bien, c'est extrêmement compliqué de quitter l'autre personne. Et puis on va se dire non, mais pour mes enfants, voilà, je vais faire un effort. Toujours dans c'est de ma faute, je vais faire un effort, ça va s'améliorer. Il faut discuter, Au final, ça s'aggrave. C'est rare, hein, en tout cas, que ça finisse par s'arranger. Ça s'aggrave, et par conséquent, eh bien la personne rentre dans ce cercle vicieux et elle a du mal à s'en sortir parce qu'elle pense qu'elle ne peut pas s'en sortir.
1: Et oui, c'est là bien entendu toute la problématique. Lorsque l'on en arrive à certaines extrémités, on dit, d'ailleurs, c'est le cas sur le site gouvernemental et servicespublic.gouv.fr. Contacter les secours. Comment est-ce que l'on arrive à, comment dire, prendre sur soi des fois et à se dire je vais les appeler cette fois-ci? C'est quand la ligne de trop a été franchie, mais il faut aussi avoir la force de caractère de le faire et le courage de le faire.
2: Il faut aussi avoir les moyens sur le moment même de le faire, parce que quand vous êtes victime de violence au point où vous dites je vais mourir, il va finir par me tuer, vous n'avez pas forcément accès à votre téléphone portable. Donc c'est ce qui fait que parfois on arrive à des cas qui sont dramatiques. Sinon, c'est un jour, c'est vrai qu'il y a le point de non-retour. Alors pour certaines de mes clientes, c'est quand il a commencé à s'en prendre aux enfants. Parce que parfois aussi la violence peut être dirigée vers les enfants, ou alors dans certains cas aussi ce sont les enfants qui parlent à l'école en disant moi je suis pas bien parce que j'ai vu papa frapper maman, ou l'inverse, hein, parce que on va toujours me reprocher de dire c'est pas forcément les hommes qui sont violents. Oui, bon, en effet il y a aussi des femmes, mais c'est pas la majorité des cas. Donc c'est souvent souvent aussi c'est les enfants qui parlent, et donc les parents qui vont se rendre compte que ce qu'ils vivent au quotidien, c'est un impact direct sur les enfants, et c'est dans la majorité des cas le déclic. Le courage. Il y a aussi parfois la famille qui va dire bon, peut-être que maintenant ça suffit. On voit ce que tu es en train de subir, c'est de la violence, donc on va t'aider. Ça arrive aussi, ça arrive de plus en plus, parce que justement on en parle, et c'est la raison pour laquelle je voulais parler de ce sujet, recommencer un début d'année sur les violences conjugales. Voilà, mais les familles aussi, puisqu'on en parle de plus en plus, donc les personnes ont les yeux de plus en plus ouverts et sont de plus en plus attentifs, donc viennent de plus en plus facilement en aide à leurs proches ou moins proches, hein, parce que parfois maintenant ça peut venir d'une voisine, ça peut venir bien d'un inconnu parfois dans la rue qui va vous venir en aide, parce qu'on a pris conscience que les violences conjugales ça existe, qu'encore c'est bien, on est loin d'être épargné, hein, parce que pendant un temps c'était non, les hommes corses ne frappent pas les femmes, si, hein, la violence existe aussi en Corse malheureusement, on la retrouve dans toutes les catégories sociales, hein, que ce soit des personnes qui sont dans une situation précaire ou les personnes qui sont dans une situation des plus confortables. On la retrouve vraiment dans tous les couples. On la retrouve partout, hein, dans toutes les religions. On la retrouve c'est dans tout couple, dans partout, voilà, c'est pas qu'un certain cercle, c'est pas que les personnes qui sont démunies, voilà, c'est vraiment la violence, elle est partout, et aujourd'hui on a pris conscience qu'elle existe, et de plus en plus on vous tend la main, et c'est quelque chose qu'il faut rappeler.
1: Une fois que l'on a réussi à lancer l'alerte, si je dois dire, lorsque l'on fait constater effectivement qu'il y a violence dans le couple, notamment violence physique, on a vu qu'il y a différentes formes, quelles sont les étapes suivantes, maître ?
2: Alors, la première étape, c'est de déposer plainte. De déposer plainte, c'est extrêmement important, parce que c'est ce qui va lancer la machine judiciaire. Parce qu'à un moment donné, je pense que quand on est auteur de violences conjugales, il est temps que l'on fasse affaire à la justice. Donc les victimes, moi je les encourage à déposer plainte. Alors oui, il y a eu beaucoup de polémiques sur le fait que, et elles existent toujours ces polémiques, qu'elles ont parfois des difficultés à déposer plainte, qu'on leur demande forcément d'apporter des justificatifs médicaux. Ça existe encore, parce que j'ai le retour de certaines personnes qui disent qu'elles n'ont pas pu déposer plainte ou qu'elles n'ont pas été prises au sérieux. Il faut savoir qu'à l'heure actuelle, quand même, il y a beaucoup de sensibilisation, même auprès des services de police et de gendarmerie. Il y a des personnes qui sont de plus en plus formées, donc c'est de plus en plus rare que l'on ne prenne pas en considération les plaintes. Si les victimes ont peur de se rendre au commissariat, elles peuvent se faire accompagner par des personnes qui sont affiliées à des associations, puisque justement, hein, il faut savoir que les victimes maintenant sont accompagnées. Il y a énormément d'associations qui se sont ouvertes sur le territoire, qui leur viennent en aide à titre bénévole ou pas. Mais je tiens quand même à saluer le travail de toutes les associations bénévoles qui interviennent chaque jour auprès des victimes, et donc qui commencent par les accompagner au commissariat pour déposer plainte. Et ça, c'est une aide qui est primordiale, parce qu'elles se sentent soutenues. Donc d'abord déposer plainte pour lancer la machine judiciaire. C'est vrai que c'est toujours mieux de venir avec des certificats médicaux. Alors c'est beaucoup plus facile, hein, quand ce sont des faits qui viennent de se passer, qui sont récents, et donc où vous avez des contusions. Beaucoup plus compliqué quand la violence, elle est par exemple psychologique, d'avoir des certificats médicaux, mais c'est possible. En tout tout état de cause dans le cadre de la procédure. Il faut savoir que elles seront analysées par des médecins qui permettront d'établir leur préjudice. Et une fois que la machine judiciaire est en route, c'est ce qui va justement permettre aux victimes, de se dire bon, ben maintenant c'est bon, maintenant que j'ai franchi le cap, je vais apprendre à vivre, déjà sans l'autre partie quand ils vivent encore ensemble, ou alors à ne plus vivre dans la peur et à affronter sa peur.
1: Justement, l'une des questions qui revient lorsque l'on va au bout de ce processus, c'est comment être protégé par la justice en tant que victime de violences conjugales.
2: Alors, et c'est ça qui est très effrayant, et ce qui fait que les victimes, elles n'osent pas déposer plainte. Elles sont pas assurées immédiatement. Une fois qu'il y a le dépôt de plainte, qu'elles sont protégées, parce qu'il y a une enquête pénale qui va se faire, et le temps de l'enquête pénale, il y a aucun juge qui est saisi, donc il n'y a pas d'interdiction d'entrer en contact. Par contre, et depuis quelques temps maintenant, il y a une procédure qui est l'ordonnance de protection, c'est-à-dire que pendant que l'enquête pénale est en cours, on peut saisir le juge aux affaires familiales, même quand il n'y a pas d'enfant, même quand c'est un ancien conjoint, pour obtenir ce qu'on appelle une ordonnance de protection, le temps de l'enquête pénale. C'est pour justement avoir l'interdiction d'entrer en contact, l'interdiction de porter une arme. Voilà, donc ce juge-là peut se saisir pour justement qu'il y ait des mesures en attente de.
1: Dans le cadre, d'un danger grave ou imminent notamment.
2: C'est ça. En fait, devant le juge des affaires familiales, quand on dépose une requête, alors il doit se statuer dans les 6 jours, c'est-à-dire qu'on a quand même une décision qui intervient assez rapidement, où le ministère public donne son avis. Alors quand on dépose une ordonnance de protection, il faut quand même avoir des éléments. On peut pas arriver simplement dire regardez, j'ai déposé plainte sans d'autres éléments derrière et donc je suis victime de violence et donc il faut me protéger. Il faut quand même un dossier un petit peu étayé parce qu'il faut dans un premier temps apporter la preuve que les violences sont plus que probables. Donc le juge il est pas là pour dire si elle est victime, la personne est victime de violence, mais pour dire quand même qu'il y a quand même une possibilité de l'existence de ces violences et qu'il y a un danger dit immédiat. Donc il faut quand même un dossier qui permet d'apporter ces deux éléments, et c'est pour ça que dans ces cas-là je propose quand même qu'il faut voir un avocat qui les associations peuvent le faire, mais les avocats sont quand même mieux formés pour monter des dossiers pour justement apporter la preuve de ces deux éléments qui sont déterminants dans la décision, parce que dans ces cas-là s'il n'y a pas d'éléments, le ministère public peut dire je m'en rapporte, ou alors peut dire que c'est défavorable, et dans ces cas-là l'ordonnance, le juge ne va pas ordonner d'ordonnance de protection, et ça c'est terrible pour une victime.
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1: Maître Johanna Johanni, avocate à Ajaccio, merci d'avoir suivi ces meilleurs moments de votre émission Les Experts. À très bientôt sur RCFM.

0: Créée après les ravages de la Seconde Guerre mondiale, l'Union européenne avait pour objectif principal de garantir la paix entre les nations européennes et d'éviter le retour des conflits sur le continent. Pendant plusieurs décennies, elle a permis de renforcer la coopération entre les États, de favoriser le dialogue et de construire une stabilité durable en Europe. Cependant, face aux crises internationales actuelles, comme la guerre en Ukraine ou les tensions au Proche-Orient, de nombreuses interrogations émergent sur le rôle et l'efficacité de l'Union européenne dans le maintien de la paix. L'Union européenne a-t-elle réellement réussi à empêcher les guerres en Europe ou ses limites apparaissent-elles aujourd'hui face aux nouveaux conflits? Est-ce suffisamment réactif et uni lorsqu'il s'agit de prendre des décisions internationales importantes? Dans ce contexte mondial marqué par l'instabilité et les tensions, il devient essentiel de réfléchir à la place de l'UE dans la défense de la paix et à son influence sur la scène internationale. C'est autour de ces réflexions que s'exprimeront aujourd'hui nos jeunes de Juventud Tocate.
1: L'Europe comme facteur de paix, de stabilité, mythe ou réalité? L'Union européenne a-t-elle réellement permis d'éviter les guerres en Europe?
2: Moi je pense que oui, parce que je pense qu'après la Seconde Guerre mondiale, ce qui a été créé, d'abord la communauté européenne du charbon et de l'acier, d'abord c'est économique, après la CEE, mais je pense que, oui je sais, mais ça a quand même évité plein de guerres, parce que je pense qu'il n'y avait pas l'Union européenne, ça aurait pu être pire.
3: Moi je pense que l'Union européenne ça facilite que la discussion diplomatique, après oui effectivement on n'a pas eu de guerre en Union européenne, ça a certes évité des guerres. On prend Europe ou Union européenne, parce que oui les guerres en Europe malheureusement, l'Ukraine malheureusement ils connaissent une guerre. Donc est-ce que ça a vraiment évité les guerres en Europe?
1: C'était ma seconde question. Face à ces crises comme la guerre en Ukraine, l'Europe est-elle assez réactive aujourd'hui?
4: C'est réactive, après c'est compliqué parce que comme on l'a dit, chaque pays défend un peu ses intérêts. Donc pour que tout le monde soit d'accord pour aider l'un ou aider l'autre, c'est un peu compliqué. Surtout quand on sait que la complexité on va dire, de ce conflit, on peut peut-être lui reprocher un manque de réactivité. Ça reste compliqué à juger.
1: Ouais, quel est son regard par rapport à l'Ukraine de l'Union européenne?
5: C'est quand même hyper complexe parce qu'il y a beaucoup de pays qui veulent du coup envoyer plus ou moins d'aide à l'Ukraine, mais d'un autre côté il y a la Russie qui disent toute aide à l'Ukraine sera considérée comme ennemie, et donc quand on voit la puissance de la Russie actuelle, on n'a peut-être pas envie de se les mettre à dos. Donc,
1: je crois que c'est déjà fait.
5: Oui.
1: L'UE est-elle trop lente, divisée dans ses décisions internationales? On l'a vu par rapport au conflit au Proche-Orient.
2: Bah oui, mais je pense que c'est normal. C'est compliqué quand même.
4: Déjà, quand on voit, nous, à la représentation qu'on a fait, combien de temps on a mis pour voter quelques amendements pour juste une proposition de loi, on se dit donc ça, à grande échelle, après, pour parler d'un conflit, c'est sûr que si nous, déjà, on a pris autant de temps, forcément que dans la vraie vie, on va dire, à plus grande échelle, ça prend beaucoup plus de temps.
1: Ça veut dire que ces institutions, elles sont trop lourdes, elles sont pas assez réactives.
3: Je pense que ça répond plus, enfin, actuellement, ça répond pas vraiment aux enjeux qu'il y a, aux enjeux contemporains qu'on a aujourd'hui. Justement, aujourd'hui, c'est la réactivité, c'est le flux d'informations en continu. Il faut réagir tout de suite maintenant et on n'a plus le temps de se poser pendant 7 heures et de voter. Non,
2: parce qu'il y a Trump aussi.
3: Oui, surtout parce qu'il y a Trump. Mais pas que. Enfin, je veux dire, c'est Trump, c'est Poutine, c'est tout le monde, hein. Quand il nous a mis 20% de douane sur tout ce qu'on envoyait, et là, on n'a pas eu le temps de réagir, hein.
1: Il faut être aussi agile que Trump avec ses tweets.
3: Je suis pas sûr, hein, par contre. Hein.
0: L'Europe et nos jeunes de Juventud Tocate.
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0: À suivre le flash de Camille Pars, puis notre 10-11 avec notamment les Girandoulogne. Arthur Solinas, bonjour.
11: Bonjour Michael, bonjour à toutes et tous. Ce matin dans nos Girandoulogne, rendez-vous à l'aéroport Napoléon Bonaparte d'Ajaccio. Plus précisément dans les ateliers mécaniques de la compagnie Aircoursiga. On sera au contact de ces nombreux employés et nous aurons l'occasion aussi de découvrir leur métier. C'est à partir de 10h15 sur les ondes d'ici RCFM et bien évidemment c'est dans le cadre de nos Girandoulogne. Je vous dis à dopo.
0: À dopo à Ring Radio aux alentours de 10h15 comme chaque jour pour les Girandoulogne. Bienvenue sur RCFM, bon jeudi de l'Ascension, il est 10h. Le flash Camille Parsi, bonjour.
12: Bonjour Mickaël, bonjour à tous. La Corse placée en vigilance jaune vent violent ce jeudi. Elle concerne les deux départements. L'alerte court jusqu'à minuit. Selon Météo France, des rafales de vent d'ouest pourront dépasser les 100 km/h sur le cap et les zones les plus exposées de l'île. Les autorités appellent à la plus grande prudence, en particulier pour les activités en extérieur, les déplacements en mer et à proximité des zones boisées. Un cas contact d'antivirus évacué de l'aéroport de Figari vers un hôpital à Paris. L'information nous a été confirmé hier. Il est l'un des 22 cas contacts identifiés en France. Pour l'instant, ni ce résident corse ni les autres cas contacts ne présentent de symptômes ou de signes cliniques, précise le ministère de la Santé. Un protocole strict doit maintenant être respecté. Même si son test PCR est négatif, il devra rester au moins 15 jours à l'hôpital. Le bras de fer, lui, se poursuit entre Skola Gorsa et l'État. Ses représentants réclament toujours la contractualisation de 11 enseignants. Ils étaient réunis hier en préfecture à Ajaccio. Le président de Skola Gorsa évoque des avancées sur la sécurisation du financement du réseau, mais le désaccord demeure autour du nombre de postes. L'État accepte pour l'instant d'en financer 8 sur 13 à la rentrée. Faute d'accord, la mobilisation pourrait se durcir dans les prochains jours. Un niveau rassurant pour les réserves d'eau en Haute-Corse, avec une situation sous contrôle. Les réserves du département sont désormais entièrement reconstituées. Le niveau de remplissage de presque tous les barrages et retenues gérés par l'Office d'équipement hydraulique est maximal. C'est le bilan du comité de ressources en eau réuni hier à Bastia. Le préfet de Haute-Corse, Michel Brouzic, note une saison de recharge 20% supérieure à une année normale. Enfin, c'est officiel, le Sporting démarrera sa saison dans un stade de Furiani vide. 2 matchs à huis clos et 1 avec sursis. La sanction a été prononcée hier soir par la commission de discipline. Après les incidents en fin de match Bastia-Le Mans, une décision qui entérine officiellement la défaite du Sporting 2-0. Aucune amende, aucun point de retrait n'a en revanche été prononcé.
0: Merci Camille, on se retrouve à 11h pour un nouveau flash.
12: À tout à l'heure.
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0: Camille vous le disait, la Corse dès 14h sera en vigilance jaune pour le vent violent. En Corse du Sud, on aura un vent d'ouest à sud-ouest assez fort par endroit, avec localement des rafales autour des 85 km/h en journée. En Haute-Corse, un libeccio qui sera assez fort sur la partie occidentale du département, avec des rafales autour des 100 km/h en journée. Côté ciel, on reste en Haute-Corse, tiens. Le ciel est plutôt ensoleillé souvent, nous dit Météo France, même si on peut noter des passages nuageux un peu plus conséquents en fin de matinée. Il faut cependant noter que sur le relief et le Cortenay, les passages nuageux sont majoritaires et lâchent parfois une averse ici ou là. La neige remplace la pluie au-dessus de 1800 mètres. Les températures maximales en Haute-Corse aujourd'hui 17 à 23 degrés, 6 sur le relief. Et puis du côté de la Corse du Sud, quelques averses tombent vers la mi-journée sur le relief, l'Alta Rocca et le nord-ouest du département. En fin d'après-midi, des orages sont possibles très localement. La neige remplace la pluie au-dessus de 1800 mètres, et côté Mercure, on attend entre 13 et 20 degrés, 8 en montagne.
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0: Bonjour à toutes et à tous et bienvenue sur RCFM pour ce 10-11 avec pas mal de rendez-vous, dont les Gérants de Doulogne et Arthur Solinas qui nous proposent une immersion auprès de ceux qui font vivre les métiers de piste avec la compagnie Air Courtsiga à l'aéroport Napoléon Bonaparte. On retrouvera également, bien entendu, votre agenda, quelques idées de sortie. Notre cher Evelyne Fontin, d'Henri Pamourat, toujours avec le charcutier Pascal Flore. Et dans quelques instants, on parlera d'un tout nouveau groupe India Tour qui sort une toute première chanson qui s'appelle Courte Soudo, et nous serons avec l'un de ses membres dans moins de 4 minutes, juste après Jean-Jacques Goldman.

0: corso d'oggi a canzone prima di un gruppo indiato Rananta RCFM. Ce matin, direction la piste de l'aéroport d'Ajaccio dans nos Girandoulogne, à la découverte de plusieurs professions, toutes ces petites mains de la compagnie Aircourt. Arthur Solinas, bonjour.
1: Bonjour à toutes et à tous, très heureux de vous retrouver ce matin à l'aéroport Napoléon Bonaparte d'Ajaccio. Nous allons visiter pas mal de professions de la compagnie Aircourt, qui a des métiers de piste plus spécialement. Nous retrouvons sur la piste, justement, non loin des ateliers de la compagnie, Jean-Jacques Canaril, qui est préparateur ordonnanceur part 145. Bonjour Jean-Jacques.
2: Bonjour.
1: Comment ça va alors? Une journée typique de travail, une matinée d'ordonnanceur, comment ça se passe et qu'est-ce que ça veut dire?
2: Alors en fait, notre partie à nous du travail, c'est la préparation des chantiers avions donc dans le hangar pour les mécaniciens. On prépare tout le travail en amont, c'est un travail de fond, pour préparer les dossiers, vérifier vraiment voilà, que les travaux soient faisables dans nos ateliers et tout ce qui est la préparation et la prise en compte des différents éléments de l'avion autour.
1: Ça veut dire que quelque part, il faut une connaissance assez profonde de l'avion et puis plus largement des différents aéronefs que peut posséder la compagnie.
2: Alors oui, c'est ça. Voilà, il faut une certaine expérience pour savoir prendre en charge, je dirais, les différents travaux, ne pas être débordé par la charge de travail et préparer au mieux les techniciens pour que le travail puisse passer en une nuit.
1: Alors il y a quelque chose d'important aussi hein, qu'il faut souligner. Part 145. Peut-être en dire deux mots aussi, pourquoi il faut autant le mentionner?
2: Alors le Part 145, en fait, c'est l'organisme d'entretien de la compagnie, c'est tout ce qui gère la maintenance des avions, c'est tout ce qui est en rapport avec la réparation, le dépannage, le suivi de la navigabilité de l'appareil. Donc en fait, on gère vraiment la partie sécurité de l'avion pour prévenir d'éventuelles pannes dans l'avenir.
1: Il y a un lien assez important avec les mécaniciens?
2: Complètement. On travaille de concert avec les mécaniciens du matin au soir. On a des comptes rendus journaliers où ils nous expriment leurs soucis rencontrés. Et nous, on essaye de pallier à ça le plus rapidement possible.
1: Vous étiez technicien auparavant technicien pendant 9 ans. La compagnie vous a aussi laissé la possibilité de pouvoir changer de profession. C'est quelque chose qu'on retrouve assez souvent en Aircourt, Siga.
2: Alors oui, on a cette chance chez Aircourt de pouvoir évoluer au sein de la compagnie. Je dirais donc pour mon cas, je suis parti comme apprenti. Aujourd'hui, voilà, je suis monté en compétences et jusqu'à technicien. Et aujourd'hui, j'intègre une partie, je dirais, plus dans la préparation. Donc on a vraiment un panel, je pense, de formation interne qui est assez dense. Et ça, c'est très bien.
1: Comment s'est passé votre intérêt pour les avions et cette volonté aussi de vouloir découvrir ce monde? Parce qu'il a fallu aussi faire une alternance, monter aussi quelques années sur Paris.
2: Alors c'est ça, on est monté 3 années sur Paris, 2 ans pour le bac pro et 1 an pour la mention complémentaire. Je pense que ça n'est d'une passion, hein, quand on est sur Ajaccio ou de partout, on voit passer les avions d'Aircourt, il y a de la CCM à l'époque. Et c'est vrai que ça fait naître une passion et d'avoir pu la mettre en œuvre, et bien c'est toujours bien.
1: Vous voyez aussi les avions évoluer, de nouveaux modèles arrivent, il y a des particularités, il faut faire aussi un recyclage en interne pour toujours être à la pointe.
2: Alors bien sûr, on a renouvelé la flotte très récemment, mais aujourd'hui on est beaucoup plus tourné vers l'écologie, essayer de réduire l'empreinte carbone au maximum, donc on travaille beaucoup autour de ça, pour réduire tout ce qui est les coûts, mais aussi l'impact sur l'environnement, surtout sur Ajaccio et surtout nos aéroports chez nous.
1: Comment ça se passe? Vous travaillez en équipe le plus souvent?
2: On travaille tous en équipe. En fait, on est vraiment en plusieurs parties à travailler tous ensemble. On travaille tous voilà, dans ce sens-là. Dorénavant, c'est réduire l'empreinte carbone et essayer de travailler au mieux aussi pour l'environnement et pour la suite.
1: Si vous avez peut-être un mot, un conseil à donner aux jeunes auditeurs d'RCFM qui nous écoutent ce matin, qu'est-ce que vous pouvez leur dire s'ils étaient intéressés demain?
2: C'est de se lancer, c'est de tenter, voilà. Si le métier peut faire un peu peur dans la partie technique, on se dit qu'on n'a peut-être pas les compétences aujourd'hui, c'est de se lancer, de se renseigner, de se rapprocher aussi de nous, de la cible de recrutement. On émet souvent des annonces aussi pour rechercher des nouveaux mécanos. Et je pense que voilà, je pense qu'il faut tenter et voilà.
1: On reste ici sur la piste de l'aéroport Napoléon Bonaparte d'Ajaccio. On revient d'ici quelques minutes, bien évidemment, toujours pour continuer à découvrir ces belles professions, les métiers de piste, du côté de l'accompagner recours, Siga. À de suite.
0: Merci Arthur, à tout de suite. Voici The Police, Walking on the Moon.

0: leur plus gros tube. Voilà, je vais y arriver. The Police, Walking on the Moonland, leur plus gros tube. On retrouve Arthur Solinas en compagnie de ses invités, toujours sur la piste de l'aéroport Napoléon Bonaparte à Ajaccio, et toujours à la découverte de ses nombreux métiers dans les Girandoulones. Et vous n'avez pas bougé, Arthur, hein?
1: Oui, oui, nous sommes de retour ici à l'aéroport d'Ajaccio, toujours sur la piste, dans les ateliers mécaniques de la compagnie Aircorsica, et nous retrouvons le responsable, part 145, Laurent Casamaggior. Bonjour Laurent.
2: Bonjour.
1: Merci de nous accueillir et puis de nous accorder quelques minutes. Vous êtes en plein travail, vous supervisez un peu vos équipes, hein. Vous avez des équipes, des employés, hein, justement à charge. Nous étions avec Jean-Jacques tout à l'heure. Comment se passe donc ce métier de responsable de cadre ?
2: Ben, le but, c'est d'animer et de répartir les charges de travail tout au long de la semaine, du mois et des mois à venir, pour mieux faire la maintenance et faire en sorte que les avions volent en toute sécurité.
1: On se doute qu'il y a aussi des plannings à gérer, à organiser, et puis quelquefois il y a des petits problèmes de dernière minute qui viennent s'inviter dans l'emploi du temps. Comment on arrive à réagir justement avec nos différentes équipes quand il y a un problème de dernière minute? Souvent il faut savoir aussi peser le pour et le contre.
2: Alors tout à fait, les problèmes de dernière minute, on les gère en fonction de la gravité, et c'est si il y a un problème grave, l'avion est immédiatement arrêté et nos équipes sont là pour intervenir sur les avions pour traiter la panne au plus vite et si possible le faire repartir dans l'heure qui suit.
1: Depuis 1993 maintenant que vous êtes à la compagnie, ça vous rajeunit pas aussi?
2: Ah non, ça ne me rajeunit pas.
1: Il y a eu différents temps, un temps d'apprentissage, un temps où vous étiez aide-mécanicien, vous avez fait partie aussi de ceux qui se sont déplacés à l'école d'Hasbrook. Si on peut revenir un peu sur ces temps de jeunesse, c'est aussi une compagnie qui vous a fait confiance et qui vous a permis d'apprendre un métier et puis d'y travailler pour toute une carrière.
2: Tout à fait, c'est une compagnie qui laisse sa chance aux jeunes Corses, et les aide à développer leurs capacités, à développer leurs connaissances, et on les forme jusqu'au bout pour pouvoir les monter au maximum. Et elle a toujours donné la chance et la possibilité d'évoluer dans d'autres domaines divers et variés, et surtout de partir sur d'autres...
1: Oui, différents services, hein, on connaît, on a vu tout à l'heure avec Jean-Jacques notamment, différents services donc. L'école aussi, c'est important, il y a des spécialités aussi. Vous aviez voulu à l'époque vous spécialiser dans l'ELEC, les instruments de bord?
2: Tout à fait, j'ai commencé par la mécanique. La mécanique, de suite on m'a demandé si, comme j'étais assez orienté au niveau de scolaire sur la partie électrotechnique, on m'a demandé si je voulais me orienter sur l'instrument, radio, tout ce qui était électrique. Et j'ai de suite répondu oui, et ce qui m'a permis d'évoluer dans la partie électricien, instrument radio, et par la suite prendre le lead des électriciens. Puis encore évoluer vers d'autres postes.
1: Vous l'avez dit, Aircorsica est une compagnie aussi qui tend la main à la jeunesse insulaire. C'est un plaisir.

0: De pouvoir côtoyer la jeunesse tous les jours maintenant.
1: Tout à fait. La jeunesse évolue et elle est curieuse. Et on a espoir de recruter encore d'autres jeunes. On a laissé sa chance à une jeune fille d'ailleurs et on espère en avoir d'autres.
0: Il est important de dire finalement que homme ou femme, tout le monde peut venir ici et prétendre à travailler pour la compagnie Air Course. Ça, c'est important, autant dans les airs qu'au sol aussi.
1: Tout à fait. La compagnie a un vaste panel et tout est possible.
0: Laurent, merci. On va continuer notre petite découverte ici aux ateliers mécaniques d'Air Course. Et puis, on va vous suivre. On continue cette belle matinée sur RCFM.
1: On continue. Merci.
0: Mickaël, on revient dans un dernier instant, toujours sur les ondes d'RCFM, pour continuer à découvrir ces magnifiques métiers de piste, bien évidemment en lien avec la compagnie Air Coursiga. À de suite.
2: Merci beaucoup et à tout de suite. On retrouve Félix en live. Quand est tout bas, allez.

0: Quand est tout bas, avec Piro Barrios en live, quand est tout bas, sur RCFM, on ne s'en lasse jamais. Dernière partie ce matin de nos Girandoulon, nous retrouvons un mécanicien avion qui est aussi passé par l'alternance avec Harcourt, c'est Arthur Solinas.
1: On se retrouve, oui, justement, toujours sur la piste de l'aéroport Napoléon Bonaparte d'Ajaccio, toujours au milieu des employés, hein, au plus proche des employés de la compagnie Air Corsica. Nous sommes avec un technicien avion depuis 4 ans maintenant, Karl-André Achekal. Dis bonjour, Karl-André.
2: Bonjour.
1: Alors, toujours, nous sommes proches d'un avion. Hein, alors, c'est aussi peut-être une passion, quelque chose qui vous a poussé à faire ce métier.
2: Oui, moi ça part d'une passion pour la mécanique. Après, il y avait aussi une passion pour les avions. Et c'est venu naturellement. Quand j'ai vu la campagne de recrutement, j'ai postulé de suite pour venir travailler au plus près.
1: Alors, il y a souvent des rumeurs qui disent que pour être mécanicien avion, il faut être très fort en maths, il faut partir sur le continent, faire aussi une formation. Il y a des choses vraies, plutôt des choses fausses. Alors, peut-être que vous allez essayer de nous aider à comprendre tout cela.
2: Alors oui, il y a du vrai comme il y a du faux. Être fort en maths, oui et non, ça s'apprend. C'est quelque chose vraiment où on apprend tout. On peut partir de zéro, même sans s'y connaître en mécanique, juste avec un petit peu d'envie et de passion surtout. Et par contre, oui, il faut partir sur le continent parce qu'on n'a pas d'école aéronautique en Corse. Donc il faut partir obligatoirement, soit sur Paris, soit sur Marseille, pour la plupart.
1: Comment s'est passé justement toutes ces années à l'école aéronautique? Vous étiez où, vous?
2: Alors moi, j'étais sur Paris, sur le site de Toussus-le-Noble, dans une école qui s'appelle l'AFMAE, qui est reliée à Air France. Et donc j'ai fait 2 ans, une année de bac professionnel, et ensuite une année en plus pour passer ma mention complémentaire.
1: C'est intéressant de pouvoir discuter avec d'autres collègues, notamment ceux d'Air France par exemple, notamment au niveau peut-être des connaissances aussi. C'est important de se mettre à jour sur les différentes techniques et les nouvelles flottes qui arrivent de plus en plus.
2: Alors oui, c'est intéressant de voir d'un côté les conditions de travail qui changent aussi d'une entreprise à l'autre, et les spécialités que peuvent avoir certains, notamment chez Air France, où c'est beaucoup plus découpé au niveau des spécialisations dans les mécaniciens.
1: Qu'est-ce qui vous plaît le plus dans ce métier? C'est travailler sur un aéronef en particulier, c'est d'être aussi multitâche, entre guillemets?
2: Ça va être la polyvalence qui va être vraiment intéressante, parce que on a quand même de grosses différences entre les avions de la flotte. Même d'un avion à l'autre du même type, on va avoir des différences, notamment au niveau des moteurs. Et c'est vraiment très intéressant. Et puis le cadre aussi de travail, c'est ce qu'on aime.
1: Il y a différentes qualifications aussi. Ça peut prendre un peu de temps. Il faut être patient et rester passionné pour arriver à la fin des qualifications.
2: Oui, il y a différentes qualifications, notamment chez nous on a 2 types d'avions, l'ATR d'un côté, l'Airbus de l'autre, où on va avoir une première qualification avec l'ATR et ensuite faire la deuxième sur l'Airbus pour pouvoir ensuite être lâché avec toutes les connaissances qu'il faut avoir.
1: On a vu pas mal de vos collègues ce matin. Il y a aussi la possibilité dans la compagnie de pouvoir changer de service, pouvoir évoluer aussi. Quand on est un jeune Ajaccien comme vous, qui veut faire peut-être sa carrière dans cette compagnie, c'est toujours quelque chose d'intéressant d'un côté et puis de rassurant d'une autre part.
2: Oui, c'est toujours rassurant quand on se dit que si demain on n'a plus envie de subir les horaires qui sont décalés pour notamment les techniciens, de pouvoir changer de service et avoir une qualité de vie qui est différente.
1: C'est compliqué aussi quelquefois justement de travailler avec ces horaires un peu décalés. Comment ça se passe? Vous travaillez finalement, il y a des techniciens toute la journée, toute la nuit?
2: Oui, effectivement, on va avoir des techniciens qui sont là toute la journée, donc on est sur 3 horaires avec des horaires même de nuit, et on travaille 7 jours sur 7 pour pouvoir assurer le bon fonctionnement des avions.
1: Laurent Casamajor, tout à l'heure, nous disait que il y a pas mal de jeunesse aussi. La compagnie donne la chance aux jeunes insulaires de pouvoir venir travailler ici. C'est un plaisir aussi de pouvoir compter sur d'autres jeunes comme vous. La bonne ambiance au boulot aussi, ça c'est important.
2: Oui, bien sûr, on travaille toujours dans une bonne ambiance. On est un peu comme une grande famille. Donc ça fait du bien d'avoir de la nouveauté, des jeunes de chez nous, et de voir qu'il y a vraiment des gens qui s'y intéressent.
1: Les métiers de l'aéroportuaire du côté de l'aéroport Napoléon Bonaparte d'Ajaccio dans nos Durandoulogne, c'est terminé pour aujourd'hui. Merci à tous nos intervenants, merci aussi à la compagnie Air Corsica d'avoir accepté de nous avoir ouvert aussi les portes de ces ateliers mécaniques. On se retrouve ce soir aux alentours de 18h10 et le temps pour moi de vous souhaiter à toutes et tous une agréable journée sur les ondes d'RCFM. A presto.
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0: Dans quelques instants, quelques idées de sortie dans votre agenda. Ce sera juste après ce beau souvenir de Jean-Paul Paulette. Il y était.

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1: Duo Alma Digui, issu du groupe Méridian, vous propose un concert ce soir. Ce sera en l'église Saint-Marcel à Aller à partir de 19h pour des chants polyphoniques, mais pas que. Le groupe Vital conclut sa tournée de célébration de deux décennies de passion avec 20 ans de création célébrée samedi soir. Ce sera à 20h30 au Spas du Natale Rocchiccio, la Carjese. Le groupe Alcudina sera samedi soir en concert à 21h pour sa part au théâtre de Propriano, groupe originaire de l'Alta Rocca et du Sartenay. Puis enfin, les conférences de ce dimanche au Parc Gallet. Encore un beau programme qui vous sera réservé à 14h. L'Alliance de l'Homme et du Châtaignier avec Don Mathieu Santigne, anthropologue. Et puis à 15h, une autre conférence donnée par le nutritionniste Anthony Berthoud, du bon sens dans notre assiette. Avant d'entrer RIP avec Evelyne Fontana, voici ce beau souvenir de Richard Cocciante et le coup de soleil.

0: C'est l'heure de retrouver RIP avec Evelyne Fontana, toujours avec Pascal Flore et Charcutier Amourado.
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3: Là, tu as, en fin de compte, 10 000 mètres cubes de remblai hein, pour venir combler. Donc, on avait fait le calcul. Normalement, ça coûtait 60 000 euros. Hein. Au-dessus, comme les terrains m'appartiennent, ils ont mis une grosse pelle et des camions et on a tout remblayé. Là, tu es dans une cave 100% naturelle. Bon, on va la remplir, hein, t'inquiète pas. Hein.
4: Parce qu'en fait, tu as laissé la roche d'origine du terrain.
3: Tout à fait.
4: Et alors ça, c'est aussi extraordinaire parce que je pense que ça te permet un équilibre aussi dans le goût.
3: Alors, ça me permet surtout, si tu veux, de développer des moisissures spécifiques qui vont donner un goût vraiment spécifique au produit. Regarde, tu le vois sur les jambons. Tu vois, c'est des moisissures. Ça, c'est des moisissures naturelles, mais qui sont dues à l'endroit. Après, bon, ici, bon, je ne te cache pas que tout ce qui a été fait, ça a été réfléchi, pensé. J'ai eu la chance de travailler, si tu veux, à l'époque avec un ingénieur agro qui m'a dit « Donne-moi tout ce que tu voudrais mettre en place, tes contraintes et tout, et on va réussir à faire les choses. » Et lui, il a déterminé tout ça, tu vois. Et donc, tout a été vraiment pensé. Ici, ce qu'il faut savoir aussi, tu as le schiste qui va déclencher les moisissures, mais pas que. Quand tu te retournes, tu vois des fenêtres. Le bâtiment est orienté vers le bivinco. Donc, toutes les remontées, quand tu as, par exemple, des jours où il y a de la neige, bien, elle remonte et elle rentre dans la cave et réhydrate de façon naturelle les produits qui sont dans la cave. Pour avoir visité hein, ailleurs, Italie, Espagne, Croatie, Béarn, tout ça, ça n'existe plus. Eux, ils font ce que j'ai dû, moi, au-dessus, le thermorégulé, ça oui, mais du 100% naturel, ça n'existe plus. Et moi, j'ai voulu jouer à un moment donné, surtout, j'avais vu un reportage en Italie sur deux frères qui faisaient ce qu'on appelle, je ne sais pas si tu connais, le culatté. Et eux, c'était vraiment les types les plus réputés, en fin de compte. Et ils avaient des caves toutes voûtées en pierre, comme on avait nous au village, tu vois. Et on voyait le brouillard qui rentrait dans la cave. Et moi, quand je me suis dit, le jour où je construis le bâtiment, et j'ai ces éléments-là, je vais faire ça aussi. Et c'est pour ça qu'on a fait les fenêtres comme ça, tu vois. Et
4: donc elles sont ouvertes constamment?
3: Tout le temps, toute l'année, voilà. Et après, si tu viens en été, j'espère que tu reviendras, tu verras qu'en été, la température, elle est beaucoup plus relevée. Hein, et à ce moment-là, le côté aromatique, il va ressortir plus. En hiver, le froid, si tu veux, bloque les arômes. Mm-hmm. Mais en été, il va permettre justement de vraiment de les développer. Et c'est vrai qu'on a deux nuances qui sont quand même assez importantes.
4: Ça veut dire que là, dans les jours à venir, tu vas commencer à accrocher
3: voilà,
4: des pièces.
3: On va remplir les jambons dans la cave, tu vois. Après, les chariots. On en descend aussi en cave, pourquoi? Parce que ils vont prendre, tu as vu, la moisissure naturelle. Et une fois qu'ils ont pris la moisissure, on les met sous vide et on les stocke.
0: Pascal Flore est dans RIP avec Evelyne Fontana. La dernière partie de cet entretien à suivre demain à la même heure. Et puis, si vous voulez l'intégralité de ce reportage, n'hésitez pas. L'appli ici est le site ici.fr/RCFM rubrique RIP. Voici Gérard Mondo, on a promesse.

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5: À suivre dans quelques instants votre jeu Indouina avec Sabrina Sargentini. Avant cela, le flash. On se quitte avec Sabrina Carpenter. Espresso, à domani.

0: sur RCFM. Belle fin de matinée, il est 11h. Le flash Camille Parsi, bonjour.
1: Bonjour Michael, bonjour à tous. La Corse placée en vigilance jaune vent violent ce jeudi. Une alerte qui concerne les deux départements. Elle est en vigueur jusqu'à minuit. Selon Météo France, des rafales de vent pourront dépasser les 100 km/h sur le cap et sur les zones les plus exposées de l'île. Les autorités appellent à la prudence, en particulier pour les activités en extérieur, les déplacements en mer et à proximité des zones boisées. Un cas contact d'antivirus évacué de l'aéroport de Figues arrive vers un hôpital à Paris. L'information nous a été confirmé hier. Il est l'un des 22 cas contacts identifiés en France. Pour l'instant, ni ce résident corse ni les autres cas contacts ne présentent de symptômes, précise le ministère de la Santé. Un protocole strict doit maintenant être respecté. Même si son test PCR est négatif, il devra rester au moins 15 jours à l'hôpital. Le bras de fer continue entre Skol Agurs et l'État. Ses représentants réclament toujours la contractualisation de 11 enseignants. Ils étaient réunis hier en préfecture à Ajaccio. Le président de Skol Agurs, ça évoque des avancées sur la sécurisation du financement, mais le désaccord demeure autour du nombre de postes. L'État accepte pour l'instant d'en financer 8 sur 13 à la rentrée. Faute d'accord, la mobilisation pourrait se durcir dans les prochains jours. Un niveau rassurant pour les réserves d'eau en Haute-Corse, avec une situation sous contrôle. Les réserves du département sont désormais entièrement reconstituées. C'est le bilan du comité de ressources en eau réuni hier à Bastia. Le niveau de remplissage de presque tous les barrages et retenues gérées par l'Office d'équipement hydraulique est maximal. Le préfet de Haute-Corse, Michel Prozic, note une saison de recherche 20% supérieure à une année normale. Enfin, c'est officiel, le Sporting démarrera sa saison dans un stade de Furiani vide. 2 matchs à huis clos et 1 match avec sursis. La sanction a été prononcée hier soir par la commission de discipline. Après les incidents en fin de match Bastia-Le Mans, une décision qui entérine officiellement la défaite du Sporting 2-0. Aucune amende et aucun point de retrait n'ont en revanche été prononcés.
2: Merci Camille. Le retour de l'actualité à midi sur RCFM.
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2: Attention, aujourd'hui la Haute-Corse en vigilance jaune pour le phénomène vent, un ciel ensoleillé, même si on note des passages nuageux en fin de matinée. Il faut cependant noter que sur le relief ainsi que dans le Corthenay, les passages nuageux seront plutôt minoritaires et lâchent parfois une averse. Ici ou là, à Libetcho, assez fort sur la partie occidentale du département, des rafales atteignant 100 km/h en journée. Puis en Corse du Sud, vigilance jaune également pour le phénomène vent, quelques averses tombent vers la mi-journée sur le relief, sur l'Alta Roque ainsi que sur le nord-ouest du département. Fin d'après-midi, des orages seront possibles. Un vent d'ouest à sud-ouest assez fort par endroit avec localement des rafales atteignant 85 km/h en journée. Les températures maximales voisinent de 17 à 20 degrés et 8 degrés sur le relief.
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2: Salut à toutes, salut à tutti, bonjour à tous, salut rire sur RCFM, on est ensemble jusqu'à midi pour votre jeu Induina, et en ce jour de l'Ascension, on vous accompagne avec des cadeaux, de la bonne humeur, des questions, des chansons, et puis notre nouveauté, la question bonus, on sol ou numéro, au numéro sol ou pedugacunoi 04 ou 95, 30 ou 20 ou 20 ou, mais avant ça, on écoute Nina Simone, Feeling Good sur RCFM.
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0: Nina Simone, Feeling Good sur RCFM.
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0: Et au Radin Douina, Sina Medior, nous ravis de vous retrouver en cette fin de matinée. Je suis avec Jean-André à la technique, Julie au standard. On est prêt à prendre vos appels, à vous accueillir, à gagner aujourd'hui le kit spécial rando, hein, le sac à dos de randonnée, la gourde et la fouta. Et n'oubliez pas le tirage au sort de demain, hein, il sera là le tirage au sort pour remporter le panier Coursiga Colis d'une valeur de 150 euros. Et bien pour cela, vous nous appelez, vous connaissez le principe, 04 95 32 22 22. 4 questions de culture générale, 2 chansons dont vous devez deviner le titre et l'interprète, le groupe, et puis notre fameuse question bonus, hein, qui est fraîchement arrivée hier. Une question, on a questionné Nanta Agour, Siga. Donc, Tiamad, et 04 95 32 22 22, tout est prompt. On a spetem ou Piuke Boy.
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0: Et que vous soyez au travail en ce jeudi de l'Ascension, ou à la maison, même encore sous la couette, peu importe, passez-nous un petit appel, on joue ensemble, on passe un bon moment, et puis de beaux cadeaux à gagner. En attendant, on écoute Goldman et Carl Fredericks à nos actes manqués. Allez, on attend vos appels, 04 95 32 22 22.

0: Black, Goldman, Carl Fredericks et Michael Jones à nos actes manqués sur RCFM.
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0: Allez, c'est le moment de tenter votre chance. 04 95 32 22 22 à gagner. Eh bien, le kit avec le sac à dos de rando, la gourde, la fouta. Et puis surtout, si vous participez aujourd'hui dans Indouina et que vous gagnez, eh bien demain, vous participerez au grand tirage au sort pour remporter le panier Coursigacoli d'une valeur de 150€. Et puis, comme je vous le disais tout à l'heure, il y a notre petite question bonus. Une question qui vaut 2 points, alors que les autres, elles, ne valent qu'un point. Celle-là, elle est unique consacré à la Corse, dié Nanta Agur, Siga, on a question les Nanta Ashtour, Yagultour, l'Archidetour, etc. Tchidiamat, et 0495, Dranta Ui, Vinti Ui, Vinti Ui, et tu gades Gunoi, Tchiba, c'est mon moment, un bon moment, et puede vincer. 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Allez, sistema sente a zucchero, il volo e aspetto i vostri diame. 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

0: Zucchero, il volo sur RCFM.
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0: Et si vous nous rejoignez, il est 11h18 sur RCFM et il est l'heure de jouer. Et ora di yoga, tiamale di 0495 30 20 20. Envie de savoir ce que vous avez prévu aujourd'hui et peut-être que vous avez le long week-end. Venez nous raconter tout ça et surtout jouer avec nous, car comme je vous le rappelle, eh bien, aujourd'hui à gagner le kit, sac à dos de randonnée, la gourde, la fouta, très utile hein, pour aller faire une petite balade. Bon, quand le soleil sera revenu, certes. Pour l'instant, là aujourd'hui, on reste tranquillement à la maison, hein, puisque le vent sera de mise. Et puis le tirage au sort de demain. Hein. Vous avez jusqu'à demain pour nous appeler. Mais si vous nous appelez maintenant, c'est encore mieux. Le panier Coursigacoli d'une valeur de 150 €. Et puis notre super question bonus, une question uniquement sur la Corse. 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Et donc diamade di 0495 30 20 20. 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

0: volant ou faire de la voile, la planche à voile, je sais pas trop.
1: Les deux me semblent appropriés aujourd'hui. Hein.
0: Ah, il y a de quoi faire.
1: Il y a de quoi faire. Vous m'avez entendu essayer désespérément de vous convaincre de jouer avec nous. Vous vous êtes dit là, il faut que j'appelle. C'est très gentil à vous. Je vous remercie. Allez, on se passe un bon moment ensemble. On se fait les quatre questions d'abord, ensuite le blind test, et puis on passera à la fameuse question bonus. Je crois que maintenant tout le monde la connaît. C'est parti, Jean-Christophe, on y va ?
0: Allez, c'est parti.
1: Allez, première question. Jean-Christophe, entre ces trois fleuves, lequel est le plus long ? L'Amazone, le Nil ou le Yangtze ?
0: L'Amazone.
1: Bonne réponse. Deuxième question. Pourquoi y a-t-il de l'écume de mer ? Parce que le sel et le sable se rencontrent, à cause du refroidissement de la mer ou à cause des matières organiques ?
0: Refroidissement de la mer.
1: Aïe, et non. Ah. Quel genre de fromage, la fontina, est-il, pardon ? Est-ce que c'est un fromage à pâte pressée non cuite au lait de vache ? Est-ce que c'est un fromage de chèvre ? Ou est-ce que c'est une bûche de fromage à pâte pressée ?
0: La fontine, totalement au hasard, la troisième et la bûche.
1: Aïe, c'était la première. Allez, dernière question, Jean-Christophe. Comment nomme-t-on l'os du cou qui participe à la fonction vocale ? Est-ce que c'est l'os zygomatique ? Est-ce que c'est l'os vocalique ? Ou est-ce que c'est l'os hyoïde ?
0: Hyoïde.
1: Bonne réponse. Et oui, effectivement, hein, c'est bien l'os hyoïde, il joue un rôle crucial hein, dans la phonation et la déglutition. Il soutient la langue et donc sert de point d'attache pour divers muscles du cou. Et puis la fontine, en fait, c'était le fromage à pâte pressée non cuite au lait de vache. Hein. Ce fromage est réputé pour son goût doux et crémeux. Il est originaire de la vallée d'Aoste. Et puis pour l'écume de mer, en fait, c'est à cause des matières organiques. L'écume de mer se forme principalement en raison de la présence de matières organiques dans l'eau de mer. Et puis le fleuve le plus long, vous l'aviez, hein, c'était bien l'Amazone. Hein, c'est le plus long du monde hein, d'ailleurs. Ensuite, il y a le Nil et après le Yangtze. Eh bien écoutez, deux points, ça nous fait deux points en question, Jean-Christophe. Et si vous êtes OK, on passe à la musique.
0: On n'est pas fanny, c'est l'essentiel. Allez, c'est parti pour la musique.
1: Très bien, c'est parti.
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1: Allez, la première chanson, on y va.

0: petite idée, Jean-Christophe.
1: Oui, quand t'as voulu.
0: Bien sûr. Hein. Et on a le titre aussi.
1: Compagnie.
0: Très bien, on passe à la deuxième musique, on y va.

0: Oh,
1: Samuel.
0: Oui.
1: Les murs de poussière.
0: Eh ben, ça nous fait 6 points. Bravo, Jean-Christophe. Pas mal du tout. Carton plein au blind test. Et oui, parfois ça tombe bien. Hein. Certaines personnes tombent sur des musiques. Oui, voilà. Là, vous tombez très très bien. Vous avez bien fait de jouer avec nous. Voyez. Allez, on va passer à la question bonus, si ça vous va. Allez, on y va. Voilà, la question bonus arrive avec une petite valse ajaxienne. Quoi de mieux en ce jour de l'Ascension ? Alors, la question, Jean-Christophe, quelle ville corse est surnommée au Baez et l'Orsou ? Là, je ne vous fais pas de proposition, vous devez deviner tout seul.
1: Au Baez ou l'Orsou ?
0: Au Baez et l'Orsou, oui.
1: Oh, je ne sais pas du tout. Un village ?
0: Non, c'est une ville, ce n'est pas un village.
1: Au Baez ou l'Orsou ?
0: Au Baez et l'Orsou, oui.
1: C'est qu'un Orsou, ou baisse d'Orse, ou je sais pas du tout, je dirais au hasard. Hein.
0: Allez, dites-moi au hasard.
1: Baisse et d'Orse, ou c'est du clair.
0: Qu'est-ce qui vous fait penser à un ours, comme ville?
1: Ben, il est rouge.
0: Non, on est ramica Isula Rosa. Die Corti, c'est Corté, hein, qui est surnommé ou baisse et d'Orse.
1: Je vais me faire tuer.
0: Oui, il fallait ça quand même. Si vous avez des amis cortenais, là, ils vont pas être contents. Hein. Bon, en tout cas, 6 points, hein, Jean-Christophe. Bravo. Hein. Carton plein au blind test, vraiment. Chapeau bas.
1: Merci.
0: Bravo à vous, en tout cas. Merci beaucoup d'avoir été avec nous. C'est toujours un plaisir. Je vous souhaite une très bonne journée, un bon kitesurf ou un bon cerf-volant. Bonjour.

0: Peu importe l'activité. À bientôt, Jean-Christophe. Merci à vous. Bonne journée à Beige.
1: Au revoir.
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0: Caroline est avec nous. Bonjour Caroline.
2: Bonjour.
0: Comment allez-vous aujourd'hui?
2: Ah ben très bien, un peu venté, mais ça va.
0: Hein. Ah, et le rousse, j'imagine que ça doit souffler. Hein.
2: Ah, ça souffle, il n'y a pas moyen qu'ils ferment les portes là-haut. Hein.
0: Non, là c'est vrai que ça serait sympa quand même de fermer les portes, je suis d'accord avec
2: ouais,
0: vous.
2: Ouais.
0: Vous restez à la maison tranquillement aujourd'hui alors?
2: Oui, on va rester un peu à la maison, un peu dans le jardin, voir un peu les dégâts du jardin, voilà.
0: Surveiller au cas où, hein, si les bourrasques sont trop fortes, d'accord, très bien.
2: Exactement.
0: Eh bien, très bien, Caroline. Allez, on passe aux questions, si ça vous va, et puis ensuite, on aura le blind test, et puis la question bonus.
2: D'accord, allez.
0: Allez, Caroline, première question. Dans quelle pièce de Molière trouve-t-on Trissotin? Est-ce que c'est dans les femmes savantes? Est-ce que c'est dans les fourberies de Scapin? Ou est-ce que c'est dans le malade imaginaire?
2: Trissotin.
0: Trissotin, oui.
2: Les femmes savantes.
0: Oui, bonne réponse.
2: Voilà.
0: Que peut-on manger comme dessert au Japon? De la soupe aux choux, des beignets à la patate douce ou un gâteau de riz gluant?
2: Bon, un gâteau de riz gluant.
0: Et oui, bonne réponse. Hein. Et oui, c'était ça. Alors, troisième question. Qui détenait le record olympique du 400 mètres féminin jusqu'en 2024? Est-ce que c'était Marie-Lydée Paulino? Est-ce que c'était Marie-Josée Pérec? Ou est-ce que c'était Cathy Freeman?
2: Allez, on va être un peu chauvin, on va dire Pérec.
0: Et oui, c'était Pérec, hein, jusqu'en voilà. 2024, hein, tout à fait. Allez, dernière question. Qui a chanté Like a Virgin? Est-ce que c'est Tina Turner? Est-ce que c'est Madonna? Ou est-ce que c'est Cher?
2: Madonna.
0: Eh bien, bien sûr. Celle-là, vous l'aviez, Caroline, hein, forcément.
2: Oui.
0: Et oui, la pièce de Molière dans laquelle on trouve Trissotin, c'était bien les femmes savantes. Hein. Le personnage de Trissotin oui. se trouve dans la maison de Philaminte, en fait. C'est un faux savant voilà. qui suscite la vénération des femmes de la famille, mais il est révélé comme un pédant qui manipule les femmes à la manière dont il le souhaite. Et le dessert du Japon, c'était bien. En fait, c'est le mochi. C'est ça, le gâteau de riz gluant.
2: Voilà.
0: Souvent garni avec de la pâte de haricots rouges ou de fruits, ça peut être à la fois salé et à la fois sucré. Et puis pour le record olympique du 400 mètres, vous aviez hein, la bonne réponse. Hein. Jusqu'en 2004, c'était Marie-Josée Pérec. Et puis ensuite, en 2024, pardon, c'est Marie-Lydée Paulino donc qui a pris sa place.
2: D'accord.
0: Voilà, et puis bon, ben, Like a Virgin, hein, je pense que c'était oui, assez ça, évident, hein, Madonna. Évidemment, eh bien, ça nous fait du coup 4 points. Bravo, c'est un sans faute, Caroline.
2: Allez, on va essayer de continuer comme
0: Allez,
2: ça.
0: Allez, très bien, on y va. C'est parti.
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0: Allez, la première chanson.

0: Ah, ça, j'adore quand les gens chantent. J'adore.
1: Allez.
0: Je pense que c'est bon, hein.
1: C'est notre grand Jean-Paul Paulet.
0: Bien sûr, Didet. Sicuramente. Allez, du coup, deux points, puisque vous aviez le titre et l'interprète. On passe à la deuxième chanson.

0: Bravo, bravo, Caroline.
1: Armstrong, Claude Nougat.
0: Bien sûr, bien sûr. Oh là là, Kipoudan, ça oh.
1: Oh, aujourd'hui alors.
0: Voilà, franchement, hein, rien à dire, hein. Bravo, hein. Bon, là, si vous prenez encore deux points, à la question bonus, je pense que vous faites carton plein là. On a jamais vu ça.
1: Ouais.
0: Allez, passons à la question bonus. C'est parti. Comment s'appelait, enfin, quel était le prénom du père de Pasquale Baoli?
1: Hyacinthe.
0: Oh là là.
1: Non, c'était Hyacinthe.
0: C'était
1: Clément le frère. Hein.
0: Et Clément. Oui, exactement. Bravo. Bravo. Alors là, je vais compter. 2, 4, 6, 8, 10, ça s'en fout. 10 points. Vous faites carton plein, Caroline. Bravo à vous.
1: Voilà. Allez,
0: Kipoudan, ça, je vous félicite et je vous remercie beaucoup pour ce moment passé ensemble. C'est toujours une joie d'avoir nos auditeurs avec nous pour jouer.
1: Merci, c'est toujours une joie surtout de vous avoir à vous et de jouer avec vous.
0: Arin Grazia Biasa, c'était un très bon moment. Je vous souhaite une très très belle journée, Caroline.
1: Merci.
0: Babrachu, et après, je tourne en RTFM. Après, je tourne. Bonne journée.
1: En cowboy.
0: Et du coup, eh bien, on va écouter la chanson qu'on fredonnait avec Caroline qui vient de faire carton plein dans Hindouina, Armstrong de Claude Nougaro.

0: Armstrong, Claude Nougaro sur RCFM.
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0: Et bravo à notre gagnante du jour, Caroline, qui a fait carton plein dans Hindouina aujourd'hui. Bravo Caroline, babrachem. Et on vous envoie évidemment votre super cadeau. Vous participerez demain au grand tirage au sort pour remporter le panier Corsica Coli d'une valeur de 150 euros. Merci également à Jean-Christophe qui a joué avec nous aujourd'hui. Merci à tous nos auditeurs, à Ingradiabi, à tutti, d'Aguia Pogu, Ridruemu, Lekodissi, Kumikael Andriani, ma intanto di Stema Sente et à Basqualina, Fratucci, Lou. Je t'ai dit beaucoup de noix dans ta RTFM. Et si vous êtes au travail ou si vous êtes à la maison aujourd'hui en ce jour férié, bien n'hésitez pas à écouter RCFM. On sera là toute la journée avec vous. Assou, bidou.

0: Abasqualina Fratuti Ilou, mais je vous le disais, il est temps de retrouver Michael Andréani pour l'écho d'ici. Il est aujourd'hui aussi aux côtés de Léa Gordon. L'insularité impose des défis logistiques et économiques, mais cette insularité, elle offre une identité. Maison Gordon s'appuie sur cet ancrage pour nourrir son image de marque. Léa Gordon au micro de Michael Andréani.
1: Pour moi, ça a été un avantage parce que moi, je suis ajaccienne, j'ai grandi ici et le bouche-à-oreille a très bien marché pour moi. Donc c'est vrai que je pense que si je m'étais lancée directement sur Paris, je pense que ça aurait été beaucoup plus compliqué. Après, bien évidemment, il y a des avantages et des inconvénients dans tout. L'inconvénient de se développer ici, c'est qu'on est sur une clientèle insulaire et qu'on ne peut pas exercer des prix parisiens, même si on propose la même offre, parce que ça passe moins bien, c'est plus compliqué. C'est plus sur le côté financier où on ne peut pas facturer et on ne peut pas, même si c'est exactement la même chose, parce que moi j'ai travaillé dans des maisons de couture parisienne, je fais exactement le même process que ces maisons pouvaient faire, mais en termes de tarifs, c'est impossible de s'aligner. Pour le moment, c'est un petit peu compliqué. On a quand même cette facilité chez nous de prendre l'avion et de monter sur Paris, rien que pour le prestige de monter à Paris. C'est le seul frein que je peux y voir à s'être installé chez nous.
2: Vous ne bradez pas votre savoir-faire quand même?
1: Pas du tout. Il faut rester à sa juste valeur, mais c'est vrai qu'il y a ce côté parisien qui fait rêver et qui, pour le coup, eux, c'est vraiment tellement prestigieux de faire une robe sur mesure. Je parle des robes sur mesure, je parle pas des robes commerce. Je parle du sur mesure à Paris chez des créateurs. Ça peut être extrêmement cher et pour le coup, chez nous, ça passerait pas. Et puis dans tous les cas, c'est pas faisable.
2: Est-ce qu'il y a d'autres contraintes économiques? Il y a l'insularité, par exemple, même pour vous fournir en matières premières sur certains matériaux.
1: Ça, c'est très compliqué de se fournir chez nous. C'est vrai qu'on a... Bon, on a deux petits magasins chez nous pour le dépannage, voilà. Après, c'est vrai que tous nos fournisseurs, ils sont sur le continent. Donc, pour se faire livrer... Alors, c'est pas le principe de livraison qui est compliqué. C'est vraiment qu'il faut partir plusieurs fois par an pour voir les nouveautés, pour voir les nouveaux tissus qu'on a à nous proposer, pour voir les dernières marchandises et les nouvelles tendances de chaque année. Donc ça engendre des coûts. Il faut partir, il faut regarder, il faut faire le tour de chaque fournisseur. Si possible, il n'y a pas que des fournisseurs français. Moi, je travaille aussi avec des fournisseurs allemands, avec des fournisseurs italiens, où là, c'est plus compliqué pour se déplacer, tout ça. Donc on échange plus par mail, on nous envoie des échantillonnages, tout ça. C'est vrai que d'être en Corse, ça nous limite pour aller visiter certaines usines, certains fournisseurs. Mais dans tous les cas, on se débrouille toujours, on trouve des solutions à tout. De nos jours, c'est vrai qu'on a beaucoup de chance avec tous ces systèmes, les mails, les envois rapides. Donc, c'est faisable et ça se fait.

0: HLM Renault sur RCFM, 11h55, dans 5 minutes, le retour de l'actualité avec le journal de midi, mais on se retrouve juste après ça.
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0: bienvenue à tous sur ici RCFM. Il est midi. Le journal avec Alexandre Sanguinetti. Bonjour Alexandre.
1: Bonjour. Une situation hydrique satisfaisante en Haute-Corse, mais ce n'est pas une raison pour relâcher les efforts sur notre consommation d'eau, nous dit le préfet. Nazione Solidarida dénonce une dérive sécuritaire après la découverte de dispositifs d'écoute et de géolocalisation dans des véhicules. Le préfet de Corse, Eric Jallon, invité de Contraste aux émissions de Via Stella avec RCFM, émission à retrouver dès 19h sur notre antenne. Invité de la rédaction dans ce journal, Grégory Allione, ancien pompier, patron de la sécurité civile, aujourd'hui eurodéputé Renew. En sport, on s'intéresse à l'athlétisme aujourd'hui et puis n'oubliez pas, après cette édition, vous avez rendez-vous avec Méditerranée où on y parle création artistique aujourd'hui. Vous avez le programme, bienvenue dans le 12-13 d'RCFM. Mais avant de développer ces titres, on débute avec une info qui vient de tomber. La totalité des cas contacts présents en France concernant l'antivirus ont tous été testés négatifs sans exception. C'est ce qu'affirme sur son compte X la ministre de la Santé, Stéphanie Rist. Les 26 personnes ayant toutes été placées en isolement hospitalier, il est permis, écrit-elle, d'exclure toute contamination antérieure d'autres personnes à ce stade des travaux scientifiques. Des personnes qui continueront toutefois à être suivies médicalement, à être testées 3 fois par semaine, dit également la ministre. Désormais, les autorités sanitaires ne communiqueront plus sur les résultats à l'exception d'un éventuel test positif, conclut donc Stéphanie Rist. Par ailleurs, et malgré ces annonces rassurantes, on les voit réapparaître dans certains transports en commun, dans la rue ou dans les commerces, les masques chirurgicaux, les fameux FFP2. L'antivirus semble créer un début de psychose pour une partie de la population et il faut dire que le masque était une des armes de la guerre sanitaire contre le Covid. 6 ans après, où en est la production française? De 10 000 salariés dans les usines de masques à l'époque, on est passé à quelques centaines aujourd'hui. L'appareil industriel s'est considérablement amoindri. Thomas Vinclair.
2: Avec plusieurs fermetures d'usines, comme celle de la Coop des Masques, une société bretonne créée durant la crise sanitaire avec une quinzaine de salariés.
3: Ça a été un énorme gâchis.
2: Christophe Vinclair était le président du conseil d'administration de la Coop bretonne. L'après-Covid a été un tournant pour lui, car dès 2021, il perd ses plus gros clients.
3: Le ministère des Armées, qui achetait des quantités très importantes de masques, ils ont continué à acheter en Chine. Et la préfecture de police de Paris, il achète en Chine aussi.
2: Des masques chinois vendus 2 fois moins cher, mais ça reste incompréhensible pour Christophe Vinclair, car l'État avait beaucoup misé sur ses usines françaises, notamment celle des Côtes d'Armor, qui avait bénéficié de plus de 3 millions d'euros d'aide publique.
3: On a l'État qui dit on achète des machines et puis l'État, il achète en Chine.
2: Après la crise Covid, 100 millions de masques sortaient chaque semaine des usines françaises, mais depuis, 2/3 des sites industriels ont fermé. La production a, elle, été divisée par 2. Il y a de quoi être inquiet, souligne Christian Curel, le président du syndicat des fabricants français de masques.
4: Il faut 50 fois plus de masques si on est en pandémie comme la Covid. Si on avait la même pandémie que le Covid, on ne pourrait pas faire face.
2: Et pour les entreprises restantes, il ne reste plus que 2 clients à se partager. L'État et son stock stratégique de masques à renouveler continuellement et les hôpitaux incités financièrement à acheter des produits européens.
1: Je vous rappelle donc que cette information de la totalité des cas contacts concernant l'antivirus en France ont été testés négatifs, tous sans exception. Après un hiver très chaud mais exceptionnellement pluvieux, la situation hydrique de la Haute-Corse, je vous le disais en titre, est plutôt rassurante. Comme annoncé en mars dernier, les réserves du département sont désormais reconstituées. Le préfet, Michel Prozic, précise que l'indice d'humidité des sols est plutôt satisfaisant. Aucun secteur géographique dans le département n'étant concerné par des indicateurs de fragilité à ce jour en tout cas. Mais fort de l'expérience des années passées, le préfet privilégie tout de même la prudence.
5: On a l'expérience des années passées où on a eu des indicateurs de sécheresse très rapidement dans l'année. Cet hiver d'ailleurs, et c'est ça qui est particulier, qu'il faut souligner, nous avons connu, comme ces dernières années, un hiver extrêmement chaud. Sur les 10 derniers mois, nous avons 9 mois qui sont au-dessus des moyennes saisonnières. Nous rentrons dans de bonnes conditions dans l'été. En fin de printemps, ça fait très longtemps qu'on n'a pas connu cette situation. Ces 5 dernières années, il n'y a qu'une année qui était globalement positive. Nous démarrons bien. Pour autant, si nous connaissons des températures élevées, un manque de pluviométrie, nous pourrions avoir quelques difficultés. Mais à ce stade, je me veux plutôt rassurant, tout en incitant chacune et chacun de nos concitoyens à être vigilants, parce que la meilleure manière de préserver notre ressource en eau, c'est de ne pas l'utiliser. Économisons pour garder un maximum de nos réserves.
1: Une situation satisfaisante donc, qui permet le remplissage de tous les ouvrages, barrages retenus, gérés par l'Office d'équipement hydraulique de la Corse. 7 au total, hormis le barrage de Père, en plaine orientale, qui vient de débuter son remplissage après plusieurs mois de travaux. Ange De Sico, directeur de l'Office hydraulique.
6: Le Conseil exécutif de Corse donc, a défini une feuille de route avec un axe très important, l'augmentation des capacités de stockage, et le barrage de Pire que vous citez en pleine orientale fait partie de cette stratégie. Les travaux que nous déroulons sur le barrage de Pire depuis, par le service ingénierie de l'Office, bien entendu, depuis octobre 2024, ont pour objectif de créer un million de mètres cubes supplémentaires. Comme prévu, le 12 mai, nous avons terminé nos travaux et débuté la phase de reconstitution des stocks. La fonte des neiges, bien entendu, Pierre, on le remplit dans un premier temps à partir du barrage de la Lézagne. Et donc forcément, le volume qu'on enlève du barrage de la Lézagne sera reconstitué très naturellement à partir de la fonte des neiges ou des pluies à venir qui ont été précisées par Météo France lors de ce dernier comité de ressources en eau.
1: Reportage signé Hélène Battini. Après le STC il y a 10 jours, Nazion et la Socho Solidarida affirment que 6 militants ont découvert des dispositifs de géolocalisation et d'écoute dans leurs véhicules privés ou professionnels. Le mouvement indépendantiste dénonce une atteinte grave aux libertés fondamentales. Il ne croit pas au hasard du calendrier à quelques jours de l'examen parlementaire du texte sur l'avenir institutionnel de la Corse. Parmi les militants concernés, Nicolas Pinsou qui déclare lui-même avoir surpris l'installation d'un dispositif dans son véhicule personnel.
7: Le soir, les policiers n'ont pas été si discrets que ça, puisque j'ai entendu une voiture venir sur mon parking. Donc, je les ai filmés. Ils sont rentrés dans la voiture, ils ont ouvert, ils sont restés une bonne heure pour mettre le dispositif. Et le lendemain, j'ai cherché partout, j'ai démonté et j'ai trouvé le dispositif. Et jusqu'à ce jour, je l'ai laissé en place. Hein. Ça fait un mois qu'ils sont sur ma voiture personnelle. Et s'ils veulent me suivre, savoir où je suis, je leur ai montré que, à part le travail, il n'y a pas grand-chose à rajouter. Hein. Maintenant, s'ils ont des questions à poser à certains militants de la zone, ils ont qu'à nous convoquer, tout simplement. On n'a rien à se reprocher, à part de travailler. Donc, il n'y a pas de soucis sur ce point.
1: Et après les révélations du STC et celles de Nazion, et donc la Socho Solidarida demande des explications officielles. Les demandes adressées aux autorités judiciaires sont jusque-là restées sans réponse. Thierry Casolasco, c'est le président de Solidarida.
8: C'est totalement un bafouement des libertés. La semaine dernière, il y a eu un militant du STC aussi qui a été touché par ce genre de procédure. Et nous nous inquiétons parce qu'on est dans une situation aujourd'hui en Corse qui est assez compliquée et où on se demande où aujourd'hui la police politique veut aller. Je sais que nombreux de journalistes ont demandé, ont essayé en tous les cas de savoir d'où venaient ces balises et aucune réponse a été donnée à ce jour. Ça a été demandé au parquet de Bastia et au parquet d'Ajaccio. Les réponses ont été négatives jusqu'à présent. Peut-être faudrait se retourner vers le parquet de Paris via la DGSI et peut-être il y aura une réponse.
1: Un reportage signé Roland Frias. 12h et un peu plus de 7 minutes sur RCFM. Le préfet de Corse fait de la lutte contre la mafia une priorité, tout comme son prédécesseur Jérôme Filippini. Éric Jallon l'a réaffirmé hier soir dans Contraste, où l'émission mensuelle de Via Stella en partenariat avec ICI RCFM. Il a défendu le bilan de l'État, il a évoqué le renforcement des moyens.
9: Chacun, là où il est, a quelque chose à faire et peut faire quelque chose à faire. La criminalité organisée, l'emprise mafieuse, et j'assume parfaitement cette expression, c'est comme le lierre sur un mur. Ça grimpe, ça repère les anfractuosités du mur, les joints, ça les mange, ça s'agrippe, et à la fin, quand vous enlevez le lierre, le mur s'écroule. Donc il faut qu'on travaille sur toutes ces anfractuosités, tous les endroits où la criminalité organisée peut s'agripper, et qu'on renforce chacun de ces endroits-là. C'est la raison pour laquelle nous, ce que nous avons fait, ce que j'avais annoncé en novembre, et que nous déployons, c'est le renforcement de la coopération entre l'administration et la justice et du partage d'informations, parce que c'est crucial d'articuler l'action administrative et l'action judiciaire. C'est le renforcement de la sensibilisation des agents de l'État. J'avais annoncé 1000 agents de l'État formés. On est mi-mai, on en a déjà formé 600, donc on sera plutôt à 1200 ou au-delà à la fin de l'année. Et puis c'est l'appui, c'est plus difficile à mettre en œuvre, mais on y travaille beaucoup, c'est l'appui aux entreprises qui sont victimes de la criminalité organisée. Vous voyez, on travaille sur les différents aspects. Il faut
10: comment vraiment recenser ces entreprises? Vous avez des évaluations?
9: C'est elles qui se signalent. Ou bien on peut voir, parce que là aussi, vos confrères de la presse s'en font écho, telle entreprise qui a été victime de plusieurs incendies dont on peut supposer qu'ils sont criminels, Donc soit elle se signale, soit on prend des contacts. C'est expérimental, on est en train de construire le dispositif, mais enfin, on arrive à avancer.
11: On constate qu'il y a du nouveau, en tout cas c'est vrai qu'il y a des arrestations régulières donc, pour le trafic de stupéfiants. Il y a aussi, et là c'est très nouveau, des arrestations sur des enquêtes liées à des assassinats. En revanche, pour le racket, on a le sentiment qu'il y a rarement des choses qui aboutissent. Comment est-ce que ça s'explique ?
9: Encore une fois, c'est un chemin qui est long. Il faut arriver à ce que les uns et les autres puissent dire, porter plainte, signaler. Vous avez raison de souligner qu'il y a des enquêtes importantes qui aboutissent. Il y a des opérations tous les jours, des mises en examen. On ne peut pas séparer d'ailleurs complètement le trafic de stupéfiants et de la criminalité organisée. Donc quand on lutte contre le trafic de stupéfiants, en ce moment on fait beaucoup d'opérations, on porte atteinte à des réseaux de financement, à différentes sources de revenus pour la criminalité organisée qui peuvent être ensuite réinvestis dans l'économie légale. C'est tout ça qu'on essaye de démonter. Donc on emprunte ce chemin. C'est un chemin long, c'est un chemin difficile. C'est pour ça, encore une fois, que c'est important que Jérôme Filippini dise ce qu'il a dit et que derrière, on conduise une action qui est une action sur tous les secteurs sur lesquels on doit intervenir à 360 degrés, j'allais dire, si on peut dire les choses comme ça.
1: Un contraste avec le préfet de Corse, Éric Jalon, émission à retrouver à partir de 19h ce soir sur ICI RCFM. Éric Jalon, qui par ailleurs recevait hier une délégation de Schola Gourse, la responsable des écoles immersives de Corse et le préfet, affiche toujours un désaccord sur le nombre de postes d'enseignants à contractualiser pour la prochaine rentrée. Des avancées ont été enregistrées sur la sécurisation juridique et financière du réseau. Schola Gourse a juge toutefois insuffisante la proposition de l'État qui accepte donc 8 postes contractualisés sur 13, quand l'association en réclame 11 pour garantir l'avenir de ses établissements. Yazep Tourkini, président du réseau Escolim, dont fait partie Schola Gourse.
12: Pour pérenniser cette dotation, ce chiffrage, cette croissance, il faut à tout prix obtenir ces postes. Ça n'est pas un caprice de marchand de tapis, c'est vraiment une condition sine qua non pour que le réseau se développe dans de bonnes conditions. La CDC va être obligée de compenser l'État s'il ne s'engage pas. Alors ça, c'est un débat qui nous dépasse. Il importe aux deux négociateurs de se mettre autour d'une table. Et puis, mandat a été donné encore une fois aux élus pour continuer à négocier avec Paris et pour tendre vers ces 11 postes, d'une part, et d'autre part, pour conclure, nous avons demandé à Monsieur le Préfet de bien relayer le message à Paris que le mécontentement continue de régner et que la situation va rester tendue en Corse.
1: 9e jour de mobilisation à la DMR de Corse du Sud. Depuis plus d'une semaine donc, les salariés poursuivent leur mouvement de grève en cause. Un conflit toujours vif avec la direction malgré des propositions formulées ces derniers jours. Les syndicats estiment qu'aucun véritable compromis n'a été trouvé au cœur du conflit. La gouvernance de la structure et la demande persistante du départ de la directrice. Jeanne Souris.
13: Tout semble figé à la DMR2A. La mobilisation continue. Hier, le compromis proposé par la direction n'a pas convaincu les syndicats. Pour les grévistes, le départ de la directrice reste une priorité. Harmonie Gavigne, élue à la CGT, explique les raisons du désaccord.
14: Pour nous, les points restent tous insuffisants, puisqu'ils nous proposent quand même le départ de la directrice. Mais en l'embauchant sur une autre mission. Pour nous, c'est pas conforme aux autres salariés qui sont dans la structure et qui ont les diplômes et qui sont là depuis des années. Il nous faut une directrice diplômée ou un directeur diplômé et une impartialité envers toutes les équipes.
13: Autre annonce faite hier par la direction, le lancement à la fin du mois de mai d'un audit sur les risques psychosociaux. Une mesure jugée positive sur le principe, mais encore insuffisante pour la syndicaliste.
14: C'est une avancée qu'on attend depuis des années et qui sont pas mis en place. Pourquoi partir tout le temps dans des audits qui va coûter de l'argent à la structure, alors qu'on en a qui sont prêtes à être mises en place.
13: Et alors qu'aucun accord ne semblait proche hier, les discussions se poursuivaient encore dans la soirée pour tenter de sortir de la crise. Les syndicats envisageaient également de solliciter la collectivité de Corse afin qu'un administrateur ad hoc soit nommé au poste de direction pour tenter de débloquer la situation.
1: Deux députés européens en Corse autour des thèmes de l'agriculture et de la sécurité civile, sujet en négociation en ce moment à Bruxelles avec les discussions sur la PAC et la révision du mécanisme de protection civile. Ce dernier, d'ailleurs, pourrait être augmenté de près de 2 milliards d'euros dans le cadre du futur budget de l'Union européenne. On en parle avec l'invité de la rédaction, l'eurodéputé Renaissance Grégory Allion, ancien sapeur-pompier et co-président du groupe parlementaire Résilience, Gestion des catastrophes et Protection civile. Il répond aux questions de Clémence Gourdon-Négrini.
15: Grégory Allion, Lyonne, bonjour.
16: Oui, bonjour.
15: Dans le cadre de ces discussions, vous défendez à Bruxelles une large réforme articulée en quatre axes, notamment la création d'une sorte d'Erasmus de la protection civile. Pourquoi et en quoi est-ce que ça consisterait exactement ?
16: Un Erasmus, tout le monde comprend ce que c'est un échange finalement au travers le territoire européen. C'est un dispositif qui a fonctionné pour notre jeunesse, pour nos universités. Et de reprendre cette idée de l'Erasmus de protection civile, c'est plusieurs cliquets, plusieurs leviers. Premièrement, c'est sur nos jeunes sapeurs-pompiers. L'an dernier, nous avions réussi à rassembler 100 jeunes sapeurs-pompiers dans les Yvelines. C'était en France. Cette année, en Pologne, ce sera 700 jeunes sapeurs-pompiers qui vont échanger sur leur façon de travailler, sur leur façon d'apprendre un métier que peut-être ils arboreront ensuite. Donc c'est déjà ce premier volet de l'Erasmus. Le deuxième volet de l'Erasmus de protection civile, c'est un échange entre nos académies, nos écoles nationales des officiers de sapeurs-pompiers, nos écoles nationales de sapeurs-pompiers, pour finalement écrire ensemble ce corpus doctrinal, l'ensemble des méthodes avec lesquelles nous intervenons, parce que si demain matin nous voulons être encore plus performants opérationnellement, il faut pouvoir le travailler dans le corpus de doctrine et le mettre en œuvre en formation, et c'est cela que l'on souhaite.
15: Vous avez donné l'exemple, fut un temps, de ces pompiers du nord de la France ou de région parisienne qu'on ne faisait pas tellement bosser quand ils partaient en mission dans le sud. C'est ça aussi l'idée, c'est de...
16: Oui, j'ai retenu quand j'avais 17 ans que je me suis engagé comme pompier volontaire, voir des collègues du nord de la France venir nous aider quand, dans les années 80-90, on avait des gros feux dans le département du Var, d'où je suis originaire. On les laissait sur le bord de la route parce qu'on disait, ils ne connaissent pas ces feux, ils ne connaissent pas nos méthodes, ils n'ont pas les mêmes matériels. On a des anciens, je vais citer Antoine Battesti, que le territoire corse connaît, mais d'autres aussi qui ont œuvré pour écrire la doctrine qui est la nôtre aujourd'hui, dire qu'il nous fallait des matériels identiques et avoir des capacités et se former tous ensemble. Aujourd'hui, un pompier qui se forme au feu de forêt passe par l'école de Valabre dans le sud de la France, et finalement, que vous soyez de Dunkerque, que vous soyez de Rennes, de Pau, ou d'Aix-en-Provence ou de Corté, ben finalement, vous avez les mêmes formations, et quand vous vous retrouvez sur opération, vous parlez le même langage.
15: Donc cette notion en tête, on l'a bien compris aussi à l'échelle européenne. Également, parmi les quatre axes que vous défendez, la nécessité de défendre le modèle du volontariat. Chez nous, 80% des pompiers sont volontaires. Ce modèle pourrait être menacé par les lectures dans les différents pays de la directive européenne sur le temps de travail. Comment est-ce que vous allez défendre ce volontariat qui est très important chez nous ?
16: Premièrement, j'en appelle à l'administration centrale, j'en appelle à nos directions générales, à nos directions de SDIS, de faire en sorte de libérer les énergies, de libérer l'engagement et de ne pas le contraindre. Ça, c'est un premier élément et ça, on a tous le pouvoir de le faire. J'ai été chef des pompiers dans les Bouches-du-Rhône et j'avais les moyens de, finalement, de ne pas contraindre le volontariat dans son exercice. Le deuxième volet, c'est faire en sorte que ce volontariat qui s'exprime au travers l'Europe, et pas seulement en France, pas seulement en Corse, je vais juste rappeler un chiffre, 3 millions de sapeurs-pompiers volontaires en Europe. Donc finalement, le volontariat, c'est l'expression des citoyens qui vont au renfort, au secours d'autres concitoyens. Et cela dans un temps où on a des défis, qu'ils soient du registre climatique, du réchauffement climatique, qu'ils soient du registre géopolitique, défendre l'engagement citoyen, c'est à la fois permettre de faire face aux crises auxquelles nous devons faire face. Et deuxièmement, c'est aussi un élan de solidarité et faire en sorte que l'on peut croire encore à une société de mobilisation du citoyen pour son concitoyen.
15: Est-ce qu'on peut rajouter un troisième point qui serait celui de prévenir de tous ces événements-là ? Plus les citoyens sont engagés sur ces questions, plus on peut prévenir de ces phénomènes lorsque c'est l'homme qui en est responsable.
16: Vous avez totalement raison, et ce d'autant que cette mandature que l'on porte avec la Commission européenne est une mandature qui porte le sujet de la résilience, de la préparation de l'Europe pour faire face aux crises. Et au plus nos concitoyens sont formés, informés, jeunes, au plus ils continuent de s'informer et de se former pendant le temps d'une vie d'adulte, au plus on sera préparé à affronter les crises et à finalement à faire face et à faire en sorte que le concitoyen soit la première réponse, le premier rempart à la crise et peut-être se soustraire de l'appel au secours et faire en sorte que le concitoyen réagisse à la crise tout seul.
15: Dernière question, votre déplacement se termine aujourd'hui en Corse. Quels enjeux spécifiques et surtout quel retour de ces spécificités chez nous vous allez pouvoir porter à Bruxelles ?
16: Il y a deux sujets sur cette île qui m'ont toujours marqué, que je connais pour être venu en renfort et pour connaître des collègues qui sont venus en renfort lorsque j'ai exercé dans les Bouches-du-Rhône. C'est une île qui a une particularité. Déjà, elle est en plein cœur d'un bassin méditerranéen qui est soumis aux événements climatiques et de plus en plus intenses. C'est une île qui, de ce fait, a eu l'habitude d'être résiliente et de construire des dispositifs de résilience. Et c'est une île qui a su aussi et qui doit savoir aussi allier l'agriculture, l'aménagement du territoire pour justement faire face aux défis du dérèglement climatique.
15: Ce déplacement avec votre collègue. Merci beaucoup d'avoir répondu à nos questions ce matin sur RCFM.
16: Merci à vous, bonne journée.
1: La musique investit les remparts de la citadelle d'Ajaccio avec Jazzy Nayach, où ce sont les Jeudis Sonores qui débutent cette semaine. Ils ouvrent la saison avec quatre rendez-vous placés sous le signe de la découverte, de la création, des musiques alternatives. Une scène ouverte aux talents insulaires, aux artistes émergents, à toutes les nouvelles vibrations qui font bouger la Corse. Le programme de ces Jeudis Sonores avec Patrice Roubaud.
17: C'est une promesse musicale à 22 ans. Chiara est une artiste insulaire révélée sur les réseaux sociaux. Elle fera partie de la scène des Jeudis Sonores, une émanation du festival jazz Inayach.
18: J'écris mes chansons ayant fait en italien, anglais, tout ça. On va un petit peu de français bientôt. Déjà, pour une première expérience, c'est énorme. Les lives, pour nous, c'est super parce qu'on peut partager toute notre énergie, notre bonne humeur et la musique avec les gens. Donc, il n'y a pas meilleur lien.
17: Après 24 ans de festival, le concept évolue. Il y aura certes de grandes têtes d'affiche dès le 1er juillet au Cazone. Mais dès cette semaine, place à cette scène insulaire, Marie-France Alicetti, responsable de la communication et membre du comité directeur.
19: Alors nous, on avait une forte envie en fait d'investir à la citadelle d'Ajaccio, qui est un lieu magique. C'est amusé en fait à proposer une programmation qui va chercher en fait la nouvelle scène musicale jazz, mais pas que. Pour ne pas créer un deuxième festival à côté du festival Jazz Inayach, le festival principal, on a pris le parti d'organiser en fait un concert tous les jeudis, donc 4 jeudis d'affilée, donc le mi-mai. Donc on commence le week-end de l'Ascension pour finir le 4 juin.
17: Et à partir du 9 juin, autre rendez-vous, le jazz s'invitera dans les vignes, au domaine du comte Peral. La musique, elle, sera à consommer sans modération.
1: Donc les Jeudis Sonores de la citadelle d'Ajaccio, ça commence eh bien, à partir d'aujourd'hui. Méditerranée maintenant met à l'honneur la création artistique cette semaine avec Avabriga Cultural et Casalart de Benagou. Née en 2019, l'association a pour but d'accompagner et de soutenir de nombreux artistes du domaine des arts visuels, comme le cinéma. Sa principale mission, les accueillir en résidence au cœur de notre île pour des temps de réflexion et de partage. La présidente de l'association, Geneviève Lodovici.
20: L'impact, il est sur le fait de créer un espace de rencontre, de discussion autour de la création, avec la possibilité de rencontrer des artistes, des auteurs, des producteurs, des réalisateurs, de voir des films, d'en discuter, enfin voilà, de vraiment créer un espace de discussion et donc de drainer aussi des personnes intéressées de partout en Corse. Et c'est vrai qu'on est assez heureux de constater qu'on a des personnes qui viennent de Balagne, de Bonifacio, d'Ajaccio, de Bastia. Voilà, donc on essaye aussi de toucher tout le monde. Et plus largement, au-delà du territoire, il y a le fait d'accueillir des artistes et des auteurs et des autrices de partout. Et puis après, on essaye de rayonner aussi plus largement. Là, par exemple, cette année, on est très contents. On a un film en séance spéciale au Festival de Cannes. C'est un film qu'on a accompagné en résidence en novembre 2022, qui est produit par Marie-Ange Luciani. Le Triangle d'or, un film d'Hélène Rosley-Ruiz, c'est un premier long métrage. On se réjouit de voir que les auteurs et les autrices, les réalisateurs, les réalisatrices qu'on accompagne à l'écriture, bah, le parcours se fait. Et au fur et à mesure, c'est vrai qu'on voit les films se réaliser et on s'en réjouit, ouais.
1: Sujet à retrouver dans Méditerranée à partir de 12h30 aujourd'hui. Une émission également à retrouver samedi à partir de 14h. 12h et presque 23 minutes sur RCFM. Le sport aujourd'hui, on s'intéresse au Cercle Athlétique Bastiais, premier club corse en nombre de licenciés, véritable locomotive de l'athlétisme insulaire. Le CAB, créé en 1920, poursuit sa progression, portée par la formation, ses bénévoles et une relève, Roland Frias, déjà performante au niveau national.
21: C'est ce que défend Bruno Guillard, le directeur sportif du club, décrit une progression très nette, 120 licenciés en 2015, 280 aujourd'hui, et un total de points rapportés par les athlètes passés de 723 à 1409. Le CAB s'appuie aussi sur plus de 12 encadrants bénévoles, souvent anciens athlètes, dans une discipline où chaque spécialité exige un accompagnement spécifique. Le club attend aussi beaucoup de la rénovation annoncée du stade de la Rinelle, avec pistes, tribunes, vestiaires et matériel renouvelé.
22: Qu'est-ce qu'on a besoin ?

0: française de son âge. On a aussi Lilou très sérieux qui en longueur fait plus de 5,18 m et aussi qui est dans les 30 premières françaises, et ainsi que Dorian de Basquez au 200 haies. Donc une équipe qu'on n'a pas eu depuis pas mal d'années en Corse, hein, qui peut jouer le top 5 au niveau national.
1: Et parmi les autres pépites formées au club, il y a un sprinter, Titouan Griffon. Il est justement l'exemple de ce que cherche Roland à construire le CAB sur la durée.
2: Oui, parce que son parcours raconte cette logique de transmission. Il est arrivé au club enfant, il y a bientôt 10 ans, après avoir été repéré pour ses qualités de vitesse dans le football. Aujourd'hui, à 18 ans, tout en étant aussi éducateur auprès des plus jeunes, il poursuit sa pratique avec un record personnel en 11 secondes et 44 centièmes sur 100 mètres.
3: Moi, ce qui me plaît dans le sprint, c'est que c'est une discipline qui permet de repousser ses limites et de se dépasser d'année en année. Avec mes entraîneurs, on travaille constamment sur les moindres détails qui peuvent faire la différence sur le chrono à l'arrivée. J'aimerais bien sûr continuer à améliorer mes performances et pourquoi pas plus tard partir aux États-Unis pour intégrer une université afin de poursuivre mon parcours sportif et atteindre un jour le haut niveau.
2: À travers ses parcours, le CAB Athlétisme veut donc prouver qu'un club insulaire peut exister et surmonter ses contraintes en formant tôt, en structurant l'encadrement et en donnant à ces jeunes les moyens de viser plus haut, de Bastia jusqu'aux compétitions interrégionales et nationales et peut-être un jour au-delà.
1: Vers l'infini et au-delà. Et on termine avec Juventus Tocate, parole à la jeunesse. Cette semaine, leur vision de l'Europe. L'Union européenne qui a permis pendant plusieurs décennies de renforcer la coopération entre les États, de favoriser le dialogue, de construire une stabilité durable sur le continent. Cependant, face aux crises internationales actuelles, comme la guerre en Ukraine, la guerre en Iran, de nombreuses interrogations émergent sur le rôle, l'efficacité de l'Union européenne dans les relations internationales. Les lycéens du Laetitia d'Ajaccio sont au micro de Patrice Roubaud.
4: L'Europe comme facteur de paix, de stabilité, mythe ou réalité? L'Union européenne a-t-elle réellement permis d'éviter les guerres en Europe?
5: Moi je pense que oui, parce que je pense qu'après la Seconde Guerre mondiale, ce qui a été créé, d'abord la communauté européenne du charbon et de l'acier, d'abord c'est économique, après la CEE, mais je pense que oui, je sais, mais ça a quand même évité plein de guerres, parce que je pense qu'il n'y avait pas l'Union européenne, ça aurait pu être pire.
6: Moi je pense que l'Union européenne, ça facilite que la discussion diplomatique. Après, oui, effectivement, on n'a pas eu de guerre en Union européenne, ça a certes évité des guerres. On prend Europe ou Union européenne, parce que oui, les guerres en Europe, malheureusement, l'Ukraine, malheureusement, ils connaissent une guerre. Donc est-ce que ça a vraiment évité les guerres en Europe?
4: C'était ma seconde question. Face à ces crises comme la guerre en Ukraine, l'Europe est-elle assez réactive aujourd'hui?
7: C'est réactif, mais après c'est compliqué parce que, comme on l'a dit, chaque pays défend un peu ses intérêts. Donc pour que tout le monde soit d'accord pour aider l'un ou aider l'autre, c'est un peu compliqué. Surtout quand on sait que la complexité, on va dire, de ce conflit, on peut peut-être lui reprocher un manque de réactivité. Ça reste compliqué à juger.
4: Ouais, quel est son regard par rapport à l'Ukraine, de l'Union européenne?
8: C'est quand même hyper complexe parce qu'il y a beaucoup de pays qui veulent du coup envoyer plus ou moins d'aide à l'Ukraine, mais d'un autre côté, il y a la Russie qui dit toute aide à l'Ukraine sera considérée comme ennemie. Et donc, quand on voit la puissance de la Russie actuelle, on n'a peut-être pas envie de se les mettre à dos. Donc,
4: je crois que c'est déjà fait.
8: Oui.
4: L'UE est-elle trop lente, divisée dans ses décisions internationales? On l'a vu par rapport au conflit au Proche-Orient.
5: Bah oui, mais je pense que c'est normal. C'est compliqué quand même.
7: Déjà, quand on voit, nous, à la représentation qu'on a fait, combien de temps on a mis pour voter quelques amendements pour juste une proposition de loi, on se dit donc ça, à grande échelle, après, pour parler d'un conflit, c'est sûr que si nous, déjà, on a pris autant de temps, forcément que dans la vraie vie, on va dire, à plus grande échelle, ça prend beaucoup plus de temps.
4: Ça veut dire que ces institutions, elles sont trop lourdes, elles sont pas assez réactives.
6: Je pense que ça répond plus, actuellement, ça répond pas vraiment aux enjeux qu'il y a, aux enjeux contemporains qu'on a aujourd'hui. Justement, aujourd'hui, c'est la réactivité, c'est le flux d'informations en continu. Il faut réagir tout de suite maintenant et on n'a plus le temps de se poser pendant 7 heures et de voter. Non,
5: Parce qu'il y a Trump aussi.
6: Oui, surtout parce qu'il y a Trump. Mais pas que. Enfin, je veux dire, c'est Trump, oui, c'est oui. Poutine, c'est tout le monde, hein. Quand il nous a mis 20% de douane sur tout ce qu'on envoyait, et là, on n'a pas eu le temps de réagir, hein.
4: Il faut être aussi agile que Trump avec ses tweets.
6: Je suis pas sûr, par contre.
1: 12h et presque 29 minutes sur RCFM. Restez à l'écoute. Dans un instant, vous avez rendez-vous avec Méditerradio. On y parle notamment création artistique, résidence d'artistes installée au cœur de la Corse avec l'association Casellart, association de Venaco. Pour ma part, je vous retrouve à partir de 16h pour un nouveau point sur l'actu locale.
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0: Bonjour et bienvenue sur l'antenne d'RCFM pour un nouveau numéro de Sobre à l'Aube. Aujourd'hui, nous recevons un homme qui a fait du temps une matière, un artisan qui ne court pas après les secondes, mais qui les assemble une à une. Horloger de formation, formé en Suisse, il a pourtant choisi de créer et de produire en Corse, loin des grandes manufactures et loin du bruit aussi, précisément vers Solenzar, dans un atelier que je qualifie de discret, il ne m'en voudra pas. Il s'agit de Jean-Dominique Lemeur, qui conçoit donc des montres en petite série, parfois même sous forme de pièces uniques, des montres pensées pour durer, pour être transmises et surtout pour raconter une histoire. Jean-Dominique Lemeur est votre invité aujourd'hui. Bonjour.
1: Bonjour. Alors, merci beaucoup pour cette présentation élogieuse. Et je tenais à souligner aussi que je suis dans mon village à Solenzar, où nous sommes une des plus anciennes familles de ce village. On est arrivé au XVIIIe siècle. Et beaucoup de gens me disent, mais va à Ajaccio, à Bastia ou que sais-je.
0: On en parlera,
1: mais
0: oui.
1: J'ai vraiment à cœur d'être dans mon village, c'est pour ça que je suis à Solenzar. Ah
0: ben, j'imagine que vous allez nous l'expliquer, pourquoi ce choix. Alors, avant d'arriver à ce choix de vie, à votre atelier, à la confection de montres, etc. Alors, chronologiquement, on part d'où cette enfance? Vous l'avez passée déjà à Solenzar ou ailleurs?
1: Alors, moi, j'ai grandi à Solenzar et je suis parti faire mes études pour passer mon baccalauréat à Bastia, à Montésor, où j'étais à l'internat.
0: Donc, le départ, c'est en troisième, non, en seconde, pardon, que vous êtes monté à Bastia.
1: C'est ça, de suite au lycée, en fait.
0: D'accord.
1: Voilà.
0: Alors, on va y aller tranquillement. Est-ce que jeune, déjà, alors, Jean-Dominique Lemeur, quel était son profil d'enfant? Voilà. Discret, pas discret, en classe, comment c'était?
1: Alors, en classe, c'est vrai, j'aimais bien faire des bons mots, j'étais assez turbulent, je pense que j'ai beaucoup de professeurs que j'ai eus et pendant ma scolarité, quand ils entendent parler de moi, ils vont se dire, non, mais ça doit être quelqu'un qui porte le même nom, mais je pense pas que ce soit lui.
0: Pourquoi l'école, c'était pas quelque chose qui vous attirait plus que ça? Il y avait pas de...
1: Ça me plaisait, mais j'étais turbulent parce que je savais pas exactement ce que je voulais faire. Il y avait ce plafond de verre, en fait, où on s'est dit, bon, on est en Corse, moi je suis passionné d'horlogerie, l'horlogerie c'est inatteignable, qu'est-ce que je vais bien pouvoir faire? Et je suis vraiment devenu extrêmement sérieux dans mon travail et dans ma scolarité quand j'ai trouvé ma voie, que je suis parti en Suisse à 17 ans.
0: Ça arrive souvent, justement. Mais jeune déjà, alors avant de partir en Suisse, cette envie d'aller vers l'horlogerie, ça s'est révélé quand? Est-ce que vous avez, vous, un souvenir plus ou moins de la période?
1: Ah mais ça a même été une révélation, et j'en ai déjà parlé plusieurs fois, c'est à 11 ans, je vois une montre de luxe pour la première fois, et c'est une montre en acier, et je comprends
0: vous
1: pas.
0: Vous la voyez où? À la maison?
1: Je la vois au poignet de mon père, et je comprends pas la valeur de cet objet. Elle est en acier, elle est pas en métal précieux et tout, et pourtant c'est une montre de luxe. Pourquoi c'est une montre de luxe? Je lui dis que moi j'ai une montre en plastique Nike qui donne l'heure tout pareil. Elle me dit non, mais moi dans ma montre il n'y a pas de pile. Ça, pour moi, ça, c'est de la magie, parce que je me dis, il y a bien forcément quelque chose qui permet à ce mécanisme de fonctionner. Et là, j'ai fait mes recherches, j'ai vu un mouvement horloger pour la première fois de ma vie.
0: À l'âge de 11 ans, hein.
1: C'est ça.
0: D'accord.
1: C'est ça, et je tombe amoureux de ça, tout simplement. Et j'ai jamais réussi à arrêter de regarder, regarder ça.
0: Alors, à partir de là, vous rentrez vraiment comme un passionné. Étudiez les différentes montres, marques, époques, etc., etc.
1: C'est ça, c'est ça. Vous êtes documenté.
0: Incollable à partir de 12 ans, 13 ans sur les montres. Incollable, intéressé, on va dire. Allez.
1: Très, très intéressé. Puis je commence à beaucoup m'intéresser au monde des montres de collection, les pièces vintage, etc. À connaître quel genre de cadran va avec quel genre de référence, de quelle année, etc. Est-ce que la montre est période correcte? Comment fonctionne telle ou telle complication? Enfin, c'était vraiment beaucoup de choses qui m'ont nourri pendant des années et qui m'ont permis de bâtir aussi une culture horlogère. Et moi, jusqu'à mes 16 ans, 17 ans, je disais que je voulais être ingénieur béton, je voulais être ingénieur du son, je voulais partir faire HBJO aussi à Paris, parce que là...
0: HBJO, c'est ?
1: Horlogerie, bijouterie, joaillerie, orfèvrerie. Mais plutôt pour la partie joaillerie. Parce que moi, depuis tout petit, j'aime les choses minutieuses, les choses petites, etc. J'avais fait... Des jouets, des bricolages dans une boîte de tic-tac. J'avais fait une espèce de marionnette qu'on pouvait manipuler avec un assemblage de cure-dents et de fils de fer. Enfin, je m'étais fait une espèce de théâtre dans ma boîte de tic-tac. Des choses...
0: Pour un enfant turbulent, en fait, c'est tout ce travail minutieux, précautionneux même...
1: C'est méditatoire.
0: voilà, quelque chose qui vous canalisait, j'ai l'impression.
1: Méditatif plutôt.
0: D'accord. La montre de votre papa, il vous l'a prêtée à un moment donné, vous l'avez toujours vue de loin?
1: Alors, je l'ai jamais vraiment prêté, sauf quand après j'ai commencé à porter des montres et du coup on se les échangeait. Mais voilà, j'ai eu la belle montre à 18 ans, j'ai eu cette chance-là.
0: Sans citer la marque, mais lorsque vous recevez, vous, le passionné de montres, est-ce que cette montre-là correspondait à ce que vous aimiez le plus en horlogerie?
1: C'était un classique incontournable et une icône, donc forcément, oui, j'ai eu la chance, par ailleurs, de collectionner des pièces plus modestes, mais extrêmement empreintes d'histoire, on va dire, avec les skin divers des années 50, 60, et on voit que ce sont des montres qui m'ont beaucoup marqué, puisque dans le design de ma montre de plongée, on retrouve vraiment cet ADN-là qui m'a toujours fait rêver. Mais en fait, pour moi, une montre, au-delà de sa valeur commerciale, c'est pas ça qui me fait vraiment rêver, c'est vraiment l'historicité qu'il va y avoir derrière. Les montres de plongée sont arrivées parce qu'on avait un besoin. On a des montres qui sont allées dans l'espace, on a énormément de choses extrêmement connues. Et ça, c'est vrai que ça nourrit le début de ma passion. Et aujourd'hui, j'ai tendance plutôt à regarder ce que font les horlogers indépendants, qui font peut-être une poignée de pièces par an, et qui vont être beaucoup dans le décor, dans les finitions, les anglages, les complications.
0: Et il y a beaucoup d'horlogers indépendants, par exemple en France, je n'ai aucune idée.
1: Oui, après, tout dépend de ce qu'on appelle un horloger. Il y a des gens qui...
0: Des fabricants de montres comme vous, qui vivent de leur passion et puis de leur travail.
1: Alors moi, je suis dans un espèce d'entre-deux, parce que il y a quelques horlogers, une poignée, hein, on va dire vraiment trois ou quatre, qui vont partir de zéro, qui vont faire leur mouvement, etc. Et à ce moment-là, ils vont faire une ou deux montres par an et les vendre à un tarif qui leur permet de vivre en faisant une ou deux montres par an. Il y a d'autres gens qui vont seulement les dessiner, qui vont du coup sous-traiter tout ce qui est fabrication, etc. Et moi, je suis dans cette espèce d'entre-deux, puisque beaucoup de choses sont réalisées dans mon atelier, mais j'ai pas ce qu'il faut pour tailler un verre saphir selon mes plans. C'est des machines qui sont...
0: Oui, et puis même le mécanisme et tout.
1: Le mécanisme, pareil,
0: on y viendra, bien sûr. On y viendra, oui.
1: Mais voilà, je suis dans cette espèce d'entre-deux qui me permet de pas être dans des prix. Bon, bien sûr, on est dans du luxe, forcément, donc c'est onéreux, mais on n'est pas sur des tarifs qui explosent par rapport à certaines pièces de gens qui font deux montres par an. Et pour autant, on a un travail qui est réalisé sur place, où je peins les cadrans, fais les finitions de polissage, les gravures personnalisées, et surtout cet accompagnement où j'aide la personne à obtenir vraiment une pièce à son image. Ça n'existe pas vraiment finalement sur mon créneau.
0: Alors, on revient juste un instant, toujours dans l'adolescence, enfin l'enfance-adolescence. Vous aviez déjà commencé une collection de montres assez tôt, même des montres qui n'ont pas de valeur, je dirais, intrinsèquement pécuniaire, mais valeur peut-être la montre d'un grand-père, etc., ou des mécanismes. Est-ce que c'était le cas déjà?
1: Alors oui, j'ai beaucoup collectionné les vieux réveils, les vieilles montres Gousset, etc. J'avais des amis de la famille qui m'en donnaient, et avec deux qui marchaient pas, j'arrivais à en faire une qui fonctionnait, parce qu'il y avait les mouvements à l'intérieur qui étaient identiques. Donc les mouvements, c'est les mécanismes. Donc j'avais un taux de mortalité qui était affolant, par contre, à l'époque, puisque j'avais aucune formation. C'était vraiment, je découvrais, j'avançais à tâtons. Mais voilà, j'ai eu cette passion aussi de bricoler, de chercher, de chiner, de trouver la pièce qui est intéressante. J'ai une petite collection de montres qui sont sans grande valeur, mais émotionnellement énorme, puisque ça fait partie des premières montres que j'ai restaurées et révisées. Et il y a aussi mon grand-père qui m'a donné une de ces montres, qui est une montre qui a absolument aucune valeur, qui est une montre de plongée des années 60. Mais c'est une skin diver, ça fait partie des... Donc une skin diver, c'est une montre de plongée.
0: J'allais vous demander, voilà, pour
1: la précision. Qui a une forme particulière, etc., avec lunettes en bakélite, ça se faisait beaucoup à cette époque-là. Et en fait, elle a déjà des codes esthétiques qui, à moi, m'ont toujours plu, et elle a rejoint finalement ma collection que je m'étais forgée au fil des ans de montres qui lui ressemblaient finalement énormément. Et cette montre-là, je la connaissais pas, on l'a trouvée dans un tiroir par hasard.
0: Vos amis, quand vous êtes ado, ils connaissent votre passion, vous en parlez, comment, et même votre famille, hein, mais d'abord vos amis, comment ils en discutent avec vous, ça les intrigue, vous leur montrez, certains sont passionnés aussi ou pas du tout?
1: Alors, la passion, pour moi, c'est quelque chose qui doit se transmettre, et c'est vrai que j'en parle énormément, je suis intarissable au niveau de ce sujet, forcément.
0: Comme tous les passionnés.
1: C'est ça. Et finalement, voilà, il y a beaucoup de gens qui l'ont découvert.
0: Plus tard.
1: Plus tard, voilà, et qui se sont dit, ah, mais en fait, ce dont il m'a parlé quand on était au collège, maintenant, ça me parle, et au début, je voyais ça comme un bijou, mais maintenant, il y a la partie technique qui m'intéresse plus, et j'ai, en quelque sorte, initié pas mal de monde à l'horlogerie, et c'est aussi cette passion de la transmission qui fait que mon atelier aujourd'hui est fait de cette façon-là, puisque quand on arrive chez moi, d'abord, il faut visiter l'atelier, comprendre le travail qui a été fait, tout ce qu'il est possible de réaliser pour obtenir des pièces uniques, et là, enfin, on peut découvrir le produit fini. Donc, il y a une bonne heure qu'on va passer avec les gens pour leur présenter mon travail.
0: Et vos parents, lorsque à 17 ans, vous leur dites je direction la Suisse, hein, je crois, Neuchâtel.
1: C'est ça,
0: hein,
1: à Neuchâtel, ouais.
0: Pour l'école, c'est la haute école Arc de Neuchâtel, c'est ça où j'ai une
1: exact,
0: bêtise, hein.
1: Ouais, à côté de la gare.
0: Donc, quelle est la réaction de vos parents lorsque vous leur annoncez que c'est votre voie? Ils n'ont pas dû être tellement surpris, j'imagine, si vous étiez passionné.
1: Oui, voilà. Après, j'avais quand même une scolarité un peu turbulente. Et du jour au lendemain, j'avais des intéressements, on va dire. J'avais envie. Excusez-moi. J'étais intéressé, je voulais faire ingénieur béton, parce que là, le fait d'avoir quelque chose de créatif me plaisait, donc de penser une structure, etc., me plaisait. HBJO, donc être dans la joaillerie, dessiner des bijoux, c'est des choses qui me plaisaient aussi. Il y avait plein de métiers, en fait, qui s'entrechoquaient. Et puis un beau jour, j'ai dit, j'ai trouvé une formation où il faut que je passe un concours d'entrée et je serai peut-être accepté. C'est en Suisse, c'est dans l'horlogerie. Et ils ont voulu s'assurer que c'était pas une espèce de lubie, mais que c'était vraiment ce qui me portait. Je suis parti faire ce concours d'entrée. J'ai été accepté sous réserve de passer mon bac.
0: Qu'est-ce qu'on vous demande par curiosité dans ce genre de concours
1: Ah, c'était des maths.
0: Il n'y avait pas forcément de connaissances déjà intrinsèques de l'horlogerie.
1: Il y a eu quelques questions, etc. Voilà, c'était de la théorie vraiment. Voilà, puis c'était en fait. J'étais en ingénierie micromécanique horlogère au début, mais c'était trop sur les ordinateurs. Moi, je me suis vite réorienté, en fait, au bout de 2 ans, vers une formation en conservation-restauration d'objets techniques et horlogers, où j'ai appris à traiter les montres comme des pièces de musée, en respectant leur intégrité matérielle et immatérielle. Et après ça, du coup, j'ai pu partir faire une formation professionnelle en horlogerie, cette fois-ci non plus en Suisse, mais en France, pour encore consolider mes bases. Et là, j'étais prêt à partir faire ma carrière en Suisse, et le Covid m'a bloqué dans mon village.
0: On va y venir dans la deuxième partie. Une autre question, parmi vos collègues et amis et étudiants, tous des passionnés comme vous, là-bas c'était la passion, sinon c'était impossible d'envisager de telles études si on n'est pas passionné, ou c'est certain parce qu'ils étaient peut-être en quête de quelque chose.
1: C'est très rigolo parce que j'ai des collègues qui, eux, étaient déjà en espèce de stage dans des boîtes et qui sont restés, encore aujourd'hui, ils ont évolué, ils sont restés dans les mêmes maisons. Et d'autres que j'ai croisés notamment en milieu d'année, j'ai dû faire un petit aller-retour en Suisse. Et par hasard, en gare, je croise un ancien camarade de classe. Et lui, par contre, maintenant, donc c'était ingénierie micromécanique, mais c'était un tronc commun qui après donnait la possibilité d'aller dans différentes branches. Et maintenant, il est dans les réseaux. Donc l'infrastructure, on va dire, de tout ce qui est réseau, télécom, etc. Et lui, en fait, il était là pour acquérir des savoir-faire et une méthode scientifique, entre guillemets, qui après lui ont permis de se tourner vers des choses beaucoup plus techniques. Donc ça dépend.
0: Et qu'est-ce qu'ils pensent de votre parcours, ces anciens camarades de fac?
1: Mais ce qu'on me dit tout le temps, c'est que c'est un peu le rêve, en fait, ce que je fais, parce que quand on visite mon atelier, on dit « Ah, mais c'est trop bien, du coup, tu fais ce que tu veux. Tiens, tu peux faire ça, il n'y a pas une journée qui se ressemble. » Alors, c'est vrai.
0: Vous êtes un peu envié.
1: Je suis envié. Après, c'est comme tout, il y a un revers de la médaille, c'est que, voilà, moi, ça fait 5 ans que je travaille, ça fait 6 ans maintenant.
0: Un peu plus, ouais.
1: Que je travaille 24 heures sur 24, que ça me prend énormément de temps, qui efface aussi, moi je ne fais que travailler, en fait, donc c'est assez prenant. Et surtout, on est souvent face à soi-même. C'est-à-dire que moi, quand je prends une décision, c'est vrai que j'ai en référé à personne, puisque je n'ai pas à me justifier.
0: Elle vous engage.
1: Mais elle m'engage, et puis en fait, c'est même pas que j'ai à me justifier auprès de personne, c'est que je dois me justifier auprès de tout le monde, puisque moi, demain, je fais une montre, elle ne plaît pas. Voilà, ça c'est une erreur de casting. Ah oui, voilà, je fais une montre, elle ne plaît
0: pas. Vous l'avez sous les bras, hein, sur les bras. Hein.
1: Voilà, il y a derrière des frais qui ont été engagés, etc. Ça peut vraiment, vraiment me mettre en difficulté. Et j'ai personne à blâmer. Voilà, donc être entrepreneur, de toute façon, tout le monde le sait bien, c'est vivre dans son entreprise et y penser 24 heures sur 24. C'est parce que de toute façon, si on n'est pas à l'instant T, on est artisan, puis ensuite on fait du contrôle de gestion, puis on fait de la communication, puis on accueille les clients, etc. Donc on a 100 métiers en un, et surtout on se retrouve parfois face à soi-même quand il y a des décisions importantes à prendre.

0: deuxième partie de ce Sobre à l'aube où avec votre invité Jean-Dominique Lemeur, on parle d'horlogerie, on a évoqué assez brièvement son parcours, cette passion et cette envie de se former notamment en Suisse. Et puis ensuite, alors avec le Covid, comment ça se passe? Vous rentrez obligatoirement, puisque la période, tout le monde l'a, enfin beaucoup de gens l'ont vécu, mais ça a été aussi cette période-là finalement un départ.
1: C'est ça. Alors, en fait, c'est même pas que j'ai dû rentrer, c'est que ça m'empêchait de repartir.
0: Plutôt, oui.
1: C'est ça. Et en fait, au début, j'étais vraiment prêt à repartir en Suisse, honorer mon premier contrat qui m'attendait, etc. Et je me suis retrouvé confiné, bloqué, et j'avais jamais eu autant de temps devant moi, finalement. J'étais toujours la tête dans le guidon des études, etc. Et là, d'un coup, j'ai eu du temps devant moi, et je me suis dit, mais... eux, ils sont pas confinés en Suisse, ils vont passer à autre chose. Si le confinement venait à durer, etc., eux, de toute façon, il va falloir qu'ils remplissent le poste. Donc, il va falloir repasser les entretiens d'embauche. Et la question qu'on va poser, c'est qu'est-ce que vous avez fait pendant le confinement ?
0: Et un trou dans un CV, c'est pas bon.
1: C'est ça. Et plutôt que de répondre Netflix et jardinage comme tout le monde, je me suis dit que vraiment, ce qui prouverait mon envie d'évoluer dans ce milieu, ça serait de créer ma propre montre. Où là, en fait, j'avais simplement dessiné un cadran que j'avais fait réaliser par un industriel. Le reste des pièces, j'avais acheté sur catalogue à l'époque. Aujourd'hui, maintenant, c'est des pièces 100% originales, bien sûr. Mais initialement, c'était vraiment une première montre que j'avais fait en me disant « Qu'est-ce que vous avez fait pendant le confinement ?» Je pourrais montrer mon poignet et dire « J'ai fait ça » et vraiment prouver mon envie de vivre de l'horlogerie, tout simplement. Cette montre-là, elle a eu du succès. Il y en a eu une petite série qui a été réalisée. Le confinement avait été rallongé, etc. Et là, en fait, je me suis dit, mais il y a une demande.
0: Pendant le confinement, vous réussissez quand même à proposer ces montres-là et il y a des clients. Hein.
1: Exactement. Donc, tout commence avec un article du Corps ce matin par une amie qui s'appelle Isabelle Volpajo, là, que je salue. Qui dit, voilà, à 26 ans, il lance sa première collection de montres.
0: Et les gens vous découvrent aussi. Hein.
1: C'est ça. Et ça, c'est un moment qui est assez chargé d'émotions pour moi quand j'y repense, parce que l'article sort, et j'ai le téléphone qui a sonné toute la journée. Et mais ça, en fait, moi, je l'ai un petit peu vécu sans garder de souvenirs, parce que j'étais tellement la tête dans le guidon que je ne me suis pas vu faire. Et c'est mes parents qui m'ont dit, pendant 15 jours, on t'a pas vu. Parce qu'on était tous confinés. Et en fait, moi, je me faisais mon attestation professionnelle, puisque j'étais en micro, etc. Donc, je sortais pour des raisons professionnelles. J'avais des rendez-vous. Il y avait des gens qui m'appelaient, qui me donnaient rendez-vous à 8h30 du matin chez eux pour voir mes créations. Et je me retrouvais à devenir une espèce d'horloger vendeur itinérant. Et avec les complexités de ce moment particulier.
0: Oui, le déplacement, etc., bien sûr.
1: Le déplacement, et puis moi, j'allais chez les gens, donc c'était le masque, etc. Une fois que je partais de chez les gens, je m'arrêtais au bord de la route, je désinfectais toutes mes montres à l'alcool, parce qu'on savait pas vraiment où on mettait les pieds, c'était une époque compliquée quand même. Donc je me retrouvais dans ma voiture, au bord de la route, à nettoyer à l'alcool mes montres pour aller les présenter à mon rendez-vous suivant. Et ça a été assez frénétique, et puis là je me suis dit qu'il y avait cette demande, et je me suis dit mais en fait il faut pas repartir en Suisse, il faut tout réinvestir dans un outil de production, et faire une création Fat Wing Course, et c'est à ce moment-là que j'ai lancé donc les montres Lemeur.
0: Juste avant de parler de l'atelier, du choix de vous installer chez vous, les premières montres, vous les montrez à qui? Bon, même si c'était une période de confinement, mais je peux vous la montrer à votre père, vous la montrez à quelqu'un autour de vous,
1: c'est ça.
0: Et quelle est la réaction et... Est-ce que vous en avez un souvenir?
1: La première fois que j'assemble le produit fini, parce qu'il y avait eu des protos, j'avais réalisé des cadrans un peu fait maison avec les moyens du bord à l'époque pour ne serait-ce que me rendre compte des proportions, parce que tout est mathématique, hein, dans une esthétique de toute façon. Donc pour me rendre compte que tout était OK avant de valider les protos, j'avais fait des choses un peu maison. Mais quand j'ai eu la première vraie montre assemblée, justement, je suis allé voir mes parents, je dis regardez, on dirait une vraie montre.
0: C'est pas mal.
1: C'est ça. Non, mais je.
0: C'est vous qui l'avez dit ou ce sont vos parents?
1: Non, c'est moi.
0: Ah, c'est vous.
1: C'est moi. En la présentant, je regardais, on dirait une vraie montre.
0: Et elle marchait.
1: Et mes parents. Ah oui, non, elle fonctionnait. Et puis, et puis voilà, c'était tel qu'on aurait pu la trouver dans le commerce. Et mes parents m'ont dit, Jean-Do, c'est une vraie montre. C'est une montre.
0: Bien sûr.
1: Voilà, ouais. Forcément. Mais pour moi, c'était impensable et je pense à mon.

0: Et alors, bien sûr, parce que c'est un lieu où vous avez vos habitudes, vos origines, bien évidemment. Mais alors, c'est quoi un handicap au début, hein, je ne dis pas aujourd'hui, vous nous donnerez votre sentiment 5-6 ans plus tard, mais au départ de vous dire, bon, je vais faire mon atelier ici, est-ce que ça ajoutait de la difficulté à la difficulté ou pas du tout? Ça peut être même transformé en avantage, hein, en force. Hein.
1: C'était un contexte particulier parce que moi je m'étais retrouvé, donc j'étais tout seul en Suisse, j'avais mon petit appartement, je faisais, donc j'étais vraiment très très autonome. D'un coup je me retrouve chez mes parents dans mon village à Solenzar, à transformer mon ancienne chambre d'enfant en atelier. Puis quand j'ai lancé l'entreprise, j'ai fermé la terrasse pour en faire une salle des machines où j'ai encore rajouté du matériel. Il faut savoir que pendant 2 ans, mes premiers clients venaient dans la maison familiale acheter mes créations, donc ils se retrouvaient dans ma chambre. Donc c'était un atelier très bizarre avec un lit, on savait pas ce qu'ils faisaient là. Mais ça a été dans ces conditions-là pendant 2 ans, donc forcément c'est assez particulier. Et c'est aussi là que j'ai découvert mon envie de parler de mon métier, de le présenter, puisque on était dans mon atelier, chambre, showroom ou que sais-je, et j'avais toujours tendance à dire « Ah ben là, c'est l'endroit où je fais la peinture des cadrans. Là, c'est l'endroit où je fais les gravures personnalisées. Là, c'est comme ça que je travaille pour ma photographie, etc. » Et puis, j'avais plaisir à présenter mon travail, à l'expliquer. Je montrais mes dessins de conception. Je disais « Voilà, c'est comme ça, cette pièce-là, et tiens celle-là, machin. » Enfin, et je me suis rendu compte que c'était quelque chose qui me plaisait énormément et qui permettait aux gens de comprendre aussi tout le travail qu'il y avait derrière. Et c'est sur cette base-là qu'a été créé ensuite l'atelier boutique que j'ai dans le village, donc dans Piazza di Avetiasco, là, où j'allais quand j'étais petit en CP d'ailleurs. Donc c'est un beau retour aux sources, puisque ce bâtiment avant était mon école. Et j'ai gardé cet esprit d'atelier que l'on visite pour ensuite découvrir ce qui s'y fait.
0: Et il y a aussi cette touche que vous souhaitez donner, j'ai lu en préparant l'émission, je vais le noter quelque part, on parlera de l'approvisionnement du matériel, comment, où est-ce que vous fournissez,
1: Bien sûr.
0: On parle de mouvement suisse, d'âme corse, on parle de Fatwin Corsica, ça c'est une plus-value, par exemple, pour ceux qui nous écoutent, le fait de, dans un produit de niche, dans un monde concurrentiel, je pense, le fait de se démarquer en mettant en avant son identité.
1: Mais de toute façon, comme je dis à tout le monde, ma vision de l'horlogerie de luxe, aujourd'hui, elle est avant tout artisanale. C'est-à-dire que quand on vient me rencontrer, il y a une expérience que je propose autour. Donc il y a ce moment de partage, on va visiter l'atelier, on va comprendre tout ce qu'on va pouvoir faire en termes de personnalisation. Moi, je vais accompagner la personne pour qu'elle ait une pièce unique. Et comme je dis à tous mes clients, c'est mon nom de famille qui est sur le cadran de la montre, j'en réponds personnellement. J'ai des clients qui ont déjà eu des pannes. Voilà. Par exemple, cet été, j'ai eu une chute à moto. Heureusement, la personne m'a dit que ça était quand même très bien sorti. Donc, côte cassée quand même, mais dans l'ensemble, beaucoup de chance.
0: Et la montre?
1: La montre, elle, par contre, elle a traîné par terre tout le long de la chute. Oula. Donc, assez sévèrement endommagée. La personne arrivait très contrariée, forcément. Je suis tombé, j'ai abîmé la montre, machin. Le jour même, je m'en suis occupé. J'ai fini, il était 20h30, voilà, là, comme j'ai toutes les pièces sur place, c'est aussi ça l'avantage de tourner vers un artisan, j'ai pu m'occuper de sa pièce, et après je l'ai gardé en observation, j'ai vérifié que d'un point de vue mécanique tout était ok, et en une semaine il a eu sa montre de nouveau, comme neuve, à son poignet, fonctionnelle. Voilà, moi je réponds personnellement de ses garde-temps, et surtout, quand on a abîmé sa montre, on s'en veut. Si elle reste en panne trop longtemps, si elle reste cassée trop longtemps, il y a un désamour qui peut s'installer et à ce moment-là, la montre va finir dans un tiroir parce que même si elle a été réparée, on se dit « Ouais, mais là, si je la réabîme, on repart pour 3 mois où la montre va partir en réparation ou que sais-je. » Et après, du coup, on n'aura plus ce plaisir, il sera un petit peu entaché. Et il n'y a rien de pire qui puisse arriver à une de mes créations que le fait de finir dans un tiroir. Donc c'est pour ça qu'une réparation passera toujours en priorité sur une vente, par exemple.
0: J'aime bien, parce que nos amis auditeurs ont dû le noter, vous ne parlez pas de montre, vous parlez de garde-temps.
1: Exact.
0: Mais d'où vous vient cette expression? C'est vous qui l'avez créée ou c'est
1: quelque chose
0: qui est commun dans ce monde-là?
1: Oui, bien sûr, c'est
0: très joli,
1: c'est du langage.
0: Ouais.
1: Mais j'aime beaucoup aussi ce côté lyrique que ça peut avoir. Voilà, c'est un garde-temps, en fait.
0: On peut
1: parler de montre, de montre, mais déjà, la montre, beaucoup vont penser montrer, et à ce moment-là, c'est l'objet statutaire, etc. Donc il peut y avoir, même si c'est pas du tout la même racine, hein, mais on peut

0: Je veux dire que c'est l'objet pour se montrer, entre guillemets. Le garde-temps, c'est différent. En fait, la définition personnelle que j'en ai, c'est que c'est un objet, au moment où on l'acquiert, il a déjà un sens. Parce que c'était un moment important qu'on a voulu marquer. On a également fait cette pièce à son image, avec une personnalisation, etc. Et un beau jour, après l'avoir porté à son poignet et chargé d'histoire, on va la transmettre. Et en fait, on en est en quelque sorte le gardien également. Donc il y a cette dimension vraiment patrimoniale au sens familial du terme. Et c'est ça qui, pour moi, définit l'horlogerie telle qu'elle doit l'être aujourd'hui.
1: Alors, vous dites que donc, vous faites la montre de A à Z, mais au niveau de l'approvisionnement des matières, alors il y a tout ce que vous créez, vous dessinez, on va parler de collaboration avec des artisans locaux. Question toute simple et toute bête, le mécanisme, c'est vous, vous fournissez quelque part, comment ça se passe?
0: Alors, mes mécanismes, en fait, je me fournis chez Cellita, qui est une grande maison en Suisse, donc dans le canton de Neuchâtel également.
1: Qui fournit également d'autres...
0: Ils fournissent également d'autres marques, okay. Comme Breitling, Chanel, Tagueur... Hublot, etc. Donc c'est vraiment... Il y a énormément de montres connues qui sont animées par ces mouvements-là. Et pour moi, ça a deux points très, très importants.
1: Pardon, ce sont des mouvements à balancier ou il y a des piles, comment c'est...
0: Alors, il n'y a aucune montre à piles chez les montres lovers, puisque moi, ce qui a déclenché cette passion, c'était le fait qu'il n'y en ait pas, justement.
1: On en parlait au début, c'est pour ça que je vous pose la question.
0: Non, ce sont que des montres mécaniques à remontage automatique, c'est-à-dire que on la prend, on la remonte une fois manuellement et ensuite on la porte et elle entretient sa charge, elle se remonte automatiquement au poignet de son porteur. Mais du coup, pour en revenir
1: oui, à l'approvisionnement des mécanismes.
0: En fait, ça a deux avantages vraiment importants pour moi. D'une part, ce sont des mouvements réputés robustes, fiables, ça va permettre d'avoir quelque chose de qui va pouvoir nous accompagner au quotidien. Et puis surtout, il y a cette dimension de transmission pour laquelle on aura besoin d'avoir accès aux pièces détachées pour faire l'entretien, les révisions de ces mouvements. Donc c'est vraiment une sécurité pour mes clients que d'avoir ces mouvements-là pour lesquels n'importe quel horloger pourra demain réparer, réviser le cas échéant. Sachant que, moi demain, le jour où j'aurai des enfants, je ne vais pas les forcer à être horloger. Et ces montres-là sont pensées pour me survivre. Donc il faut penser aussi à l'après. Et à ce moment-là, n'importe quel horloger pourra justement faire l'entretien et la révision de ses mouvements.
1: Alors, quelles sont les parties que vous réalisez, d'abord vous-même, et ensuite en collaboration avec des artisans qui travaillent le cuir, d'autres qui vont travailler, vous allez nous l'expliquer peut-être, le fer, l'acier, etc. Artisans locaux, d'ici.
0: Bien sûr.
1: Voilà.
0: Bien sûr. Donc déjà, il y a tout le travail de la conception, bien sûr, le dessin technique, le prototypage que je réalise également sur place, avec donc des prototypes que je fais en résine, que je retravaille, que je fais évoluer. Ensuite, il y a toute la partie finition de polissage où je vais réaliser. Donc en fait, moi je reçois la pièce qui est une ébauche sur laquelle ensuite je vais pouvoir faire mon satiné, polymiroir, matifié, etc. pour donner l'aspect esthétique souhaité. Il y a également les gravures personnalisées où ça peut aller d'un simple lettrage initial, une date ou la reproduction d'un motif complexe, blason familial ou même une photographie. Donc ça, c'est la gravure que je réalise au dos des montres. Il y a la peinture des cadrans. Et en fait, par peinture des cadrans, c'est un terme assez générique qui englobe énormément de techniques que j'ai pu développer. Notamment, donc il y a les cadrans bien sûr peints à la main. Il y a les cadrans en émail grand feu que je réalise sur place, donc avec des cuissons aux alentours des 1000 degrés qui sont assez techniques. J'ai également travaillé la micro-marqueterie où je réalise des pièces
1: notamment une pour les 300 ans de Pascal Paoli, hein, on peut l'évoquer, pièce que vous avez offert au musée Pascal Paoli à Moresailles, hein.
0: Alors en fait, j'en ai fait don au musée de la Corse de Corté.
1: Voilà.
0: Elle est actuellement en exposition au musée Pascal Paoli de Moresailles,
1: ouais.
0: Puisque nous sommes au tricentenaire de Pascal Paoli. C'est en cette occasion que cette pièce avait été réalisée. Et elle sera prochainement exposée, normalement, quand ils vont refaire l'exposition permanente de Corté, pour l'intégrer dans la muséographie, oui.
1: Alors juste une parenthèse que j'ouvre, ces modèles-là, on peut les voir sur votre site, tout
0: c'est
1: simplement,
0: ça.
1: Parce que pour ceux qui sont intéressés. Comment une idée de montre ou de série de montres, parce que vous avez aussi des séries, je ne sais pas, qu'est-ce qui peut déclencher... Alors, on va prenons un exemple d'une montre que vous avez fait, par exemple, avec de l'acier. Vous avez travaillé en collaboration avec
0: Xavier Biancari
1: sur Portovic, pas loin de chez vous.
0: À Palombage. Dans l'extrême sud, oui.
1: Qui maîtrise, comme peu de gens, mais il y en a quelques-uns encore, oui, l'art du feu.
0: Exactement.
1: Et donc, la source, c'est du minerai de fer, transformé, local, etc. Et ça devient un cadran d'une de vos montres, par exemple.
0: C'est ça.
1: Alors, comment vous avez vu cette idée-là?
0: Eh bien, en fait, c'est, de toute façon, j'ai la chance de faire un métier de rencontre. Puisque, en tant qu'artisan, je rencontre beaucoup de passionnés. Et Xavier, ça fait partie des premières personnes qui m'ont contacté, qui m'ont tendu la main à mes débuts. Elle a dit, j'aime beaucoup ce que tu fais, etc. Il faut que tu viennes voir à l'atelier, parce que moi aussi, j'aime beaucoup la micromécanique. Il fait un travail qui est extraordinaire, hein. Honnêtement. Je suis toujours émerveillé de voir.
1: La maîtrise du feu, c'est quelque chose. Hein, ouais.
0: Et puis même,
1: la coutellerie, hein,
0: bien sûr,
1: parce qu'il est.
0: Mais il a aussi un savoir-faire quasiment de micro-mécanicien aussi, puisqu'il a des tours, il a de quoi faire de l'usinage vraiment vraiment précis. Et du coup, on discute, etc. Je visite son atelier, il visite le mien. Et on se dit, mais il faut qu'on fasse quelque chose ensemble. Et naturellement, en fait, ça s'est fait, et on a fait donc cette édition limitée avec le cadran en acier feuilleté, forgé à partir de mineurs écorce. Et puis lui, il me présente un ami. Aujourd'hui, c'est un ami, mais à l'époque, je le connaissais pas du tout. Il me dit, il faut que tu contactes Doumé Santogne, et tu verras, il est comme toi, il est passionné.
1: On est dans le cuir, Santogne.
0: Bien sûr,
1: c'est ça, oui.
0: Qui est artisan du cuir. Il me dit, lui, il travaille le cuir, je suis sûr qu'il y a quelque chose à faire avec lui et tout. Donc, je le contacte, on se lie d'amitié, Honnêtement, c'est vraiment des gens avec qui j'ai eu un coup de foudre amical et une façon en fait de penser le métier qui m'a tout de suite séduit et je vois la qualité de son travail, voilà, Doumé Santogne. Alors on le voit beaucoup avec le syndicat Tudi Coutella di Gorsi, il en fait les études à couteau, etc. Mais il a un travail aussi de gravure où il fait des boucles de ceinture qu'il grave à la main et je lui ai dit bon, il faut qu'on fasse un bracelet de montre ensemble Et du coup, on a fait du prototypage, il m'a demandé le cahier des charges et les épaisseurs, etc. Et aujourd'hui, donc, je propose pour accompagner mes créations, de faire réaliser par Doumé un bracelet sur mesure où ils peuvent choisir le cuir, le fil, etc. Et puis, c'est un immense plaisir pour moi que de proposer le travail de mon ami qui travaille merveilleusement bien

0: troisième et dernière partie de votre magazine Sobalogue avec votre invité Jean-Dominique Lemeur. On parle de montres, d'horlogerie, de passion, de collaboration. On a terminé la deuxième partie avec une parmi tant d'autres collaborations. Je sais qu'il y en a pas mal à venir également de ce côté-là. Lorsqu'on est créatif, quand on est artisan, on aime... J'imagine, vous nous en avez donné la preuve avec cette collaboration avec Biancarelli. D'autres collaborations à passer, à venir, j'imagine également.
1: Alors oui, en fait...
0: En quelques mots, voilà.
1: Exactement, en fait, j'ai la chance, depuis le début de mon métier d'horloger, en quelque sorte, d'avoir énormément de rencontres humaines très fortes. Et j'ai eu beaucoup de gens qui m'ont tendu la main à mes débuts. Je pense notamment à Elodie Emmanuel, la créatrice de la marque Jor.
0: Oui.
1: Et à l'époque, ça a été vraiment la première à m'avoir contacté. Et on s'est rencontrés, elle m'a parlé de ce qu'elle faisait. Et on avait fait ensemble cette édition spéciale avec... un cadran qui reprend le bleu de son bleu de Chine, donc son vêtement vraiment phare. Donc voilà, elle m'a vraiment permis d'évoluer en termes de communication, parce que moi j'avais ni Facebook ni Instagram, je comprenais rien.
0: D'accord, ouais.
1: D'avoir quelqu'un d'aussi pointu, ça a été un soutien énorme.
0: C'est un métier, ça aussi, c'est important.
1: Oui.
0: Pour.
1: Bien sûr, bien sûr. Et puis voilà, d'autres collaborations avec une artiste marseillaise, notamment Laurie Restagno, qui fait des dessins très inspirés du monde marin, et m'a proposé ce motif que j'ai réalisé sur un cadran d'une pièce. Il y a aussi...
0: Il y a de belles choses à venir à Solenzar aussi.
1: Enfin, exactement.
0: Autour de votre atelier, on va dire, de votre village.
1: C'est ça. Et là, ça va être un énorme plaisir que je me fais cette année que de travailler avec un ami du village. Et on va faire quelque chose de très Solenzaré qui arrivera prochainement.
0: Et on va pas déflorer, on va
1: voilà,
0: pas tout dire.
1: Pour l'instant, par superstition, je n'en parlerai pas plus que ça, mais... Mais voilà,
0: c'est
1: toujours.
0: C'est à votre initiative, c'est lui qui est venu vous voir, c'est vous qui avez eu cette idée. On va pas la donner, bien évidemment, mais c'est parti de qui, en fait?
1: C'est moi qui le contacte en disant, cette matière-là, elle est extraordinaire, il faudrait que j'arrive à la travailler. Est-ce que tu en aurais un échantillon, un morceau, quelque chose? Et là, il me dit, mais ça fait des années que je dis qu'il faut qu'on fasse quelque chose de cette matière, parce qu'elle est à mettre en valeur, parce qu'elle va vraiment, valoriser les savoir-faire de notre île qui ne sont pas que les sempiternels classiques que l'on connaît. Et là, donc, on fait des essais et je suis très, très content de la forme que ça prend et j'ai hâte de la présenter, ouais.
0: Alors aussi, vous me disiez en préparant l'émission qu'il y a, depuis que vous avez votre atelier, des jeunes sont passés.
1: Oui.
0: En stage, en formation, ou que sais-je. Et ça leur a permis, enfin, ou pas, mais en tout cas, ça leur a donné envie de poursuivre et d'être un petit peu dans votre sillage.
1: Alors, en fait, voilà, j'ai cette chance d'être dans ce métier passion et d'avoir envie de transmettre. Et au fil des ans, j'ai été un petit peu le référent, entre guillemets. Voilà, il y avait des parents qui m'appelaient, j'ai mon fils qui est passionné de montres, est-ce qu'il pourrait discuter avec vous pour le cursus, qu'est-ce que vous lui conseilleriez, qu'est-ce qu'il faudrait faire, etc. Et j'ai eu la chance de discuter avec pas mal de jeunes ces dernières années qui venaient prendre conseil. Souvent, voilà, je me retrouvais à leur proposer... De venir faire l'atelier de découverte en horlogerie que je fais à l'atelier. Donc c'est vraiment quelque chose qui est destiné initialement pour ce genre d'occasion-là, quand c'est des jeunes passionnés qui ont envie de se mettre à l'atelier, à l'établi pour la première fois, pour découvrir cette partie du métier. Et aussi quand il y a des tombolas, des associations, etc. Pour moi, c'est compliqué de donner une pièce, j'en fais 40 par an, donc ça représente quelque chose d'assez conséquent pour ma production. Mais l'atelier découverte en horlogerie, ça se passe sur une demi-matinée, sur une demi-journée, pardon, et la personne remonte complètement un mécanisme, je grave à son nom, repart avec un souvenir. Et le petit certificat de participation, j'ai la fierté de dire qu'il a fait partie de pas mal de dossiers de candidature pour s'inscrire à des CAP horlogerie, des brevets des métiers d'art, etc.
0: Vous êtes surpris qu'il y ait autant de jeunes passionnés par ce monde-là?
1: Alors, en tant que passionné moi-même, non.
0: La question, c'est aussi, quel est le rapport du Corse à l'horlogerie aussi? Parce que je pense que c'est pas... Enfin, les Corses aiment bien tout ça.
1: Bien sûr, on est une terre d'horlogerie. Après, il y a des gens qui vont ne s'intéresser qu'à l'esthétique, etc. Et moi, ce que je dis à tous les jeunes qui me disent qu'ils aiment l'horlogerie, mais qui sont peut-être pas suffisamment manuels pour avoir vraiment les mains dedans, comme je fais moi, etc. J'ai la ce qui rend mon atelier exceptionnel, entre guillemets, c'est que c'est moi qui fais tout de A à Z. Alors qu'habituellement, c'est très compartimenté. La personne qui va faire le dessin esthétique n'est pas celle qui va faire le dessin technique, le suivi de production. Peindre un cadran, c'est un métier à part entière, c'est cadranier. Polisseur, pareil, il y a des gens qui polissent 8 heures par jour. Enfin voilà, normalement, la personne qui va faire le réglage n'est pas la même que celle qui va faire l'assemblage, etc. Et moi, en maîtrisant tout ça, je permets...
0: C'est un peu le couteau suisse, vous.
1: C'est ça, l'homme orchestre. Et c'est ça qui me permet de faire ces pièces uniques, puisque je n'ai pas à chercher un éventuel intermédiaire qui va accepter de travailler sur une pièce à la fois, ce qui est déjà très compliqué. Et en fait, l'horlogerie, ce qui est magnifique, c'est qu'il y a 100 métiers dedans. Et si on n'est pas très manuel, et qu'on aime beaucoup l'esthétique, le design... Voilà, il y a 100 métiers dans l'horlogerie, et on va peut-être aimer la conception du mécanisme. À ce moment-là, on va faire de la modélisation 3D, etc. Enfin, c'est un métier, c'est une discipline dans laquelle tout le monde a sa place. C'est aussi ce qui rend ce métier si passionnant, parce que si tout se passe bien, jusqu'à mon dernier souffle, j'apprendrai tous les jours. Et c'est vraiment mon objectif que de continuer à me former, à évoluer. C'est pour ça aussi que j'ai continué de partir acquérir les savoir-faire dont j'avais besoin pour proposer toujours plus de choses.
0: Il y a une formation continue, j'imagine, le temps.
1: Bien sûr.
0: Est-ce qu'il vous est arrivé, alors vous imaginez, vous pensez, vous créez un modèle, est-ce que l'inverse, est-ce qu'un client peut venir et discuter avec vous et dire, voilà, moi j'aimerais, alors je dis n'importe quoi, j'aimerais que le cadran soit telle matière, les aiguilles ceci, le verre cela, est-ce que ça vous est arrivé ou vous restez vous maître de la conception et de l'idée?
1: Mais en fait, c'est vraiment un tiens-mais respondi dans la mesure où moi, j'ai différents modèles que j'aime voir comme des bases. Donc, il y a un modèle classique, plus sportif, plongée, GMT, chrono, etc. Bon, ça va être le style général qu'on apprécie et sur lequel ensuite, avec la personne, on va venir vraiment travailler pour faire quelque chose à son image. Typiquement, cet été, j'ai eu la chance de réaliser une pièce en micro-marqueterie sur mesure, où la personne m'a parlé de son intérêt pour l'astre lunaire, qui est fort de symboles et de signification. Il avait aussi un attachement particulier sur l'essence de l'olivier, puisqu'il a des oliveraies sur le continent, donc c'est un arbre qui est important pour lui. Et je l'avais réalisé, ce cadran, en micro-marqueterie, qui reprenait les différentes phases de la Lune. Donc tout autour du cadran, on avait la Lune dans ses différentes figures. Et une montre comme ça n'existerait pas ailleurs. Là, ce qui rend cette expérience aussi intéressante,
0: possible.
1: C'est de discuter directement avec l'artisan que je suis. Et quand on me propose quelque chose que je ne suis pas capable de faire, je vais avoir la possibilité de dire, alors ça par contre je peux pas, mais dans un style approchant je vais pouvoir faire ça, ça, ça et ça. Et on va vraiment avancer main dans la main pour obtenir quelque chose de sur mesure. Et j'ai tendance à dire... à mes clients, j'ai eu quelqu'un qui m'avait dit, en tout cas je suis vraiment content de ma montre. J'ai dit, alors, vu le temps que j'ai passé dessus... Permettez-moi de vous dire que c'est notre montre.
0: Non, mais c'est bien d'associer à ce point. Est-ce qu'il y a un côté, alors question qui va peut-être pas vous gêner, mais qui me vient qui me traverse l'esprit. On est dans un domaine de niche pointu, oui. Avec des prix qui correspondent, on
1: luxueux,
0: va dire,
1: bien sûr.
0: Luxueux. Est-ce qu'il y a un phénomène de spéculation? Est-ce que vous l'avez vous déjà rencontré, ou est-ce que vous pensez que certaines personnes vous prennent une création, une montre? Et en la mettant de côté, sans trop la porter, en disant, tiens, je spécule un peu sur l'avenir.
1: Alors,
0: ça vous fâcherait peut-être ou pas?
1: Alors pas du tout. Les gens sont maîtres de ce qu'ils font avec mes garde-temps, bien entendu. Mais voilà, l'immense majorité de mes clients aujourd'hui, c'est des gens qui viennent me voir pour faire vraiment une pièce de famille, une montre. En mon sens, quand on vient me voir et qu'on vient faire graver le portrait du grand-père au dos de la montre, c'est pas pour essayer de la revendre dans 6 mois. Voilà, donc il y a vraiment cette dimension patrimoniale et de transmission qui est très très forte chez mes clients. Après, j'ai également des éditions limitées où ça, effectivement, pour voilà, la première que j'avais fait, c'était un cadran en météorite véritable sur le modèle A'. Celle-ci aujourd'hui, il n'y en a plus du tout, et j'ai plusieurs de mes clients qui m'ont dit qu'ils s'en étaient vus offrir plus que ce qu'ils avaient payé pour obtenir cette montre-là, et eux, ils ont dit à dingo barmé, parce que voilà, c'était leur montre, et en plus, beaucoup avaient rajouté une petite gravure à eux, etc. Mais certains l'achètent nature, entre guillemets, telle qu'elle est conçue, cette édition limitée, avec peut-être cette dimension de spéculation en tête. Mais honnêtement, c'est pas quelque chose qui me dérange, c'est la nature aussi des choses.
0: Vous en êtes à peu près à 6 ans, hein, ou 6-7 ans, c'est ça
1: Avec le Covid, donc début 2020. Hein.
0: Voilà, on va dire 6 ans à peu près. Où vous en êtes dans votre tête, dans votre... Je ne sais pas si vous avez un plan précis, une stratégie. Enfin, une stratégie, ce n'est peut-être pas le bon terme, mais du moins une idée de là où aller. Est-ce que vous êtes dans le temps, là? Dans votre temps?
1: Mais déjà, quand je lève ma tête de mon atelier et que je regarde la distance parcourue, je suis toujours un petit peu secoué, c'est vertigineux. Hein. J'aurais pas suffisamment de temps aujourd'hui pour remercier toutes les personnes qui m'ont tendu la main. Il y a même l'institution Frojo à Marseille qui m'avait invité pour présenter mes créations à sa clientèle. J'ai été récompensé aussi par Corse Active pour Initiative, par l'ADEC, etc. Énormément de mains qui m'ont été tendues, qui m'ont permis de faire mon crédit pour faire mon atelier, etc. Enfin, donc c'est vertigineux de voir tout ça. Et après, moi, ce que je veux faire, c'est toujours plus de choses. Toujours un outil de production plus important qui me permet de faire toujours plus de d'offrir toujours plus de possibilités à mes clients. Et là d'ailleurs, il y a aussi d'autres choses, puisque j'ai investi dans une commande numérique et il y a des pièces qui sont maintenant usinées sur place qui seront présentées prochainement, très prochainement. Là, je suis en train de faire des photos. Donc c'est une exclusivité RCFM.
0: On est toujours dans l'idée d'avancer,
1: c'est ça. De
0: produire différemment, de proposer différemment, c'est ça.
1: C'est ça. Fatougué et Fatoubé.
0: Oui.
1: Et surtout, en fait, j'ai deux chemins devant moi aujourd'hui. Le premier, c'est de pousser les murs, de vendre plus de montres. Et à ce moment-là, il me faut quelqu'un qui m'aide à la production. Du coup, il va falloir m'aider aussi à la vente, donc quelqu'un qui va m'aider pour le marketing, etc. Et de suite, la structure devient beaucoup plus lourde. Et après, il y a le
0: deuxième
1: chemin.
0: Sans risque de perdre, pour certains, peut-être pour les clients, ce côté vraiment artisanal, pointu ou pas. Voilà.
1: Justement, c'est pour ça que le deuxième chemin, c'est celui qui aujourd'hui me séduit le plus, c'est de rester à taille humaine, comme je le fais aujourd'hui, d'avoir la possibilité de rencontrer l'artisan que je suis pour vraiment avoir cette dimension d'accompagnement dans l'obtention d'une pièce unique, et à ce moment-là rester donc à cette petite échelle qui me permet de rencontrer tous mes clients, puisque c'est une chance aussi que d'avoir la possibilité de rencontrer chacune de ces personnes pour leur faire du sur-mesure. Je voudrais aussi remercier Monsieur Canary qui m'avait également tendu la main, et typiquement j'avais eu des gens qui étaient au domaine de Mourthe, qui m'avait commandé la montre au début par téléphone. Donc, je veux faire une surprise à mon mari. Est-ce que cette montre est disponible? J'ai dit, oui, j'en ai une en stock. Bon, mais je vous envoie un taxi qui vient la récupérer. Je dis, non, c'est hors de question. Non, mais on paye nous le taxi. Non. Mais je peux pas vous donner la montre sans vous rencontrer. Et eux, ils pouvaient pas bouger. Ils avaient pas de voiture ni rien. Ils étaient vraiment venus se détendre. Ils voulaient pas conduire pendant leurs vacances. Et c'est aussi pour ça qu'on va dans ce genre de lieu, je pense. Et du coup, je suis allé à leur rencontre. Je leur ai présenté mon travail. Et il y a quelque chose qui, pour moi, veut tout dire dans mon métier, c'est que le mari, on a passé une petite heure ensemble à discuter, je lui ai présenté, donc j'avais ma petite tablette, je vous montrais mes photos de l'atelier, les différentes étapes, et il m'a dit cette chose qui m'a marqué, c'est-à-dire, je sais pas quel est le plus beau cadeau, la montre ou la rencontre. Et pour moi, voilà.
0: Ça marque. Hein.
1: L'artisanat d'art, c'est quelque chose d'humain, et il y a que par la rencontre qu'on peut vraiment matérialiser ça.
0: Et puis des réveils, des horloges, vous y avez pensé ou pas du tout? On reste vraiment dans le modèle, enfin dans la montre au poignet ou d'autres, je sais pas.
1: Alors, mille choses, voilà, encore une fois.
0: Tout en si beau fin, hein.
1: C'est ça.
0: Bien sûr, mais est-ce que ça ne vous trotte pas quelque part dans un coin de l'esprit de...
1: Ça me trotte. Mais l'aiguille des secondes, c'est la trotteuse,
0: bien
1: forcément.
0: Sûr.
1: Mais oui, et puis je vous ai dit que j'aurais pas le temps de parler de tout le monde. Là... Il y a Fanal et Marine avec Monsieur Paoli qui est également devenu un ami, qui m'a tendu la main, qui m'avait invité au salon nautique pour présenter mes montres. On avait fait une montre en collaboration Fanal et Marine. Pourquoi pas un jour s'amuser à faire une montre de bord qu'on mettrait sur les magnifiques bateaux qu'il fait sur notre île. Il y a de toute façon dans l'horlogerie
0: tout est ouvert,
1: une infinité de possibilités. C'est ça qui rend ce métier passionnant et qui fait que je me régale dans ce que je fais aujourd'hui. Et ce que j'ai la chance de faire de mon village, surtout.
0: En tout cas, vous en avez parlé, hein, je prends à témoin nos auditeurs avec passion, comme d'habitude. Jean-Dominique Lemeur, merci beaucoup. On vous souhaite le meilleur, hein, longue et belle Estrada Viuride, hein, comme je dis à tout le monde. Merci d'avoir pris le temps de venir depuis Solenzar, dans une semaine où vous êtes quand même assez surchargé. Merci et ben, au plaisir, et on suivra l'évolution de vos créations. Merci infiniment.
1: Super, ben merci beaucoup. Et puis surtout, merci à RCFM qui me suit depuis mes tout débuts également.

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0: En France, tous les cas contacts sont testés négatifs à l'hantavirus. Annonce de la ministre de la Santé, Stéphanie Rist, sur le réseau social X. Par mesure de précaution, ces 26 personnes sont toutes placées en isolement hospitalier et continueront à être suivies médicalement et à être testées 3 fois par semaine. Deux nouvelles plaintes déposées contre Patrick Bruel. Une masseuse qui accuse le chanteur d'agression sexuelle en juillet 2019. La seconde tentative de viol pour des faits remontant au printemps 2010 au domicile de Patrick Bruel à Neuilly. Sur scène. Les deux femmes avaient déjà porté plainte en 2019, des procédures classées sans suite à l'époque. On apprend la disparition de Sophie Garel à l'âge de 84 ans, animatrice radio emblématique des années 70-80. Elle a également été chroniqueuse dans plusieurs émissions de Laurent Ruquier, comme On a tout essayé sur France 2. Sophie Garel, également la compagne de l'acteur et réalisateur Jean-Yann. Vous êtes nombreuses et nombreux sur les routes aujourd'hui à l'occasion du pont de l'Ascension et un pic de bouchons de 1340 km cumulés relevé tout à l'heure par Bison Futé. 16 ans après le psychodrame de l'équipe de France à la Coupe du Monde 2010, Netflix diffuse un documentaire sur la grève des joueurs. Ça s'appelle Le Bus, les Bleus en grève. Et ça fait beaucoup de bruit. L'ex-sélectionneur Raymond Domenech se dit meurtri et trahi. La Coupe du Monde 2026, cette fois, est Didier Deschamps qui va lever le voile sur la liste des 26 bleus dans le 20h de TF1 ce soir. Une dernière sélection pour le sélectionneur en poste depuis 2012.
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0: Take on me, AHA, sur RCFM. Et Terre et Onde et sera consacrée ce vendredi à 13h aux chauves-souris. Christophe Zagal y a suivi Kate Derrick, chargée d'études au groupe Chiroptère Corse, une association qui a pour but d'étudier, de sauvegarder le mammifère. Nous l'avons suivi sur le terrain lors d'une soirée d'observation non loin de l'étang de Bigoulia.
1: Parce que c'est une pipistrelle de cul, parce qu'elle est autour de 38 kHz. Et elles font beaucoup de cris là, parce qu'on entend, on l'entend beaucoup. Et donc quand on l'entend beaucoup en général, c'est parce qu'elles chassent. Là, elles sont au moins deux. Là, elle est là, on la voit. Je sais pas si t'as vu, il y a une petite silhouette qui passe de temps en temps. Et ça, c'est le top quand on fait une balade acoustique. En plus, avec des enfants. Et là, elles sont deux. Voilà. Elles se poursuivent, on dirait. Après, c'est... Ouais, non, octobre, c'est un peu tard pour la reproduction, mais... En général, elles aiment chasser seules. Elles ont... Dans la colonie, elles ont tout leur endroit de chasse, tout leur terrain de chasse. Et... Elles peuvent partager avec d'autres espèces. En général, elles n'aiment pas trop, trop partager entre elles. Et souvent, c'est là où on entend un peu le... les cris sociaux. Mais du coup, ce que je fais en général quand je fais mes études, moi je suis avec mon appareil et je vais noter en fait. Je note les espèces et je vais noter aussi les contacts que j'ai. Donc ça peut être, là, elle était en chasse, mais on peut aussi avoir le... Toujours comme ça, vont pas me laisser parler. Elles peuvent aussi faire ce qu'on appelle du transit. Donc c'est vraiment, elles vont d'un point A à un point B, soit entre les gîtes ou soit au milieu de chasse. Et on va l'entendre faire tatatac et puis elle va partir. Donc là, elle fait son aller-retour. Les pipistrelles, elles peuvent passer soit le début de nuit, comme ça, à faire l'aller-retour, parce qu'elle va manger toutes les petites moustiques qui se trouvent ici. Et peut-être qu'elle va partir ailleurs, elle va aller sur un autre milieu de chasse après, ou elles peuvent passer la nuit là, à faire des allers-retours, chasser. Donc là, elle chasse beaucoup autour des canopées, au niveau de tout là. On a des espèces qui sont vraiment spécialisées là-dedans. Donc les murins, par exemple, les murins en ruche ancrée, les rhinolophes, elles vont vraiment chasser autour des lisières, en fait. On a d'autres espèces qui vont chasser, par exemple, sur l'eau. Elles vont, donc peut-être que tout à l'heure, en passant à côté de l'eau, elles chassent vraiment au-dessus de l'eau. Donc on a deux espèces qui font ça. On a le murin de Venton et on a le murin de Capaccini. Donc c'est le murin de Capaccini, c'est une espèce qui est méditerranéenne et qui est en danger. C'est une espèce qui est en danger, qui est vraiment en train de... J'allais pas se casser la gueule, mais on est en train de la perdre, malheureusement. Voilà. Ce qu'on a entendu, le tédidu, là, c'était... Ça, c'était une crise sociale. Voilà, c'est un petit chiant. C'est le moment où elles parlent entre elles, quoi.

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2: Il est presque 16h sur RCFM. Et avant le retour de l'actualité pour le flash de 16h, on écoute Nino Ferrer, le Sud.

0: Le Sud, Nino Ferrer, il est 16h sur RCFM. Bienvenue. Le Flash avec Alexandre Sanguinetti. Bonjour Alexandre.
1: Bonjour, il y a encore du vent sur la Corse aujourd'hui. La vigilance jaune est d'ailleurs maintenue sur les deux départements au moins jusqu'à minuit ce soir. Soyez donc vigilants si vous devez vous déplacer et évitez de le faire si vous le pouvez. Tous les cas contacts présents en France de l'antivirus ont été testés négatifs. C'est ce qu'affirme sur son compte X la ministre de la Santé, Stéphanie Rist. C'est donc également le cas de la personne résidente en Corse et évacuée cette semaine vers Paris pour y être prise en charge. Des personnes qui continueront à être suivies médicalement et à être testées 3 fois par semaine, explique Stéphanie Rist. Désormais, les autorités sanitaires ne communiqueront plus sur les résultats à l'exception d'un éventuel test positif, conclut la ministre. Skoda Gorze a poursuivi sa mobilisation. Après une nouvelle réunion avec les services de l'État hier, les représentants du réseau d'enseignement immersif en langue corse ne sont pas vraiment satisfaits. S'il y a bien eu des avancées sur le plan juridique et financier, le point d'achoppement demeure les postes d'enseignants. Skoda Gorze réclame toujours 11 contractualisations alors que l'État accepte pour l'instant d'en financer 8 sur les 13 postes donc de la rentrée prochaine. Le préfet parle d'ailleurs d'un effort exceptionnel dans un contexte budgétaire très tendu. Avant les grandes soirées du festival Jazz in Ayatch, prévu début juillet au Cazone, et la Citadelle d'Ajaccio accueille à partir de ce soir les Jeudis Sonores. 4 rendez-vous dédiés à la scène insulaire, aux artistes émergents et aux musiques alternatives. Parmi eux, Kiar, jeune artiste corse de 22 ans, révélé sur les réseaux sociaux. Jazz in Ayatch se déplacera ensuite, après ces 4 jeudis, donc dans les vignes du domaine de Comte-Peyrade à partir du 9 juin, avant de rejoindre du 1er au 4 juillet le Théâtre de Verdure du Cazone. Enfin, le Sporting Club de Bastia démarrera sa saison dans un stade de Fouriagne vide, 2 matchs à huis clos et un avec sursis. C'est la sanction prononcée hier soir par la commission de discipline après les incidents de la fin du match Bastia-Le Mans, une décision qui entérine officiellement donc la défaite du Sporting 2-0.
0: Seize heures et deux minutes sur RCFM et on est ensemble jusqu'à 17h.
1: Et jusqu'à mon retour.
0: Et on se retrouve à 17h, Alexandre, pour l'actualité. À tout à l'heure.
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0: Et oui, je vous le disais, on est ensemble jusqu'à 17h. J'en suis ravie. Évidemment, à 17h, vous retrouverez l'actualité. Mais avant cela, vous retrouverez Ecampacui, le journal des associations d'Igor. Autant de belles choses prévues durant 7h. Et tout de suite, on écoute Axel Red, Sensualité sur RCFM. Et on se retrouve juste après.

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0: Bruxelles. Tout s'en va sur RCFM. Quatrième étape à Magina, Dudan et Campacui avec Christophe Zaga. Elle nous emmène aujourd'hui en pleine nature à la rencontre d'un enfant du village, champion de VTT enduro, Tchétché Camoin.
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2: Il a toujours vécu à Rogliano et grandi au village. Tchétché Camoin a toujours ce besoin de venir se ressourcer près des siens.
3: En tant que vraiment pilote professionnel et athlète de haut niveau, je voyage vraiment beaucoup dans le monde entier. J'ai des compétitions un peu partout en Europe et dans le monde, mais ma base est vraiment à Rogliano et je me suis fait vraiment une véritable base d'entraînement avec une salle de musculation à la maison, des sentiers que je nettoie régulièrement pour pouvoir m'entraîner l'hiver. Et en faisant tout ça, c'est vraiment un cercle qui tourne autour de mon entraînement que j'ai réussi à me faire ici et qui me sert vraiment de base pour toute ma préparation hivernale et tout ce dont j'ai besoin pour un entraînement de qualité.
2: C'est par le BMX que le sportif Capcorsa a débuté du côté de Bigouli.
3: Ça a vraiment été une école vraiment qui m'a vraiment formé pour le vélo en général parce que ça apprend vraiment beaucoup de bases techniques. Ensuite, j'ai basculé vers le VTT à l'âge de 13-14 ans et je me suis vraiment spécialisé dans l'enduro autour des 16 ans. Ça a été vraiment un déclic quand j'ai commencé ce sport parce que en fait, il y a aucune limite. La seule limite c'est vraiment, on va dire, celle qu'on se fixe parce que les terrains en Corse qu'on a, ils sont vraiment infinis, on a des sentiers de partout, on a une base vraiment exceptionnel parce qu'on peut retrouver beaucoup de types de terrains et c'est vraiment ce qui m'a plu dans ce sport, c'est d'être en pleine nature, d'être seul, de partir de la maison en vélo et voilà, pas avoir le besoin spécifique comme une piste de BMX, d'aller sur une piste pour pouvoir rouler. Là, c'est vraiment infini. Et voilà, je suis vraiment rentré dans la compétition à l'âge de 16-17 ans. J'ai signé mon premier contrat pro à 17 ans avec Specialized. Donc c'est vraiment là que j'ai pu partir découvrir un petit peu le monde, me faire une expérience. J'ai besoin de me la faire très rapidement parce que j'ai été vraiment propulsé au niveau d'athlète professionnel en un ou deux ans. J'ai pas eu toute une formation en Coupe de France ou des petites courses, mais voilà, cette opportunité s'est présentée à moi, c'était impossible de la refuser.
2: Tchétché Camoin est professionnel depuis 5 ans. En 2024, l'enfant de Magina Diou a été champion de France de VTT enduro après avoir été vice-champion du monde en 2021 et gagné 3 Coupes du Monde. La suite passera toujours par la compétition de haut niveau. Mais son village de Rogliano restera toujours sa base de vie.
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0: For Burning Heart sur RCFM. Et on retrouve Valérie Franceschetti pour le journal des associations. Elle est aux côtés de Patricia Escobar Maestracci pour l'association Entraide et Sintine La Galenzana.
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2: Je vous propose aujourd'hui d'aller du côté de Calenzana et on accueille Patricia Escobar Maestracci de l'association Entraide et Sintinella. Bonjour, bonjour Patricia.
3: Oui, bonjour à vous.
2: Vous nous présentez cette association ?
3: Oui, bien sûr. Alors déjà, c'est une association qui a pour but principal la prévention, la lutte des violences intra- et extra-familiales sur le département de la Haute-Corse. Parce que quand on parle de violence, souvent, tout de suite, on voit la violence physique, c'est-à-dire des bleus, des coups, mais la violence, elle commence par la violence psychologique. Et c'est tout un processus qu'il faut arriver à comprendre et à expliquer. On a, lors de nos permanences, on reçoit des femmes qui ont eu beaucoup, beaucoup de mal à se rendre compte qu'elles étaient victimes de violences. Ça arrive progressivement. Lorsque la violence physique arrive, c'est qu'il y a eu de longs mois, voire des années de violence psychologique avant.
2: Oui, qui s'est installée. Oui.
3: Voilà. C'est là, je parle de ça parce que c'est très important d'être formé pour ce repérage. Et au niveau de notre association, nous sommes des bénévoles, mais nous travaillons vraiment de façon professionnelle avec des professionnels et on se fait accompagner par des professionnels. Voilà. J'ajoute qu'il y a une charte de confidentialité qui est signée pour tous et toutes les personnes qui viennent nous voir peuvent parler vraiment tranquillement. On n'est pas là pour juger, on est là pour accompagner, pour accueillir la parole et pour orienter. Voilà. C'est très, très important, l'orientation vers la bonne personne.
2: Eh bien, je vous remercie Patricia Escobar Maestracci, l'association Entraide et Sintinella di Calenzana, oui, que vous pouvez contacter, aller sur leur Facebook. On vous retrouve un séjour sur ici RCFM. À bientôt.
3: Merci beaucoup, à bientôt.

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0: Le chant des cygnes, et on retrouve Fabrice Fenouillère, et c'est pas des salades, une chronique intitulée « Des poux vont en guerre ».
1: Bonjour à toutes, bonjour à tous, on n'entend parler que de guerre en ce moment, et moi, aujourd'hui, je vous ramène sur un champ de bataille, mais en 1812, on est en hiver, au cœur des plaines glacées de Russie et de Lituanie, alors que des milliers de soldats de Napoléon Bonaparte avancent dans la neige, épuisés, affamés, par une température qui plonge sous les moins 30 degrés. Les uns après les autres, les hommes comme les chevaux s'effondrent et les convois disparaissent au bord des routes gelées. Ainsi raconte-t-on depuis plus de deux siècles que la grande armée, lors de la retraite de Russie exigée par l'empereur, a été vaincue par le froid, la faim et le typhus. Sans doute, mais pas seulement, car la science moderne vient de révéler, il y a peu de temps, la présence à cette mortuaire et glaciale époque d'un autre ennemi, invisible. Je vous contextualise la chose. En 2001, à Vilnius, des archéologues avaient découvert une immense fosse commune contenant plus de 3000 soldats napoléoniens morts pendant cette retraite catastrophique. Aucun impact de balle ou de lame, aucune trace de combat apparent, donc une certitude. Ces hommes n'ont pas été tués par l'adversaire. Et ce n'est que récemment donc que des microbiologistes ont analysé l'ADN préservé dans les dents de 13 de ces grognards exhumés des glaces. Et le résultat vient de tomber. Il bouleverse la compréhension de cette tragédie historique. Oui, parce que les chercheurs ont identifié deux maladies graves, au-delà du présumé typhus dévastateur, que les médecins de l'époque ne pouvaient pas diagnostiquer. D'abord, une fièvre consécutive à l'ingestion d'aliments infectés par la bactérie Salmonella enterica, et également une fièvre récurrente et violente, transmise, elle, par les poux. Dans les deux cas, température des corps à plus de 40 degrés, diarrhée, déshydratation, douleur extrême, hallucination, épuisement profond et possible mort à la clé. C'est comme cela que cette découverte microbiologique change la lecture de l'histoire de cette retraite de Russie. La grande armée n'a pas seulement été vaincue par l'hiver ou par la faim, elle l'a aussi été par l'ingestion d'une salmonelle et par des poux.

0: Allez, tempo permet di la chabi con notre ami Anto.
1: Salute.
0: Salut Anto.
1: Comment ça va?
0: Ça va? Et
1: ça
0: toi?
1: Ça va, bien, en pleine forme.
0: En pleine forme. Je vous laisse entre de très très bonnes mains, entre les mains d'Anto et d'Alexandre Sanguinec.
1: Et oui, ce qu'il est 17h sur RCFM. Le retour de l'information. Avec donc Alexandre Sanguinetti. Bonsoir Alexandre.
2: Bonsoir. Tous les cas contacts présents en France sont négatifs à l'antivirus, affirme sur son compte X la ministre de la Santé, Stéphanie Rist. C'est donc également le cas de la personne résidant en Corse qui a été évacuée cette semaine vers Paris pour y être prise en charge. Et des personnes qui continueront à être suivies médicalement et même testées 3 fois par semaine, dit Stéphanie Rist, qui ajoute que désormais les autorités sanitaires ne communiqueront plus sur les résultats des PCR à l'exception d'un éventuel test positif. Rien ne bouge à la DMR de Corse du Sud. Depuis plus d'une semaine, les salariés poursuivent leur mouvement. Les syndicats estiment qu'aucun véritable compromis n'a pu être trouvé avec la direction. Au cœur du conflit, la gouvernance de la structure et la demande persistante de départ de la directrice. Aujourd'hui, dans un courrier, l'ancien directeur de la fédération, Didier Médor, y appelle solennellement l'ensemble des acteurs à assumer leurs responsabilités dans un contexte de péril imminent, écrit-il, en engageant sans délai les démarches en vue de la désignation d'un administrateur provisoire. Un mot de météo, et il y a encore du vent sur la Corse aujourd'hui. La vigilance jaune est d'ailleurs maintenue sur les deux départements, au moins jusqu'à minuit ce soir. Soyez vigilants si vous devez vous déplacer, évitez de le faire si vous le pouvez. On fera évidemment un point sur la météo à la fin de ce flash. Avant les grandes soirées du festival Jazz in Ayatch, prévu début juillet au Casone, la citadelle d'Ajaccio accueille à partir de ce soir les Jeudis Sonores. 4 rendez-vous dédiés à la scène insulaire, aux artistes émergents, aux musiques alternatives. Parmi eux, notamment Kiard, donc jeune artiste corse de 22 ans qui a été révélé sur les réseaux sociaux. Jazz in Ayatch se déplacera ensuite après 4 jeudis donc dans les vignes du domaine de Comte Peraldi à partir du 9 juin avant de rejoindre du 1er au 4 juillet le théâtre de verdure du Casone. Enfin, le Sporting Club de Bastia démarrera sa saison dans un stade de Furiani vide. 2 matchs à huis clos, 1 avec sursis. C'est la sanction prononcée hier soir par la commission de discipline après les incidents à la fin du match Bastia-Le Mans. Une décision qui entérine donc officiellement la défaite du Sporting 2-0.
1: Merci Alexandre, retour de l'info du côté des 18h.
2: À tout à l'heure.
1: À tout à l'heure.
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1: La météo en Corse du Sud. Pour ce soir, les nuages laissent une belle place aux étoiles, surtout en seconde partie de nuit. Toutefois, sur le relief ainsi que sur le nord-ouest du département, les nuages sont un peu plus présents et de petites averses sont possibles en cours de nuit. Pour demain, vendredi 15 mai, de rares averses sont possibles jusqu'en milieu d'après-midi, voire jusqu'en soirée sur les Deux-Sèvres, ainsi que sur le relief. Température maximale pour le jour autour de 16 à 19 degrés. 7 degrés sur le relief, 11 sur les Deux-Sèvres. En Haute-Corse, ce soir, le ciel est nuageux à très nuageux, généralement sec. Cependant, quelques averses sont possibles en seconde partie de nuit, en Balagne sur le relief, ainsi que dans le Cortenay. En début de nuit, Libé, tu vois, c'est fort sur la partie occidentale du département. Atténuation ensuite. Pour demain, vendredi 15, toujours pour la Haute-Corse, sous un ciel nuageux, de rares averses se produisent en matinée. Ensuite, les éclaircies s'élargissent, mais des averses sont toujours possibles. Le temps devient sec l'après-midi sur la plaine orientale ainsi que sur la partie occidentale du département. Température maximale pour le jour, autour de 14 à 17 degrés demain pour la Haute-Corse.
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1: Un long week-end, pas forcément beau niveau météo, en tout cas pour aujourd'hui, mais le soleil est ici, sur ces ondes ici RCFM. Anto, pour vous servir jusqu'à 19h, pour eh bien évidemment vous amener du soleil, je ne suis pas seul, puisque Hugo est à la réalisation de ce programme, et puis Julie est au standard au 04 95 32 22 22.

0: Et à 17h08 sur RCFM, c'était le silence des oiseaux, des oiseaux, oui. Esprit gospel pour ce titre de Clément Albertini à l'instant. Pour ouvrir cette nouvelle heure sur ces ondes, les musiques de Méditerranée, elles sont présentées par Cecilia Grantelli et elles nous parlent ce soir de Pan Pan et Calliope, Mitropoulou.
1: Et c'est en Grèce que nous allons avec votre chronique méditerranéenne du jour. C'est avec l'artiste Pam Pan et le titre Aniso Pedenisco en collaboration avec la chanteuse Calliope Mitropoulou. Vous allez entendre ça, c'est un morceau chanté en grec bien sûr, qui nous plonge dans une autre facette de ce pays. Une facette plus nocturne mais toujours profondément liée aux émotions. Pas de carte postale, une Grèce actuelle qui vit et qui évolue entre tradition et modernité. Ce titre, il évoque une sorte de danse imparfaite, déséquilibrée, à l'image de certaines nuits, quand la musique devient un refuge, un espace de liberté. On imagine du coup Athènes, après le coucher du soleil, avec des rues fortement animées et une énergie particulière propre aux grandes villes. Ce morceau, il montre un pays contemporain, créatif et audacieux, qui s'exprime dans sa propre langue, tout en parlant à tout le monde. Une musique qui ne cherche pas à séduire, mais à raconter quelque chose de vrai. Une belle escale musicale en Grèce, entre héritage et scène indépendante.

Voyage en Grèce, aujourd'hui dans les musiques de Méditerranée, présentée par Cécilia Gantelli. Vous retrouvez bien sûr cette chronique sur notre site internet, ici RCFM et application. Dans quelques instants, on parlera beauté, ce sera après Missagerie Estelle sur votre radio. Une belle animation cet après-midi, la troisième édition de Carrosso, une Bastille, les fameuses caisses à savon qui descendaient le parc des jardins de l'Annonciade. J'espère que vous y étiez.

0: Et Messagerie, avec évidemment une version live de Estelle et d'Entire TFM. On va parler de beauté à présent, et notamment de gestes simples et efficaces pour atténuer nos poches sous les yeux. C'est avec Muriel Christet et Isabelle Doignazi.
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2: Un focus sur nos cernes, Muriel, cette semaine, avec des alliés peut-être naturels également à trouver.
3: Oui, et le premier, contre-intuitif peut-être, parce que vous avez comme de l'eau à l'intérieur, là, des cernes, c'est tout gonflé, et ben il faut boire. Boire, permet vraiment... Alors, boire de l'eau, on est d'accord. Boire de l'eau, ça permet de liquéfier notamment la lymphe et d'avoir un cerne moins gonflé. Pour ce qui est marron, vraiment le cerne marqué marron, bleu, violacé parfois, arrêtez la bagarre. Non, je rigole. Quand c'est marqué coloré, vous pouvez utiliser... Alors, vous allez me dire, elle est folle, hein. Eh bien, votre café moulu... Vous allez faire un petit gommage, mais très très doux, hein, parce que c'est une zone extrêmement sensible. Vous mettez un petit peu d'huile et puis vous allez faire ce petit gommage. Plusieurs choses. D'abord, vous allez bien nettoyer cette zone. Vous allez favoriser la microcirculation par deux choses. Par le mouvement, mais attention, très doux, hein, c'est vraiment un gommage extrêmement léger. Mais aussi parce que la caféine accélère la microcirculation, va diminuer la visibilité des vaisseaux et donc ce côté coloré marron va diminuer un petit peu. Ça, c'est une bonne astuce. La tranche de concombre fraîche, on en a parlé hier, je vous le redis, c'est une bonne idée pour apaiser. Si vous utilisez des produits aussi, des hydrolats par exemple, ou des eaux macérées, l'eau de bleuet par exemple, vérifiez bien qu'elle est propre, que les dates ne sont pas dépassées, parce que vous êtes quand même dans la sphère de l'œil, très sensible d'un point de vue bactérien. Il n'est pas question de se bricoler des choses qui ont traîné dans le frigo pendant 3 semaines.

0: Vanessa Paradis avec l'un de ses derniers morceaux, Les Épines du Cœur, sur RCFM. 17h22. On va retrouver Imagine Fury, présenté par Vincent Albertini, avant de retrouver un peu plus tard l'agenda sur votre radio RCFM.
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0: Merci Vincent pour ce Bingifurido sur RCFM. Bienvenue à vous, il est 17h24.
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0: La lettera muta kuatala wa nanta RCFM, mais dans quelques instants on s'intéresse à l'agenda.

0: Lettera Muta, c'était à l'instant sur RCFM, le groupe Atala.
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0: RCFM, l'agenda avec les rendez-vous. Alors tout d'abord, dès ce soir à la Hadia, Girls and Boys de Denise Kelly. J'ai rencontré mon mari dans la file d'embarquement d'un vol d'EasyJet et je dois dire que cet homme m'a tout de suite déplu. Une femme seule qui ne dit jamais son nom commence son récit avec cette phrase. À la suite, c'est ce soir à la Hadia, à partir de 20h30, on en parlera justement tout à l'heure entre 18h30 et 19h dans la partie culture. Toujours à la Hadia, Ajaccio, de la musique samedi à 21h avec le groupe franco-camerounais Okali, dont le nom signifie « faire attention à l'autre en camerounais ». On en parlera justement encore ce soir dans le 18h30-19h. Rencontrée dédicace, Caroline Coste à Alma Libré à Bastia. Venez la rencontrer à l'occasion de la sortie de son ouvrage Les Enquêtes de Jesse Foster, un cosy mystery captivant made in Corsica. Samedi 16 mai à 17h30, un moment convivial autour du livre, des échanges avec l'autrice et bien sûr des dédicaces. La chorale Cante Muinsem du côté de Lirous organise les 24e rencontres interchorales dans l'église, l'entrée libre. Le 16 au matin, il y aura une déambulation.

0: dans la rue de Lérousse avec des chants pour fêter les 25 ans d'existence de cette chorale. L'affaire Céline, c'est samedi 16 mai à 16h, place Battella Pesca du côté de Bastia. L'avocat écrivain Emmanuel Pierra est l'invité de Musa Nostra à 16h30 ce samedi 16 mai et donc évoquera l'affaire passionnante des documents retrouvés de Louis-Ferdinand Céline. C'est là assurément un rendez-vous à ne pas manquer.
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0: Les Coldplay arrivent à présent avec Sky Full of Stars. Alors, est-ce que ce soir, le soleil sera clair pour apercevoir ces étoiles? En tout cas, nous, on vous les propose maintenant sur RCFM à 17h30.

0: Et à 17h38, on va jouer ensemble. Deux places pour Don Quérot, tout deuxième volet, le 23 mai à l'Albour ou à 20h30. 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C'est en langue corse surtitrée. Est-il fou ce Don Quichotte ou est-ce le monde tel qu'il tourne qui est devenu fou? Ne faut-il pas quelques illuminés pour s'opposer à cette danse macabre? Ne vaut-il pas mieux résister, quitte à ne pas reconnaître véritablement les ennemis, mais dire haut et fort qu'il n'est plus possible de vivre ainsi et qu'il faut remettre d'aplomb l'amour et la persuasion, et pour cela rêver le monde idéal. Voilà, c'est deux places maintenant que nous vous proposons pour ce spectacle au 04 95 32 22 22. 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
0: Et on va poursuivre à présent avec Ribé, présenté évidemment par Evelyn Fontana. Découvrons la cave de l'atelier du producteur Pascal Flori à Mourat, une cave naturelle qui joue un rôle essentiel dans l'affinage de la charcuterie.
2: Là, tu as en fin de compte 10 000 mètres cubes de remblai pour venir combler. Donc, on avait fait le calcul, normalement ça coûtait 60 000 euros. Au-dessus, comme les terrains m'appartiennent, ils ont mis une grosse pelle et des camions et on a tout remblayé.
3: Là, tu es dans une cave 100% naturelle. Bon, on va la remplir, hein, t'inquiète pas. Hein.
4: Parce qu'en fait, tu as laissé la roche d'origine du terrain.
2: Tout à fait.
4: Et alors ça, c'est aussi extraordinaire parce que je pense que ça te permet un équilibre aussi dans le goût.
2: Alors, ça me permet surtout, si tu veux, de développer des moisissures spécifiques qui vont donner un goût vraiment spécifique au produit. Regarde, tu le vois là, sur les jambons. Tu vois, c'est des moisissures. Ça, c'est des moisissures naturelles, mais qui sont dues à l'endroit. Après, bon, ici, bon, je te cache pas que tout ce qui a été fait, ça a été réfléchi, pensé. J'ai eu la chance de travailler, si tu veux, à l'époque avec un ingénieur agro qui m'a dit, donne-moi tout ce que tu voudrais mettre en place, tes contraintes et tout, et on va réussir à faire les choses. Et lui, il a déterminé tout ça, tu vois. Et donc, tout a été vraiment pensé. Ici, ce qu'il faut savoir aussi, tu as le schiste qui va déclencher les moisissures, mais pas que. Quand tu te retournes, tu vois des fenêtres. Le bâtiment, il est orienté vers le bivinco. Donc, toutes les remontées, quand tu as, par exemple, des jours où il y a de la neige, bien, elle remonte et elle rentre dans la cave et elle réhydrate de façon naturelle les produits qui sont dans la cave. Pour avoir visité ailleurs, Italie, Espagne, Croatie, Béarn, tout ça, ça n'existe plus. Eux, ils font ce que j'ai dû, moi, au-dessus, le thermorégulé, ça oui, mais du 100% naturel, ça n'existe plus. Et moi, j'ai voulu jouer à un moment donné, j'avais vu un reportage en Italie sur deux frères qui faisaient ce qu'on appelle, je ne sais pas si tu connais, le culaté. Et eux, c'était vraiment les types les plus réputés, en fin de compte. Et ils avaient des caves toutes voûtées en pierre, comme on avait nous au village, tu vois. Et on voyait le brouillard qui rentrait dans la cave. Et moi, quand je me suis dit, le jour où je construis le bâtiment, et j'ai ces éléments-là, je vais faire ça aussi. Et c'est pour ça qu'on a fait les fenêtres comme ça, tu vois. Et
4: donc elles sont ouvertes constamment?
2: Tout le temps, toute l'année, voilà. Et après, si tu viens en été, j'espère que tu reviendras, tu verras qu'en été, la température, elle est beaucoup plus relevée. Et à ce moment-là, le côté aromatique, il va ressortir plus. En hiver, le froid, si tu veux, bloque les arômes. Mais en été, il va permettre justement de les développer. Et c'est vrai qu'on a deux nuances qui sont quand même assez importantes.
4: Ça veut dire que là, dans les jours à venir, tu vas commencer à accrocher des pièces.
2: On va remplir les jambons dans la cave, tu vois. Après, les chariots, on en descend aussi en cave. Pourquoi? Parce que ils vont prendre, tu as vu, la moisissure naturelle. Et une fois qu'ils ont pris la moisissure, on les met sous vide et on les stocke.
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0: Et on poursuit en musique avec Michel Polnareff et un de ses grands classiques, On ira tous au paradis.

0: Évidemment, vous avez reconnu, on ira tous au paradis cet été, Michel Polnareff, 17h46 sur RCFM.
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0: 17h48 sur RCFM Anto pour vous accompagner jusqu'à 19h tout à l'heure dans les Girandolone et dans la deuxième heure de ce 17h-19h. On s'intéressera au micro donc d'Arthur Solinas, c'est bien au métier de l'aviation, notamment du côté d'Air Corsica. Et puis on parlera également de l'AD, il y a toujours à Ajaccio. Espace culturel, évidemment, on parlera notamment de théâtre, de chansons et des projets à venir pour cette belle structure culturelle. C'est l'heure de retrouver Christophe Zagalia, ou plutôt un extrait du cabaret qu'il anime sur RCFM.

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1: Et l'application également. I go to sleep. Non, je ne suis pas en train de vous dire que je vais me coucher. Non, non. C'est la chanson des Pretenders qui arrive à présent, puisque dans quelques instants, on ne va pas se coucher, on va écouter l'information avec Alexandre Sanguinetti. Ce sera du côté des 18h. C'est-à-dire dans environ 7 minutes. Un très joli slow maintenant pour vous en ce jeudi soir.

The Pretenders, c'était évidemment I Go To Sleep, 17h55. Francis Cabrel, encore et encore de la musique sur RCFM.

0: encore, c'était Francis Cabrel. Il est précisément 18h sur RCFM. Le retour de l'info avec Alexandre Sanguinetti. Bonsoir Alexandre.
1: Bonsoir.
0: Le préfet de Corse, invité de Contraste ou l'émission mensuelle de Via Stella en partenariat avec ICI, RCFM.
1: Alors que la saison touristique approche, Éric Jalon est revenu notamment sur l'attribution des AOT, les autorisations d'occupation temporaire pour le domaine public maritime. Sur 340 demandes, dit-il, 90% ont été acceptées, évidemment quand les règles sont respectées.
2: Il faut qu'on soit sur des occupations provisoires. Quand c'est des matelas et des parasols, ça se range. Quand c'est des restaurants de plage, il faut que ça soit démontable. Ça, c'est les règles. Et donc, quand on a un certain nombre de situations qui ne rentrent pas dans ces clous, ben, on est amené à refuser. On prend en compte, évidemment, la manière dont la personne qui demande une AOT s'est comportée, entre guillemets. Est-ce qu'elle a respecté les règles? On ne peut pas faire n'importe quoi. Il y a aussi des enjeux d'ordre public. Il ne s'agit pas d'empêcher les gens de faire la fête, mais enfin, il s'agit de garder un cadre. Donc tout ça rentre en ligne de compte, mais encore une fois, 340 autorisations demandées, et à ce jour, 34 refus. Donc pour 90% des cas, pas de problème.
1: Un contraste avec Éric Jalon, préfet de Corse, émission à retrouver ce soir à partir de 19h sur ICI RCFM.
0: Tous les cas contacts présents en France sont négatifs à l'antivirus.
1: C'est ce qu'écrit sur son compte X la ministre de la Santé, Stéphanie Rist. C'est donc également le cas, évidemment, pour les personnes résidant, la personne résidant en Corse et évacuée cette semaine vers Paris pour y être prise en charge. Des personnes qui continueront toutefois à être suivies médicalement et même testées 3 fois par semaine, précise la ministre de la Santé.
0: Situation satisfaisante pour la ressource en eau en Haute-Corse.
1: Oui, comme annoncé dès le mois de mars dernier, les réserves du département sont désormais reconstituées. Une situation effectivement satisfaisante selon le préfet de Haute-Corse, Michel Prozic, interrogé par Hélène Battini.
3: De septembre de l'année dernière à avril de cette année, finalement, on a eu des indicateurs positifs grâce à une pluie présente. On a des nappes d'eau qui se sont reconstituées pour certaines pour la première fois depuis plusieurs années. Et là, elles continuent à se reconstituer. On a un indice d'humidité des sols qui est plutôt satisfaisant et on n'a aucun secteur géographique aujourd'hui dans le département qui est concerné par des indicateurs de fragilité.
0: Méditerradio parle culture cette semaine avec Fabrica Culturale Casellarte de Venaco.
1: Une association née en 2019 qui a pour objectif d'accompagner et promouvoir différentes formes d'écriture artistique et en particulier dans le domaine des arts visuels comme le cinéma. Sa mission principale, accueillir en résidence des auteurs de scénarios, des artistes visuels effectivement, ouvertes sur le monde, notamment sur la Méditerranée. Casellarte se tourne vers l'Italie. Écoutez sa présidente Geneviève Lodovici.
4: C'est un programme de résidence qui s'appelle Le Nouveau Grand Tour et qui a pour vocation de créer un pont entre l'Italie et la France et donc la Corse. Nous, tout de suite, ça nous a beaucoup intéressé parce qu'on a à cœur justement de pouvoir faire en sorte que la circulation des artistes en Europe existe et on a trouvé ça très intéressant. Et donc, depuis 2023, on accueille 2 jeunes artistes italiens. En général, c'est des artistes qui sont très intéressés par la particularité justement de la Corse, de ce territoire insulaire, d'un rapport au territoire, à la nature.
1: Voilà pour cet extrait Méditerradio, évidemment, à retrouver en intégralité samedi à partir de 14h.
0: C'était le point sur l'info. Vous allez revenir à 19h?
1: Je crois, je le crains.
0: Vous êtes là depuis ce matin, tôt?
1: Je suis là depuis ce matin, oui, oui.
0: Bon, c'est un long week-end pour vous.
1: C'est un long week-end, oui, oui. Il n'a pas commencé.
0: Allez, force alors.
1: Ado.
0: La météo tout de suite.
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0: La Corse du Sud, ce soir, les nuages laissent une belle place aux étoiles, surtout en seconde partie de nuit. Toutefois, sur le relief ainsi que sur le nord-ouest du département, les nuages sont un peu plus présents et de petites averses sont possibles en cours de nuit. Pour demain, vendredi 15 mai, de rares averses sont possibles jusqu'en milieu d'après-midi, voire jusqu'en soirée sur les deux Sèvres, ainsi que sur le relief. Température maximale pour le jour, autour de 16 à 19 degrés. En Haute-Corse, le ciel est nuageux ce soir, très nuageux même, et généralement sec. Cependant, quelques averses sont possibles en seconde partie de nuit, en Balagne, sur le relief, ainsi que dans le Cortenay. 10 mm est le cumul maximum de pluie attendu sur le relief. En début de nuit, Libé choua assez fort sur la partie occidentale du département. Atténuation ensuite pour demain, vendredi 15, pour la Haute-Corse. Sous un ciel nuageux, de rares averses se produisent en matinée. Ensuite, les éclaircies s'élargissent, mais des averses sont toujours possibles. Le temps devient sec l'après-midi sur la plaine orientale ainsi que sur la partie occidentale du département. Température maximale pour le jour autour de 14 à 17 degrés.
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0: 18h05 sur RCFM. Bonjour à tous. Tiento pour vous servir sur ces ondes jusqu'à 19h. Du côté des 18h30, on parlera de l'Adia, ce sublime lieu culturel. On parlera notamment de théâtre et de chansons ce soir. Et puis dans quelques instants, nous retrouverons Arthur Solinas pour les Girandoloni. Mais pour ouvrir cette nouvelle heure, Johnny Hallyday avec Diego, libre dans sa tête. Jeudi 14 mai, bonne soirée à l'écoute d'ici RCFM.

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douceur pour ouvrir cette nouvelle heure et en douceur et en intensité avec Johnny Cadena, Letizia Maiales. Et juste après, on s'intéresse donc au Giro d'Italia. On ira faire notamment un tour du côté des métiers de l'aviation et d'Air Corsica.

0: Le classique hein, d'Etienne Madialès, il y a l'instant, Cadena, sur RCFM, 18h13. On va retrouver Arthur Solinas pour les Girandolone. Arthur qui va s'envoler avec nous aujourd'hui sur ces ondes. Direction la piste de l'aéroport d'Ajaccio. Dans cette émission, à la découverte de plusieurs professions. Toutes ces petites mains de la compagnie Air Corsica. Bonsoir Arthur.
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2: Bonjour à toutes et à tous. Nous allons visiter pas mal de professions de la compagnie Air Corsica, des métiers de piste plus spécialement. Nous retrouvons sur la piste, justement, non loin des ateliers de la compagnie, Jean-Jacques Canaril, qui est préparateur ordonnanceur part 145. Bonjour Jean-Jacques.
3: Bonjour.
2: Comment ça va alors? Une journée typique de travail, une matinée d'ordonnanceur, comment ça se passe et qu'est-ce que ça veut dire?
3: Alors en fait, notre partie à nous du travail, c'est la préparation des chantiers avions donc dans le hangar pour les mécaniciens. On prépare tout le travail en amont, c'est un travail de fond, pour préparer les dossiers, vérifier vraiment voilà que les travaux soient faisables dans nos ateliers, et tout ce qui est la préparation et la prise en compte des différents éléments de l'avion autour.
2: Ça veut dire que quelque part, il faut une connaissance assez profonde de l'avion et puis plus largement des différents aéronefs que peut posséder la compagnie.
3: Alors oui, c'est ça. Voilà, il faut une certaine expérience pour savoir prendre en charge, je dirais, les différents travaux, ne pas être débordé par la charge de travail et préparer au mieux les techniciens pour que le travail puisse passer en une nuit.
2: Alors il y a quelque chose d'important aussi hein, qu'il faut souligner. Part 145. Peut-être en dire deux mots aussi, pourquoi il faut autant le mentionner?
3: Alors le Part 145, en fait, c'est l'organisme d'entretien de la compagnie, c'est tout ce qui gère la maintenance des avions, c'est tout ce qui est en rapport avec la réparation, le dépannage, le suivi de la navigabilité de l'appareil. Donc en fait, on gère vraiment la partie sécurité de l'avion pour prévenir d'éventuelles pannes dans l'avenir.
2: Il y a un lien assez important avec les mécaniciens?
3: Complètement. On travaille de concert avec les mécaniciens du matin au soir. On a des comptes rendus journaliers où ils nous expriment leurs soucis rencontrés. Et nous, on essaye de pallier à ça le plus rapidement possible.
2: Vous étiez technicien auparavant technicien pendant 9 ans. La compagnie vous a aussi laissé la possibilité de pouvoir changer de profession. C'est quelque chose qu'on retrouve assez souvent en Air Corsica.
3: Alors oui, on a cette chance chez Air Corsica de pouvoir évoluer au sein de la compagnie. Je dirais, donc pour mon cas, je suis parti comme apprenti. Aujourd'hui, voilà, je suis monté en compétences et jusqu'à technicien. Et aujourd'hui, j'intègre une partie, j'irai plus dans la préparation. Donc on a vraiment un panel, je pense, de formation interne qui est assez dense. Et ça, c'est très bien.
2: Comment s'est passé votre intérêt pour les avions et cette volonté aussi de vouloir découvrir ce monde? Parce qu'il a fallu aussi faire une alternance, monter aussi quelques années sur Paris.
3: Alors c'est ça, on est monté 3 années sur Paris, 2 ans pour le bac pro et 1 an pour la mention complémentaire. Je pense que ça naît d'une passion, hein, quand on est sur Ajaccio ou de partout, on voit passer les avions d'Air Corsica, de la CCM à l'époque. Et c'est vrai que ça, je pense que ça, voilà, ça fait naître une passion et d'avoir pu la mettre en œuvre, et bien c'est toujours bien.
2: Vous voyez aussi les avions évoluer, de nouveaux modèles arrivent. Il y a des particularités, il faut faire aussi un recyclage en interne pour toujours être à la pointe.
3: Alors bien sûr, on a renouvelé la flotte très récemment, mais aujourd'hui on est beaucoup plus tourné vers l'écologie, essayer de réduire l'empreinte carbone au maximum, donc on travaille beaucoup autour de ça, pour réduire tout ce qui est les coûts, mais aussi l'impact sur l'environnement, surtout sur Ajaccio et sur tous nos aéroports chez nous.
2: Comment ça se passe? Vous travaillez en équipe le plus souvent?
3: On travaille tous en équipe, en fait on est vraiment en plusieurs parties à travailler tous ensemble. On travaille tous voilà, dans ce sens-là, dorénavant, c'est réduire l'empreinte carbone et essayer de travailler au mieux aussi pour l'environnement et pour la suite.
2: Si vous avez peut-être un mot, un conseil à donner aux jeunes auditeurs d'RCFM qui nous écoutent ce matin, qu'est-ce que vous pouvez leur dire s'ils étaient intéressés demain?
3: C'est de se lancer, c'est de tenter, voilà. Si le métier peut faire un peu peur dans la partie technique, on se dit qu'on n'a peut-être pas les compétences aujourd'hui, c'est de se lancer, de se renseigner, de se rapprocher aussi de nous, de la cible de recrutement. On émet souvent des annonces aussi pour rechercher des nouveaux mécanos. Et je pense qu'il faut tenter et voilà.
2: On reste ici sur la piste de l'aéroport Napoléon Bonaparte d'Ajaccio. On revient d'ici quelques minutes, bien évidemment, toujours pour continuer à découvrir ces belles professions, les métiers de piste, du côté de la compagnie Aircoursiga. À de suite.
0: Bien, bien, merci Arthur. Dans quelques instants sur ici RCFM. Alors, on a vraiment des programmateurs et techniciens très forts, parce que là, ils vont nous mettre Chris de Burgh avec High on Emotion, haut en émotion. L'aviation et cette chanson, ça va parfaitement ensemble. Les années 80. Et quel souvenir. Énorme tube à l'époque.

0: Chris de Burg avec ce I Got Emotion dans les années 80, énorme succès pour celles et ceux qui n'étaient pas nés. Et bien voilà, ce fut un grand tube. Alors après, c'est vrai que Chris de Burg, il n'a pas fait grand chose à côté de ça. Il a fait des albums, mais ça n'a pas marché autant. Les Girondoloni, de retour, dernière partie, nous retrouvons un mécanicien avion qui est aussi passé par l'alternance avec Air Corsica. Il est avec, évidemment, Arthur Solinas.
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2: On se retrouve, oui, justement, toujours sur la piste de l'aéroport Napoléon Bonaparte d'Ajaccio, toujours au milieu des employés, au plus proche des employés de la compagnie Air Corsica. Nous sommes avec un technicien avion depuis 4 ans maintenant, Karl-André Acekal. Dis bonjour, Karl-André.
3: Bonjour.
2: Alors, toujours, nous sommes proches d'un avion. Hein. Alors, c'est aussi peut-être une passion, quelque chose qui vous a poussé à faire ce métier.
3: Oui, moi ça part d'une passion pour la mécanique. Après, il y avait aussi une passion pour les avions. Et c'est venu naturellement. Quand j'ai vu la campagne de recrutement, j'ai postulé de suite pour venir travailler au plus près.
2: Alors, il y a souvent des rumeurs qui disent que pour être mécanicien avion, il faut être très fort en maths, il faut partir sur le continent, faire aussi une formation. Il y a des choses vraies, plutôt des choses fausses. Alors, peut-être que vous allez essayer de nous aider à comprendre tout cela.
3: Alors oui, il y a du vrai comme il y a du faux. Être fort en maths, oui et non, ça s'apprend. C'est quelque chose vraiment où on apprend tout. On peut partir de zéro, même sans s'y connaître en mécanique, juste avec un petit peu d'envie et de passion surtout. Et par contre, oui, il faut partir sur le continent parce qu'on n'a pas d'école aéronautique en Corse. Donc il faut partir obligatoirement, soit sur Paris, soit sur Marseille, pour la plupart.
2: Comment s'est passé justement toutes ces années à l'école aéronautique? Vous étiez où, vous?
3: Alors moi, j'étais sur Paris, sur le site de Toussus-le-Noble, à l'école, dans une école qui s'appelle l'AFMAE, qui est reliée à Air France. Et donc j'ai fait 2 ans, une année de bac professionnel, et ensuite une année en plus pour passer ma mention complémentaire.
2: C'est intéressant de pouvoir discuter avec d'autres collègues, notamment ceux d'Air France par exemple, notamment au niveau peut-être des connaissances aussi. C'est important de se mettre à jour sur les différentes techniques et les nouvelles flottes qui arrivent de plus en plus.
3: Alors oui, c'est intéressant de voir d'un côté les conditions de travail qui changent aussi d'une entreprise à l'autre, et les spécialités que peuvent avoir certains, notamment chez Air France, où c'est beaucoup plus découpé au niveau des spécialisations dans les mécaniciens.
2: Qu'est-ce qui vous plaît le plus dans ce métier? C'est travailler sur un aéronef en particulier, c'est d'être aussi multitâche, entre guillemets?
3: Ça va être la polyvalence qui va être vraiment intéressante, parce que on a quand même de grosses différences entre les avions de la flotte. Même d'un avion à l'autre du même type, on va avoir des différences, notamment au niveau des moteurs. Et c'est vraiment très intéressant. Et puis le cadre aussi de travail, c'est ce qu'on aime.
2: Il y a différentes qualifications aussi. Ça peut prendre un peu de temps. Il faut être patient et rester passionné pour arriver à la fin des qualifications.
3: Oui, il y a différentes qualifications, notamment chez nous, on a 2 types d'avions, l'ATR d'un côté, l'Airbus de l'autre, où on va avoir une première qualification avec l'ATR, et ensuite faire la deuxième sur l'Airbus, pour pouvoir ensuite être lâché avec toutes les connaissances qu'il faut avoir.
2: On a vu pas mal de vos collègues ce matin. Il y a aussi la possibilité dans la compagnie de pouvoir changer de service, pouvoir évoluer aussi. Quand on est un jeune Ajaccien comme vous, qui veut faire peut-être sa carrière dans cette compagnie, c'est toujours quelque chose d'intéressant d'un côté et puis de rassurant d'une autre part.
3: Oui, c'est toujours rassurant quand on se dit que si demain on n'a plus envie de subir les horaires qui sont en décalé pour notamment les techniciens, de pouvoir changer de service et avoir une qualité de vie qui est différente.
2: C'est compliqué aussi quelquefois justement de travailler avec ces horaires un peu décalés. Comment ça se passe? Vous travaillez finalement, il y a des techniciens toute la journée.

0: et de voir qu'il y a vraiment des gens qui s'y intéressent.
1: Les métiers de l'aéroportuaire du côté de l'aéroport Napoléon Bonaparte d'Ajaccio dans nos Girandoulogne, c'est terminé pour aujourd'hui. Merci à tous nos intervenants, merci aussi à la compagnie Air Corsica d'avoir accepté de nous avoir ouvert aussi les portes de ces ateliers mécaniques. Après, c'est tout.
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3: 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Après, c'est toi, Arthur. Arthur qui a décidé, après la radio, si demain ça devait s'arrêter, mais qui ferait Stewart. Stewart sur les ATR d'Air Corsica. C'est un peu son rêve. J'espère qu'il le réalisera un jour.

0: C'était Louane sur RCF. Dans quelques instants, on s'intéresse à l'ADIA, sa programmation de ce soir, mais aussi du week-end qui arrive.
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0: Et samedi, je serai en direct avec Arthur Solinas pour cette Vieira-Diaganon. Arthur qui sera donc là-bas pour nous.
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0: 18h33 sur RCFM. On s'intéresse à la DIA Ajaccio et son directeur est avec nous ce soir. Christophe Lamporia, bonsoir.
1: Bonsoir Anto, merci de l'invitation.
0: Bienvenue sur RCFM. 41 ans, c'est l'âge de la DIA, hein ?
1: Oui, l'ADIA, en fait, même un peu plus que ça, puisque la véritable histoire de l'ADIA démarre en 83.
0: D'accord.
1: Avec le Carrefour de jazz et des musiques improvisées. Et en 86, devient l'ADIA. Donc, plus de 40 années d'existence.
0: L'ADIA, au lieu, donc, culturel, à Ajaccio. On va parler, donc, ce soir d'abord, bien de l'ADIA en général, avant de parler de ce qui va se passer ce soir, mais aussi ce week-end. Oui. Là, oui. Comment ça va en ce moment-là ? Est-ce que je sais qu'il y avait des travaux qui avaient été entamés ?
1: Alors, les travaux, le démarrage des travaux malheureusement a pris des retards pour des questions administratives. Mmh. Donc, si tout va bien, les travaux devraient attaquer avant le début de l'été. Et du coup, ça va nous obliger à organiser toute une saison en hors les murs avec nos partenaires locaux. On va mettre toute notre saison en hors les murs.
0: D'accord, on en parlera tout à l'heure justement de ce hors les murs. Du théâtre ce soir, dans quelques instants, on sera avec Fanny Pierre qui nous parlera de la pièce Girls and Boys qui donc jouait ce soir.
1: Qui a été jouée hier
0: soir.
1: Qui joue ce soir.
0: Voilà,
1: hier soir c'était la première et ce soir c'est la deuxième.
0: Donc on reviendra avec elle sur ce qui s'est passé hier soir, mais surtout ce qui va se passer ce soir, ça nous intéresse évidemment. On va parler avec vous de la musique et notamment du concert de Okali, qui est un groupe franco-camerounais qui va se présenter donc ce week-end, hein, samedi.
1: Absolument, donc Okali, ça sera pour samedi soir à 21h, mmh. Et j'invite vraiment vos auditeurs à venir voir ce concert-là. C'est parce que la chanteuse est vraiment incroyable, elle a une voix extraordinaire. Ça a été une des candidates d'ailleurs de The Voice, alors bon, on aime, on n'aime pas, mais en tout cas, le show qu'elle propose, c'est vraiment un show de très très bonne qualité, et je pense que ça va être une très très belle soirée.
0: Est-ce que vous nous parlez un peu de ce groupe Okali ?
1: Ben donc franco-camerounais, donc Okali, la chanteuse, elle a un look très particulier pour ceux qui viendront la découvrir à l'ADIA samedi soir. Et puis je pense qu'ils vont se laisser envoûter par les sonorités et puis surtout par cette voix magique, je dirais, qui transporte. Donc ça va être un bon moment d'écoute, un bon moment aussi où c'est parfois beaucoup plus dansant. En tout cas, voilà, j'incite vivement vos auditeurs à venir découvrir ce groupe de très bonne qualité.
0: Une belle programmation, très éclectique. Justement, comment ça se passe cette programmation que vous proposez à l'ADIA ?
1: Ben, la programmation à l'ADIA, comme vous le dites, elle est diverse et variée. On essaie de proposer toutes les esthétiques possibles, que ce soit en théâtre, en musique, en danse. On est bien sûr l'ADIA depuis tant d'années et surtout focus sur l'émergence, qu'elle soit insulaire ou qu'elle soit d'ailleurs. Et on est là aussi, notre rôle, c'est d'aider les jeunes à passer un cap, à faire de servir d'échelle en quelque sorte pour les faire découvrir au public. Donc nos recherches sur le côté insulaire s'adressent donc aux jeunes groupes, aux jeunes compagnies théâtre danse, puisque on a une grosse créativité sur l'île. Il faut pas l'oublier, on a de jeunes artistes très talentueux et on cherche aussi sur le continent et d'ailleurs en d'Europe ou d'ailleurs, puisque on a des groupes qui sont déjà venus d'Australie, d'Angleterre, d'Allemagne, des pays de l'Est. Et j'en passe, d'Italie, voilà. Donc c'est assez international aussi en termes de découverte musicale, théâtrale, à tous les niveaux.
0: Alors justement, on va parler dans quelques instants de théâtre avec vous, plus précisément avec Fanny Pierre, qui est donc la metteuse en scène, scène de la pièce qui a été présentée hier soir et qui est de retour ce soir à 20h30. Hein. Ça s'appelle Girls and Boys.
1: Girls and Boys, c'est un texte de Denis Kelly.
0: Bon, et ben écoutez, on revient avec vous d'ici quelques instants après une pause musicale sur RCFM.
1: Okay.

0: Primavera dans Tahiti FM Kourou à Sarpa. On poursuit notre discussion avec l'Adia d'Ajaccio, ce haut lieu culturel, et on retrouve Fanny Pierre. Bonsoir.
1: Bonsoir.
0: Alors vous, Fanny, vous êtes metteuse en scène du spectacle de ce soir, qui a été joué déjà hier soir, qui est de retour.
1: Oui, tout à fait.
0: Ça s'appelle Cars and Boys. Et parlez-nous de Cars and Boys. Qu'est-ce que Cars and Boys ?
1: Alors, Girls and Boys, c'est un monologue d'un auteur anglais. Et c'est un gros, gros questionnement, en fait, sur la violence en général. Et c'est l'histoire d'une femme, en fait, qui raconte sa vie de jeune femme et de mère au foyer et son histoire d'amour. Et par le prisme de ce qu'elle raconte, il y a tout un questionnement, en fait, sur la différence homme-femme, la violence sociétale, la violence dans les foyers... un peu tout ça, sur ça dénonce un peu le patriarcat aussi, et ça commence un peu comme un stand-up, c'est assez drôle, avec un humour très anglais, ça ressemble vraiment au film de Mike Leigh, Ken Loach, et puis plus ça va, plus on bascule dans un drame dont je tairai le nom, parce qu'il faut venir voir la pièce. Mais voilà, c'est une pièce qui est très forte, qui est très contemporaine. Elle a été écrite en 2017, mais elle reste encore... de toute façon, la violence est un sujet sans fin.
0: C'est vrai.
1: Voilà.
0: Qui incarne le personnage que l'on trouve sur scène ?
1: Alors, c'est une jeune comédienne qui s'appelle Lila Pigua, qui avait commencé le théâtre dans les ateliers amateurs à l'Agne, et qui a été piquée par ça, est allée se former à Toulouse, au conservatoire, et depuis un an et demi, deux ans, elle est comédienne intermittente, elle fait son métier. Et donc, j'ai choisi cette jeune comédienne pour incarner le rôle.
0: D'accord, et donc l'histoire, ça commence en Italie, hein, c'est ça hein ?
1: Alors, en fait, elle commence, oui, effectivement, une phrase en disant que voilà, elle a rencontré son mari dans une file d'attente d'EasyJet en Italie, voilà.
0: Ouais, donc la suite c'est ce soir à 20h30, on peut pas trop dévoiler ce qui va se passer sur scène. En tout cas, c'est à partir de 20h30.
1: Oui.
0: Il reste encore des places pour ce soir ?
1: Il reste très peu de places.
0: Voilà.
1: Mais oui, il en reste encore un peu. Hier, c'était complet. Là, je pense que, voilà, s'il y a encore quelques de vos auditeurs qui veulent vite filer, à l'Adia, ils sont les bienvenus. Il reste très peu de places.
0: De toute façon,
1: on va le rejouer la saison prochaine dans d'autres lieux en Corse.
0: C'est un long week-end. C'est bien aussi d'en profiter pour pouvoir sortir. Hein,
1: tout
0: vu que
1: fait.
0: Beaucoup de gens font le pont demain. Hein ?
1: Oui.
0: Ce soir, c'est la détente et on passe un beau moment au théâtre et du côté de l'Adia. Merci Fanny Pierre.
1: Merci à vous.
0: On va retrouver de nouveau notre première invitée. Je pense qu'il est avec nous.
1: Oui.
0: Voilà, Christophe Lamporrière, directeur de l'Adia. Merci Fanny.
1: Merci. Bonne soirée.
0: Bonne soirée. Christophe, est-ce que vous êtes là ? Christophe. Donc on a parlé alors de cette pièce de théâtre qui se joue ce soir à 20h30, du concert. Absolument. Également donc de Ocali, groupe franco-camerounais ce week-end. Quels les autres rendez-vous ?
2: Samedi 21h.
0: Voilà, samedi à 21h. Pardon. Samedi à 21h, je disais, et vous me disiez.
2: Oui.
0: Quels autres rendez-vous vous nous proposez du côté de l'Adia à venir ?
2: Alors pour cette saison, la saison se termine samedi, ça sera vraiment le point d'orgue de la saison avec ce concert de fermeture, puisque ça sera le dernier concert en plus dans les murs actuels de l'Adia avant travaux. Donc ça va être une soirée, je pense, assez festive aussi, puisque on va essayer de rendre ça très joyeux. Et après, on va fermer nos portes et puis pour attaquer les déménagements et la préparation des travaux, et on est en train de préparer, comme je le disais tout à l'heure, la nouvelle saison qui sera en hors les murs sur 26-27.
0: Donc là, en saison estivale, c'est repos.
2: Voilà, nous en saison estivale, on a toujours été en repos. On fonctionne vraiment pour au niveau de la vie de l'Ajaccio et pour la région. Essentiellement l'hiver, on programme de septembre à mai. Voilà. D'accord. Et après, on laisse place au festival. C'est vrai que l'été, les gens préfèrent plutôt être dehors. Voilà, c'est être enfermé dans une salle. L'été, c'est moins. Nous, on travaille surtout de septembre à mai dans nos murs. Ouais.
0: D'accord. Et donc alors. Justement, hors les murs, ça commence en septembre, c'est ça, hein ?
2: Voilà, les premiers hors les murs auront lieu en septembre. Toute notre programmation, qu'elle soit musicale, théâtrale, danse, cirque aussi, il y aura un peu de clown. Et les résidences de création aussi se feront dans des lieux partenaires qui jouent le jeu et qui vont nous accueillir tout au long de la saison prochaine.
0: Alors Christophe Lamporière, pour en savoir plus sur l'ADIA, j'imagine il y a votre site internet, il y a également les réseaux sociaux.
2: Il y a le site internet adia.eu et on peut nous retrouver effectivement sur Instagram, Facebook, LinkedIn. Voilà, on a plusieurs réseaux et on donne des informations au fil du temps de façon à ce que nos spectateurs et spectatrices puissent suivre notre actualité. Après, il y a la possibilité de s'inscrire aussi directement via le site sur la newsletter si les gens souhaitent obtenir les informations régulièrement. Via le mail. On est assez présent et assez actif à ce niveau-là.
0: Merci Christophe Lamporière. On rappelle ce soir donc la dernière de Girls and Boys, c'est à 20h30 du théâtre. Exactement. Et puis samedi à 21h, le concert d'Okali, groupe franco-camerounais, qui donc se présente chez vous sur la scène de l'ADIA. Merci Christophe Bonnazer.
2: Merci Anto, à bientôt.
0: À bientôt. The Connells, 74-75. Et dans quelques instants, un petit agenda avant de retrouver un peu plus tard à 19h l'info avec Alex Sanguinetti.

0: Connells avec 74-75.
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0: 18h52, un petit agenda in Cantu, Pe Begwe, Sabatou, ce sera le 16 mai. À partir de 7h, Duan Camel, Pasquali, Jean-Daniel Guérini, François Fagianelli, Louis Crispi, Anto Saveri, Lesia Anto Leoncini, Paul-Marie Fiologoni, Stefano Travalini, Ange-Marie Parodi, enfin plein de gens, à Ina Chiesa di Sant'Omaggio, donc à l'église Saint-Thomas. L'entrée est fixée à 10 euros. Il y aura à boire et à manger. Donc c'est l'association Patrimonio di Belgue qui organise ça, in Cantu Bergude, Sabato. Donc samedi, le 16 mai, l'affaire Céline, toujours samedi, à 16h, place Vatella Pesca à Bastia. L'avocat écrivain Emmanuel Piera, invité par Mosa Nostra ce week-end, donc à 16h30 samedi, évoquera l'affaire passionnante des documents retrouvés de Louis Ferdinand Céline. C'est là assurément un rendez-vous à ne pas manquer. Entrée libre sur place. Rencontrée dédicace à la librairie Alma. Caroline Costa venait la rencontrer à l'occasion de la sortie de son ouvrage « Les enquêtes de Jesse Forster », un cozy mystery captivant, made in Corsica à 17h30, samedi 16 mai. C'est à ma librairie et c'est sur le boulevard Paoli à Bastia. Et puis la chorale Cante Muinseme Aïdrous qui organise les 24e rencontres interchorales Coralise ou là dans l'église. L'entrée libre le 16 au matin. Il y aura une déambulation dans les rues de l'Isoula avec des chants pour fêter les 25 ans d'existence de cette chorale. The Sultan of Swing, vous les avez reconnus, voici les Dire Straits sur RCFM, ici RCFM.

0: Knopfler et le virtuose de la guitare, évidemment. Et son groupe, c'était The Dire Straits et Sultan of Swing. Il est précisément 19h, le virtuose de l'info du soir. Alexandre Sabinet, bonsoir Alexandre.
1: Bonsoir, et il y a encore du vent sur la Corse aujourd'hui. La vigilance jaune est maintenue sur les deux départements, au moins jusqu'à minuit ce soir. Soyez vigilants si vous devez vous déplacer, évitez de le faire évidemment si vous le pouvez. Tous les cas contacts présents en France sont négatifs à l'antivirus, affirme sur son compte X la ministre de la Santé Stéphanie Rist. C'est donc le cas également pour la personne résidente en Corse qui a été évacuée cette semaine vers Paris pour y être prise en charge. Et des personnes qui continueront toutefois à être suivies médicalement et même testées 3 fois par semaine, explique la ministre de la Santé, qui ajoute que désormais les autorités sanitaires ne communiqueront plus sur les résultats des PCR à l'exception d'un éventuel test positif. Rien ne bouge à la DMR de Corse du Sud. Depuis une semaine, les salariés poursuivent leur mouvement de grève. Les syndicats estiment qu'aucun véritable compromis n'a pu être trouvé avec la direction. Au cœur du conflit, la gouvernance de la structure et une demande persistante de départ de la directrice. Aujourd'hui, dans un courrier, l'ancien directeur de la Fédération Didier Médor y appelle solennellement l'ensemble des acteurs à assumer leurs responsabilités dans un contexte texte de péril imminent, écrit-il, en engageant sans délai les démarches en vue de la désignation d'un administrateur provisoire. Skolagours a poursuivi sa mobilisation après une nouvelle réunion avec les services de l'État hier. Les représentants du réseau d'enseignement immersif en langue corse ne sont pas satisfaits. S'il y a bien des avancées sur le plan juridique et financier, le point d'achoppement demeure les postes d'enseignants. Skolagours réclame toujours 11 contractualisations, alors que l'État accepte pour l'instant d'en financer 8 sur les 13. À la prochaine rentrée, le préfet parle d'ailleurs d'un effort exceptionnel dans un contexte budgétaire très tendu. Enfin, avant les grandes soirées du festival Jazz in Ayatch, prévues début juillet au Cazone et donc à Ajaccio, c'est la Citadelle qui accueille à partir de ce soir les Jeudis Sonores. 4 rendez-vous, 4 jeudis dédiés à la scène insulaire, aux artistes émergents, à la musique alternative. Et parmi eux, il y a Kiar, une jeune artiste corse de 22 ans révélée sur les réseaux sociaux.
2: À Viera di Agano Oniga, les 23, 24 et 25 mai, à Luchan. Artisanat, savoir-faire avec une centaine d'exposants, une fête foraine pour petits et grands, des ateliers sportifs et ludiques pour toute la famille et des concerts. Sparky Floyd, Mocha, Daniel Vincenzini, des soirées DJ et un thé dansant. À Viera di Agano Oniga in Luchan, da Uintidre au Uintigico Imadio, au Zustegno, Verci FM.
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6: À vous bien. Je vais quand même rappeler les choses qui sont de l'ordre de l'unanime en Corse.
7: La première circonscription de Corse du Sud reste donc à droite.

0: Bonsoir, bienvenue dans ce nouveau numéro de Contraste. Notre invité ce soir est Éric Jalon, préfet de Corse. Bonsoir.
1: Bonsoir.
0: Merci d'avoir accepté notre invitation. Alors, vous avez pris la suite de Jérôme Philippine le 25 août 2025. Énarque, vous avez notamment occupé un poste de conseiller du Premier ministre Édouard Philippe entre 2017 et 2020. Avant votre nomination en Corse, vous étiez directeur général des étrangers en France au ministère de l'Intérieur. Ce soir, nous allons parler surtout, non pas du passé, mais de votre rôle de préfet de Corse aujourd'hui. Donc, je salue la présence de mes confrères et notre partenaire de ICI RCFM, Patrick Vinciguerra. Bonsoir. Bonsoir également à vous, notre fidèle Roger Antèche.
2: Bonsoir.
0: On va commencer avec l'actualité internationale. Cette guerre en Iran et le blocage du détroit d'Ormuz. Alors, ça peut sembler un petit peu loin, mais il y a des conséquences directes sur la Corse, notamment eu égard au prix du carburant. Prix des carburants qui est déjà plus élevé en moyenne que sur le continent. Alors, début avril, les ports avaient été bloqués par les pêcheurs. Une solution avait été trouvée. Il était question d'indemniser les pêcheurs à hauteur de 20 centimes du litre, qui devait passer à 35 centimes plus tard. Je crois savoir que pas plus tard qu'il y a eu une réunion en préfecture. Comment est-ce que ce dispositif s'applique, cette mesure conjoncturelle? On parlera du structurel après.
3: Vous avez raison, il faut bien avoir en tête que cette crise a un aspect conjoncturel, mais exacerbe des difficultés structurelles. Il faut qu'on arrive à traiter les deux. Sur le conjoncturel, ce que nous sommes arrivés à faire, c'est à conjuguer les mesures nationales. Il y a des mesures nationales pour notamment les gros rouleurs, ceux qui font des trajets domicile-travail de plus de 15 km ou qui font plus de 8000 km par an. Et puis pour un certain nombre de secteurs professionnels, vous l'avez dit, pour les pêcheurs, 20 centimes d'euros par litre pour le mois d'avril, 30 à 35 centimes pour le mois de mai. Ça, c'est les mesures nationales. Il y avait ensuite besoin d'un dialogue avec les opérateurs locaux, les trois réseaux de distribution et leur tête de réseau, pour les ports, pour les pêcheurs, donc les collectivités qui gèrent les ports, souvent sous le régime de la délégation de services publics, pour voir ce qu'on pouvait faire. Et c'est ce dialogue qui nous a permis d'ajouter aux mesures nationales un certain nombre d'efforts faits par les uns et les autres, en particulier la Chambre de commerce et d'industrie, l'établissement public du commerce et de l'industrie de Corse, qui sur le port d'Ajaccio a plafonné le prix du gazole pour les pêcheurs à 1,05 €. Voilà, c'est une méthode en fait où en alignant les mesures gouvernementales, la compréhension des mécanismes locaux et les efforts des uns et des autres, on arrive à apporter une première réponse conjoncturelle. Et ensuite, il faut faire le travail structurel. Vous savez qu'il y a une mission qui a été confiée au député Paul-André Colombani pour travailler sur les prix des carburants, en regardant assez large les différentes possibilités, y compris la possibilité de réglementation. Ça va nous permettre d'avancer sur le côté structurel et donc de ne pas lâcher les enjeux structurels au bénéfice de l'approche conjoncturelle.
2: J'avais le sentiment que le travail que Paul-André Colombani a entamé avait déjà été mené.
4: On a l'impression qu'on parle de ça depuis des années, c'est un vieux serpent de mer. Et on a le sentiment, là, avec ces deux missions parlementaires confiées respectivement à Michel Castellane et Paul-André Colombani, qu'on veut enterrer en quelque sorte le problème, comme disait Georges Clemenceau, quand on veut enterrer un problème, une décision, on crée une commission.
3: Oui, sauf que j'entends ça, je l'ai entendu à plusieurs reprises. On peut se dire, bah, une fois de plus, ça marchera pas, et puis on repart, on met les mains dans les poches et on passe à autre chose, et on règle pas les problèmes. Là, il y a une méthode qui est quand même un peu différente, c'est-à-dire qu'il y a une alliance entre le pouvoir exécutif et le législatif, c'est le principe des missions qu'on tient à des parlementaires. Il y a un choix qui a été fait de choisir des parlementaires élus en Corse, qui connaissent le territoire, et il y a une méthode qui va être celle qu'on a commencé un peu à mettre en place, c'est-à-dire de mettre tout le monde autour de la table.
4: On connaît les problèmes de concurrence, on les connaît. La décision du Conseil d'État à l'automne dernier est claire.
0: En tout cas de l'autorité de la concurrence qui a condamné les acteurs locaux.
4: Effectivement,
0: il y a l'idée que on connaît un peu les problèmes. La grande question, c'est de savoir est-ce que l'État est prêt à mettre la main à la poche. On sait que s'il devait y avoir demain un décret Lurel, la différence serait soit un manque à gagner, soit un ajout de la part de l'État. Est-ce qu'aujourd'hui l'État est prêt? On sait que Sébastien Lecornu devait annoncer un certain nombre de mesures nationales et finalement il a dit qu'il y avait un manque à gagner du fait de cette crise, donc 300 millions d'euros de moins. Est-ce qu'on peut s'orienter? Est-ce que ça vous semble possible qu'un décret Lurel soit pris pour la Corse?
3: Mais la piste de la réglementation des prix, elle fait partie des pistes qui sont mentionnées par la lettre de mission signée par le Premier ministre. Donc on ne l'exclut pas. J'attire l'attention sur le fait qu'il n'y a pas de solution miracle ni de baguette magique. Au début du mois d'avril, mon homologue de La Réunion a dû augmenter les prix de 40 centimes parce qu'il y a un mécanisme de régulation, donc ça ne met pas à l'abri des crises internationales.
4: On régule les marges, pas le prix.
3: Exactement. Et c'est ça aussi qu'on a souhaité faire, que j'ai souhaité faire, et le député Paul-André Colombani était à mes côtés, avec d'autres parlementaires, c'est vraiment écheniller, si je puis dire, démonter le mécanisme pour savoir où se situent les marges. L'État fait des efforts, il les a fait dans le cadre de cette crise conjoncturelle, mais vous savez, quand l'État fait des efforts, c'est vous et c'est moi qui faisons des efforts, et c'est surtout, ce sont nos enfants et nos petits-enfants qui font des efforts, parce que tout ça, c'est financé par de la dette publique. Donc, il faut demander des efforts à chacun des acteurs de la chaîne, et pour ça, il faut bien comprendre comment cette chaîne de valeur fonctionne.
0: Est-ce que la condamnation par l'autorité de la concurrence donne des arguments pour la réglementation, la régulation des prix?
2: Est-ce que la destination de ces 187 millions d'euros, lorsqu'ils seront confirmés, on la connaît? Ça va abonder
3: Moi, je ne la connais pas. D'accord. Encore. Il y a cette condamnation a fait l'objet d'un appel. Moi, le sujet, c'est vraiment de se tourner vers l'avenir et de regarder, à partir de ça, qu'est-ce que ça nous permet de mieux comprendre de la concurrence et quels sont les comportements des différents acteurs de la distribution. Toutes les solutions ne sont pas dans les mains de l'État. On l'a bien vu d'ailleurs, quand on a eu un écart entre les prix pratiqués par un réseau qui faisait bénéficier les clients d'un plafonnement national et les autres réseaux. Et on a interrogé les pratiques de chacun des réseaux, les marges qu'ils pratiquaient. Et ce qu'on constate aujourd'hui, c'est qu'il y a une assez grande convergence des prix à la pompe pour nos concitoyens, ce qui veut dire qu'on a obtenu un peu un rapprochement des prix pratiqués par les uns et les autres. Je crois que c'est ça la méthode et c'est ça qu'il faut arriver à faire.
4: C'est surtout le réseau indépendant qui fait des efforts énormes et très coûteux.
3: Tout le monde fait des efforts.
4: Pour s'aligner sur Total.
3: Tout le monde fait des efforts. Ce réseau indépendant, il est aussi fourni par une grande entreprise qui, au moment même où Total, au milieu du mois de mars, annonçait un plafonnement de ses tarifs, ce grand réseau annonçait des bénéfices inégalés par rapport aux années précédentes. Donc, chacun peut faire des efforts. C'est pas l'État qui doit porter tous les efforts. C'est certainement pas les consommateurs qui doivent porter tous les efforts. Mais ça suppose de bien analyser, de bien comprendre où se situent les marges des uns et des autres. Il faut un peu de méthode. Et je crois que c'est ça qu'il faut qu'on recherche ensemble.
0: On parlera après de l'autre mission, mais juste une question, parce qu'on parlait du contexte guerrier. Il y a eu cette visite le 30 avril dernier de Alice Ruffo, donc ministre déléguée auprès de la ministre des Armées. Elle est venue encore à Faye à Calvi à l'occasion de la commémoration de la bataille de Cameroun. Le rôle stratégique de la Corse a été rappelé, notamment dans une interview dans Corse Matin, dans un monde marqué par les tensions géopolitiques. Est-ce qu'on peut s'attendre à un renforcement des bases militaires en Corse?
3: La ministre a parlé de consolidation. On a la chance d'avoir des implantations militaires de très haute valeur en Corse. Il y a une implantation de la Marine nationale à Ajaccio. Et puis si vous traversez la Corse, on va dire, d'est en ouest, vous avez la base aérienne de Solenzar, qui est évidemment une tête de pont stratégique en Méditerranée. Vous avez l'unité de sécurité civile de Corté, qu'on oublie parfois, mais qui est un véritable couteau suisse au service de la résilience des territoires. Et tous les étés, on voit l'utilité qu'elle a. Et puis, vous avez le 2e régiment étranger de parachutistes, c'est là où était la ministre pour Cameroun, effectivement, qui est une unité qui porte les couleurs de la France partout dans le monde. C'est vraiment une chance. C'est aussi 2500 militaires et leurs familles qui sont installés sur le territoire. La ministre a donc manifesté le souhait que cette présence soit consolidée parce qu'elle est importante pour nous et importante pour la nation.
2: Dans le degré d'émission qu'accomplit, je pense à Asprey et à Solenzar en particulier, avec le contexte iranien, mais également avec l'OTAN et la partie guerre en Ukraine, dont on parle très peu d'ailleurs, qui est un peu l'oublié du moment. Est-ce qu'il y a eu un relèvement d'émission à Asprey ou à Solenzar ou pas?
3: Pas à ma connaissance, mais il y a cette volonté de consolider cette présence-là, parce qu'elle est importante pour nos armées, elle est importante pour la Corse.
4: Est-ce que cette position stratégique peut faire de la Corse éventuellement une cible? Et donc ça nécessiterait de relever la protection. On sait que Chypre, par exemple, a été visée à les premiers jours de la guerre contre l'Iran.
0: C'est un peu plus à l'est quand même que nous, mais effectivement, vous avez raison de poser la question.
3: Je crois que on gagne toujours à travailler sur la résilience de nos infrastructures et sur la résilience de nos territoires. Est-ce que c'est plus ou moins en ce moment? Moi, je crois qu'on a une stratégie nationale de résilience. On a aussi une stratégie de consolidation de nos emprises militaires dans le cadre de la loi de programmation militaire. Il faut se projeter dans la durée par rapport à ça.
0: Alors, la fiscalité écologique a beaucoup augmenté, hein. Elle vient grever les coûts de la continuité territoriale, avec notamment les ETS, Emission Trading System. C'est une taxe européenne qui vise en quelque sorte à faire que l'on pollue moins. Mi-avril, l'Office des Transports a décidé d'indemniser la Méridionale et la Corsicaline à hauteur de 15 millions d'euros. C'est 8 millions d'euros pour l'exercice en cours 2026. Une demande de dérogation a été faite à Bruxelles. Pour les îles de moins de 250 000 habitants, on peut s'affranchir, ou moins de 200 000, on peut s'affranchir de cette règle. Est-ce que l'État est prêt à accompagner la collectivité de Corse auprès des instances communautaires?
3: Alors, d'abord, il y a un certain nombre de sujets qui ont été posés, vous en souvenez, début février, sur les liaisons maritimes en Méditerranée, et qui ont donné lieu à la désignation de deux médiateurs, l'un qui est le directeur de l'école de la marine du Havre et l'autre qui est un membre de l'académie maritime, qui, à ma connaissance, viennent de remettre le rapport. J'en connais pas le contenu, et donc c'est au ministre des Transports de se saisir de ce rapport. C'est ce qu'il est en train de faire. Et dans ce questionnement, il y avait la question des régulations en Méditerranée, il y avait la question de la concurrence, et il y avait la question la desserte de la Corse. Le sujet des ETS, c'est un sujet qui n'est pas nouveau. Il y a eu une montée en puissance progressive. C'est un sujet qui est difficile parce qu'effectivement, ça rajoute un coût logistique que le consommateur marseillais n'a pas, puisqu'il n'y a pas de traversée maritime, et que le consommateur corse subit. Et il faut être attentif. Il faut être attentif aussi au fait que ce mécanisme est fondamentalement un mécanisme vertueux, puisque ça vise à décarboner les liaisons maritimes. Donc il ne faudrait pas qu'en s'en exonérant, on rate le virage de la décarbonation. Donc c'est des équilibres relativement subtils qu'il faut qu'on arrive à préserver. On a entendu l'inquiétude. Il y a aussi une révision du règlement ETS qui va commencer à être discutée. Et évidemment, la France portera dans ces discussions-là la voix de la particularité de la Corse dans ce débat, bien sûr.
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4: Pour parler toujours de transport, on va parler de transport aérien. La collectivité de Corse a décidé cette année, comme l'avait fait l'année précédente, d'acheter des flux aériens. C'est des aides pour que les compagnies viennent en Corse, y compris durant les périodes creuses. Or, l'État a fait un recours contre cet achat de flux aériens devant le tribunal administratif. Pourquoi ? Vous êtes sourcilleux de la concurrence, du respect de la concurrence?
3: Non, je ne suis pas spécialement sourcilleux, je suis attentif, c'est un peu différent. Il y a eu... quel est le sujet? Le sujet, c'est de dire, on souhaite élargir la saison estivale, j'allais dire, dans le temps et dans l'espace, c'est-à-dire faire une saison plus longue, éviter de se concentrer sur la période estivale, et varier les destinations. Donc là, le projet, c'est effectivement, enfin, c'est plus qu'un projet, c'est d'ouvrir des nouvelles lignes avec des métropoles du continent et avec un certain nombre de capitales européennes. Là-dessus, il n'y a aucun sujet. On est tous d'accord sur l'objectif.
4: D'autant que c'est fait avec l'argent de la collectivité de Corse.
3: Oui, bien sûr. La question, c'est quoi? La question, c'est aujourd'hui, les services de transport aérien sont encadrés par une directive. Et le projet de la collectivité de Corse ne se situe pas dans cette directive, mais la collectivité nous dit, mais on peut travailler en dehors de cette directive pour faire un autre système. Donc la question, c'est toute simple, est-ce qu'on peut organiser un service de transport aérien en dehors de la directive, ou bien, comme on a une directive qui est sur les services de transport aérien, on doit se situer dans ce cadre-là. Notre analyse, et quand je dis notre analyse, c'est les différents services de l'État qui se sont penchés dessus, qui ont écrit à plusieurs reprises, il y a eu des réunions, etc. Notre analyse, c'est que quand on parle de services de transport aérien et qu'il y a une directive qui parle de services de transport aérien, il faut se mettre dans cette directive-là. Cette directive-là, elle permet des choses, et j'y reviendrai dans un instant. La collectivité a fait un autre choix en disant très clairement, on assume maintenant que la discussion soit dans le champ du contrôle de légalité. Donc j'ai exercé le contrôle de légalité. On aurait pu faire autrement, on aurait pu aller solliciter la Commission européenne, on l'avait proposé, ça n'a pas été fait. Moyennant quoi, aujourd'hui c'est la Commission européenne qui nous interroge sur le dispositif. Bon, moi j'ai voulu simplement qu'on pose la question, puisqu'on n'était pas d'accord, c'est la régulation normale dans l'état de droit. Quand on n'est pas d'accord entre l'État et une collectivité, on pose la question au juge. C'est ce qu'on a fait. Je l'ai fait, je précise. Et je termine, je suis un peu long, mais je termine, c'est important. Je l'ai fait, sans demander la suspension du dispositif. C'est-à-dire que si la collectivité veut poursuivre le dispositif, elle le fait, mais elle le fait sous sa responsabilité. Et je l'ai fait, deux, en rappelant que d'autres possibilités existaient, et on organisera début juin avec la collectivité et les différents acteurs, une réunion pour mettre en évidence un autre dispositif qui s'appelle les aides au démarrage, c'est-à-dire quand on crée une nouvelle ligne de transport aérien, on peut faire baisser la redevance aéroportuaire jusqu'à 50% pendant 3 ans. Donc ce dispositif, je pense qu'il peut trouver à s'appliquer en Corse, et on va à nouveau le présenter, l'expliquer, parce qu'il constitue, je crois, une alternative sérieuse au dispositif mis en place par la collectivité.
2: Bien compris le cheminement, moi c'est la méthode qui m'interpelle. Parce que je trouve que les stops de l'État ou les alertes, elles viennent toujours a posteriori, lorsque le mouvement est lancé. Il n'y a pas quelque chose qui cloche au niveau de la relation. Je me souviens aussi du moment où la tutelle de la CCI devait passer de l'État à la collectivité de Corse. Le veto ou les réserves de la préfecture, elles sont apparues lors d'une réunion publique qui devait finaliser le truc. Et je trouve qu'à un moment donné, on crée de la tension là où, si on s'était concerté avant et si on est allé au bout de la concertation que vous proposez de mener aujourd'hui.
4: Et j'ajouterais que cette question de méthode, on en parlera tout à l'heure, on la retrouve aussi sur la question de la langue corse.
3: On va en parler aussi tout à l'heure.
0: On parlera après la langue corse sur la méthode.
2: Parce que ça crée de la tension malgré tout.
3: Je voudrais répondre là-dessus. Moi, je suis pas là. Vous savez, j'ai aucun plaisir à créer de la tension. Mais il faut être factuel. Il y a eu des échanges pendant assez longtemps, avant la délibération d'octobre de la collectivité de Corse sur les achats de flux aériens. Il y a un courrier très explicite du directeur général de l'aviation civile, donc c'est vraiment le patron de l'administration française en la matière, de, je crois, mars 2025, qui répondait à un certain nombre de questions et qui confirmait que le dispositif envisagé par la collectivité ne nous paraissait pas juridiquement possible. On a proposé à la collectivité d'interroger la Commission européenne sur ce point. La collectivité n'a pas souhaité donner suite. Et vous pouvez relire, je ne fais pas ça pour polémiquer, c'est juste pour être factuel, vous pouvez relire les rapports et les expressions en octobre 2025. Le président du Conseil exécutif dit on n'a pas trouvé d'accord, donc on y va quand même. Non. Voilà, donc on a discuté avant, on fige la situation par un contentieux. Bon, ouais. C'est comme ça. Et on continue de discuter après, quand même.
2: Factuellement, je n'avais rien à redire sur l'exposé. Simplement, moi, c'est le constat que chaque fois, sur ces sujets-là, qui peuvent être des sujets clivants, il y a toujours ce moment de tension qui se crée, alors qu'on peut imaginer, celui qui l'administrait, celui qui voit ça de loin, peut dire on aurait pu procéder autrement. Et en tout cas, si la chose n'était pas publique, mais ça se passait dans une entreprise privée, par exemple, on aurait agi forcément autrement.
3: Pas forcément. Dans toute organisation, que ce soit une entreprise publique ou que ce soit dans la vie des collectivités publiques, il y a des mécanismes de régulation par le dialogue, et puis quand on n'arrive pas à se mettre d'accord par le dialogue, on fait appel à un tiers pour qu'il tranche. C'est des mécanismes de régulation ultra classiques dans l'état de droit, et moi j'essaye de m'en servir avec parcimonie. Vous savez, on contrôle à peu près 2000 actes par an au titre du contrôle de légalité, on fait moins de 10 déférés en 2025, on a dû en faire 5. Donc on l'utilise avec parcimonie, parce que c'est une régulation, ça fait partie de la gamme de régulation de l'état de droit. J'essaie de le faire sans dramatiser, et je souligne, sans jamais, jamais, jamais rompre le dialogue. Donc, sur ce qu'on la Corse, on en parlera tout à l'heure, sur les flux aériens ou sur d'autres sujets, même si on a saisi le tribunal administratif, on continue de discuter.
0: Pour compléter un peu le propos finalement de Roger, est-ce qu'il n'y a pas aussi de la part de l'État, quelquefois un discours politique que peut tenir un ministre, par exemple sur les transports? L'écho qu'on a pu avoir, c'est qu'au ministère, on était plutôt favorable à ce qu'il y ait cet achat de flux, mais qu'en revanche, effectivement, l'administration, en l'occurrence la DGAC, elle était beaucoup plus réservée. Est-ce que ça rend pas la situation, ça aussi, un
2: peu convenable? Et je dirais aussi que la posture, elle peut être du côté de la collectivité de Corse aussi à un moment donné pour d'autres raisons peut-être plus politiques. Hein. Ce qu'on observe d'un côté, on peut l'observer de l'autre aussi.
3: Moi, je ne juge pas les postures des uns et des autres et j'essaye d'éviter d'être dans la posture. Je me méfie toujours, pardon de vous le dire comme ça, je me méfie toujours quand on dit, quand on oppose les solutions politiques et les difficultés techniques. Parce qu'à un moment, même si on est d'accord sur un objectif politique, faut qu'on arrive à le traduire. Et il faut qu'on arrive à le traduire dans un cadre juridique, financier, etc., qui tienne la route. Et donc, on est d'accord, encore une fois, sur les flux aériens, sur l'objectif politique d'élargir la saison, d'élargir les destinations, on est d'accord. On n'est pas d'accord sur la façon juridique d'y arriver. On va continuer à travailler pour trouver la bonne façon juridique d'y arriver, parce qu'on en a besoin pour le développement d'une offre touristique à la fois compétitive et durable pour la Corse. Il n'y a aucun sujet là-dessus.
0: C'est effectivement un sujet qui nous amène à parler de la saison touristique à venir, et notamment le renouvellement des AOT, hein, les autorisations d'occupation temporaire du domaine public maritime pour lequel des établissements, sur lequel des établissements de plage sont installés. Le nombre d'AOT délivrés par la préfecture cette année, je crois, est relativement stable. Faut-il comprendre que le renouvellement n'a pas posé problème cette année parce que on a estimé de manière générale que ceux qui en étaient attributaires ont dans l'ensemble respecté les règles l'an dernier?
3: Je crois qu'on est effectivement, vous avez raison de le dire, dans une situation où il y a beaucoup de, j'allais dire, de légendes urbaines, beaucoup d'a priori. Moi, ce que je constate, c'est que nous avons été saisis sur l'ensemble de la Corse de 340 demandes d'autorisation d'occupation temporaire, AOT, et que nous en avons refusé 34. Ça veut dire que dans 90% des cas, il n'y avait pas de difficulté à la délivrer ou à la renouveler. Donc c'est
4: quels
3: un sujet.
4: Quels étaient les motifs des refus?
3: Alors, je vais.
4: C'est intéressant.
3: Oui, non, c'est intéressant. Les motifs des refus. Alors, on va rentrer un peu dans le détail, si vous voulez bien. Mais du coup, pour vous répondre, je reprends un peu les principes. Le domaine public maritime, si on l'appelle comme ça, c'est parce qu'il est public, c'est-à-dire qu'il appartient à tout le monde, et il doit rester accessible à tout le monde. Et donc, on ne peut pas le privatiser, ou en tout cas, si on le privatise pour des activités commerciales, par ailleurs, parfaitement légitimes, il faut que ça soit pas partout, pas sur toute la superficie des plages, et pas tout le temps. Pas partout, c'est-à-dire que vous savez que c'est le PADUC qui a fait une catégorisation des plages. Il y a quatre catégories de plages. Les plages naturelles fréquentées, les plages semi-urbaines, les plages urbaines. Et en fonction de la catégorie de plage, on peut autoriser telle ou telle occupation. Ensuite, c'est pas toute la plage. Même dans les plages urbaines, on fait en sorte que les AOT ne dépassent pas environ 20% de la proportion de la plage pour que la plage puisse rester accessible à toutes. Et puis, c'est pas tout le long de l'année, c'est pendant la saison. On peut tout à fait discuter des bornes de la saison, et on a là aussi intérêt à ce que dans certains secteurs, la saison soit assez longue, mais il faut qu'on soit sur des occupations provisoires, c'est-à-dire, alors quand c'est des matelas et des parasols, ça se range, quand c'est des restaurants de plage, il faut que ça soit démontable, et il y a effectivement une partie de l'année, il faut que la nature reprenne ses droits, et que ça puisse être démonté. Ça, c'est les règles. Et donc, quand on a un certain nombre de situations qui ne rentrent pas dans ces clous, qui ont fait l'objet de contestations, ben on est amené à refuser. On prend en compte, évidemment, la manière dont la personne qui demande une AOT s'est comportée, entre guillemets. Est-ce qu'elle a respecté les règles? Est-ce qu'elle a respecté les conditions d'usage? On ne peut pas faire n'importe quoi. Il y a aussi des enjeux d'ordre public. Il ne s'agit pas d'empêcher les gens de faire la fête, mais enfin, il s'agit de garder un cadre. Donc tout ça rentre en ligne de compte, mais encore une fois, 340 autorisations demandées, et à ce jour, 34 refus. Donc pour 90% des cas, pas de problème.
2: Et sur les 34 refus, est-ce qu'il y en a qui vont être réexaminés? Parce que j'ai cru entendre qu'il y avait une question de trait de côte, de mesure du trait de côte qui n'était pas forcément le même que lorsque l'inspection a eu lieu.
3: Vous avez raison, on a, alors ça concerne une plage à Ajaccio en particulier, où on a été amené à être assez restrictif parce qu'on avait constaté que la plage n'était pas suffisamment rechargée en sable. On nous a dit, ah mais si, en fait elle s'est rechargée, on est allé voir, effectivement elle s'est rechargée, donc on va pouvoir être un peu moins restrictif pour rester dans cette proportionnalité. Donc c'est un exemple de dialogue qu'on peut faire pour résoudre ces situations avec
2: vous savez que ça a été par le passé un sujet, je dirais, explosif. Hein.
3: Mais je sais que c'est un sujet explosif, je sais que ça reste un sujet extrêmement sensible et auquel vous vous intéressez légitimement. Mais je vous dis, n'oublions jamais, essayons de ne pas être prisonniers de l'effet de loupe. La réalité, c'est que 340 demandes, 34 refus. Donc,
0: parmi les refus, est-ce qu'il y a des gens qui étaient refus. Des grands contrevenants l'année précédente, avec, on sait qu'il y a eu des cas à Ajaccio avec des soirées sur la plage, alors que ce n'était pas légal. Est-ce que ça a pu être déterminant, ou c'est plutôt, on va dire, la surface qui a été demandée?
3: C'est les deux, il y a un ensemble. C'est d'abord la surface et les règles, et puis après, c'est la manière dont chacun utilise, dans les bonnes conditions, ses AOT. Après, vous ne m'en voulez pas, mais Je ne vais pas rentrer
0: dans le détail.
3: Non, mais j'ai pas l'habitude de faire du, comme on dit en bon français, du name and shame, c'est-à-dire d'évoquer des situations individuelles pour mettre la lumière dessus, parce que je pense que ça a plutôt tendance à envenimer le débat qu'à l'apaiser.
2: Et sur la méthode qui consiste à laisser les communes gérer les AOT, vous pensez que c'est une

0: les dates auxquelles il a été délimité dépendent des communes. J'ai en tête quelques situations contentieuses où les délimitations du DPM sont contestées. Et à chaque fois, le Conseil d'État nous dit « Non, mais le DPM, il a été délimité une fois pour toutes et il n'y a pas matière à y revenir ».
1: Un système de caution avait été mis en place hein, par Josiane Chevalier, votre prédécesseur, il y a quelques années. 100 000 euros pour obtenir une AOT remboursée en fin de saison. Est-ce que ce système prévaut toujours ?
0: Ce système prévaut toujours dans quelques cas qui sont en train d'en sortir parce qu'ils ont respecté la règle du jeu. S'il doit être à nouveau mobilisé, il le sera à nouveau mobilisé. Mais c'est un levier, c'est un des outils de la boîte à outils, c'est pas celui qui est le plus utilisé aujourd'hui, encore une fois, parce que on a pour l'instant 10% de refus sur la totalité des demandes, donc la situation est dans l'ensemble très apaisée maintenant.
2: Petite question technique, hasard des courants marins, la plage est plus grande cette année du côté d'Ajaccio. Est-ce que cela signifie que les espaces dévolus aux matelas ou autres chaises longues, que cet espace sera plus important ?
0: Si effectivement on constate qu'entre le moment où on prépare les décisions, c'est-à-dire en général ça, on commence à recevoir les demandes en janvier, février, mars, et puis l'ouverture de la saison, la plage s'est rechargée et donc qu'il y a plus d'espace, toujours dans la limite d'à peu près 20%.
2: On garde
0: toujours l'enveloppe de 20%, mais si on passe, s'il y a plus d'espace au total, 20%, ça fait plus d'espace effectivement, et donc on peut rouvrir la discussion pour avoir plus de matelas, plus de parasols. Oui.
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1: Il y a un domaine sur lequel il y a une attente de fermeté, notamment de la part des collectifs anti-mafia, c'est sur la grande criminalité. Alors, votre prédécesseur Jérôme Filippini en avait fait un petit peu un combat personnel, du moins c'est comme ça que son action avait été interprétée. Il avait lui-même participé à une manifestation anti-mafia le 8 mars 2025. On écoute un extrait de son intervention.
4: Je dirais volontiers au nom de l'État tout le mal qu'on a pu faire dans le passé. Et ceux qui sont en face de moi... et que parfois l'État a combattu, gagneront aussi à reconnaître, comme certains l'ont fait, qu'eux n'ont pas toujours bien agi dans le passé. Mais le passé, c'est le passé. Et comme a dit un grand révolutionnaire, le passé n'est pas notre code.
1: Le mal que l'État a pu faire par le passé, un préfet qui dit ça face à une foule qui est applaudie, c'est peut-être pas facile à dire et à faire avaliser par les services. Est-ce que ça a pu être un des éléments du départ de Jérôme Filippini ?
0: Non, ça n'a en aucun cas été un élément du départ de Jérôme Filippini. Jérôme Filippini s'est expliqué sur les raisons de son départ. Il a fait 8 années de poste territorial en continu alors que sa famille était restée à Paris, sous des cieux assez éloignés, puisqu'il a été notamment préfet de la Réunion. Et il avait envie de tourner cette page, ça s'est fait à ce moment-là. C'est une décision infiniment personnelle et infiniment respectable. Jérôme Filippini a dit ce qu'il a dit à un moment où il était important que ça soit dit. On peut commenter de mille manières la façon dont il a dit, chacun a sa façon d'être, sa façon d'exprimer, mais ce qu'il a dit, il fallait que ça soit dit à ce moment-là, parce que ça a permis ensuite d'enclencher quelque chose et d'enclencher les actions. Et quand il y a eu la deuxième manifestation le 15 novembre, j'ai rencontré, devant les caméras d'un certain nombre de vos confrères, j'ai discuté, caméra ouverte, on va dire, avec les collectifs, j'ai annoncé un certain nombre de choses. Donc Jérôme a eu le courage de dire un certain nombre de choses, d'initier les actions, et maintenant on continue et on accepte.
5: Il a eu raison de dire que l'État n'avait pas été toujours à la hauteur.
2: Vous avez répondu en partie à ma question.
5: Hein.
2: Cet acte de contrition, vous pourriez le reprendre à votre compte. C'est la même question que Roger. Hein.
0: Il vous a pas échappé que dans les mesures que j'ai annoncées, alors c'est pas un acte de contrition, encore une fois, on n'est pas là pour...
2: C'est une reconnaissance de responsabilité.
0: On est tous responsables de ce qu'on va faire maintenant de l'île et de la manière dont on va se tourner ensemble pour combattre ce phénomène. Il vous a pas échappé que dans les 3 mesures que j'ai annoncées le 15 novembre, et on pourra faire un point sur la mise en œuvre, la première, c'était la formation des agents de l'État pour les sensibiliser, pas pour les soupçonner, pour les sensibiliser, pour les aider à se protéger, pour les aider à déceler la présence de la criminalité organisée, connaître le phénomène, connaître les enjeux, savoir signaler les situations difficiles. Donc,

0: Donc, c'est pas balayer devant sa porte, c'est d'abord commencer par nous armer nous-mêmes, services de l'État, au service de cette cause-là. C'est pas anodin d'avoir commencé par là.
1: Mais dire tout le monde est responsable, nous sommes tous responsables, ça veut dire personne n'est responsable en fait.
0: Ah, ça veut dire chacun.
1: Je suis vraiment d'accord avec ce discours. L'État des responsabilités, les criminels évidemment en premier lieu, d'autres, mais enfin bon, pas tout le monde n'est responsable. La population n'est pas responsable de ce qu'elle subit.
0: Non, vous avez raison de me reprendre sur cette expression. Ce que je veux dire par là, c'est que c'est chacun, là où il est, a quelque chose à faire et peut faire quelque chose à faire. La criminalité organisée, l'emprise mafieuse, et j'assume parfaitement cette expression, c'est comme le lierre sur un mur. Ça grimpe, ça repère les anfractuosités du mur, les joints, ça les mange, ça s'agrippe, et à la fin, quand vous enlevez le lierre, le mur s'écroule. Donc il faut qu'on travaille sur toutes ces anfractuosités, tous les endroits où la criminalité organisée peut s'agripper, et qu'on renforce chacun de ces endroits-là. C'est la raison pour laquelle nous, ce que nous avons fait, ce que j'avais annoncé en novembre, et que nous déployons, c'est le renforcement de la coopération entre l'administration et la justice et du partage d'informations, parce que c'est crucial d'articuler l'action administrative et l'action judiciaire. C'est le renforcement de la sensibilisation des agents de l'État. J'avais annoncé 1000 agents de l'État formés. On est mi-mai, on en a déjà formé 600, donc on sera plutôt à 1200 ou au-delà à la fin de l'année. Et puis c'est l'appui, c'est plus difficile à mettre en œuvre, mais on y travaille beaucoup, c'est l'appui aux entreprises qui sont victimes de la criminalité organisée. Vous voyez, on travaille sur les différents aspects. Il faut
1: comment
0: vraiment
1: avoir... Comment recenser ces entreprises? Vous avez des évaluations?
0: C'est elles qui se signalent. Ou bien on peut voir, parce que là aussi, vos confrères de la presse s'en font écho, telle entreprise qui a été victime de plusieurs incendies dont on peut supposer qu'ils sont criminels. Donc soit elle se signale, soit on prend des contacts. C'est expérimental, on est en train de construire le dispositif, mais enfin, on arrive à avancer.
2: On constate qu'il y a du nouveau, en tout cas c'est vrai qu'il y a des arrestations régulières pour le trafic de stupéfiants. Il y a aussi, et là c'est très nouveau, des arrestations sur des enquêtes liées à des assassinats. En revanche, pour le racket, on a le sentiment qu'il y a rarement des choses qui aboutissent. Comment est-ce que ça s'explique?
0: Encore une fois, c'est un chemin qui est long. Il faut arriver à ce que les uns et les autres puissent dire, porter plainte, signaler. Vous avez raison de souligner qu'il y a des enquêtes importantes qui aboutissent. Il y a des opérations tous les jours, des mises en examen. On peut pas séparer d'ailleurs complètement le trafic de stupéfiants et de la criminalité organisée. Donc quand on lutte contre le trafic de stupéfiants, en ce moment on fait beaucoup d'opérations, on porte atteinte à des réseaux de financement, à différentes sources de revenus pour la criminalité organisée qui peuvent être ensuite réinvestis dans l'économie légale. C'est tout ça qu'on essaye de démonter. Donc on emprunte ce chemin. C'est un chemin long, c'est un chemin difficile. C'est pour ça, encore une fois, que c'est important que Jérôme Filippini dise ce qu'il a dit et que derrière, on conduise une action qui est une action sur tous les secteurs sur lesquels on doit intervenir à 360 degrés, j'allais dire, si on peut dire les choses comme ça.
1: Alors, dans l'arsenal mis en place par l'État pour lutter contre cette emprise mafieuse, il y a la mise en place d'un parquet régional anti-criminalité organisée, le PRACO, qui a été annoncé par Gérald Darmanin, le ministre de la Justice, il y a à peu près un an. Il avait promis, pour l'accompagner, la création, je regarde le chiffre, 57 personnels de justice, dont 17 magistrats. Où en est-on aujourd'hui?
0: J'ai les chiffres. Ils sont ce qui a été annoncé, effectivement, sur la période 2017-2027. Ce sera bien mis en place avec un renforcement significatif. Je crois que c'est 21 magistrats et l'équivalent ou un peu plus en personnel de greffe sur le ressort de la cour d'appel de Bastia. C'est aussi des moyens très importants en termes de police judiciaire. Côté police nationale, c'est à peu près 200 effectifs de la filière judiciaire. Côté gendarmerie nationale, on a un officier de police judiciaire pour 350 habitants. La moyenne nationale, c'est 1 pour 1200. Et quand on regarde, on est en force judiciaire, enfin de police judiciaire, police et gendarmerie, on est la troisième région française après l'Île-de-France et la région de Marseille. Et alors, quand on se compare en nombre d'habitants, on est évidemment la première. Donc l'État est là.
2: Enfin,
0: l'État
2: quand on se compare en termes de criminalité, on est peut-être plus que la première. En termes de taux d'homicide par habitant, est-ce qu'on n'est pas largement...
0: Mais je ne dis pas que ce n'est pas justifié. Je dis que par rapport à un phénomène spécifique, intense, et qui, encore une fois, j'ai pris cette comparaison du lierre tout à l'heure, s'agrippe partout où il peut s'agripper dans la société, l'État met les moyens quantitatifs et aussi change, améliore ses méthodes. Vous vous rappelez qu'il y a presque un an, le garde des Sceaux a pris une circulaire de politique pénale territoriale où il insistait sur la nécessité de bien articuler action administrative, action judiciaire. Ben, c'est ce qu'on a mis en œuvre avec le parquet général et avec chacun des deux parquets.
1: Et avec un recul de seulement quelques mois, est-ce qu'on a déjà des résultats au niveau du PRACO, parquet régional anticriminalité organisée?
0: Vous interrogerez les procureurs de la République et le procureur général. Il ne faut pas seulement raisonner sur un échelon de la chaîne judiciaire. Ce qui est important, c'est qu'il y a aussi un PNACO, il y a la GIRS de Marseille, il y a le PRACO. L'important, c'est le renforcement de l'ensemble de la chaîne judiciaire. Et pardon, mais vous l'avez dit tout à l'heure, il y a un certain nombre d'enquêtes, pas toutes malheureusement, mais il y a un certain nombre d'enquêtes de faits qui ont marqué l'opinion et pour lesquelles on a aujourd'hui des enquêtes qui ont...
2: Après, il y a une réponse policière et pas encore judiciaire.
0: Mais non, mais pardon, c'est une étape, c'est-à-dire que la police et la gendarmerie se mettent en situation de présenter à la justice les auteurs présumés ou les commanditaires présumés de ces faits-là. Et ça, c'est pas rien. Vous avez rendu compte d'un procès qui a eu lieu très récemment, un deuxième procès sur une affaire connue. La personne mise en cause, qui a été condamnée, premier procès n'était pas présente. Deuxième procès, elle était présente parce que la gendarmerie nationale a mis fin à une cavale de 5 ans. Ça, c'est des résultats extrêmement concrets. On arrive à présenter des auteurs présumés à la justice pour qu'elle puisse faire son travail de manifestation de la vérité et condamner ceux qui doivent être condamnés.
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2: On va évoquer à présent les rapports entre l'État et la collectivité de Corse. Le temps des fortes tensions semble interrompu. Le 16 juin, l'Assemblée nationale devrait débattre du projet de loi constitutionnelle sur la Corse. Le contexte est apaisé, mais ça n'empêche pas quelques frictions, ainsi du dossier Skolagurtz. Vous avez introduit un recours devant un tribunal administratif. Le recours porte sur le mode de financement. Ne faut-il pas plutôt y voir une forme de défiance vis-à-vis des écoles immersives, notamment hors éducation nationale?
0: Non, il n'y a pas de défiance. Je reprends là aussi, pardon, de peut-être être un peu long dans ma réponse, mais je reprends les choses. D'abord, il y a un engagement du président de la République, le 28 septembre 2023, vous vous en souvenez, ça fait 2 ans et demi, à l'Assemblée de Corse, qui dit qu'il faut remettre la langue corse au cœur de la vie de chaque Corse. Et il y a un engagement à développer un service public de l'enseignement bilingue. Cet engagement, il est en train d'être tenu à la rentrée 2025. Il y avait, pour le primaire, la moitié des élèves et les deux tiers des classes qui étaient concernés par l'enseignement bilingue. Donc on ne remet pas du tout en cause l'effort pour l'enseignement de la langue corse, parce que c'est une nécessité pour la préserver, la transmettre. Ensuite, il n'y a pas de remise en cause de l'enseignement immersif, c'est une des méthodes, et il y a une circulaire de décembre 2021 qui en dit très précisément les conditions, c'est une des méthodes pour l'enseignement bilingue. Il n'y a pas non plus de remise en cause du travail que fait à côté du service public que font des associations, et notamment Skolagurtz. La meilleure preuve, c'est que à la rentrée 2025, l'État a contractualisé pour 2 classes avec Skolagurtz au bout de 4 ans, alors qu'en principe, on ne contractualise les classes qu'au bout de 5 ans. La question qui est posée, elle est posée au contentieux, on pourra revenir à nouveau sur la méthode. Ah, j'ai pas de problème à revenir sur la méthode. La question qui est posée, c'est quand on fait le plan de financement de Skolagurtz, et on doit le faire parce qu'il faut préparer la rentrée 2026-2027, et c'est bien l'objet des travaux en cours. Qui peut faire quoi? L'État, en principe, je vous l'ai dit, contractualise plutôt au bout de 5 ans. Là, on l'a fait au bout de 4 ans. Il contractualise par étapes. Ce qui était prévu pour la rentrée 26-27, c'était plus 2. On va accélérer, on ne va pas faire plus 2, on va faire plus 6. Donc à la prochaine rentrée, sur les 13 classes de Skolagurtz, il y en aura 8 qui seront sous contrat. Donc l'État paiera les salaires des enseignants pour ces 8 classes. Quand l'État contractualise, ça ouvre aussi la voie à ce qu'on appelle le forfait communal, c'est-à-dire une contribution des communes. Deuxième paquet des financements. Il y a la contribution des familles, qui est le troisième paquet de financement, et puis il y a un quatrième paquet qui, aujourd'hui, est majoritaire, c'est 70% du financement, assuré par la collectivité de Corse. Et c'est là où on a levé le doigt, parce que la collectivité de Corse a la capacité de financer un certain nombre d'actions en matière de développement de la langue corse. Ça lui est reconnu, c'est parfaitement légitime, et il n'y a aucun souci là-dessus. Mais elle n'est pas compétente pour financer l'enseignement scolaire.
4: Donc aujourd'hui, les salaires. Hein.
0: Donc les salaires des enseignants. Donc aujourd'hui, si vous voulez, je termine juste. Ouais. Parce que je vais revenir sur la méthode.
1: Et vous avez conscience de fragiliser,
0: non,
1: du coup, la politique.
0: Je crois précisément que c'est le contraire, pardon.
1: Aujourd'hui, vous répondez par des arguments juridiques à une volonté de sauver une langue. Vous avez vu la mobilisation qu'a suscité votre recours devant le tribunal administratif. On a le sentiment, parce que ça vient à un moment où Jean-Michel Blanquer, ancien ministre de l'Éducation nationale, se livre lui aussi, se livre à une charge contre la langue corse et la politique immersive. Vous comprenez que les gens sont un peu décontenancés.
0: Je comprends. C'est pour ça que je m'explique. Ça intervient quand ça intervient, avec les commentaires, les déclarations des uns ou des autres, sur lesquels moi je n'ai pas de commentaires à faire, je ne suis pas dans le commentaire de manière générale. On ne peut pas parler de remise en cause de l'enseignement de la langue corse, y compris immersif, quand aujourd'hui, je vous l'ai dit tout à l'heure, les deux tiers des classes du primaire et 50% des élèves sont concernés par l'enseignement bilingue, et c'est très bien. On ne peut pas parler de remise en cause, de volonté de remettre en cause de Scola Corse, quand on a contractualisé au bout de 4 ans plutôt que de 5, et quand on accélère la contractualisation, c'est ce que nous avons annoncé la semaine dernière. Qu'est-ce qu'il faut qu'on fasse maintenant ? Il faut simplement, et c'est vraiment mon objectif, c'est de sécuriser le financement. Aujourd'hui, j'ai un ensemble d'1 million d'euros, c'est quand même pas rien, apporté par la collectivité de Corse, dont je ne sais pas si ça finance des actions d'enseignement scolaire ou si ça finance d'autres actions que la collectivité peut financer. Si on me fait la démonstration, et c'est bien l'objet des travaux en cours, que la collectivité de Corse finance ce qu'elle a le droit de financer, il n'y a plus de problème juridique et on a réglé. Au contraire, on a apporté de la sécurité au dispositif.
2: Que vous voulez, c'est que l'Assemblée de Corse fasse une globalité, un financement global, et que dans cette globalité, il puisse y avoir aussi des enseignants, mais pas uniquement.
4: J'ai bien compris, il reste 5 salaires à prendre en compte à partir de la rentrée 2026, et la seule part qui peut abonder le paiement de ces salaires, c'est la part familiale.
0: L'association Scola Corse me dit, mais elle m'a délivré un certain nombre de documents qui permettent de commencer à y voir plus clair, me dit, ah non, mais les salaires des enseignants, ils sont financés par la part familiale, c'est pas la collectivité de Corse. Elle me dit aussi, mais nous, on ouvre 11 heures par jour, l'enseignement, c'est seulement 5 heures par jour. Donc, il y a 6 heures où on a d'autres activités, et ces activités, elles peuvent rentrer dans ce que la collectivité peut financer. Moi, je demande qu'à les croire. Mais pour l'instant, ces réponses-là, je les ai pas eues.
2: Donc, il faut des éléments comptables, finalement.
0: Oui, ça peut paraître un peu sourcilleux, mais c'est une question de sécurité juridique. La priorité, c'est de sécuriser le financement de Scola Corse pour la rentrée 26-27. Et puis si, à cette occasion-là, on arrive à voir qu'effectivement, sur ce 1 million d'euros de financés apportés par la collectivité, je termine juste, sur ce 1 million d'euros apportés par la collectivité, il y en a qui peuvent se rattacher à des compétences de la collectivité, ça va diminuer le champ du contentieux, et on verra ce qu'on fait après.
2: Avant de laisser la parole à Patrick, juste un élément, on va préciser que cet entretien est enregistré dans la matinée, et qu'aujourd'hui même, vous rencontrez des gens de Scola Corse dans l'après-midi à la préfecture.
0: Je vous confirme.
1: Pardonnez-moi, monsieur le préfet, une question candide, mais est-ce que l'État, qui en raison de la baisse de la démographie a rendu cette année, me semble-t-il, 4 postes d'enseignants, n'aurait pas pu faire pour l'enseignement immersif un effort supplémentaire ? Puisque c'est un effort de 5 postes, si j'ai bien compris. Sur 11, 6 ont été contractualisés, il n'en reste plus que 5. Est-ce que vous n'auriez pas pu faire cet effort ?
0: Il a fait un effort supplémentaire. Ce qu'il faut bien avoir en tête, c'est qu'il y a 2 enveloppes qui sont étanches. Et ça, ça date au moins de la loi Fallou. Une enveloppe qui est le financement de l'enseignement public, et une enveloppe qui est le financement de l'enseignement privé. Au niveau national, l'enseignement privé a perdu un peu plus de 900 postes pour des raisons de décroissance démographique. Et en plus, on a pris 20 postes pour les répartir au niveau national, pour les répartir entre les différentes écoles qui ne relèvent pas de l'enseignement catholique, mais d'autres confessions, juives en particulier, également pour d'autres écoles en langue régionale. Et donc, ça peut paraître dérisoire, effectivement, et je le comprends, mais en fait, c'est une mécanique extrêmement compliquée et extrêmement contrainte. Donc, il y a un effort réel. Dire on passe de plus 2 à plus 6, c'est vraiment un effort très important et vraiment significatif. C'est moins que ce qui était espéré, enfin c'est déjà beaucoup plus que ce qui était, ce qui était prévu. Maintenant, encore une fois, je vous dis, le travail c'est d'arriver à dire, sur ces quatre blocs, qui paye quoi, qui a le droit de payer quoi, pour qu'à la fin on arrive à une maquette financière qui soit sécurisée et que moi je puisse écrire à la collectivité de Corse, et je suis prêt à le faire, une sorte de rescrit en disant ça vous avez le droit, ça c'est possible, ça c'est pas possible.
1: J'entends vos arguments d'écriture, hein, mais bon, ce dossier est éminemment important, très sensible. Le recteur Rémi Paolini s'est investi dans ce dossier, dans la défense de la langue, de l'apprentissage de la langue corse, par l'immersion. Il a d'ailleurs défendu en langue corse. Bon, le symbole est important, et depuis on l'entend plus. Est-ce que c'est un désaveu pour l'action qu'a menée avant votre arrivée le recteur de Corse ?
0: Je crois que on est en train de mettre en place, sous l'autorité du recteur, le plan qu'il a lui-même construit. Je vous ai redonné tout à l'heure les chiffres que représente l'enseignement bilingue aujourd'hui dans le primaire public. Donc on est en train de tenir l'engagement pris par le président de la République en septembre 2023. On est en train de travailler sur le cadre financier très concret de Scola Corse pour donner de la sécurité à tout le monde, et d'abord aux parents et aux élèves qui l'attendent. Je vois pas la matière à d'autres commentaires. J'ai moi-même signé en octobre une convention par laquelle la collectivité participe au financement de la formation des enseignants du public en langue corse. Je crois que tout le monde est aligné et qu'il n'y a pas d'autre chose à commenter là-dessus.
2: Alors, un sujet qui pourrait devenir un sujet de crispation, ce sont les déchets, pour parler d'autre chose. Le centre de tri et de valorisation de Monte est censé être opérationnel en 2027. Le CIVADEC envisage la construction d'un autre centre de tri sur le territoire de la CAPA, commune de Sarre. La CDC dit, attendant de voir comment fonctionne le centre de Monte, avant d'envisager une nouvelle infrastructure, quelle est la doctrine de l'État en la matière ?
0: Malheureusement, je crois que nous n'avons pas le temps d'attendre. Parce que aujourd'hui, quand on voit ce que nous produisons comme déchets, ce que nous trions comme déchets, ce que nous pouvons enfouir, et vous savez qu'on est aux limites de nos capacités d'enfouissement et qu'il faut même les réduire, notamment à Vigenelle, en Corse du Sud, aujourd'hui, on ne peut pas attendre de voir la production de déchets décroître au point où on n'aurait plus besoin de ce deuxième centre sur l'agglomération d'Ajaccio. Le centre de Monte, il va permettre d'absorber les besoins de la Haute-Corse, et donc on a le besoin d'un deuxième centre en Corse du Sud. Le plan territorial de gestion des déchets, c'est la compétence de la collectivité, vous avez raison de le rappeler, il ouvre d'ailleurs la porte puisqu'il dit, je crois, un ou deux centres. Bon, aujourd'hui, je crois que la démonstration est faite, en tout cas nous le considérons comme ça, qu'il y a besoin d'un deuxième centre, et on travaille à ce deuxième centre. Est-ce que ça suffit ? La réponse est évidemment non. Parce que il faut travailler sur toute la chaîne des déchets. Nous produisons collectivement, les résidents, les touristes, etc., nous produisons environ 630 kilos de déchets par habitant et par an. C'est plus que la moyenne nationale qui est à 550. Donc il faut qu'on travaille à produire moins. Il y a plein d'explications, il y a le tourisme, il y a les emballages, parce que quand on a de la logistique, il y a plus d'emballages, il y a sans doute plein d'explications. Et nous avons réduit, je crois, de 10% depuis 2010, cette production de déchets. Donc on est sur le bon chemin. Ensuite, il faut les trier, ces déchets. Aujourd'hui, on en trie 38%. C'est un chiffre qui a doublé en 15 ans, mais qui reste 10 points en dessous de la moyenne nationale. Donc il faut augmenter les tris. Et on peut le faire puisqu'il y a des secteurs sur l'île qui sont plus en avance que d'autres. Je pense à la Balagne, par exemple, où le taux de tri est plus important. Donc j'ai demandé au CIVADEC de me proposer un plan, il faudra voir comment on le met en œuvre, comment on le finance, pour améliorer le taux de tri dans la durée. Et puis après, donc, il y a ce qu'on fait des déchets une fois qu'on les a triés, entre l'enfouissement et la valorisation. On sait qu'il faut qu'on limite drastiquement le recours à l'enfouissement, et donc on a besoin effectivement de ce deuxième centre. Mais ça n'a de sens que si on arrive à travailler sur toute la chaîne, comme je viens d'essayer de vous le dire.
2: Alors, au-delà de l'implantation et de la volonté de construire ce centre ou pas, la question des grands investissements de l'État génère des controverses avec la collectivité de Corse parfois. Le PEI, plan exceptionnel d'investissement, était le fruit d'une gestion commune. Le PTIC, c'est une autre autre méthode qui a été choisie. L'État contractualise directement avec les porteurs de projets. La collectivité conteste la pertinence d'un certain nombre d'investissements. C'est le cas notamment du téléphérique d'Ajaccio, 38 millions d'euros financés à 70%. Le port de plaisance de Porto Vecchio, 145 millions, dont une part PTIC. Vous défendez la pertinence des choix de l'État, y compris ceci ?
0: Je défends la nécessité d'apporter des financements là où il y a des projets structurants et qui s'inscrivent dans la durée pour développer et consolider une activité, pour transformer les mobilités, pour rénover des sites qui sont très attractifs et dont le rayonnement international est manifeste. Je pense au Muraille de Bonifacio, je pense à la citadelle de Calvi, je défends ça. Je ne sens pas aujourd'hui, je vous le dis très franchement, de tension autour de la méthode. Je crois que c'est derrière nous. Le président du conseil exécutif précédent a présenté à mon prédécesseur une liste d'opérations. On a travaillé sur cette liste d'opérations. Et à la fin de l'année 2025, alors on l'a fait entre Noël et le jour de l'an, donc on l'a pas fait avec tambour et trompette, mais nous avons signé avec le président du conseil exécutif pour une cinquantaine de millions d'euros d'opérations de la collectivité de Corse qui seront financées par l'État. Il y en avait eu d'autres avant d'ailleurs, notamment, c'est très important, sur des opérations portées par l'Office de l'équipement hydraulique de la Corse. Donc aujourd'hui, on travaille très concrètement.
1: On s'interroge sur la définition du terme structurant, hein, le téléporter, en quoi est-il structurant? Je rajouterai à la liste Dominique le stade de Fouriane. Bon, c'est bien d'avoir un stade, hein. On a un stade, un très beau stade aujourd'hui, enfin, mais est-ce vraiment structurant dans le développement de l'île ?
0: Est-ce qu'avoir un équipement sportif de ce niveau-là, sur un site qui est, pour plein de raisons, y compris des raisons douloureuses, un site emblématique, à proximité de l'agglomération de Bastia, est-ce que c'est pas structurant ? Moi, je crois que c'est structurant. Bon, alors après, chacun apprécie, et c'est mon rôle de préfet ou celui de mes prédécesseurs
1: qui ont signé ces contrats. Le port de plaisance de Porto Vecchio aussi, c'est structurant, c'est indispensable.
0: Le port de plaisance de Porto Vecchio, c'est structurant parce que je préfère voir les bateaux dans les ports de plaisance que amarrer, entre guillemets, sauvagement, dans les herbiers de Posidonie, assurément. Donc, on a effectivement des choix. C'est ma responsabilité de faire ces choix, ou c'était celle de mes prédécesseurs, avec les élus.
1: C'est aussi la responsabilité de la collectivité de Corse, qui n'a pas été vraiment associée aux discussions, mais ce qu'elle regrette.
0: Elle le regrette, elle a fait elle-même prévaloir un certain nombre d'opérations, ou son soutien à un certain nombre d'opérations. On travaille là-dessus. Ce qui est important, c'est de ne pas perdre la cadence. Et je veux faire juste un point là-dessus. PTIC, 500 millions d'euros sur la période 2021-2027. On a aujourd'hui signé pour à peu près 300 millions d'euros d'engagement. Et ce qu'a dit la ministre de l'Aménagement du Territoire et de la Décentralisation, Mme Gatel, il y a une dizaine de jours, quand elle était ici, c'est qu'on va ouvrir une nouvelle tranche de contractualisation de 100 millions d'euros. Donc, marche par marche, on se rapproche de ces 500 millions d'euros. Ça sera probablement plutôt 2028 que 2027, mais progressivement, marche par marche, et on voit ces projets commencer à sortir et commencer à structurer le territoire. Qu'est-ce qui est structurant ? La ministre, elle a donné trois mots qui sont, à mon avis, importantes. Elle a parlé d'île durable. Il y a un certain nombre de tournants qu'il ne faut pas qu'on rate en termes de transition écologique, énergétique et environnementale. On les finance par le PTIC ou on les finance par d'autres moyens, mais il ne faut pas qu'on les rate, sinon on s'en mordra les doigts dans 10 ans, dans 15 ans, dans 20 ans. Ensuite, elle a parlé d'îles connectées, c'est-à-dire il y a un sujet de mobilité. Moi, j'ai accepté, à la demande du président de la collectivité de Corse, qu'on finance des petites opérations sur les grands itinéraires structurants de l'île, parce qu'ils vont changer le quotidien des gens qui les empruntent. On peut dire c'est structurant, c'est pas structurant. Moi, je crois que quand on gagne 20 secondes, 1 minute, 2 minutes sur certains trajets, et quand on gagne en sécurité routière, c'est assez structurant. Et puis elle a dit, île à vivre, parce qu'il faut penser évidemment au développement et au rayonnement touristique, mais il faut penser à ceux qui habitent au quotidien l'île. Et donc on a un certain nombre de projets, je ne vais pas les citer, je ne vais pas donner d'exemple, parce que sinon les élus croiront que c'est fait et que c'est signé, mais on a un certain nombre de projets qui visent à améliorer très concrètement la vie des Corses, la vie de nos étudiants, la vie de nos aînés, et il faut qu'on se penche sur ces projets-là. Voilà, donc c'est ça qui est structurant.
2: Une dernière question, après on aura terminé cette émission. Nous sommes à un mois du débat sur l'autonomie au Parlement. Est-ce qu'il y a une manière de travailler ensemble, une forme de préfiguration avec les élus, ou pas forcément? Vous avez une vingtaine de secondes pour répondre, c'est court.
0: Le débat, il se situe désormais au Parlement. Et d'ailleurs, le président de la commission des lois de l'Assemblée nationale, qui sera le rapporteur du texte, comme c'est en général le cas pour les projets de loi constitutionnels, viendra dans l'île à la fin du mois de mai pour rencontrer les acteurs.
2: Monsieur Boudier.
0: Moi, j'ai pu assister aux échanges qu'a pu avoir la ministre avec les présidents de groupe à l'Assemblée de Corse et avec un certain nombre d'élus. Quand elle est venue, je ne vais pas en dévoiler la teneur, ce n'est pas l'objet, mais j'ai été frappé par le très grand esprit de responsabilité de tous les acteurs pour trouver un chemin. Et donc, c'est maintenant au Parlement qu'il appartient de trouver ce chemin, mais tous les acteurs sont conscients des responsabilités qui leur incombent.
2: Merci, Eric Vallon, d'avoir
0: répondu à la question.
2: Messieurs, merci également. Contrasto est terminé. Après, c'était dans ta vie. C'était d'abord la Zéphate.
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0: Bonjour et bienvenue sur l'antenne d'RCFM pour un nouveau numéro de Sobre à l'Aube. Aujourd'hui, nous recevons un homme qui a fait du temps une matière, un artisan qui ne court pas après les secondes, mais qui les assemble une à une. Horloger de formation, formé en Suisse, il a pourtant choisi de créer et de produire en Corse, loin des grandes manufactures et loin du bruit aussi. Précisément vers Solenzar, dans un atelier que je qualifie de discret, il ne m'en voudra pas. Il s'agit de Jean-Dominique Lemeur, qui conçoit donc des montres en petite série, parfois même sous forme de pièces uniques, des montres pensées pour durer, pour être transmises et surtout pour raconter une histoire. Jean-Dominique Lemeur est votre invité aujourd'hui. Bonjour.
1: Bonjour, alors merci beaucoup pour cette présentation élogieuse. Et je tenais à souligner aussi que je suis dans mon village à Solenzar, où nous sommes une des plus anciennes familles de ce village. On est arrivé au XVIIIe siècle. Et beaucoup de gens me disent, mais va à Ajaccio, à Bastia ou que sais-je.
0: On en parlera,
1: mais
0: oui.
1: J'ai vraiment à cœur d'être dans mon village, c'est pour ça que je suis à Solenzar.
0: J'imagine que vous allez nous l'expliquer, pourquoi ce choix. Alors, avant d'arriver à ce choix de vie, à votre atelier, à la confection de montres, etc. Alors, chronologiquement, on part d'où cette enfance? Vous l'avez passée déjà à Solenzar ou ailleurs?
1: Alors, j'ai grandi à Solenzar et je suis parti faire mes études pour passer mon baccalauréat à Bastia, à Montésor, où j'étais à l'internat.
0: Donc, le départ, c'est en troisième, non, en seconde, pardon, que vous êtes monté à Bastia.
1: C'est ça, de suite au lycée, en fait.
0: D'accord.
1: Voilà.
0: Alors, on va y aller.
1: Oui, on arrive vite.
0: Tranquillement, non. Est-ce que jeune, déjà, alors, Jean-Dominique Lemeur, quel était son profil d'enfant? Voilà. Discret, pas discret, en classe, comment le comportement, comment c'était?
1: Alors, en classe, c'est vrai, j'aimais bien faire des bons mots, j'étais assez turbulent, je pense que j'ai beaucoup de professeurs que j'ai eus et pendant ma scolarité, quand ils entendent parler de moi, ils doivent se dire, non, mais ça doit être quelqu'un qui porte le même nom, mais je pense pas que ce soit lui.
0: Pourquoi? L'école, c'était pas quelque chose qui vous attirait plus que ça? Il y avait pas de...
1: Ça me plaisait, mais j'étais turbulent parce que je savais pas exactement ce que je voulais faire. Il y avait ce plafond de verre, en fait, où on s'est dit, bon, on est en Corse, moi je suis passionné d'horlogerie. L'horlogerie, c'est inatteignable. Qu'est-ce que je vais bien pouvoir faire? Et je suis vraiment devenu extrêmement sérieux dans mon travail et dans ma scolarité. Quand j'ai trouvé ma voie, je suis parti en Suisse à 17 ans.
0: Ça arrive souvent, justement. Mais jeune déjà, alors avant de partir en Suisse, cette envie d'aller vers l'horlogerie, ça s'est révélé quand? Est-ce que vous avez, vous, un souvenir plus ou moins de la période?
1: Ah, mais ça a même été une révélation, et j'en ai déjà parlé plusieurs fois. C'est à 11 ans, je vois une montre de luxe pour la première fois. Et c'est une montre en acier. Et je comprends
0: vous
1: pas.
0: Vous la voyez où? À la maison?
1: Je la vois au poignet de mon père, et je comprends pas la valeur de cet objet. Elle est en acier, elle est pas en métal précieux et tout, et pourtant c'est une montre de luxe. Pourquoi c'est une montre de luxe? Je lui dis que moi j'ai une montre en plastique Nike qui donne l'heure tout pareil. Et là, il me dit non, mais moi dans ma montre il n'y a pas de pile. Ça, pour moi, ça, c'est de la magie, parce que je me dis, il y a bien forcément quelque chose qui permet à ce mécanisme de fonctionner. Et là, j'ai fait mes recherches, j'ai vu un mouvement horloger pour la première fois de ma vie.
0: À l'âge de 11 ans, hein.
1: C'est ça.
0: D'accord.
1: C'est ça, et je tombe amoureux de ça, tout simplement. Et j'ai jamais réussi à arrêter de regarder, regarder ça.
0: Alors, à partir de là, vous rentrez vraiment comme un passionné. Vous étudiez les différentes montres, marques, époques, etc., etc.
1: C'est ça, c'est ça. Et à me documenter.
0: Incollable à partir de 12 ans, 13 ans sur les montres. Incollable, intéressé, on va dire. Allez.
1: Très, très intéressé. Puis je commence à beaucoup m'intéresser au monde des montres de collection, les pièces vintage, etc. À connaître quel genre de cadran avec quel genre de référence, de quelle année, etc. Est-ce que la montre est période correcte? Comment fonctionne telle ou telle complication? Enfin, c'était vraiment beaucoup de choses qui m'ont nourri pendant des années et qui m'ont permis de bâtir aussi une culture horlogère. Et moi, jusqu'à mes 16 ans, 17 ans, je disais que je voulais être ingénieur béton, je voulais être ingénieur du son, je voulais partir faire HBJO aussi à Paris, parce que
0: HBJO, c'est
1: horlogerie, bijouterie, joaillerie, orfèvrerie. Mais plutôt pour la partie joaillerie. Parce que moi, depuis tout petit, j'aime les choses minutieuses, les choses petites, etc. J'avais fait des jouets, des bricolages dans une boîte de tic-tac. J'avais fait une espèce de marionnette qu'on pouvait manipuler avec... un assemblage de cure-dents et de fils de fer. Enfin, je m'étais fait une espèce de théâtre dans ma boîte de tic-tac. Des choses...
0: Pour un enfant turbulent, en fait, c'est tout ce travail minutieux, précautionneux même.
1: C'est méditatoire.
0: Voilà, quelque chose qui vous canalisait, j'ai
1: l'impression. Méditatif plutôt.
0: D'accord. la montre de votre papa, il vous l'a prêtée à un moment donné, vous l'avez toujours vue de loin?
1: Alors, je l'ai jamais vraiment prêté, sauf quand après j'ai commencé à porter des montres et du coup on se les échangeait. Mais voilà, j'ai eu la belle montre à 18 ans, j'ai eu cette chance-là.
0: Sans citer la marque, mais lorsque vous recevez, vous, le passionné de montres, est-ce que cette montre-là correspondait à ce que vous aimiez le plus en horlogerie?
1: C'était un classique incontournable et une icône, donc forcément, oui, j'ai eu la chance, par ailleurs, de collectionner des pièces plus modestes, mais extrêmement empreintes d'histoire, on va dire, avec les skin divers des années 50, 60, et on voit que ce sont des montres qui m'ont beaucoup marqué, puisque dans le design de ma montre de plongée, on retrouve vraiment cet ADN-là qui m'a toujours fait rêver. Mais en fait, pour moi, une montre, au-delà de sa valeur commerciale, c'est pas ça qui me fait vraiment rêver, c'est vraiment l'historicité qu'il va y avoir derrière. Les montres de plongée sont arrivées parce qu'on avait un besoin. On a des montres qui sont allées dans l'espace, on a énormément de choses extrêmement connues. Et ça, c'est vrai que ça nourrit le début de ma passion. Et aujourd'hui, j'ai tendance plutôt à regarder ce que font les horlogers indépendants, qui font peut-être une poignée de pièces par an, et qui vont être beaucoup dans le décor, dans les finitions, les anglages, les complications.
0: Et il y a beaucoup d'horlogers indépendants, par exemple en France, je n'ai aucune idée.
1: Oui, après, tout dépend de ce qu'on appelle un horloger. Il y a des gens qui...
0: Des fabricants de montres comme vous, qui vivent de leur passion et puis de leur travail.
1: Alors moi, je suis dans un espèce d'entre-deux, parce que il y a quelques horlogers, une poignée, hein, on va dire vraiment trois ou quatre, qui vont partir de zéro, qui vont faire leur mouvement, etc. Et à ce moment-là, ils vont faire une ou deux montres par an et les vendre à un tarif qui leur permet de vivre en faisant une ou deux montres par an. Il y a d'autres gens qui vont seulement les dessiner, qui vont du coup sous-traiter tout ce qui est fabrication, etc. Et moi, je suis dans cette espèce d'entre-deux, puisque beaucoup de choses sont réalisées dans mon atelier, mais j'ai pas ce qu'il faut pour tailler un verre saphir selon mes plans. C'est des machines qui sont...
0: Oui, et puis même le mécanisme et tout.
1: Le mécanisme, pareil, je vous le fournis, bien sûr.
0: On y viendra, oui.
1: Mais voilà, je suis dans cette espèce d'entre-deux qui me permet de pas être dans des prix. Bon, bien sûr, on est dans du luxe, forcément, donc c'est onéreux, mais on n'est pas sur des tarifs qui explosent par rapport à certaines pièces de gens qui font deux montres par an. Et pour autant, on a un travail qui est réalisé sur place, où je peins les cadrans, fais les finitions de polissage, les gravures personnalisées, et surtout cet accompagnement où j'aide la personne à obtenir vraiment une pièce à son image. Ça n'existe pas vraiment, finalement, sur mon créneau.
0: Alors, on revient juste un instant, toujours dans l'adolescence, enfin l'enfance-adolescence. Vous aviez, vous, déjà commencé une collection de montres assez tôt, même des montres qui n'ont pas de valeur, je dirais, intrinsèquement pécuniaire, mais valeur peut-être la montre d'un grand-père, etc., ou des mécanismes. Est-ce que c'était le cas déjà?
1: Alors oui, j'ai beaucoup collectionné les vieux réveils, les vieilles montres Gousset, etc. J'avais des amis de la famille qui m'en donnaient, et avec deux qui marchaient pas, j'arrivais à en faire une qui fonctionnait, parce qu'il y avait les mouvements à l'intérieur qui étaient identiques. Donc les mouvements, c'est les mécanismes. Donc j'avais un taux de mortalité qui était affolant, par contre, à l'époque, puisque j'avais aucune formation. C'était vraiment, je découvrais, j'avançais à tâtons. Mais voilà, j'ai eu cette passion aussi de bricoler, de chercher, de chiner, de trouver la pièce qui est intéressante. J'ai une petite collection de montres qui sont sans grande valeur, mais émotionnellement énorme, puisque ça fait partie des premières montres que j'ai restaurées et révisées. Et il y a aussi mon grand-père qui m'a donné une de ces montres, qui est une montre qui n'a absolument aucune valeur, qui est une montre de plongée des années 60. Mais c'est une skin diver, ça fait partie des... Donc une skin diver, c'est une montre de plongée.
0: J'allais vous demander, voilà, pour
1: voilà,
0: précision.
1: Qui a une forme particulière, etc., avec lunettes en bakélite, ça se faisait beaucoup à cette époque-là. Et en fait, elle a déjà des codes esthétiques qui, à moi, m'ont toujours plu, et elle a rejoint finalement ma collection que je m'étais forgée au fil des ans de montres qui lui ressemblaient finalement énormément. Et cette montre-là, je la connaissais pas, on l'a trouvée dans un tiroir par hasard.
0: Vos amis, quand vous êtes ado, ils connaissent votre passion, vous en parlez, comment, et même votre famille, hein, mais d'abord vos amis, comment ils en discutent avec vous? Ça les intrigue? Vous leur montrez? Certains sont passionnés aussi ou pas du tout ?
1: Alors, la passion, pour moi, c'est quelque chose qui doit se transmettre. Et c'est vrai que j'en parle énormément. Je suis intarissable au niveau de ce sujet, forcément.
0: Comme tous les passionnés.
1: C'est ça. Et finalement, voilà, il y a beaucoup de gens qui l'ont découvert.
0: Plus tard.
1: Plus tard, voilà, et qui se sont dit, ah, mais en fait, ce dont il m'a parlé quand on était au collège, maintenant, ça me parle. Et au début, je voyais ça comme un bijou, mais maintenant, il y a la partie technique qui m'intéresse plus. Et j'ai, en quelque sorte, initié pas mal de monde à l'horlogerie. Et c'est aussi cette passion de la transmission qui fait que mon atelier aujourd'hui est fait de cette façon-là. Puisque quand on arrive chez moi, d'abord, il faut visiter l'atelier, comprendre le travail qui a été fait, tout ce qu'il est possible de réaliser pour obtenir des pièces uniques. Et là, enfin, on peut découvrir le produit fini. Donc, il y a une bonne heure qu'on va passer avec les gens pour leur présenter mon travail.
0: Et vos parents, lorsque à 17 ans, vous leur dites, direction la Suisse, hein, je crois, Neuchâtel.
1: C'est ça,
0: hein,
1: à Neuchâtel, oui.
0: Alors, l'école, c'est la haute école Arc de Neuchâtel, c'est ça, où j'ai une
1: exact,
0: bêtise, hein.
1: Ouais, à côté de la gare.
0: Donc, quelle est la réaction de vos parents lorsque vous leur annoncez que c'est votre voie? Ils n'ont pas dû être tellement surpris, j'imagine, si vous étiez passionné.
1: Oui, voilà. Après, j'avais quand même une scolarité un peu turbulente. Et du jour au lendemain, j'avais des intéressements, on va dire. J'avais envie. Excusez-moi. J'étais intéressé, je voulais faire ingénieur béton, parce que là, le fait d'avoir quelque chose de créatif me plaisait, donc de penser une structure, etc., me plaisait. HBJO, donc être dans la joaillerie, dessiner des bijoux, c'est des choses qui me plaisaient aussi. Il y avait plein de métiers, en fait, qui s'entrechoquaient. Et puis un beau jour, j'ai dit, j'ai trouvé une formation où il faut que je passe un concours d'entrée et je serai peut-être accepté. C'est en Suisse, c'est dans l'horlogerie. Et ils ont voulu s'assurer que c'était pas une espèce de lubie, mais que c'était vraiment ce qui me portait. Je suis parti faire ce concours d'entrée. J'ai été accepté sous réserve de passer mon bac.
0: Qu'est-ce qu'on vous demande par curiosité dans ce genre de concours
1: C'était des maths.
0: Il y avait pas forcément de connaissances déjà intrinsèques de l'horlogerie.
1: Il y a eu quelques questions, etc. Voilà, c'était de la théorie vraiment. Voilà, puis c'était en fait. J'étais en ingénierie micromécanique horlogère au début, mais c'était trop sur les ordinateurs. Moi, je me suis vite réorienté, en fait, au bout de 2 ans, vers une formation en conservation-restauration d'objets techniques et horlogers, où j'ai appris à traiter les montres comme des pièces de musée, en respectant leur intégrité matérielle et immatérielle. Et après ça, du coup, j'ai pu partir faire une formation professionnelle en horlogerie, cette fois-ci non plus en Suisse, mais en France, pour encore consolider mes bases. Et là, j'étais prêt à partir faire ma carrière en Suisse et le Covid m'a bloqué dans mon village.
0: On va y venir dans la deuxième partie. Une autre question, parmi vos collègues et amis et étudiants, tous des passionnés comme vous, là-bas c'était la passion, sinon c'était impossible d'envisager de telles études si on n'est pas passionné, ou c'est certain parce qu'ils étaient peut-être en quête de quelque chose.
1: C'est très rigolo parce que j'ai des collègues qui, eux, étaient déjà en espèce de stage dans des boîtes et qui sont restés encore aujourd'hui, ils ont évolué, ils sont restés dans les mêmes maisons, et d'autres que j'ai croisés notamment là en milieu d'année, j'ai dû faire un petit aller-retour en Suisse, et par hasard en gare je croise un ancien camarade de classe, et lui par contre maintenant, donc c'était ingénierie micromécanique, mais c'était un tronc commun qui après donnait la possibilité d'aller dans différentes branches, et maintenant il est dans les réseaux, donc l'infrastructure, on va dire, de tout ce qui est réseau, télécom, etc. Et lui, en fait, il était là pour acquérir des savoir-faire et une méthode scientifique, entre guillemets, qui après lui ont permis de se tourner vers des choses beaucoup plus techniques. Donc ça dépend.
0: Et qu'est-ce qu'ils pensent de votre parcours, ces anciens camarades de fac?
1: Mais ce qu'on me dit tout le temps, c'est que c'est un peu le rêve, en fait, ce que je fais, parce que voilà, quand on visite mon atelier, on dit, ah, mais c'est trop bien, du coup tu fais ce que tu veux, tiens, tu peux faire ça, il y a pas une journée qui se ressemble. Alors c'est vrai,
0: j'ai un peu envie.
1: Je suis envié. Après, c'est comme tout. Il y a un revers de la médaille, c'est que voilà, moi, ça fait 5 ans que je travaille. Ça fait 6 ans maintenant.
0: Un peu plus, ouais.
1: Que je travaille 24 heures sur 24, que ça me prend énormément de temps, qui efface aussi. Moi, je ne fais que travailler, en fait. Donc, c'est assez prenant. Et surtout, on est souvent face à soi-même. C'est-à-dire que moi, quand je prends une décision, c'est vrai que j'ai en référé à personne, puisque je vais pas me justifier.
0: Elle vous engage.
1: Mais elle m'engage, et puis en fait, c'est même pas que j'ai à me justifier auprès de personne, c'est que je dois me justifier auprès de tout le monde, puisque moi, demain, je fais une montre, elle plaît pas. Voilà, ça arrive. C'est une erreur de casting. Ah, voilà, je fais une montre.
0: Vous l'avez sous les bras, hein, sur les bras. Hein.
1: Voilà, il y a derrière des frais qui ont été engagés, etc. Ça peut vraiment, vraiment me mettre en difficulté. Et j'ai personne à blâmer. Voilà, donc être entrepreneur, de toute façon, tout le monde le sait bien, c'est vivre dans son entreprise et y penser 24 heures sur 24. C'est parce que de toute façon, si on n'est pas à l'instant T, on est artisan, puis ensuite on fait du contrôle de gestion, puis on fait de la communication, puis on accueille les clients, etc. Donc on a 100 métiers en un, et surtout on se retrouve parfois face à soi-même quand il y a des décisions importantes à prendre.

0: deuxième partie de ce Sobralogo avec votre invité Jean-Dominique Lemeur. On parle d'horlogerie, on a évoqué assez brièvement son parcours, cette passion et cette envie de se former, notamment en Suisse. Et puis ensuite, alors, avec le Covid, comment ça se passe? Vous rentrez obligatoirement, puisque la période, tout le monde l'a, enfin beaucoup de gens l'ont vécu, mais ça a été aussi, cette période-là, finalement, un départ.
1: C'est ça. Alors, en fait, c'est même pas que j'ai dû rentrer, c'est que ça m'empêchait de repartir.
0: Plutôt, oui.
1: C'est ça. Et en fait, au début, j'étais vraiment prêt à repartir en Suisse, honorer mon premier contrat qui m'attendait, etc. Et je me suis retrouvé confiné, bloqué, et j'avais jamais eu autant de temps devant moi, finalement. J'étais toujours la tête dans le guidon des études, etc. Et là, d'un coup, j'ai eu du temps devant moi, et je me suis dit, mais eux, ils sont pas confinés en Suisse, ils vont passer à autre chose. Si le confinement venait à durer, etc., eux, de toute façon, il va falloir qu'ils remplissent le poste. Donc, il va falloir repasser les entretiens d'embauche. Et la question qu'on va poser, c'est qu'est-ce que vous avez fait pendant le confinement ?
0: Et un trou dans un CV, c'est pas bon.
1: C'est ça. Et plutôt que de répondre Netflix et jardinage comme tout le monde, je me suis dit que vraiment, ce qui prouverait mon envie d'évoluer dans ce milieu, ça serait de créer ma propre montre. Où là, en fait, j'avais simplement dessiné un cadran que j'avais fait réaliser par un industriel. Le reste des pièces, j'avais acheté sur catalogue à l'époque. Aujourd'hui, maintenant, c'est des pièces 100% originales, bien sûr. Mais initialement, c'était vraiment une première montre que j'avais fait en me disant « Qu'est-ce que vous avez fait pendant le confinement ?» Je pourrais montrer mon poignet et dire « J'ai fait ça » et vraiment prouver mon envie de vivre de l'horlogerie, tout simplement. Cette montre-là, elle a eu du succès. Il y en a eu une petite série qui a été réalisée. Le confinement avait été rallongé, etc. Et là, en fait, je me suis dit, mais il y a une demande.
0: Pendant le confinement, vous réussissez quand même à proposer ces montres-là et y a des clients. Hein.
1: Exactement. Donc, tout commence avec un article du Corse Matin par une amie qui s'appelle Isabelle Volpajot, là, que je salue. Qui dit, voilà, à 26 ans, il lance sa première collection de montres.
0: Et les gens vous découvrent aussi, hein.
1: C'est ça. Et ça, c'est un moment qui est assez chargé d'émotions pour moi quand j'y repense, parce que l'article sort, et j'ai le téléphone qui a sonné toute la journée. Ça, en fait, moi, je l'ai un petit peu vécu sans garder de souvenirs, parce que j'étais tellement la tête dans le guidon que je ne me suis pas vu faire. Et c'est mes parents qui m'ont dit, pendant 15 jours, on ne t'a pas vu. Parce qu'on était tous confinés. Et en fait, moi, je me faisais mon attestation professionnelle, puisque j'étais en micro, etc. Donc, je sortais pour des raisons professionnelles. J'avais des rendez-vous. Il y avait des gens qui m'appelaient, qui me donnaient rendez-vous à 8h30 du matin chez eux pour voir mes créations. Et je me retrouvais à devenir une espèce d'horloger vendeur itinérant. Et avec les complexités de ce moment particulier.
0: Oui, le déplacement, etc., bien sûr.
1: Le déplacement, et puis moi, j'allais chez les gens, donc c'était le masque, etc. Une fois que je partais de chez les gens, je m'arrêtais au bord de la route, je désinfectais toutes mes montres à l'alcool, parce qu'on savait pas vraiment où mettait les pieds, c'était une époque compliquée quand même. Donc je me retrouvais dans ma voiture, au bord de la route, à nettoyer à l'alcool mes montres pour aller les présenter à mon rendez-vous suivant. Et ça a été assez frénétique, et puis là je me suis dit qu'il y avait cette demande, et je me suis dit mais en fait il faut pas repartir en Suisse, il faut tout réinvestir dans un outil de production, et faire une création Fat Wing Course, et c'est à ce moment-là que j'ai lancé donc les montres Lemeur.
0: Juste avant de parler de l'atelier, du choix de vous installer chez vous, les premières montres, vous les montrez à qui? Bon, même si c'était une période de confinement, mais je sais pas, vous la montrez à votre père, vous la montrez à quelqu'un autour de vous,
1: c'est ça.
0: Et quelle est la réaction et... Est-ce que vous en avez un souvenir ?
1: La première fois que j'assemble le produit fini, parce qu'il y avait eu des protos, j'avais réalisé des cadrans un peu fait maison avec les moyens du bord à l'époque, pour ne serait-ce que me rendre compte des proportions, parce que tout est mathématique hein, dans une esthétique de toute façon. Donc pour me rendre compte que tout était OK avant de valider les protos, j'avais fait des choses un peu maison. Mais quand j'ai eu la première vraie montre assemblée, justement, je suis allé voir mes parents, j'ai dit « Regardez, on dirait une vraie montre ».
0: C'est pas mal.
1: C'est ça. Ouais. Non, mais je.
0: C'est vous qui l'avez dit ou ce sont vos
1: non,
0: parents?
1: Non, c'est moi.
0: Ah, c'est vous. C'est moi.
1: En la présentant, j'ai regardé, on dirait une vraie montre.
0: Elle marchait.
1: Et mes parents. Ah oui, elle fonctionnait. Et puis, ouais. Et puis voilà, tout, c'était tel qu'on aurait pu la trouver dans le commerce. Et mes parents m'ont regardé, ils m'ont dit, Jean-Do, c'est une vraie montre. C'est une montre.
0: Bien sûr.
1: Voilà, ouais. Forcément. Mais pour moi, c'était impensable. Et je pense à mon grand-oncle, Augustin. Je partais faire mes études en Suisse, je revenais à toutes les vacances, et me dit, quand est-ce que tu nous fais une montre? Quand est-ce que tu nous fais une montre? Et je lui répondais toujours, c'est compliqué, tu sais, quand on est tout seul, c'est des grosses infrastructures qu'il faut, c'est complètement hors de portée. Moi, je serais plutôt amené à travailler pour une maison qu'à vraiment faire mes créations. Et malheureusement, il a pas pu le savoir, mais depuis le début, il avait raison, on a fait des montres à Solenzar.
0: Alors Solenzar, justement, vous vous y installez et alors bien sûr parce que c'est un lieu où vous avez vos habitudes, vos origines bien évidemment. Mais alors c'est quoi un handicap au début, hein, je dis pas aujourd'hui, vous nous donnerez votre sentiment 5-6 ans plus tard, mais au départ de vous dire bon, je vais faire mon atelier ici, est-ce que ça ajoutait de la difficulté à la difficulté ou pas du tout? Ça peut être même transformé en avantage, hein, en force. Hein.
1: C'était un contexte particulier parce que moi je m'étais retrouvé, donc j'étais tout seul en Suisse, j'avais mon petit appartement, je faisais, donc j'étais vraiment très très autonome. D'un coup je me retrouve chez mes parents dans mon village à Solenzar, à transformer mon ancienne chambre d'enfant en atelier. Puis quand j'ai lancé l'entreprise, j'ai fermé la terrasse pour en faire une salle des machines où j'ai encore rajouté du matériel. Il faut savoir, pendant 2 ans, mes premiers clients venaient dans la maison familiale acheter mes créations, donc ils se retrouvaient dans ma chambre. Donc c'était un atelier très bizarre avec un lit, on savait pas ce qu'ils faisaient là. Mais ça a été dans ces conditions-là pendant 2 ans, donc forcément c'est assez particulier. Et c'est aussi là que j'ai découvert mon envie de parler de mon métier, de le présenter, puisque on était dans mon atelier, chambre, showroom ou que sais-je, et j'avais toujours tendance à dire ah ben là c'est l'endroit où je fais la peinture des cadrans, là c'est l'endroit où je fais les gravures personnalisées, là c'est comme ça que je travaille pour ma photographie, etc. Et puis j'avais plaisir à présenter mon travail, à l'expliquer. Je montrais mes dessins de conception, je disais voilà, c'est comme ça, cette pièce là tient celle là machin, enfin. Et je me suis rendu compte que c'était quelque chose qui me plaisait énormément et qui permettait aux gens de comprendre aussi tout le travail qu'il y avait derrière. Et c'est sur cette base-là qu'a été créé ensuite l'atelier boutique que j'ai dans le village, donc dans Piazza di Avetiasco, là, où j'allais quand j'étais petit en CP d'ailleurs. Donc c'est un beau retour aux sources, puisque ce bâtiment avant était mon école. Et j'ai gardé cet esprit d'atelier que l'on visite pour ensuite découvrir ce qui s'y fait.
0: Et il y a aussi cette touche que vous souhaitez donner, j'ai lu en préparant l'émission, je vais le noter quelque part, on parlera de l'approvisionnement du matériel, comment, où est-ce que vous fournissez,
1: Bien sûr.
0: On parle de mouvement suisse, d'âme corse, on parle de Fatwin Corsica, ça c'est une plus-value par exemple, pour ceux qui nous écoutent, le fait de, dans un monde, dans un produit de niche, dans un monde concurrentiel, je pense, le fait de se démarquer en mettant en avant son identité.
1: Mais de toute façon, comme je dis à tout le monde, ma vision de l'horlogerie de luxe, aujourd'hui, elle est avant tout artisanale. C'est-à-dire que quand on vient me rencontrer, il y a une expérience que je propose autour. Donc il y a ce moment de partage, on va visiter l'atelier, on va comprendre tout ce qu'on va pouvoir faire en termes de personnalisation. Moi, je vais accompagner la personne pour qu'elle ait une pièce unique. Et comme je dis à tous mes clients, c'est mon nom de famille qui est sur le cadran de la montre, j'en réponds personnellement. J'ai des clients qui ont déjà eu des pannes. Voilà. Par exemple, cet été, j'ai eu une chute à moto. Heureusement, la personne m'a dit que ça était quand même très bien sorti. Donc, côte cassée quand même, mais dans l'ensemble, beaucoup de chance.
0: Et la montre?
1: La montre, elle, par contre, elle a traîné par terre tout le long de la chute. Oula. Donc, assez sévèrement endommagée. La personne arrivait très contrariée, forcément. Je suis tombé, j'ai abîmé la montre, machin. Le jour même, je m'en suis occupé. J'ai fini, il était 20h, 20h30, voilà, là, comme j'ai toutes les pièces sur place, c'est aussi ça l'avantage de tourner vers un artisan, j'ai pu m'occuper de sa pièce, et après je l'ai gardé en observation, j'ai vérifié que d'un point de vue mécanique tout était ok, et en une semaine il a eu sa montre de nouveau, comme neuve, à son poignet, fonctionnelle. Voilà, moi je réponds personnellement de ses garde-temps, et surtout, quand on a abîmé sa montre, on s'en veut. Si elle reste en panne trop longtemps, si elle reste cassée,

0: j'aime beaucoup aussi ce côté lyrique que ça peut avoir. Voilà, c'est un garde-temps en fait.
1: Ça dit beaucoup.
0: On peut parler de montre.
1: Ça dit beaucoup.
0: On peut parler de montre, mais déjà la montre, beaucoup vont penser montrer, et à ce moment-là, c'est l'objet statutaire, etc. Donc, il peut y avoir, même si c'est pas du tout la même racine, on peut se dire que c'est l'objet pour se montrer entre guillemets. Le garde-temps, c'est différent en fait. La définition personnelle que j'en ai, c'est que c'est un objet, au moment où on l'acquiert, il a déjà un sens, parce que c'était un moment important qu'on a voulu marquer. On a également fait cette pièce à son image, avec une personnalisation, etc. Et un beau jour, après l'avoir porté à son poignet et chargé d'histoire, on va la transmettre. Et en fait, on en est en quelque sorte le gardien également. Donc il y a cette dimension vraiment patrimoniale au sens familial du terme. Et c'est ça qui, pour moi, définit l'horlogerie telle qu'elle doit l'être aujourd'hui.
1: Alors, vous dites que donc vous faites la montre de A à Z, mais au niveau de l'approvisionnement des matières, alors il y a tout ce que vous créez, vous dessinez, on va parler de collaboration avec des artisans locaux. Question toute simple et toute bête, le mécanisme, c'est vous, vous vous fournissez quelque part, comment ça se passe?
0: Alors mes mécanismes, en fait, je me fournis chez Cellita, donc, qui est une grande maison en Suisse, donc dans le canton de Neuchâtel également.
1: Qui fournit également d'autres...
0: Ils fournissent également d'autres marques, okay. Comme Breitling, Chanel, Tag Heuer... Hublot, etc. Donc c'est vraiment... Il y a énormément de montres connues qui sont animées par ces mouvements-là. Et pour moi, ça a deux points très, très importants.
1: Pardon, ce sont des mouvements à balancier, il y a des piles, comment c'est...
0: Alors, il n'y a aucune montre à piles chez les montres leveurs, puisque moi, ce qui a déclenché cette passion, c'était le fait qu'il n'y en ait pas, justement.
1: On en parlait au début, c'est pour ça que je vous pose la question.
0: Non, ce sont que des montres mécaniques à remontage automatique, c'est-à-dire que on la prend, on la remonte une fois manuellement, et ensuite, on la porte, et elle entretient sa charge, elle se remonte automatiquement au poignet de son porteur. Mais, du coup, pour en revenir...
1: Oui. L'approvisionnement des mécanismes.
0: En fait, ça a deux avantages vraiment importants pour moi. D'une part, ce sont des mouvements réputés robustes, fiables. Ça va permettre d'avoir quelque chose qui va pouvoir nous accompagner au quotidien. Et puis surtout, il y a cette dimension de transmission pour laquelle on aura besoin d'avoir accès aux pièces détachées pour faire l'entretien, les révisions de ces mouvements. Donc c'est vraiment une sécurité pour mes clients que d'avoir ces mouvements-là pour lesquels n'importe quel horloger pourra demain réparer, réviser le cas échéant. Sachant que, moi demain, le jour où j'aurai des enfants, je vais pas les forcer à être horloger. Et ces montres-là sont pensées pour me survivre. Donc il faut penser aussi à l'après. Et à ce moment-là, n'importe quel horloger pourra justement faire l'entretien et la révision de ses mouvements.
1: Alors, quelles sont les parties que vous réalisez, d'abord vous-même, et ensuite en collaboration avec des artisans qui travaillent le cuir, d'autres qui vont travailler, vous allez nous l'expliquer peut-être, le fer, l'acier, etc. Artisans locaux, d'ici.
0: Bien sûr.
1: Voilà.
0: Bien sûr. Donc déjà, il y a tout le travail de la conception, bien sûr, le dessin technique, le prototypage que je réalise également sur place, avec donc des prototypes que je fais en résine, que je retravaille, que je fais évoluer. Ensuite, il y a toute la partie finition de polissage où je vais réaliser. Donc en fait, moi je reçois la pièce qui est une ébauche sur laquelle ensuite je vais pouvoir faire mon satiné, polymiroir, matifier, etc. pour donner l'aspect esthétique souhaité. Il y a également les gravures personnalisées où ça peut aller d'un simple lettrage initial, une date ou la reproduction d'un motif complexe, blason familial ou même une photographie. Donc ça, c'est la gravure que je réalise au dos des montres. Il y a la peinture des cadrans. Et en fait, par peinture des cadrans, c'est un terme assez générique qui englobe énormément de techniques que j'ai pu développer. Notamment, donc il y a les cadrans bien sûr peints à la main. Il y a les cadrans en émail grand feu que je réalise sur place, donc avec des cuissons aux alentours des 1000 degrés qui sont assez techniques. J'ai également travaillé la micro-marqueterie où je réalise des pièces
1: notamment particulières. Notamment une pour les 300 ans de Pascal Paoli, hein, on peut l'évoquer. Pièce que vous avez offert au musée Pascal Paoli à Morosaille. Hein.
0: J'en ai fait don au musée de la Corse de Corté.
1: Voilà.
0: Elle est actuellement en exposition au musée Pascal Paoli de Morosaille, puisque nous sommes au tricentenaire de Pascal Paoli, et c'est en cette occasion que cette pièce avait été réalisée. Et elle sera prochainement exposée, normalement, quand ils vont refaire l'exposition permanente de Corté, pour l'intégrer dans la muséographie, oui.
1: Alors, juste une parenthèse que j'ouvre, ces modèles-là, on peut les voir sur votre site, tout
0: c'est
1: simplement,
0: ça.
1: Parce que, pour ceux qui sont intéressés. Comment une idée de montre ou de série de montres, parce que vous avez aussi des séries, qu'est-ce qui peut déclencher...

0: Tiens, je vous... Alors, on va prenons un exemple du monde que vous avez fait, par exemple, avec de l'acier. Vous avez travaillé en collaboration avec...
1: Xavier Biancari.
0: Xavier Biancari sur Portovic, pas loin de chez vous.
1: À Palombadge.
0: À Palombadge.
1: Dans l'extrême sud, oui.
0: Qui maîtrise, comme peu de gens, mais il y en a quelques-uns encore, oui. L'art du feu.
1: Exactement.
0: Et donc, la source, c'est du minerai de fer, transformé, local, etc. Et ça devient un cadran d'une de vos montres, par exemple.
1: C'est ça.
0: Alors, comment vous avez eu cette idée-là?
1: Eh bien, en fait, c'est... De toute façon, j'ai la chance de faire un métier de rencontre. Puisque, en tant qu'artisan, je rencontre beaucoup de passionnés. Et Xavier, ça fait partie des premières personnes qui m'ont contacté, qui m'ont tendu la main à mes débuts. Et elle a dit, ah, j'aime beaucoup ce que tu fais, etc. Il faut que tu viennes voir l'atelier, parce que moi aussi, j'aime beaucoup la micromécanique. Il fait un travail qui est extraordinaire, hein. Honnêtement. Je suis toujours émerveillé de voir...
0: La maîtrise du feu, c'est quelque chose. Hein, ouais.
1: Et puis même, il
0: la coutellerie, hein,
1: qui est bien sûr, mais,
0: parce qu'il est...
1: Mais il a aussi un savoir-faire quasiment de... Enfin, de micro-mécanicien aussi, puisqu'il a des tours, il a de quoi faire de l'usinage vraiment, vraiment précis. Et du coup, on discute, etc. Je visite son atelier, il visite le mien. Et on se dit, mais il faut qu'on fasse quelque chose ensemble. Et naturellement, en fait, ça s'est fait, et on a fait donc cette édition limitée avec le cadran en acier feuilleté, forgé à partir de mineurs écorce. Et puis lui, il me présente un ami, aujourd'hui c'est un ami, mais à l'époque je le connaissais pas du tout, il me dit ah, « il faut que tu contactes Doumès Antogne, et tu verras, il est comme toi, il est passionné. »
0: On est dans le cuir, hein, Santogne,
1: bien sûr, c'est ça, oui. Qui est artisan du cuir. Et il me dit, lui, il travaille le cuir, je suis sûr qu'il y a quelque chose à faire avec lui et tout, donc je le contacte, on se lie d'amitié, il y a... Honnêtement, c'est vraiment des gens avec qui j'ai eu un coup de foudre amical et une façon en fait de penser le métier qui m'a tout de suite séduit et je vois la qualité de son travail, voilà, Doumès Antogne. Alors on le voit beaucoup avec le syndicat Tudi Kutela di Gorsi, il en fait les études à couteau, etc. Mais il a un travail aussi de gravure où il fait des boucles de ceinture qu'il grave à la main et je lui ai dit bon, il faut qu'on fasse un bracelet de montre ensemble et du coup, on a fait du prototypage, il m'a demandé le cahier des charges et les épaisseurs, etc. Et aujourd'hui, donc, je propose pour accompagner mes créations, de faire réaliser par Doumès un bracelet sur mesure où ils peuvent choisir le cuir, le fil, etc. Et puis, c'est un immense plaisir pour moi que de proposer le travail de mon ami qui travaille merveilleusement bien à mes clients pour qu'ils complètent leur création.

0: troisième et dernière partie de votre magazine Sobralogue avec votre invité Jean-Dominique Lemeur. On parle de montres, d'horlogerie, de passion, de collaboration. On a terminé la deuxième partie avec une parmi tant d'autres collaborations. Je sais qu'il y en a pas mal à venir également de ce côté-là. Lorsqu'on est créatif, quand on est artisan, on aime... J'imagine, vous nous en avez donné la preuve avec cette collaboration avec Biancarelli. D'autres collaborations à passer, à venir, j'imagine également.
1: Alors oui, en fait...
0: En quelques mots, hein, voilà.
1: Exactement, en fait, j'ai la chance, depuis le début de mon métier d'horloger, en quelque sorte, d'avoir énormément de rencontres humaines très fortes. Et j'ai eu beaucoup de gens qui m'ont tendu la main à mes débuts. Je pense notamment à Elodie Emmanuel, la créatrice de la marque Jo.
0: Jo, oui.
1: Et à l'époque, ça a été vraiment la première à m'avoir contacté. Et on s'est rencontrés, elle m'a parlé de ce qu'elle faisait. Et on avait fait ensemble cette édition spéciale avec... un cadran qui reprend le bleu de son bleu de Chine, donc son vêtement vraiment phare. Donc voilà, elle m'a vraiment permis d'évoluer en termes de communication, parce que moi j'avais ni Facebook ni Instagram, je comprenais rien.
0: D'accord, ouais.
1: D'avoir quelqu'un d'aussi pointu, ça a été un soutien
0: métier,
1: énorme.
0: Ça aussi, hein, c'est important.
1: Ah oui.
0: Pour
1: Bien sûr. Et puis voilà, d'autres collaborations avec une artiste marseillaise, notamment Laurie Restagno, qui fait des dessins très inspirés du monde marin, et m'a proposé ce motif que j'ai réalisé sur un cadran d'une pièce. Il y a aussi...
0: Il y a de belles choses à venir à Solenzar aussi. Enfin,
1: exactement.
0: Autour de votre atelier, on va dire, de votre village.
1: C'est ça. Et là, ça va être un énorme plaisir que je me fais cette année que de travailler avec un ami du village. Et on va faire quelque chose de très Solenzar qui arrivera prochainement.
0: Et on va pas déflorer, on va
1: voilà,
0: pas tout dire.
1: Pour l'instant, par superstition, je n'en parlerai pas plus que ça, mais... Mais voilà,
0: mais
1: c'est
0: à votre initiative, c'est lui qui est venu vous voir, c'est vous qui avez eu cette idée, on va pas la donner bien évidemment, mais c'est parti de qui en fait ?
1: C'est moi qui le contacte en disant, cette matière-là elle est extraordinaire, il faudrait que j'arrive à la travailler, est-ce que tu en aurais un échantillon, un morceau, quelque chose ? Et là il me dit, mais ça fait des années que je dis qu'il faut qu'on fasse quelque chose de cette matière, parce qu'elle est à mettre en valeur, parce qu'elle va vraiment... valoriser les savoir-faire de notre île qui ne sont pas que les sempiternels classiques que l'on connaît. Et là, donc, on fait des essais et je suis très, très content de la forme que ça prend et j'ai hâte de la présenter, ouais.
0: Alors aussi, vous me disiez en préparant l'émission qu'il y a, depuis que vous avez votre atelier, des jeunes sont passés.
1: Oui.
0: En stage, en formation, ou que sais-je, et ça leur a permis, enfin ou pas, mais en tout cas ça leur a donné envie de poursuivre et d'être un petit peu dans votre sillage.
1: Alors en fait, voilà, j'ai cette chance d'être dans ce métier passion et d'avoir envie de transmettre, et au fil des ans, j'ai été un petit peu le référent, entre guillemets, voilà. Il y avait des parents qui m'appelaient, j'ai mon fils qui est passionné de montres, est-ce qu'il pourrait discuter avec vous pour le cursus, qu'est-ce que vous lui conseilleriez, qu'est-ce qu'il faudrait faire, etc. Et j'ai eu la chance de discuter avec pas mal de jeunes ces dernières années qui venaient prendre conseil. Souvent, voilà, je me retrouvais à leur proposer, de venir faire l'atelier de découverte en horlogerie que je fais à l'atelier. Donc c'est vraiment quelque chose qui est destiné initialement pour ce genre d'occasion-là, quand c'est des jeunes passionnés qui ont envie de se mettre à l'atelier, à l'établi pour la première fois, pour découvrir cette partie du métier. Et aussi quand il y a des tombolas, des associations, etc. Pour moi, c'est compliqué de donner une pièce, j'en fais 40 par an, donc ça représente quelque chose d'assez conséquent pour ma production. Mais l'atelier découverte en horlogerie, ça se passe sur une demi-matinée, sur une demi-journée, pardon, et la personne remonte complètement un mécanisme, je grave à son nom, repart avec un souvenir. Et le petit certificat de participation, j'ai la fierté de dire qu'il a fait partie de pas mal de dossiers de candidature pour s'inscrire à des CAP horlogerie, des brevets des métiers d'art, etc.
0: Et vous êtes surpris qu'il y ait autant de jeunes passionnés par ce monde-là ?
1: Alors, en tant que passionné moi-même, non.
0: La question, c'est aussi, quel est le rapport du Corse à l'horlogerie aussi ? Parce que je pense que c'est pas... Enfin, les Corses aiment bien tout ça.
1: Bien sûr, on est une terre d'horlogerie. Après, il y a des gens qui vont ne s'intéresser qu'à l'esthétique, etc. Et moi, ce que je dis à tous les jeunes qui me disent qu'ils aiment l'horlogerie, mais qui sont peut-être pas suffisamment manuels pour avoir vraiment les mains dedans, comme je fais moi, etc. J'ai la... ce qui rend mon atelier exceptionnel, entre guillemets, c'est que c'est moi qui fais tout de A à Z. Alors qu'habituellement, c'est très compartimenté. La personne qui va faire le dessin esthétique n'est pas celle qui va faire le dessin technique, le suivi de production. Peindre un cadran, c'est un métier à part entière, c'est cadranier. Polisseur, pareil, il y a des gens qui polissent 8 heures par jour. Enfin voilà, normalement, la personne qui va faire le réglage n'est pas la même que celle qui va faire l'assemblage, etc. Et moi, en maîtrisant tout ça, je permets...
0: Vous êtes un peu le couteau suisse, vous.
1: C'est ça, l'homme orchestre. Et c'est ça qui me permet de faire ces pièces uniques, puisque j'ai pas à chercher un éventuel intermédiaire qui va accepter de travailler sur une pièce à la fois, ce qui est déjà très compliqué. Et en fait, l'horlogerie, ce qui est magnifique, c'est qu'il y a 100 métiers dedans. Et si on n'est pas très manuel... et qu'on aime beaucoup l'esthétique, le design. Voilà, il y a 100 métiers dans l'horlogerie, et on va peut-être aimer la conception du mécanisme. À ce moment-là, on va faire de la modélisation 3D, etc. Enfin, c'est un métier, c'est une discipline dans laquelle tout le monde a sa place. C'est aussi ce qui rend ce métier si passionnant, parce que si tout se passe bien, jusqu'à mon dernier souffle, j'apprendrai tous les jours. Et c'est vraiment mon objectif que de continuer à me former, à évoluer. C'est pour ça aussi que j'ai continué de partir acquérir les savoir-faire dont j'avais besoin pour proposer toujours plus de choses.
0: Il y a une formation continue, j'imagine, tout le temps.
1: Bien sûr.
0: Est-ce qu'il vous est arrivé, alors vous imaginez, vous pensez, vous créez un modèle, est-ce que l'inverse, est-ce qu'un client peut venir et discuter avec vous et dire, voilà, moi j'aimerais, alors je dis n'importe quoi, j'aimerais que le cadran soit telle matière, les aiguilles ceci, le verre cela, est-ce que ça vous est arrivé ou vous restez vous maître de la conception et de l'idée?
1: Mais en fait, c'est vraiment un tiens-mais respondre, dans la mesure où moi j'ai différents modèles que j'aime voir comme des bases. Donc il y a un modèle classique, plus sportif, plongée, GMT, chrono, etc. Bon, ça va être le style général qu'on apprécie et sur lequel ensuite, avec la personne, on va venir vraiment travailler pour faire quelque chose à son image. Typiquement cet été, j'ai eu la chance de réaliser une pièce en micro-marqueterie sur mesure, où la personne m'a parlé de son intérêt pour l'astre lunaire, qui est fort de symboles et de signification. Il avait aussi un attachement particulier sur l'essence de l'olivier, puisqu'il a des oliveraies sur le continent, donc c'est un arbre qui est important pour lui. Et je l'avais réalisé, ce cadran, en micro-marqueterie, qui reprenait les différentes phases de la Lune. Donc tout autour du cadran, on avait la Lune dans ses différentes figures. Et une montre comme ça n'existerait pas ailleurs. Là, ce qui rend cette expérience aussi intéressante,
0: possible.
1: C'est de discuter directement avec l'artisan que je suis. Et quand on me propose quelque chose que je ne suis pas capable de faire, je vais avoir la possibilité de dire, alors ça par contre je peux pas, mais dans un style approchant, je vais pouvoir faire ça, ça, ça et ça. Et on va vraiment avancer main dans la main pour obtenir quelque chose de sur mesure. Et j'ai tendance à dire... à mes clients, j'ai eu quelqu'un qui m'avait dit, en tout cas je suis vraiment content de ma montre. J'ai dit, alors, vu le temps que j'ai passé dessus... Permettez-moi de vous dire que c'est notre montre.
0: Non, mais c'est bien d'associer à ce point. Est-ce qu'il y a un côté, alors question qui va peut-être pas vous gêner, mais qui me vient qui me traverse l'esprit. On est dans un domaine de niche pointu, oui. Avec des prix qui correspondent, on
1: luxueux,
0: va dire,
1: bien sûr.
0: Luxueux. Est-ce qu'il y a un phénomène de spéculation? Est-ce que vous l'avez vous déjà rencontré, ou est-ce que vous pensez que certaines personnes vous prennent une création, une montre? Et en la mettant de côté, sans trop la porter, en disant, tiens, je spécule un peu sur l'avenir.
1: Alors,
0: ça vous fâcherait peut-être ou pas?
1: Alors, pas du tout. Les gens sont maîtres de ce qu'ils font avec mes garde-temps, bien entendu. Mais voilà, l'immense majorité de mes clients aujourd'hui, c'est des gens qui viennent me voir pour faire vraiment une pièce de famille, une montre. En mon sens, quand on vient me voir et qu'on vient faire graver le portrait du grand-père au dos de la montre, c'est pas pour essayer de la revendre dans 6 mois. Voilà, donc il y a vraiment cette dimension patrimoniale et de transmission qui est très très forte chez mes clients. Après, j'ai également des éditions limitées où ça, effectivement, pour voilà, la première que j'avais fait, c'était un cadran en météorite véritable sur le modèle A'. Celle-ci aujourd'hui, il y en a plus du tout, et j'ai plusieurs de mes clients qui m'ont dit qu'ils s'en étaient vus offrir plus que ce qu'ils avaient payé pour obtenir cette montre-là, et eux, ils ont dit. À Dingo Barmet, parce que voilà, c'était leur montre et en plus beaucoup avaient rajouté une petite gravure à eux, etc. Mais certains l'achètent nature entre guillemets telle qu'elle est conçue, cette édition limitée, avec peut-être cette dimension de spéculation en tête. Mais honnêtement, c'est pas quelque chose qui me dérange, c'est la nature aussi des choses.
0: Vous en êtes à peu près à 6 ans, hein, ou 6-7 ans, c'est ça
1: Avec le Covid, donc début 2020. Hein.
0: Voilà, on va dire 6 ans à peu près. Où vous en êtes dans votre tête, dans votre... Je sais pas si vous avez un plan précis, une stratégie, enfin une stratégie, c'est peut-être pas le bon terme, mais du moins une idée de là où aller. Est-ce que vous êtes dans le temps, là? Dans votre temps?
1: Mais déjà, quand je lève ma tête de mon atelier et que je regarde la distance parcourue, je suis toujours un petit peu secoué, c'est vertigineux. Hein. Il y a aussi, j'aurais pas suffisamment de temps aujourd'hui pour remercier toutes les personnes qui m'ont tendu la main. Il y a même l'institution Frojo à Marseille qui m'avait invité pour présenter mes créations à sa clientèle. J'ai été récompensé aussi par Corse Active pour Initiative, par l'ADEC, etc. Énormément de mains qui m'ont été tendues, qui m'ont permis de faire mon crédit pour faire mon atelier, etc. Enfin, donc c'est vertigineux de voir tout ça. Et après, moi, ce que je veux faire, c'est toujours plus de choses. Toujours un outil de production plus important qui me permet de faire toujours plus d'offrir toujours plus de possibilités à mes clients. Et là d'ailleurs, il y a aussi d'autres choses puisque j'ai investi dans une commande numérique et il y a des pièces qui sont maintenant usinées sur place qui seront présentées prochainement, très prochainement. Là, je suis en train de faire des photos. Donc c'est une exclusivité RCFM.
0: On est toujours dans l'idée d'avancer,
1: c'est ça. De
0: produire différemment, de proposer différemment, c'est ça.
1: C'est ça. Fatougué et Fatoubé.
0: Oui.
1: Et surtout, j'ai deux chemins devant moi aujourd'hui. Le premier, c'est de pousser les murs, de vendre plus de montres. Et à ce moment-là, il me faut quelqu'un qui m'aide à la production. Du coup, il va falloir m'aider aussi à la vente, donc quelqu'un qui va m'aider pour le marketing, etc. Et de suite, la structure devient beaucoup plus lourde. Et après, il y a le deuxième chemin.
0: Sans risque de perdre, pour certains, peut-être pour les clients, ce côté vraiment artisanal, pointu ou pas, voilà.
1: Justement, c'est pour ça que le deuxième chemin, c'est celui qui aujourd'hui me séduit le plus, c'est de rester à taille humaine, comme je le fais aujourd'hui, d'avoir la possibilité de rencontrer l'artisan que je suis pour vraiment avoir cette dimension d'accompagnement dans l'obtention d'une pièce unique et à ce moment-là rester donc à cette petite échelle qui me permet de rencontrer tous mes clients puisque c'est une chance aussi que d'avoir la possibilité de rencontrer chacune de ces personnes pour leur faire du sur-mesure. Je voudrais aussi remercier Monsieur Canary qui m'avait également tendu la main et typiquement j'avais eu des gens qui étaient au domaine de Mourthe qui m'avait commandé la montre au début par téléphone. Donc, je veux faire une surprise à mon mari. Est-ce que cette montre est disponible? J'ai dit, oui, j'en ai une en stock. Bon, mais je vous envoie un taxi qui vient la récupérer. Je dis, non, c'est hors de question. Non, mais on paye nous le taxi. Non. Mais je peux pas vous donner la montre sans vous rencontrer. Et eux, ils pouvaient pas bouger. Ils avaient pas de voiture ni rien. Ils étaient vraiment venus se détendre. Ils voulaient pas conduire pendant leurs vacances. Et c'est aussi pour ça qu'on va dans ce genre de lieu, je pense. Et du coup, je suis allé à leur rencontre. Je leur ai présenté mon travail. Et il y a quelque chose qui, pour moi, veut tout dire dans mon métier, c'est que le mari, on a passé une petite heure ensemble à discuter, je vais présenter, donc j'avais ma petite tablette, je vous montrais mes photos de l'atelier, les différentes étapes, et il m'a dit cette chose qui m'a marqué, c'est-à-dire, je sais pas quel est le plus beau cadeau, la montre ou la rencontre. Et pour moi, voilà.
0: Ça marque. Hein.
1: L'artisanat d'art, c'est quelque chose d'humain, et il y a que par la rencontre qu'on peut vraiment matérialiser ça.
0: Et puis des réveils, des horloges, vous y avez pensé ou pas du tout? On reste vraiment dans le modèle, enfin dans la montre au poignet ou d'autres, je sais pas.
1: Alors, mille choses, voilà, encore une fois.
0: Tout son cibofa, hein.
1: C'est ça.
0: Bien sûr, mais est-ce que ça ne vous trotte pas quelque part dans un coin de l'esprit de...
1: Ça me trotte. Mais l'aiguille des secondes, c'est la trotteuse,
0: bien
1: forcément.
0: Sûr.
1: Oui, et puis je vous ai dit que je n'aurais pas le temps de parler de tout le monde. Là... Il y a Fanal et Marine avec Monsieur Paoli qui est également devenu un ami, qui m'a tendu la main, qui m'avait invité au Salon Nautique pour présenter mes montres. On avait fait une montre en collaboration Fanal et Marine. Pourquoi pas un jour s'amuser à faire une montre de bord qu'on mettrait sur les magnifiques bateaux qu'il fait sur notre île. Il y a de toute façon dans l'horlogerie
0: tout est ouvert,
1: une infinité de possibilités. C'est ça qui rend ce métier passionnant et qui fait que je me régale dans ce que je fais aujourd'hui. Et ce que j'ai la chance de faire de mon village, surtout.
0: En tout cas, vous en avez parlé, hein, je prends à témoin nos amis auditeurs avec passion, comme d'habitude. Jean-Dominique Lemeur, merci beaucoup. On vous souhaite le meilleur, hein, longue et belle Estrada Viuride, hein, comme je dis à tout le monde. Merci d'avoir pris le temps de venir depuis Solenzar, dans une semaine où vous êtes quand même assez surchargé. Merci et au plaisir, et on suivra l'évolution de vos créations. Merci infiniment.
1: Super, merci beaucoup. Et puis surtout, merci à RCFM qui me suit depuis mes tout débuts également.

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2: Dory, je vais vite, la chanson préférée de Bilal Hassani.
4: Si on ramenait un truc qu'on trouve un peu ringard, mais que moi j'aime beaucoup, c'est la tectonique. Voilà. Et il y a un titre phare qui accompagne bien la tectonique et c'est Je vais vite de Laurie.
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0: En 1982, c'est une erreur de guitare qui est à l'origine d'un des plus grands tubes du groupe Téléphone.
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0: Téléphone travaille dans les studios mythiques de Jimi Hendrix à New York. Lors d'une répétition, Louis Bertignac rate un accord. Ses doigts glissent, le son est sale, mais le déclic est là. Plutôt que de corriger la note, il décide de bâtir tout le morceau autour de cet accident inspiré des Rolling Stones.

Autre fait notable, la batterie de Colinka est enregistrée dans la cage d'escalier du studio pour une résonance massive. Un mélange de maladresse et de génie qui a surpris la rigueur des ingénieurs américains.

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1: L'immense Johnny, monsieur Johnny Hallyday. 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

0: un coup de cœur ici même. Là, au-delà, au-delà de l'eau. 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
1: Bonjour, mon nom, évidemment, c'est Joseph Fragomène, et en italien Giuseppe Fragomène, alias Mazarin. Messieurs, dames, bonjour. Le musée que vous allez visiter, c'est toute ma vie.
2: Le musée dont nous parle Joseph Fragomène retrace des centaines d'années de costumes. Il a été créé de toutes pièces à l'Espar-Médoc et il est à l'image de cet homme de 90 ans. Joseph est né en Italie, mais son cœur bat pour la France depuis 70 ans. Il a été couturier de stars à Paris avant de poser ses valises dans le sud-ouest et au cœur du Médoc. Il nous reçoit dans son musée, habillé tout en bleu.
1: Regardez la photo avec Michou, je suis là avec Michou, c'est moi qui ai donné la couleur en 70. Il n'avait pas les moyens de se payer le costume chez moi. Il rentre dans la boutique à Place des Vosges et il m'a demandé, monsieur Mazarin, pourriez-vous me faire un costume? J'ai regardé ses yeux, je dis, vous avez tellement des yeux bleus, jolis et beaux, franchement, vous devrez vous habiller en bleu ciel, ça vous va très bien. Et c'est à partir de ce jour-là qu'il s'habillait tout le temps en bleu.
2: Qu'est-ce que vous avez fait à Paris de beau? Parce que là, je vois face à nous des tas de photos de stars, d'Alain Souchon à Karen Cheryl, de Philippe Chevalier à Ariel Dombal.
1: Tous les stars de cinéma de France des 70 en 2000 venaient chez moi.
2: Pourquoi venaient-ils chez vous? Est-ce que c'était pour leur costume personnel ou pour les rôles qu'ils allaient jouer?
1: C'était pour le cinéma. J'étais obligé d'habiller l'artiste.
2: Charles Aznavour est en photo.
1: Il était très content de s'habiller chez moi parce qu'on avait la même taille. Et d'ailleurs, on mettait des talons tous les deux à l'intérieur de la chaussure pour s'agrandir.
2: Qu'est-ce que ça fait d'habiller les gens, les stars, les personnes célèbres? Est-ce qu'on a un petit peu de pression?
1: Oui, une seule fois, avec un seul comédien, un italien, qui s'appelle Michel Piccoli, figurez-vous, je croyais qu'il était gentil, non, pas du tout. Ce monsieur, il voulait un costume près du corps. Et une fois fini, oh monsieur, il est trop serré, et surtout, je n'osais pas lui dire, mais monsieur, vous savez la tête en avant, vous savez les épaules basses, vous savez le dos rond, franchement, vous êtes mal foutu, mais je ne pouvais pas le dire.
2: Est-ce qu'on peut dire que vous avez, depuis Paris, habillé toutes les stars et les politiques, et depuis l'Espar-Médoc, créer un musée du costume aussi? C'est-à-dire que c'est le fil conducteur de votre vie, tout ça?
1: C'est un musée que j'ai mis sur scène tous les costumes du cinéma et le théâtre.
2: Dans le musée, Joseph, il y a une partie consacrée à la Révolution française. C'est l'époque où on coupait des têtes, et vous avez reconstitué cette partie de notre histoire, avec les costumes dédiés.
1: Vous savez, Marat, Danton, Robespierre...
2: Qu'est-ce qu'on voit là? Parce que...
1: Là, c'est une guillotine avec la tête de Marie-Antoinette qui tombe. Je peux faire même le bruit de la lame, comme il tombe. Alors évidemment, il y avait le bourreau qui tirait.
2: C'est ça qui est bien dans votre musée, c'est qu'effectivement, il y a les costumes et les accessoires. C'est vraiment une exposition très complète.
1: Regardez la lanterne, d'où vient la chanson. L'aristocrate a la lanterne. L'aristocrate le prendra.
2: Le palais du costume Mazarin est plus qu'un musée. Il est un lieu de culture et d'histoire. Il est aussi un endroit de témoignage, incontestablement celui d'un homme dont la passion a toujours été dévorante pour le travail du tissu, l'art de créer des vêtements et finalement des costumes.
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3: Nous sommes dans les années 1970. Un ovni se pose à Chasseneuil. Dans cette soucoupe volante, attention, pas d'extraterrestres, mais des gens en maillot de bain.
4: L'histoire du jour.
5: Vincent Bretagnol.
3: Cette drôle de piscine en forme d'ovni est ce qu'on appelle une piscine tournesol. En fait, il s'agit d'un modèle qui a poussé en France dans les années 70 et qui a pour origine un programme lancé par l'État en 1969. Ce programme, nommé 1000 piscines, intervient dans un contexte marqué par deux événements. D'abord, le fiasco des nageurs français aux Jeux Olympiques de Mexico en 1968. Ensuite, plusieurs noyades tragiques impliquant des enfants. Résultat, eh bien, il faut apprendre à tous les Français à nager, vite et partout. Pour cela, un concours est lancé afin de concevoir des équipements innovants, économiques et facilement reproductibles. Et le type tournesol est l'un des plus caractéristiques. Il est l'œuvre de l'architecte Bernard Scholler. Alors attention, 1000 mètres carrés au sol, 6 mètres de haut, cette piscine était révolutionnaire à l'époque. Il faut imaginer 36 arches métalliques qui soutiennent un dôme de plastique en partie escamotable et pivotant afin de profiter au maximum du soleil, d'où son nom, hein, le tournesol. Dedans, on retrouve tout le nécessaire, un bassin de 25 mètres, des vestiaires, des douches, ouais. Bref, un vrai vaisseau spatial aquatique.
4: Cette piscine tournesol de Chasseneuil-sur-Bonnieure était-elle le seul modèle construit dans notre région ?
3: En France, entre 1972 et le début des années 80, il y en a eu 183 construites sur les 250 prévues au départ, dont 18 en Nouvelle-Aquitaine. Mais attention, hein, la moitié a déjà disparu, à l'image de celle qu'il y avait à Châtelaillon-Plage. Il faut dire aussi que ces piscines tournesol, eh bien, elles ont tendance à mal vieillir. Maintenir ces structures à flot, sans mauvais jeu de mots, coûte cher et les rénovations ne sont pas toujours simples à réaliser. C'est pour cela que la piscine tournesol de Chasseneuil est un vrai petit morceau de patrimoine des Trente Glorieuses, toujours bien vivant avec près de 40 000 usagers par an. Les gens sont sensibles à son charme rétro-futuriste, à ses petits carreaux de faïence ou à ses grands hublots. Alors en cette fin d'été, eh bien, si vous passez du côté de Chasseneuil, n'hésitez pas à aller piquer une tête dans cet ovni.
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5: Je rêvais d'avoir une maison à la campagne. Cette maison, c'est comme si j'y étais née. C'est ma maison de famille.
6: Ma maison s'appelle l'Ostao de la Mar.
7: C'est une maison un peu envoûtante.
8: Eh bien, vous voyez, des livres et trois fenêtres qui me donnent le paysage du pays, comme si c'était trois tableaux.
9: Ils ont vécu ici.
10: Thibaut Gaudry.
11: Ah, je m'appelle Nina Simone.
9: L'histoire de Nina Simone, c'est celle d'une petite fille amoureuse de Jean-Sébastien Bach qui rêvait de devenir la première pianiste concertiste noire américaine. Mais qui grandit dans l'Amérique profonde des années 30 et 40 où la ségrégation raciale est de mise.
12: J'ai commencé à étudier le classique à 5 ans.
13: Et vous avez continué, vous avez eu vos diplômes.
12: Et après, j'ai obtenu le doctorat de musique de Amherst University.
9: Élève studieuse, oreille absolue et jeune prodige, elle ne parvient pas à intégrer l'école de musique dont elle rêvait, brisant la carrière à laquelle elle aspirait. Et elle emportera le regret et la douleur toute sa vie.
12: I'm sorry that I didn't become the world's first black classic pianist. Oh yeah, I think I would have been happier. I'm not very happy now. Oh yeah.
9: Finalement, c'est par le jazz qu'elle connaît la gloire. Nina Simone devient aussi l'une des voix de la lutte pour les droits civiques des Noirs. Mais avec une sensibilité à fleur de peau, des douleurs de l'enfance qui ne sont jamais loin, sans compter des troubles bipolaires et des phases de dépression, elle finit par quitter les États-Unis, voyage beaucoup, et c'est naturellement en France qu'elle trouve refuge dans les années 80. Elle, la francophile, qui a connu le succès en reprenant « Ne me quitte pas » de Jacques Brel, et qui a choisi son nom de scène après avoir vu « Casque d'or » avec Simone Signoret.
14: Ne me quitte pas, il faut oublier tous vos souliers qui s'enfouient déjà.
15: Pour Nina Simone, comme beaucoup d'artistes noirs de cette époque, la France est un pays très très important parce qu'on a cette image réelle à l'époque d'un pays ouvert. Par exemple, prendre un bus ou un métro à Paris, ben on prend le métro et le bus avec les blancs. On n'est pas dans des compartiments séparés. Et la France est une terre d'asile.
9: Elle vit 2 ans à Paris, enregistre quelques chansons et fait quelques concerts, puis en repart, avant de revenir une dizaine d'années plus tard. En 1992, elle s'installe à côté d'Aix-en-Provence, à Bouc-Bel-Air. C'est là qu'un après-midi de juillet 95, excédée par le bruit que font deux adolescents jouant autour de la piscine de la villa voisine, elle tire un coup de pistolet à grenaille et blesse légèrement l'un d'eux. Elle écopera de 8 mois de prison avec sursis et une obligation de soins. En 1998, elle déménage à quelques kilomètres, à Carry-le-Rouet, où elle s'éteint le 21 avril 2003. Lors de ses funérailles, à l'église de Carry, une sono joue « Ne me quitte pas ». Sa grande amie, la chanteuse Myriam Makeba, est là. Elton John a fait envoyer des roses jaunes, avec un petit mot « Tu étais la plus grande, et je t'aime ». Sa fille, Lisa, prend la parole pour rappeler combien Nina aimait la France et demande de ne pas laisser son souvenir s'éteindre. Son souvenir et sa voix sont toujours là. Elle ne nous a jamais vraiment quittés.

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1: Et adieu, au mieux ou Kushiba. Vous allez bien, Franck?
2: Très, très bien. J'ai une pêche aujourd'hui.
1: Bon, mais tant mieux. Moi, je ne sais pas, je n'ai pas bien dormi la nuit dernière. Il passe plat dormite, là, l'année passée. Vous savez pourquoi?
2: Ben non.
1: Ben à cause de mes voisins. Ah. Ils m'ont empêché de dormir. Alors, bête. À quoi arrive au paga et les grands gauches périéo? Alors, heureusement pour moi, grands gauches périéo, ça n'arrive pas souvent. Mais quand même, quel sagan que mes voisins ont fait la nuit dernière.
2: Quel sagan? Alors, je connais pas. Qu'est-ce que ça veut dire, ça?
1: Et qu'est-ce que sagan? C'est le bruit. L'oussagan, c'est le vacarme, le tapage. Vous voyez le genre de nuit que j'ai passé.
2: Oh là là, oui.
1: Alors, faire du sagan, faire des sagan, c'est faire du bruit. Chez nous, en français régional, en francitan, vous pouvez entendre quel sagan et qu'une sagan. Un sagan du diable, une sagan del diable, en version originale. L'oussagan, c'est aussi le tapage consécutif à une querelle. Quel sagan?
2: C'est marrant parce que Sagan, moi, ça me fait penser à
3: Françoise Sagan.
1: Ah, c'est vrai, vous avez tout à fait raison. Mais oui, Françoise Sagan, effectivement, une femme de lettres française. Ben, non, je cudo, en Corsi à Cazar en 1935, née dans le Quercy et dans le Lot à Cajar en 1935 et décédée en 2004. Alors, une précision nette, elle repasse au non officiel. En réalité, Sagan n'était pas son véritable nom. Elle s'appelait Françoise Quarez. Fifinalo, la question que nous pouvons poser à Franz. On peut se poser cette question. Pourquoi avait-elle choisi ce pseudonyme Sagan? Ben, peut-être espérait-elle que son nom fasse du bruit.
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4: Hier, vous étiez supporter du MIG 72, aujourd'hui vous êtes supporter du Mans FC, bravo Vincent Malher. Et comme vous, Vincent Malher, qui se partage entre la France et l'Autriche, est parvenu à se constituer une incroyable collection de maillots authentiques de joueurs de l'équipe sartoise. Vincent Malher, légende ici.
5: Bonjour, je m'appelle Vincent Malher, j'ai 45 ans, je suis né au Mans. Je me partage aujourd'hui entre le Mans, où j'ai une maison, et puis l'Autriche. Mon métier, c'est vice-président pour un grand groupe logistique français, où je m'occupe de tous les entrepôts en Europe. Et ma particularité, c'est que j'ai réuni une collection de maillots du Mans FC MUC 72 de plus de 100 pièces. Et moi, j'étais à l'école au Mans, j'ai fait Bellevue, j'étais pas un très très bon élève. Et puis, j'ai financé mes études avec de la logistique. J'étais préparateur de commandes pendant les week-ends. Aussi chez Ouest France, où j'ai travaillé 10 ans sur le circuit en animateur commercial. J'ai fait pas mal de courses. Comment je suis arrivé à mon poste de vice-président avec un effectif de plus de 30 000 personnes? Eh bien, par la base, petit à petit, j'ai augmenté donc mes effectifs, mes fonctions, pour arriver maintenant à être gérer une équipe en Europe. Toutes les semaines, je prends l'avion. J'ai réussi à constituer une collection de plus d'une centaine de maillots du MUC 72, puis ensuite du Mans FC. C'était pas intentionnel au départ. Quand j'étais enfant, je faisais des revues de presse. Je collectionnais tous les articles de journaux. Et puis j'ai eu l'idée de faire une revue de presse pour chacun des joueurs que je distribuais en fin d'année. J'ai reçu un jour de la part d'un joueur, Aziz Alouali, je m'en souviens comme si c'était hier, son sac de sport à la fin du dernier match de l'année contre l'Olympique de Marseille, avec son maillot que j'ai gardé précieusement. Ça m'a donné l'idée, en fait, de continuer, d'aller à la rencontre des joueurs de foot, qui étaient pour moi intouchables à l'époque. Hein. J'étais jeune, j'étais très jeune. De fil en aiguille, un maillot, deux maillots, 10 maillots. Et puis cette collection de maillots, qui la collection démarre des années 90, j'avais 10 ans à l'époque, jusque dans les années 2010, quand je suis parti du Mans pour des raisons professionnelles. Aujourd'hui, ma collection, donc c'est plus d'une centaine de maillots du Mans. Ce que j'aimerais faire de la collection, ça c'est une vraie question. Je suis en lien avec la ville du Mans, avec le département, pourquoi pas. Et j'aimerais beaucoup la mettre à disposition pour pouvoir en faire profiter un maximum de personnes. Voilà, c'était Vincent Malher. J'ai été heureux de vous parler de mon parcours, de mes passions. Et je voudrais vous dire que l'important dans la vie, c'est de vivre chaque jour des choses magiques.
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6: Bon.
3: Bonjour Serge Papagali.
6: Oh monsieur Thomas, que faites-vous là? Ben si en fait c'est votre boulot, vous êtes là.
3: Vous êtes là depuis
6: minuit, vous avez pas quitté.
3: Au moins ça.
6: Dauphinoise, bien le bonjour également. Alors aujourd'hui, allons chez les Dolomoises et les Dolomois, dans la bonne ville donc de Dolomieux. Ben, il doit y avoir des amoureux, parce que c'est la Saint-Valentin aujourd'hui.
3: Oui.
6: Les amoureux pendant tout le Dauphiné, on est tous amoureux. Ça tombe bien parce que ce soir, moi j'y joue justement à Dolomieux. Ben oui, donc moi j'y suis vraiment en chair et en os. Plus en chair qu'en os d'ailleurs, enfin c'est autre chose. Ben, Dolomieux, la commune natale de... Alors prenez des notes.
3: Oui.
6: Prenez des notes les gars. La commune natale de Déodat Grattet de Dolomieux.
3: Rien que ça.
6: Déjà un gars qui se prénomme Déodat... Chapeau bas. Je crois même que la Saint-Déodat n'existe pas, à mon avis. Bon, c'est vous dire, hein, moi. Mais bravo à ce géologue célèbre qui a découvert la Dolomie et laissé son nom au massif des Dolomites en Italie. Ben, je suis sûr que vous n'êtes même pas quatre à le savoir, ça. Ben, maintenant, vous serez des millions, parce que vous êtes des millions à nous écouter. Bon. C'est ça aussi, ici, Isère, le savoir à portée d'oreille, bien sûr. Je continue. La Dolomie est une roche sédimentaire carbonatée. Bon, d'accord, j'arrête. J'en vois deux qui roupillent, monsieur Thomas. Non, il rigole, ça va, bon. N'empêche, ça fait plaisir de savoir que le nom Dolomieux a un rapport avec les Dolomites dauphinoises, celle-là, bien sûr. Nous sommes bien sûr...
3: Quand même.
6: Ah ben oui, quand même. Nous sommes sur les terres froides iséroises. Les fameuses terres froides, vous savez, qui n'existent pas vraiment. En fait, puisque personne n'accepte de reconnaître qu'il habite bien dans cette terre pas chaude. Moi, j'y ai tourné beaucoup, mais là, la réponse est toujours « Non, mais les terres froides, non !»
3: C'est plus loin.
6: Ça commence plus loin. Après le ruisseau. Mais je m'en fiche, moi j'aime bien tous les Dauphinois, même celles et ceux qui sont au pôle Nord. Attention, j'ai pas dit le Groenland, hein, parce que oulala.
3: Oula oui, attention.
6: Oulala.
3: En ce moment.
6: Ouais. Laisse-nous tomber, si Trump s'intéresse aux Dauphinés, on est foutus. Non. Pas d'iceberg à Dolomieux. Mais en revanche, dans le secteur de l'étang, un ruisseau qui s'appelle le Pissou. Ah bon, ça va, ouais, mais ça va prêter à rire, bien sûr, mais on va éviter
3: ah bah
6: de se
3: voilà.
6: Ne nous moquons pas. Le Pissou passe donc à côté de Dolomieux, et on y trouve, écoutez-moi bien, une espèce protégée, mais oui madame, mais oui monsieur, l'écrevisse à pattes blanches, qui peut donc aller où elle veut, puisqu'elle peut la montrer.
3: Eh ben oui.
6: Sa patte blanche. Elle en a même plusieurs, qu'elle peut aller où elle veut, en fait. Tout ça se passe en Dauphiné, et dans le Pissou, qui n'est pas un très, très grand comme ruisseau, hein. C'est juste, un petit pissou.
3: Oh
6: non,
3: là
6: mais
3: là.
6: J'ai pas pu. Non, mais je me suis dit, je la fais pas, puis j'ai dit, si, il faut que je la casse. Parce que,
3: vous allez la garder pour ce soir, celle-là, Serge.
6: Un petit pissou, mais ce soir, je vais peut-être le refaire. Tiens, pendant que j'y pense, en parenthèse, demain, 15 février, après notre départ, hein, aura lieu une vente au boudin dans les Halles. Aucun rapport avec notre venue, parce que c'est un pur hasard. C'est pour ça que j'ai bien précisé, après notre départ. Hein. Bon, j'embrasse tous les Dolomois et les Dolomois, même celles et ceux qui ne viendront pas nous voir ce soir. Moi, je suis comme ça, moi. Moi, j'embrasse tout le Dauphin. Tous les Dauphinois qui existent, parce que dans le coin, bien sûr, vous le savez,
3: on n'est pas des quand même.
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1: Taureau, je crois que c'est du 21. Ah non, je sais plus.
2: Savez-vous ce que c'est que l'astrologie ?
3: C'est les astronautes qui vont dans l'espace.
1: C'est l'espace et les constellations, le placement des étoiles.
2: Vous êtes de quel signe ?
3: Verseau. Moi, je crois que je suis taureau.
1: Moi, je suis taureau.
3: Ah si, je suis taureau.
2: Comment on a découvert que vous étiez de ce signe-là ? C'est grâce à quoi ?
1: Au mois de l'année, par exemple, le taureau, je crois que c'est du 21 mars jusqu'au 20... Ah non, je sais plus.
3: Moi, j'avais un petit carnet de jeux et il y avait un jeu. Si on réussit le jeu, on savait on était de quel signe.
4: C'est quand même magique, hein ?
5: Waouh, c'est fabuleux ! Et pourquoi on fait ça ?
3: Je suis un peu Verseau. C'est de quel temps à quel temps ? C'est de la fin de janvier au début de février. Et moi, vu que je suis née le 31 janvier, je suis Verseau, du coup. Ça s'appelle des signes astrologiques. Et l'astrologie, du coup, c'est des signes astrologiques.
2: T'es taureau, ça veut dire que tu rentres, t'as besoin d'une étable ?
1: Non, c'est sur les qualités. C'est quand on est, par exemple, taureau, dans le mois où on est taureau, on n'est pas comme d'habitude.
2: Et vous êtes comment, messieurs les taureaux ?
1: J'en sais rien.
6: Il possède certainement des qualités, mais voilà. Lesquelles ?
3: Je sais pas, moi, je pense de l'émotion, beaucoup, beaucoup d'émotions. Après, je sais pas.
7: Comment je peux te montrer que je peux être fort et sensible, noble et affectueux ?
1: Aïe. Les taureaux, par exemple, ce sont des personnes qui sont nées pendant les mois de taureau.
8: C'est logique.
1: Quand on est taureau, on se contrarie plus, on est plus vexé, alors que d'habitude, non.
3: Taureau, vu que les taureaux, c'est costaud, je pense que les taureaux, ils sont costauds. Enfin, ceux qui ont les signes astrologiques taureaux, ils sont peut-être très forts.
2: Et les balances, alors ?
3: Quand on était le signe astrologique balance, c'est dire que quand il y a quelqu'un qui nous dit quelque chose, on va le balancer.
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9: Son titre, Les Cadors, c'est l'histoire d'un homme qui se croit être l'un des fils de Kadhafi. Il part dans le désert du Sahel, dans l'espoir de retrouver le trésor de l'ancien dictateur libyen. Jérémy Ferrari, lui, est né en 1985 à Villesmeuse. Son nom de famille, c'est Larzière. Il grandit à Charleville, ses parents sont commerçants. C'est un passionné de théâtre depuis son adolescence. Dès 15 ans, il pousse les portes du théâtre de Charleville pour apprendre le métier. À 16 ans, il se choisit comme nom de scène Ferrari. Il se produit dans des bals et des maisons de retraite des Ardennes. Il met en scène ses premiers one-man shows et suit aussi des cours de théâtre à Paris, au célèbre cours Florent. Jérémy se distingue des autres humoristes car il aborde des sujets graves de manière cynique et souvent décalée. Il navigue entre provocation et réflexion. Dès octobre 2010, ses apparitions dans l'émission On ne demande qu'à en rire sur France 2, animé par Laurent Ruquier, ne passe pas inaperçu.
10: Jérémy Ferrari.
9: Jérémy fait vite partie des invités réguliers, comme Olivier de Benoît, l'humoriste rémois. Vent de pièces à Beyrouth confirme son talent de comédien engagé. Il traite de la guerre et des conflits géopolitiques.
11: Alors, Action contre la faim, ils ont un petit peu d'argent de côté. Ils ont 40 millions d'euros de côté. Et ils t'expliquent pourquoi dans leur bilan comptable, c'est un cas de coup dur.
12: Mais quel coup dur ?
11: C'est parce qu'il y a des gens qui meurent de faim qu'il y a Action contre la faim.
12: Donc le coup dur, ça serait qu'ils aient plus faim alors.
9: En 2017, il frappe encore plus fort avec Anesthésie Générale. Ce spectacle est une véritable critique de notre société et de ses dérives. Politique, économie, santé, tout y passe. Il se raconte aussi dans un livre où il dévoile ses addictions, dont l'alcool. C'est un artiste attachant et à part dans l'humour français. Il aime revenir dans son Ardenne natale. Il n'oublie pas ses racines. Jérémy Ferrari, c'est l'un des trésors de Champagne-Ardenne.
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8: ce matin, on a rendez-vous avec un Caulois, il s'appelle Éric Castet, et avec sa femme Juliette, ils ont intégré il y a quelques années l'organisation internationale JRS, c'est Jesuit Refugee Service Welcome. Il s'agit en fait de réseaux de familles qui mettent à l'abri des migrants le temps de leur régularisation pour éviter qu'ils dorment à la rue, avec tout ce que ça comprend évidemment. Alia Zegaoula a rencontré Éric, qui se décrit d'abord en trois mots.
10: Déterminé, ça c'est sûr. Déterminé, deux fois, ça compte. Optimiste. On a l'impression de que notre action est une goutte d'eau dans l'océan des souffrances. Il y en a une, toute sa famille a été massacrée. Elle est venue à pied, elle a traversé du désert, en prison, en Libye, esclavage, viol. Des fois, elles abandonnent leur famille. Ça nous oblige à faire un peu de géopolitique, à comprendre ce qui se passe dans les autres pays. On a l'impression de toucher à l'essentiel. Et pendant six mois, nous accueillons Myriam. C'est une magnifique aventure à plusieurs titres. D'abord, la rencontre de ces gens qui vivent toutes les horreurs qu'on peut imaginer. Vraiment toutes.
13: Qu'est-ce que vous en retirez de ces rencontres que vous n'auriez sans doute pas faites sans ce réseau ?
10: Bon, moi, ça a été un choc. Il y avait des préjugés sur les religions et les coutumes. Moi, je vais parler franchement. On a accueilli une femme qui a vécu toutes les horreurs, mais qui a un rayon de soleil. Et grâce à sa foi, qui n'est pas la mienne, qui est foi musulmane, et je découvre que sa foi lui permet de faire triompher la joie. J'étais très touché par la capacité de résilience.
13: Au-delà de ces semaines passées ensemble, est-ce que vous arrivez à avoir des nouvelles de ces personnes accueillies auparavant ?
10: Oui, il y en a qui reviennent nous voir, il y en a qui ont réussi à s'installer, qui ont réussi vraiment à se régulariser, à trouver du travail. Elles viennent voir maman Juliette, papa Éric.
13: Est-ce que vous diriez que ça vous a davantage encore ouvert à l'autre ?
10: Merci pour la question. Je suis ouvert à l'autre. Mais jusqu'à quel point je consacre du temps à celui qui est en face de moi ? Jusqu'à quel point je le considère ? Je peux faire distraitement en pilotage automatique, mais quand la personne est en face de moi, est-ce que j'ai l'impression de perdre mon temps ?

0: à ceux qui osent pas ou ceux qui se disent c'est trop compliqué, vous direz quoi?
1: Bah, c'est cette fameuse parabole de l'homme qui marche au bord de la mer et qui jette à la mer toutes les étoiles de mer qui sont sur la plage. Et un autre lui dit, mais tu te rends compte, il y en a des milliers. C'est complètement vain. Il dit, oui, c'est vain, mais pour celles que je mets à l'eau, elles sont, ça change tout, c'est leur vie qui en veut. Donc, de voir des existences sauvées, entre guillemets. Quand je dis des existences, c'est parce que ces jeunes sont des futurs parents, j'espère, et c'est pas juste une personne, c'est une lignée. Enfin, voilà, c'est des vies, dans leur durée, qui sont modifiées. Se soucier d'une personne, il faut commencer par ça, quoi. Voilà. Voilà où j'en suis de mes réflexions, de ce que je reçois en faisant ça.
2: Ah, le portrait très fort et émouvant, hein, d'Éric Castet. 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
1: Patrick Citeau nous emmène chaque week-end dans des communes de notre Poitou. Nous allons dans les Deux-Sèvres aujourd'hui, où Patrick Citeau se promène dans la rue Léonce Perret. On est à Niort, l'occasion d'évoquer le parcours artistique de cet homme de théâtre et également de cinéma.
2: La rue qui porte son nom rend ainsi hommage à cet artiste né à Niort le 14 mars 1880. Son goût pour l'art prend ses racines dès son enfance, passée rue Hiver à Niort, où ses parents possèdent un atelier de menuiserie. Les quelques mois de convalescence qu'il passe dans un Paris en pleine ébullition artistique confirment le choix du jeune homme. De retour à Niort, il obtient l'accord de ses parents pour tenter sa chance à Paris. Il s'inscrit dans une école musicale de Montparnasse et se révèle notamment bon chanteur. En parallèle, Léonce Perret prend des cours de théâtre. Il affiche rapidement une forte expérience théâtrale. En 1900, il obtient son premier contrat comme jeune premier au théâtre de l'Athénée.

0: C'est un peu le hasard qui le pousse jusqu'au 7e art. En 1909, après un contrat de quelques mois dans un théâtre de Saint-Pétersbourg, il joue Cyrano de Bergerac à Berlin. Il fait alors la rencontre du directeur de la filiale allemande de la Société française cinématographique, Gaumont. Léon Spéret découvre le cinématographe. De retour à Paris, il travaille pour Gaumont sous la direction artistique de Louis Feuillade.
1: Et il débute comme acteur, mais très vite, Patrick, il passe derrière la caméra.
0: Léon Spéret réalise ainsi de plus en plus de films en dehors des studios et teste de nouvelles techniques en plein air. En 1913, il connaît la consécration. Son film « L'enfant de Paris » le propulse définitivement au rang des meilleurs réalisateurs français de l'époque. Quand la guerre éclate, Léon Spéret est mobilisé. Mais il ne tarde pas à revenir derrière la caméra pour réaliser quelques films patriotiques. Fin 1916, à la fin de son contrat, il part exercer son art aux États-Unis. Le film intitulé « N'oublions jamais » est son premier gros succès en France et outre-Atlantique. Quand la situation économique commence à se dégrader aux États-Unis, la récession n'épargne pas le cinéma. À la fin de l'été 1921, Léon Spéret rentre en France avec dans ses bagages les méthodes de travail de l'industrie cinématographique américaine. Avec Königsmark, qui sort en France en mars 1924, Léon Spéret va ensuite définitivement entrer dans la légende du 7e art. Le film est en effet considéré comme une œuvre majeure du cinéma des années 20. Quelques années plus tard, alors que Léon Spéret entame une nouvelle version de Königsmark, parlante et bilingue, il tombe malade. Il meurt finalement le 12 août 1935. Léon Spéret repose depuis lors au cimetière Cadet à Niort. La rue qui porte son nom à Niort lui rend un hommage bien mérité.
1: Quel hommage que vous lui rendez aussi, vous, Patrick Citeaux. 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
4: Et Olivier, ce matin, retourne à l'école primaire aujourd'hui.
3: Eh oui, et pour y trouver du gaga. Mais blé, je voudrais aujourd'hui vous parler du mémoire de Judith Boucher, réalisé l'an dernier à l'Université Jean Monnet de Saint-Étienne, et qui s'intéresse à une question rarement étudiée. Comment le parler stéphanois, le gaga, circule encore aujourd'hui dans les écoles primaires, et dans quelle mesure le parler des enseignants influence le parler des élèves? Son travail porte sur toutes les classes de l'école primaire, en milieu urbain comme en milieu rural. Judith a formulé trois hypothèses. Premièrement, le gaga serait peu utilisé par les enseignants en situation d'enseignement. Deuxièmement, lorsque les enseignants l'utilisent, les élèves auraient tendance à le reprendre. Et troisièmement, le gaga serait plus présent dans les écoles rurales que dans les écoles urbaines. Pour répondre à ces questions, elle a observé des classes, mené des entretiens avec les enseignants et avec les élèves, et elle a mené des observations dans les temps informels à l'école. Son analyse porte à la fois sur le vocabulaire gaga et sur des structures spécifiques comme le pronom neutre Y, employé comme complément direct, j'y ai fait, l'inversion des pronoms personnels après un impératif, donne-moi-le au lieu de donne-le-moi, ce qui nous vient du patois, puisque Pierre Duplay écrivait déjà en 1896, à l'inverse du français, quand un verbe à l'impératif a deux pronoms pour complément, l'un direct, l'autre indirect, c'est ce dernier qui s'énonce en premier. Exemple en patois, « by my loup ». Et puis aussi la formation d'adjectifs à partir de participes passés. Il est trempe de chaud, ses joues sont enfles, la reloge est arrête. Donc qu'en est-il des résultats du travail de Judith? Les observations révèlent une situation un peu plus nuancée que ce qu'elle attendait. Très surprenant, 54% des enseignants utilisent au moins une fois un régionalisme en cours au cours des séances observées. Un élève sur 6 emploie spontanément un mot ou une expression gaga lors des entretiens. Et dans les classes, un régionalisme apparaît dans 20% des situations que Judith observe. Il semblerait donc que le gaga soit encore bien présent dans nos écoles. Mais quels sont les mots, les expressions, les tournures qui ressortent le plus, ou plutôt qui ressortent le mieux? Un peu de patience les amis, la suite c'est pour bientôt.
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5: Pluie, neige, canicule, brouillard, la météo décide si on va râler ou si on va râler autrement, si vous voyez ce que je veux dire. Mais dans le fond, qui décide des prévisions météo? Qui observe? Qui calcule? Qui c'est qui tranche à la fin? Et surtout, pourquoi ils disent qu'il va y avoir du soleil alors qu'on se prend une rincée? Eh bien, réponds tout de suite dans les coulisses de Météo France Alsace que je teste pour vous aujourd'hui. Je suis à Ilkirch-Grafenstaden. Ici, on estime, on calcule le temps qu'il fera demain. Et à côté de moi, voici Simon. Simon, c'est le technicien météo. C'est lui qui surveille des capteurs, des antennes, des machines qui parlent. Bref, tout le langage, c'est des chiffres. Entre le vent, la pression, l'humidité, tout est mesuré en continu avec des stations météo basées un peu partout en Alsace, à des endroits stratégiques, en altitude, dans les vallées, en plaine ou encore en ville, au nord, au sud, bref, un peu partout. Et à cela, on peut ajouter aussi d'autres outils comme les radars, les satellites. Et chaque jour, c'est des millions d'observations qui arrivent dans les ordinateurs de Météo France Alsace. Et avec des équations très, très, très complexes. Et cette complexité est en lien avec notre prochaine découverte. Direction, le bureau des modèles météo. Ça, c'est avec Théo. Théo, il est météorologiste et il m'explique eh bien, qu'on ne prédit pas le futur. Mais en revanche, on calcule des scénarios et leurs probabilités. Certains modèles, par exemple, simulent l'atmosphère avec comme résultat, écoutez bien, 350 prévisions possibles chaque jour. Ah bah oui, hein, la machine, elle calcule tout ce qui est possible. Hein, et c'est l'humain, enfin, qui va trancher. Parce que oui, la météo, en bout de ligne, bah, c'est pas juste une machine. Hein, c'est aussi un cerveau. Il y a un cerveau qui tranche. Et en parlant de cerveau, en voici un autre bien rempli. C'est celui de Cédric. Il est climatologue. Et Cédric, lui, va nous emmener littéralement dans un autre monde. Parce qu'avec ses analyses à Cédric, eh bien, on ne regarde pas demain. Non, on va regarder 100 ans en arrière. Car Météo France, eh bien, conserve en quelque sorte la mémoire du climat depuis plus de 150 ans. Parce que le passé, eh bien, il nous permet quoi? De comprendre l'avenir. Surtout avec les notions du dérèglement climatique qui nécessite une véritable expertise. Alors, après ce dévoilage d'outils, de calculs, d'équations et d'expertises en tout genre, comment se fait-il qu'en 2026, on puisse encore se tromper dans les prévisions? Eh bien, j'ai posé la question et la réponse de mes spécialistes est claire. Prévoir la météo, c'est comme essayer de prédire la forme exacte des vagues dans une soupe qu'on remue en permanence, sauf que la casserole fait la taille de la planète et que la cuillère tombe toute seule. Et en plus de ça, il y a quelqu'un qui joue avec le feu. On continue. Bref, vous l'avez compris, hein, impossible d'être parfait, seulement de se rapprocher de probabilités, mais avant tout, le rôle de Météo France Alsace, c'est d'anticiper au maximum les risques.
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1: Impossible de ne pas céder à la tentation des macarons de Boulet, la plus ancienne enseigne de la ville depuis 1854. Et la transmission est aussi une affaire de famille puisque Jacques-Alexandre vient de passer la main à sa fille. Bonjour Mathilde.
2: Bonjour.
1: Les macarons de Boulet sont fabriqués dans la tradition de manière artisanale. Il y a une volonté de garder une production de qualité.
2: Moi, c'était vraiment une priorité pour moi, comme ça l'a été pour mon père il y a 31 ans, quand il a pris la suite donc, de sa maman, donc ma grand-mère. C'est de perpétuer le savoir-faire et donc bien sûr la qualité et l'artisanat. Donc je modifierai absolument pas du tout la façon de les fabriquer, ça restera tel que ça l'est depuis le début.
1: Quels ont été les mots de votre papa ?
2: Pour être honnête, ça fait quelques années qu'on en discute, hein, que le sujet est sur la table, mais ça lui tenait bien sûr à cœur voilà, qu'il y ait une suite. Il ne m'a mis aucune pression, hein, ça s'est fait d'une manière très naturelle, très douce également. Je pense qu'il est fier et surtout heureux de savoir que je vais conserver ce savoir-faire et pas faire de changements majeurs qui puissent entacher notamment la qualité de nos macarons.
1: Les macarons de Boulet, ils sont célèbres, Mathilde, dans le monde entier. L'export peut être encore plus performant.
2: Ça peut être encore plus performant parce qu'aujourd'hui, avec Internet, les possibilités sont illimitées. Mais j'ai surtout à cœur de maintenir notre ancrage dans la région parce que c'est tout de même essentiellement en Lorraine hein, qu'on a nos clients de plus longue date. Donc l'export fait partie de mes projets, mais je tiens surtout à trouver de nouveaux distributeurs dans la région et à continuer de les faire connaître autour de nous.
1: Vous êtes en possession d'un secret de fabrication. Qu'est-ce qui fait ce petit goût si particulier des macarons boulageois pour qu'on les aime tant ?
2: Ce qui fait vraiment leur particularité, c'est ce goût de l'amande, parce que nous on travaille donc des amandes entières qu'on reçoit dans leur peau. C'est pas de la poudre d'amande, hein, c'est des amandes qui arrivent entières chez nous et qu'on va ensuite aller émonder. Du coup, on ne casse pas la fibre de l'amande lors de la fabrication. Donc ça permet vraiment à nos macarons d'avoir un goût très fin, très subtil, le goût de l'amande qui se développe très longuement dans la bouche après l'avoir mangé. Et le dressage à la cuillère, qui est une technique très rare hein, sur les macarons. On a quand même beaucoup de macarons aujourd'hui posés avec une dresseuse. Les nôtres sont faits un par un à la main à la cuillère en argent et donc ils ont un moelleux que vous trouverez sur aucun autre macaron.
1: Vous représentez la 7e génération à travailler dans l'entreprise. Est-ce que c'est une pression supplémentaire de faire perdurer cette tradition ?
2: Comme voilà toute reprise d'une société d'aussi longue date, il y a une pression, aussi beaucoup, beaucoup de fierté. Puis je resterai bien entourée par mon papa, ta compagne qui travaille ensemble depuis longtemps, ne seront pas très loin. Donc je suis quand même bien entourée. Donc assez confiante tout de même.
1: Question gourmande, Mathilde, comment aimez-vous déguster le macaron de Boulet ?
2: C'est vrai qu'avec un petit café à 16h, pour moi c'est l'idéal, mais honnêtement même avec une coupe de champagne, il n'y a pas d'heure pour en manger, ça passe toujours très bien.
1: Un grand merci d'avoir été notre Lorraine du jour et très bientôt à Boulet pour goûter ces magnifiques macarons.
2: Avec grand plaisir, à bientôt.
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3: Yatouni est d'origine mahoraise et nous raconte son parcours. Dites-moi, Yatouni, qu'est-ce que vous aimeriez que les gens connaissent de votre culture mahoraise ?
4: La richesse, c'est vraiment relationnelle. C'est vrai qu'à Mayotte, il y a vraiment une solidarité extrême entre les habitants. Si, par exemple, vous rencontrez des inconnus dans la rue, vous allez toujours ressentir ce lien. Je ne sais pas, c'est quelque chose qui est naturel. Alors qu'ici, en France, les inconnus qu'on croise dans la rue, on ne sent pas forcément un lien avec eux et on ne serait pas forcément apte à les voir, leur poser des questions et tout ça. Oui.
3: Moins d'entraide, moins de solidarité, on ne va pas facilement demander un peu de sel ou un peu de sucre chez le voisin, en fait.
4: Oui, c'est ça, oui. À Mayotte, on a vraiment une relation assez intense avec les voisins. On les respecte et on vraiment montre beaucoup d'amour envers eux. Si jamais on manquait de quelque chose, parfois de l'eau ou du sel, peu importe, on peut aller toquer chez le voisin et lui demander. Et avec plaisir, la personne va lui offrir. Sauf qu'ici en France métropolitaine, je pense que ça paraîtrait un peu bizarre quand même.
3: Vous buvez, vous, un jus de pomme ?
4: Oui.
3: Comment on dit pomme en maoré ?
4: Jus de pomme et jiva.
3: Ah, jiva ?
4: Oui. qui veut dire le jus de pomme est très bon. Oui,
3: ah bah c'est court, c'est facile.
4: Oui.
3: Vous avez hâte de retourner à Mayotte. Quelle est la première chose que vous allez manger quand vous arrivez?
4: Ça serait une mangue avec du sel.
3: Ça, ah, oui. Ça, c'est étonnant, ça. Oui.
4: C'est comme si on mangeait du chips, mais encore mieux. Et c'est super bon, les mangues. C'est... Le goût est juste indescriptible. Oui.
3: Mais avec du sel.
4: Oui, avec
3: le sel qui va faire ressortir le goût de la mangue.
4: Oui, c'est ça. Oui, ça va vraiment faire ressortir le goût de la mangue.
3: Alors, votre maman, Siti Fatima, c'est elle qui cuisine à la maison. Qu'est-ce que vous aimez manger quand elle cuisine?
4: J'aime beaucoup manger le pilao. C'est un plat qui ressemblerait un peu au paella de l'Espagne. Plat très coloré.
3: Avec des épices un peu particulières que nous n'avons pas ici en France.
4: Il y a le curcuma, après il y a le masala et il y a aussi le poivron. Et le citron aussi et le sel, donc tous les ingrédients ici en France.
3: Vous vous intéressez à la cuisine, vous? Vous avez appris à cuisiner avec maman?
4: En fait, à Mayotte, c'est très important pour une femme de savoir cuisiner. Depuis l'âge de 6 ans jusqu'à mes 10 ans, donc j'avais l'habitude en fait de rejoindre ma mère et qu'elle m'apprenne à cuisiner.
3: J'ai entendu parler d'un fruit, le konona.
4: Konokono.
3: Kono, oui. Comment vous dites?
4: Konokono.
3: Ah oui.
4: Oui.
3: C'est pas du tout konona.
4: Non.
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5: Si vous portez le nom de famille Salin, restez à l'écoute. Mais avant cela, je vais vous parler d'un bretonisme bien connu qui est le lagen.
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5: Moi, je suis dans le lagen. Bon. Voilà une expression typique dans le français local, c'est inspiré par notre belle langue bretonne. On l'entend souvent aujourd'hui, en particulier les lendemains de fête. Quand on est un peu dans le brouillard, on a tendance à dire « ouais, je suis dans le lagen ». Alors ce mot a pourtant une signification un petit peu différente en breton. En breton, ar lagen, c'est en général de la boue bien collante, impossible à cultiver, dans laquelle on a difficulté à marcher, voire on s'enfonce un peu. Mais pas que ça, ça désigne donc les fondrières, les mares d'eau boueuse. Donc Béa et Lagen, être dans le Lagen, c'est devenu une expression permettant de dire que l'on est dans un état qui n'est pas des plus sympathiques. Vous saurez maintenant que Lagen, c'est pas la gueule de bois, mais c'est de la boue en langue bretonne, à Lagen.
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5: Et j'en arrive maintenant à un nom de famille très commun, vous en connaissez peut-être, hein, peut-être qu'il y en a dans votre entourage, ou peut-être le portez vous-même, c'est Salin. Alors, déjà en breton, on prononce Salahun. Pas Salin, mais Salahun. Comme le célèbre ermite de la forêt de Landévennec, ou encore du Folgoat, près de l'Esnevin, Salahun ar fol, Salin dit le fou. Salin est donc un nom ou un prénom, et son origine remonte à loin, très loin, et vient aussi de très loin. C'est avec l'évangélisation de l'Armorique que ce nom est sûrement arrivé, car Salin, ou Salahun, n'est rien d'autre que l'adaptation bretonne du prénom Salomon. Salomon, fils de David, roi d'Israël. Donc, un nom de famille biblique aujourd'hui. Salomon, devenu Salahun en breton, mais aussi Salou ou encore Salik. C'est la même origine pour ces noms de famille. Salin ou Salomon, si vous voulez, fut d'ailleurs le nom d'un autre roi, mais de Bretagne, cette fois-ci au 9e siècle. Donc, un nom de famille plus que royal. Les Salins pourront à l'avenir se vanter d'avoir un nom de famille prestigieux. Je vous dis à demain, même heure, même radio, en Mans. Ici Evel Just, Canemarhouas.
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2: Nous partons à la découverte des Maranges, ce petit territoire partagé entre trois villages, Chéilly-les-Maranges, Sampigny-les-Maranges et Desize-les-Maranges, au lieu de la prochaine Saint-Vincent tournante 2026. Alors, avec Plus belle la vigne, on zoome sur ce territoire viticole caché dans une petite vallée. Ici, les coteaux font partie de la côte de Beaune, mais en Saône-et-Loire. Explication avec Élodie Roy, viticultrice et vice-présidente du comité d'organisation de la Saint-Vincent.
3: La côte de Beaune s'étale d'une même exposition, mais il y a une faille géologique à Santenay et les Maranges, on est une vallée un petit peu à part, je dirais.
2: Alors là, Santenay, c'est dans quelle direction ?
3: Santenay, c'est juste en face. Voilà,
2: là-bas. C'est dans le petit creux là-bas.
3: Là, vous voyez des bâtiments en face. Oui. Là, c'est tout le début de Santenay.
2: D'accord. Voilà. Et donc après, il y a les hauteurs, en fait, il y a les collines.
3: Les coteaux, voilà. Les coteaux. C'est une vallée, en fait. Les Maranges, vous avez la vallée de la Causanne et la vallée de la Deune. Donc la Causanne, c'est une petite rivière qui circule sur Chéilly, sur Sampigny, qui prend sa source, en fait, à Vauchignon, au bout du monde. Donc c'est un nom qui, ça ne s'invente pas.
2: C'est joli.
3: C'est une petite rivière qui fait 14 km et qui se jette dans la Deune, juste à la sortie de Chéilly. Donc cette rivière, elle passe au milieu. Là. Le petit village